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1: Si vous portez le nom de famille Salin, restez à l'écoute. Et mais avant cela, je vais vous parler d'un bretonnisme bien connu qui est le lagen.
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1: Moi, je suis dans le lagen. Bon, vous voyez, expression typique dans le français local, c'est inspiré par notre belle langue bretonne. On l'entend souvent aujourd'hui, en particulier les lendemains de fête. Quand on est un peu dans le brouillard, on a tendance à dire « ouais, je suis dans le lagen ». Alors ce mot a pourtant une signification un petit peu différente en breton. En breton, un lagen, c'est en général de la boue bien collante, impossible à cultiver, dans laquelle on a difficulté à marcher, voire on s'enfonce un peu. Mais pas que ça, ça désigne donc les fondrières, les mares d'eau boueuse. Donc Béa et lagen, être dans le lagen, c'est devenu une expression permettant de dire que l'on est dans un état qui n'est pas des plus sympathiques. Vous saurez maintenant que lagen, c'est pas la gueule de bois, mais c'est de la boue en langue bretonne, à lagen.
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1: Et j'en arrive maintenant à un nom de famille très commun, vous en connaissez peut-être, hein, peut-être qu'il y en a dans votre entourage, ou peut-être le portez-vous vous-même, c'est Salin. Alors, déjà en breton, on prononce Salahun. Pas Salin, mais Salahun. Comme le célèbre ermite de la forêt de Landévennec, ou encore du Folgoat, près de l'Esnevin, Salahun Arfol, Salin dit le fou. Salin est donc un nom ou un prénom, et son origine remonte à loin, très loin, et vient aussi de très loin. C'est avec l'évangélisation de l'Armorique que ce nom est sûrement arrivé, car Salin, ou Salahun, n'est rien d'autre que l'adaptation bretonne du prénom Salomon. Salomon, fils de David, roi d'Israël. Donc, un nom de famille biblique aujourd'hui. Salomon, devenu Salahun en breton, mais aussi Salou ou encore Salik. C'est la même origine pour ces noms de famille. Salin ou Salomon, si vous voulez, fut d'ailleurs le nom d'un autre roi, mais de Bretagne, cette fois-ci au 9e siècle. Donc, un nom de famille plus que royal. Les Salins pourront à l'avenir se vanter d'avoir un nom de famille prestigieux. Je vous dis à demain, même heure, même radio, en Mans. Ici Evel Just, Canoir-Croix.
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3: En Pays de Savoie, la place du village, c'est d'abord une émission de télé, c'est une grande communauté sur les réseaux sociaux et c'est aussi un rendez-vous quotidien sur votre radio Ici Pays de Savoie avec Jean-Noël et Philippe de Paris. C'est l'heure d'une nouvelle histoire, quelque part en Savoie, avec vous Philippe. Bonjour.
4: Bonjour Laurent, bonjour à toutes et à tous.
3: Ah, parmi vos rencontres, là vous êtes allé dans une étonnante série de Montémont.
4: Eh oui, on est allé à Montémont, c'est la direction de la Maurienne. Et on s'arrête justement dans le hameau de la Scie, au-dessus du beau village de Montémont, à 1300 mètres d'altitude. Et là on rencontre Joël Gontier, dans une scierie, mais pas n'importe quelle scierie, une scierie complètement dans son jus, une scierie d'époque. Et Joël nous dit, c'est une scierie qui a été mise en place par mon grand-père, et je tenais absolument à la remettre en route. Elle a commencé à fonctionner en 1905, elle a été créée de manière assez curieuse, lorsqu'un village d'à côté a brûlé, et comme on ne pouvait pas tout refaire tous les toits avant l'hiver, il a fallu créer la scierie, justement, pour faire le bois, pour faire les chalets du village qui avait brûlé, vous avez compris.
3: D'accord.
4: Un bel exemple de solidarité à l'époque.
3: Et puis ce qui est bon, il a été fidèle à la scie. Combien de temps il a mis pour la refaire?
4: Il a mis 4 ans. 4 ans pour la refaire de A à Z, un énorme travail. Aujourd'hui, cette scie à l'ancienne marche parfaitement. C'est un véritable plaisir d'avoir fonctionné. Elle fonctionnait autrefois à l'eau avec un petit barrage en amont, comme toutes les scies, avec une conduite forcée, bien sûr. Au bout de la conduite, il y avait une roue à aube, hein, comme autrefois d'ailleurs. Il fallait 12 heures pour remplir la retenue d'eau. Et à l'époque, on sciait, nous dit-il, tous les jours, y compris le dimanche, dès qu'il y avait de l'eau, on sciait. Et le torrent sur lequel se trouve la scierie a une particularité. Il ne gèle pas en hiver. Je rappelle qu'on est à 1300 mètres d'altitude. C'est-à-dire qu'on peut travailler toute l'année.
3: Est-ce que cette série fonctionne encore aujourd'hui?
4: Absolument, Laurent, elle fonctionne toujours. Et si quelqu'un a besoin de couper un sapin pour faire quelques planches, aucun problème. Il nous dit aussi, Joël, qu'on fait des chevrons avec la charpente, et tout ceci se fait dans la plus grande convivialité. Or, ce n'est pas industriel, attention. Et Joël nous précise que c'est justement la scierie qui a donné le nom du village. La scierie, ça, on s'en
3: rend compte. Est-ce qu'on peut la visiter?
4: Oui, on peut la visiter. Il y a même des touristes qui viennent la visiter, cette scierie, par l'intermédiaire de l'Office du tourisme de la Grande station d'à côté, c'est Saint-François-Longchamp,
3: mais
4: vous
3: ne
4: connaissez pas très bien. Et ça se fait durant l'hiver, un jour par semaine. Il y a même des touristes qui veulent repartir avec une planche, vous dites, Joël. Joël qui montre aussi ses outils, hein, pour aller chercher le bois, pour descendre dans la Syrie à tous ces touristes. Et si vous passez un jour par Montéban, n'hésitez pas à vous arrêter. Demandez à Joël, il fera un grand plaisir de vous montrer sa Syrie à l'ancienne. Il est intarissable, il est passionné et passionnant.
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1: Quand il y a des prédateurs, bah met sa tête dans le sable, au moins ils disent que c'est un pot avec des roses qui dépassent.
2: Pourquoi l'autruche met de temps en temps sa tête dans le sable?
3: Pour peut-être manger des têtes dans le sable.
4: Pour manger ce qui est dans le sable, pour tout simplement voir ce qu'il y a dans le sable
1: pour dormir.
2: Si elle veut voir ce qu'il y a dans le sable et qu'elle met sa tête dans le sable, elle voit plus rien.
4: Peut-être qu'elle résiste au sable.
2: Ou alors elle a une frontale.
4: Je pense pas. C'est peut-être pour manger ce qui est dans le sable, mais plus profondément avec sa bouche.
1: Quand il y a des prédateurs, bah met sa tête dans le sable. Au moins ils disent que c'est un pot avec des roses qui dépassent.
5: Oh, les jolies fleurs!
4: Comme ça, elle voit pas ce qui se passe autour et elle a plus peur.
2: Qu'est-ce que vous faites si quelqu'un vous court après?
4: Courir. Dire à quelqu'un qu'on a besoin d'aide.
2: Tu vas pas mettre ta tête dans le sable?
4: Bah non, sinon elle peut nous attraper facilement.
1: Ou alors sinon on lui met un coup de poing à la figure, au moins bah c'est lui qui a la tête dans le sable et nous on s'en va.
2: Mais pour l'autruche alors elle?
4: Pour l'autruche c'est facile, elle court plus vite que nous.
2: Et vous savez comment on fait des petits autruches?
4: Une fois qu'ils sont dans l'œuf, bah ils cassent la coquille, ils sortent.
2: Donc c'est avec des œufs?
4: Bah oui.
2: Vous avez déjà vu un œuf d'autruche?
4: J'ai cru en voir un en vidéo, mais non. Et comme les œufs normaux, mais quand même un peu plus gros.
6: Oh, plus ils sont gros, plus je les aime.
4: Bah l'œuf, je l'ai déjà vu, mais pas en vrai. L'œuf, il est gros comme ça.
2: Il est en effet très gros. Comment est-ce qu'on peut avoir une poêle suffisamment grande pour faire un œuf au plat d'autruche?
4: Que soit une grande poêle ou...
5: Non, pas la poêle à frire.
4: Soit t'essaies de trouver une grande poêle et on... bah, comme ça, c'est bien. On a des poêles grandes, mais ça suffit des... Une poêle comme ça, ça suffit. Ou alors, on le fait tout simplement pas cuire, on les laisse vivre.
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7: La 15 minutes sur Ici Picardie, votre chronique de la joie et de la bonne humeur. Comment ça va les amis? Est-ce que parmi vous, il y en a qui regardent des séries télé? Moi j'adore les séries. Aujourd'hui, je vais vous parler d'un fléau moderne. Un truc qui nous bouffe la vie, qui nous use la patience, qui nous fait vieillir plus vite que le temps qui passe. Les séries qui prennent 3 plombes à sortir la saison suivante. On est sérieux. On vit à une époque où on peut envoyer une fusée sur Mars avec un drone qui filme en 4K. Et il filme en 4K la fusée sur Mars. On a des voitures qui conduisent toutes seules, des robots qui font le ménage. Mais on n'est toujours pas foutu de sortir la saison 2 d'une série avant que ton neveu passe le bac. À la fin de la saison 1, il avait 12 ans, le frérot. Les séries télé, comment vous faites? Vous dites pas laisser comme ça pour plaisir? Ils te mettent la tête dans une saison, dans une série, t'es à fond, tu attends la saison 2 pendant 4 ans. Et toi, comme un con, tu les attends vraiment pendant 4 ans. Il y a des gens qui meurent durant les 4 ans. Ils ne voient même pas la fin de la série, c'est dégueulasse. Et nous, la génération années 80-90, on a assez attendu. Par exemple, avec Beverly Hills, c'était un peu notre HPI à nous. Tout le monde regardait Beverly Hills. Et quand une saison se terminait, pendant 2 ans, TF1, ils te rediffusaient les vieux épisodes. Et ils mentaient sans honte dans les publicités. Hein. Ils te disaient, la semaine prochaine, des nouveaux épisodes inédits de Beverly Hills. Alors toi, t'es à fond, là. Le samedi, là, tu t'assois avec tes frites, ton hamburger, tes maisons pour mater Beverly Hills. L'épisode commence, tu dis, c'est... J'ai déjà vu ça. Pas vu, bien. Après, ils vont embrasser Kenny. Des escrocs. Et de nos jours, ça recommence. Sur les séries, sur Netflix, Amazon Prime. T'es là, t'es à fond. Tu mates la saison 1, tu mates la saison 2. T'as pas dormi depuis 3 jours. T'as des cernes de panda en dépression. Et là, boum, dernier épisode. Gros cliffhanger, t'as le cœur qui bat à 200. Et là, paf, l'épisode est fini. Mais il est mort ou pas, le mec? À la fin de l'épisode, il est mort ou pas? Et là, Netflix te répond, rendez-vous en 2029 pour la suite. Il y en a marre, c'est beaucoup trop long. Moi je vous dis la vérité, aujourd'hui on a 1000 plateformes, 1000 séries, mais on a toujours le même problème de lenteur. Les gars, on parle en ce moment d'intelligence artificielle, de deep learning, de robots qui écrivent des scénarios en 2 secondes. Moi je vous le dis, si un jour les séries faites par l'IA, elles sortent plus vite que les autres, je vous lâche.
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8: En 1994, c'est bien simple, en cette journée du 4 juin, c'est tout Carpentras qui attend la rockstar. Allez vous enfiler votre blouson de cuir, montez sur votre Harley Davidson, la balade commence. Et faut remonter à 1992 pour bien comprendre la venue de Johnny Hallyday chez nous. C'est à cette date qu'il fonde avec un ami son premier groupe de bikers, les HDC Desperados. Ouvert à tous, tous ceux qui ont une Harley Davidson, l'association va se rassembler à Carpentras pour la première fois, donc 2 ans plus tard, en juin 1994. Carpentras, bah oui, parce que l'un des meilleurs amis de Johnny Hallyday, c'est Joe Rodriguez. Alors, son nom ne vous dit peut-être pas grand-chose, mais ce Carpentrassien de naissance est le garde du corps de Johnny Hallyday pendant 5 ans. Et c'est vrai qu'il partage, comme Johnny, la passion des Harley. Ils ont même des tatouages en commun. En ce 4 juin 1994, notre ami Joe Rodriguez se marie.
9: Au nom de la loi, je vous déclare unis par le mariage.
8: Et il choisit qui en témoin.

0: Blondeau et de son producteur Jean-Claude Camus prend la direction de l'hippodrome Saint-Penchon où se déroulent les courses hippiques. Là-bas, c'est presque 30 000 personnes qui l'attendent. Un mini-concert est organisé et Johnny, il faut le dire, il s'éclate. 6 titres chantés par la star qui est ensuite rejoint par le guitariste Paul Persson. À l'époque, c'est l'animatrice Sophie Favier qui présente ce concert. L'entrée est de 50 francs et pendant 3 jours, c'est juste la folie, la fête ne s'arrête pas. Joly partira avec Adi en hélicoptère à la fin de ce week-end. Alors figurez-vous que j'ai pas mal cherché et ce n'est pas la première fois que Johnny chante à Carpentras. Il était déjà venu en 1961. À l'époque, il se produisait place de la mairie dans un tour de chant organisé par l'association des commerçants. Il était alors âgé de 18 ans.
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1: Bien le bonjour, messieurs.
2: Bonjour.
1: Eh bien, je vois qu'il y a bonne ambiance ici. C'est quoi ce plaisir, là, de voler, que vous ressentez dans votre avion?
3: Il faut venir avec nous le partager, vous comprendrez mieux.
1: Philippe, qu'est-ce que vous faites ici, là?
4: Eh bien, je fais l'instructeur. J'apprends aux gens à voler. Enfin, j'apprends à essayer de les faire voler. C'est facile, hein, quand tu pars. On met les gaz à fond, on tire sur le manche, et puis on sait.
1: Et voler. Allez, quoi.
4: Après, on réduit les gaz.
1: C'est du satellitage, peut-être?
4: Ah non, il n'y a aucun problème. De toute façon, il n'y a aucun problème. On est sûr de revenir au sol, quoi qu'il arrive. On n'a jamais gardé personne là-haut.
1: Alain Daza, vous êtes monsieur le président.
5: Ah, monsieur le président, faut aller, c'est bien loin chercher tout ça.
1: ULM, dans ces trois lettres, ça englobe beaucoup de choses quand même.
5: Alors, ultra léger motorisé, ça correspond à une catégorie d'aviation. C'est-à-dire qu'on passe ULM léger dans la mesure où on ne dépasse pas un certain poids. Les machines sont traitées pour être surchargé, si vous voulez.

0: On est largement en dessous des minima qui a une rigueur. C'est-à-dire quand vous montez dans une machine, vous savez que du monde derrière à travailler, ce sont des ingénieurs qui ont fait les machines. Donc c'est plus l'ULM qu'on a connu des années 80, où le gars bricolait dans son garage avec le moteur de la tondeuse. Ça n'existe plus, c'est terminé.
1: Bonjour Hugo.
2: Bonjour Patricia.
1: Alors, ancien élève et nouvellement breveté.
2: Oui, en effet, donc je suis jeune breveté depuis quelques jours maintenant, et j'ai été élève pilote pendant un an afin de suivre la formation. C'est quelque chose qui se fait finalement très bien.
1: C'est-à-dire ?
2: Eh bien, on a souvent des idées reçues comme quelque chose d'élitiste ou très compliqué, et moi-même, je suis ni ingénieur, ni millionnaire, et en fait, finalement, c'est entre 15 et 25 heures de pratique.
1: C'est tout ?
2: Non, c'est pas tant que ça. Après, il y a un petit brevet théorique qui va avec. Et en termes de prix, c'est pas non plus des choses qui sont excessivement chères. On est sur des budgets entre 1500 et 2000 euros pour avoir un brevet.
1: Bon, eh bien, on parle, mais on va aller faire un petit tour de coucou. Hein. C'est dans celui-ci qu'on monte, là ?
2: Dans celui-ci, vous allez monter, oui. Okay. Donc, on va faire avant, si vous voulez, ce qu'on appelle la pré-vol. C'est-à-dire qu'on fait une visite avant le vol.
1: D'accord.
2: Pour s'assurer que la machine est en bon état.
1: On va faire roter le moteur.
0: Roter le moteur. Vous allez voir, ça fait un espèce de bruit. C'est pas très poétique, mais écoutez.
2: On va écouter. Voilà. On fait monter le niveau de l'huile.
1: C'est quoi cette matière ?
0: Ça s'appelle du Dacron. C'est un tissu très très résistant qui résiste à plus d'une tonne 5 au mètre carré. Et après, vous obtenez carrément des pots de tambour qui sont...
1: C'est ça, on dirait une peau de tambour.
0: C'est une peau de tambour, attention.
1: Et les ailes aussi ?
0: Les ailes. Alors, vous avez une partie métallique sur les ailes, ou une partie... C'est le même système dans le collège.
1: Il faut que je m'installe à la place du pilote, c'est
3: ouais,
1: ça ?
3: Ouais, tu veux ?
1: Non !
3: Mais si, si,
1: mais non, je veux pas, non !
3: Pourquoi tu veux pas ?
0: On n'est pas apprendre à piloter.
1: C'est bon, on n'est pas arrivé.
3: On fait la visite pré-vol. Alors, répète après moi, Patricia. Notre père, qui est au Sénat.
4: Et on démarre.
3: Vos impressions, madame.
1: Oh, c'était merveilleux.
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6: Quand la guerre des armes semblait être finie, c'est la guerre des arts qui a commencé. 1940, Paris est occupé. Pour éviter que des chefs-d'œuvre comme la Joconde ou la victoire de Samothrace soient confisqués par Hitler, le directeur des musées nationaux Jacques Jaujard fait transférer en lieu sûr toutes les œuvres du Louvre en province. Les nazis s'attaquent alors aux biens des familles juives et centralisent leurs actions au musée du Jeu de Paume. C'est dans ce musée que se trouve la dernière ressource de Jacques Jaujard pour contrecarrer les plans allemands, une jeune iséroise originaire de Saint-Étienne de Saint-Joire, Rose Valland.
7: Tu as choisi judicieusement.
6: Rose est issue d'un milieu modeste. Grâce à des bourses que sa mère l'a aidé à obtenir, elle a un parcours scolaire remarquable. L'école normale d'institutrice de Grenoble, puis l'école nationale des beaux-arts de Lyon, Rose est douée pour le dessin, et après l'obtention de nombreux prix, elle entre à l'école nationale supérieure des beaux-arts à Paris, tout en se formant parallèlement à l'archéologie.
7: Mais respect à tout Toutankhamon du con.
6: Spécialisée en histoire de l'art moderne, en archéologie médiévale et en archéologie grecque, elle voyage durant ses études et en profite pour apprendre l'allemand en autodidacte.
7: On finit en farandole, en hurlant des tyroliennes ou en vomissant partout, on ne regrette pas ça.
6: En 1932, elle devient attachée bénévole au sein de la structure du musée du Jeu de Paume. Et c'est de ce poste et de ses capacités dont Jacques Jaujard va avoir besoin en 1940. Il lui demande de rester en activité au musée pour surveiller les actions des Allemands, de la spoliation au stockage des œuvres des familles juives.
7: Tout ça est si déplorable, si inutile.
6: Rose Valland effectue un travail incroyable. Pendant plus de 4 ans, en toute discrétion, elle note tout. Le nom des victimes spoliées, les informations sur les œuvres, leurs mouvements, déchiffrage de papier carbone, écoute des conversations, fouille des poubelles, Rose Valland ne recule devant rien. Dans le musée même, Rose cache sous le nez des nazis plus de 500 peintures et sculptures qu'ils ne découvriront jamais.
7: En voilà une surprise, Hans.
6: Elle officie malgré la pression et le danger qui pèse sur elle. Elle côtoie par exemple, lors de leur passage, des hauts dignitaires nazis comme Hermann Göring ou Alfred Rosenberg. Ses actions et les infos qu'elle transmet permettent d'éviter pendant la guerre que les œuvres volées soient détruites. Les sabotages de trains ou les destructions de dépôts sont scrupuleusement évités par les alliés grâce à ces messages.
7: Victoriae mundi, fait mundi,
4: la Crima. Enfin, ça veut absolument rien dire, mais je trouve que c'est assez dans le ton.
6: Son action, combinée à celle des cheminots résistants, permettra d'empêcher le départ d'un train dans lequel se trouvaient les plus grands chefs-d'œuvre de l'art français. 967 peintures, parmi lesquelles des Gauguin, des Cézanne, Degas, Modigliani ou encore Picasso.
8: Monsieur le Président, ce tournant décisif de la guerre est aussi le plus dangereux pour tous ces trésors qui sont le patrimoine de l'humanité.
6: À partir de 1944 et après la guerre, Roosevelt devient le pilier de la recherche de toutes ses œuvres. Elle travaille avec les fameux Monuments Men américains pour interroger les hauts dignitaires nazis aux commandes des pillages. Elle arpente l'Europe, en zone alliée, en zone soviétique. Son action permet de rapatrier plus de 60 000 biens culturels qui ont été volés aux institutions publiques et aux familles juives.
9: Et maintenant, j'ai l'intime conviction que je suis précisément là où je dois être.
6: En 1952, elle deviendra d'ailleurs chef du service de protection des œuvres d'art qui a été créé pour elle et continuera d'œuvrer dans ce domaine jusqu'à sa retraite qu'elle prendra à 70 ans. Rose Vallon décède à 81 ans en 1980. Médaillée par la France, les États-Unis, l'Allemagne, la Lettonie, celle que l'on surnommait Capitaine Beaux-Arts est l'une des femmes les plus décorées de l'histoire de France. Rose Vallon est une iséroise, une illustre iséroise.
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10: Et adieu, mieux adieu, Kushiba. Vous allez bien, Franck?
11: Très, très bien. J'ai une pêche aujourd'hui.
10: Bon, mais tant mieux. Moi, je sais pas, je n'ai pas bien dormi la nuit dernière. Il passe plein d'ormites, là, l'année passée. Vous savez pourquoi?
11: Ben non.
10: Ben à cause de mes voisins. Ah. Ils m'ont empêché de dormir. Alors, mais, à quoi arrive au paga et les grands gauts périeux? Alors, heureusement pour moi, grand gauts périeux, ça n'arrive pas souvent. Mais quand même, quel sagan que mes voisins ont fait la nuit dernière.
11: Quel sagan? Alors, je connais pas. Qu'est-ce que ça veut dire, ça?
10: Quel sagan? C'est le bruit. Le sagan, c'est le vacarme, le tapage. Vous voyez le genre de nuit que j'ai passé.
11: Oh là là, oui.
10: Alors, faire du sagan, faire des sagans, c'est faire du bruit. Chez nous, en français régional, en francitan, vous pouvez entendre quel sagan est qu'une sagan. Un sagan du diable, une sagan del diable, en version originale. Le sagan, c'est aussi le tapage consécutif à une querelle. Quel sagan?
11: C'est marrant parce que Sagan, moi, ça me fait penser à
12: Françoise Sagan.
10: Ah, c'est vrai, c'est vrai. Vous avez tout à fait raison. Mais oui, Françoise Sagan, effectivement, une femme de lettres française. Ben, Noscudo, en Corsica, Cazar, en 1935, née dans le Quercy et dans le Lot, à Cajar, en 1935, est décédée en 2004. Alors, une précisionnette, elle passe au nom officiel. En réalité, Sagan n'était pas son véritable nom. Elle s'appelait Françoise Quarez. Si final, la question que nous pouvons poser à Franz, on peut se poser cette question. Pourquoi avait-elle choisi ce pseudonyme Sagan? Ben, peut-être espérait-elle que son nom fasse du bruit.
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1: Et nous partons à la découverte des Maranges, ce petit territoire partagé entre trois villages, Chéilly-les-Maranges, Champigny-les-Maranges et Devizes-les-Maranges, au lieu de la prochaine Saint-Vincent Tournante 2026. Alors, avec Plus belle la vigne, on zoome sur ce territoire viticole caché dans une petite vallée. Ici, les coteaux font partie de la côte de Beaune, mais en Saône-et-Loire. Explication avec Élodie Roy, viticultrice et vice-présidente du comité d'organisation de la Saint-Vincent.
2: La côte de Beaune s'étale d'une même exposition, mais il y a une faille géologique à Santenay. Et les Maranges, on est une vallée un petit peu à part, je dirais.
1: Alors là, Santenay, c'est dans quelle direction ?
2: Santenay, c'est juste en face. Voilà,
1: là-bas. C'est dans le petit creux là-bas.
2: Là, vous voyez des bâtiments en face. Oui. Là, c'est tout le début de Santenay.
1: D'accord. Et donc après, il y a les hauteurs, en fait, il y a les collines.
2: Les coteaux, voilà. Les coteaux. C'est une vallée, en fait. Les Maranges, vous avez la vallée de la Causanne et la vallée de la Deune. Donc la Causanne, c'est une petite rivière qui circule sur Chéilly, sur Champigny, qui prend sa source en fait à Vauchignon, au bout du monde. Donc c'est un nom qui ça s'invente pas. C'est une petite rivière qui fait 14 km et qui se jette dans la Deune juste à la sortie de Chéilly. Donc cette rivière, elle passe au milieu. Là. Le petit village de Champigny qui est ici, très étriqué, très enclavé, et sur les hauteurs, vous avez Devizes et tout en haut le petit hameau de Borgy et la montagne des Trois Croix qui est en face de nous. Connue aussi sous le nom de Mont de Seine. Alors, bon, moi je les vois les croix, mais je connais. C'est vraiment juste en face de moi. Je ne sais pas si vous voyez.
1: Non,
2: le petit point culminant.
1: D'accord.
2: Là, on est à 521 mètres d'altitude, je crois. Et le vignoble des Maranges est vraiment devant nous.
1: Alors, qu'est-ce qui fait que ça reste tout de même la côte de Beaune ? Alors qu'on décroche quand même de cette côte de Beaune.
2: On décroche de cette côte de Beaune légèrement. Hein, c'est quand même pas. Parce qu'après. Une fois passé la côte de Beaune, on est sur la côte chalonnaise. Mais la côte chalonnaise, on est sur la plaine de Saône. Nous, on est quand même très éloigné. La côte chalonnaise, elle est vraiment derrière cette colline-là.
1: D'accord.
2: Avec le village de Bouzeron qui commence la côte chalonnaise, Ruilly, Mercurey, etc. On a des terroirs distincts. Là, on a une carte géologique. Vous voyez qu'il y a beaucoup de couleurs différentes en fonction du type de sol.
1: Ah oui, je vois, jurassique, plutonique.
2: Donc ça, ce sont des niveaux géologiques. Donc là, on parle de millions et millions d'années. Pour faire simple, c'est argilo-calcaire, mais pas que. On est un vignoble assez tardif. On vendange souvent plus tard que les autres appellations de la côte de Beaune.
1: Vous êtes entre la côte de Beaune et Haute-Côte, finalement.
2: Oui, exactement. Les Maranges, ils sont exposés sud-sud-est, on va dire. Les Hautes-Côtes, moi, personnellement, j'ai des parcelles. Elles sont exposées vraiment plein sud.
1: Nouvelle confirmation de la définition hyper millimétrée des terroirs bourguignons.
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3: Nous sommes à Caudalet.
1: Richard, on est ici dans les jardins familiaux.
3: Oui, on est dans les jardins familiaux et on est à plusieurs.
1: Il est où votre petit carré ?
3: Là-bas, au fond.
1: Allez, je vous suis, allez-y. Et là, ce sont vos poireaux ?
3: Il y a des poireaux, il y a encore des betteraves, des radis.
1: Et là, vous êtes au bord de quel canal ?
3: C'est un canal qui rejoint la tête.
1: Les choux ont été un petit peu mangés, non ?
3: Par contre, la salade, vous voyez, elle n'est pas encore, elle n'est pas gelée.
1: Et alors, comment vous vous organisez ? Vous aviez des notions de jardinage quand vous avez pris ce jardin familial ?
3: Oui, j'ai eu un jardin familial dans le Nord pendant une dizaine d'années.
1: Donc, vous arrivez d'où, vous ?
3: Nord-Pas-de-Calais, entre Lille et Arras.
1: Depuis combien de temps vous êtes installé ici à Caudalet ?
3: 3 ans.
1: Comment vous avez découvert ce village ?
3: Avec mes filles qui habitent là. Donc elles m'ont dit de revenir ici. Parce qu'il fait meilleur, il y a du soleil et le jardin peut le faire plus longtemps.
1: Et vous venez tous les matins ?
3: Souvent, en ce moment un peu moins.
1: C'est important pour vous d'avoir votre petit carré potager ?
3: Tout à fait, parce que c'est du bio. Et puis, quand j'amène les légumes à la maison, ma fille me fait la cuisine. Et moi, je fais la soupe avec les poireaux, avec les navets. Donc tout va bien.
1: Et derrière vous, il y a le compost ?
3: Recyclage, les choses de la cuisine, mais pas tout, hein, les purées et tout ça, et puis les restes de jardin.
1: Rien ne se perd, tout se transforme.
3: Exactement. Et ça devient tout marron comme un terreau.
1: Merci Richard. Et vous Daniel, alors, qu'est-ce que vous cultivez ?
4: Là, pour le printemps, j'ai mis des oignons, rouges et jaunes,
3: 300, on rigole pas avec les oignons. Hein. Ah, quand on cuisine, il faut des bons oignons. Bon, alors là, il reste les poireaux.
1: Il n'y a pas des artichauts, là?
3: Ah, bah oui, mais ça, des artichauts, oui. Ils restent bien en place. Et je suis assez content parce que par ici, moi, je suis normand. Hein. Attention, je suis un viking. Hein. Faut pas me contrarier. Bon, alors, donc il y a la quatre artichauts. Bon, ben, c'est bien, c'est marrant, dans un jardin, c'est marrant.
1: Et qu'est-ce qui vous a amené au jardinage, Jean?
3: Faut bien s'occuper, faire du sport, de la marche, et puis du jardinage.
1: Et dites-moi, vous avez un panorama incroyable depuis le jardin.
3: Justement, c'est très intéressant. C'est pour ça aussi que j'ai demandé ce terrain-là. Il y a la rivière, juste derrière moi, il y a la montagne. Avec des beaux arbres, enfin c'est formidable, ici c'est le paradis pour moi. Hein. Surtout moi qui suis né dans la plaine de Caen, vous voyez. Alors la plaine de Caen, c'est vraiment la plaine. Bon.
1: Il y a de la pluie. Hein. Et le principe de ces jardins familiaux, vous venez quand vous voulez.
3: Exactement. Et surtout, eh bien, c'est tellement simple que je ne sais pas très bien comment dire, parce que c'est tellement simple que c'est la vie rêvée, quoi. Les gens devraient faire ça. C'est pour ça qu'ils ne font plus de jardin. Ils ont l'air de dire que ça ne rapporte pas. Parce qu'il n'y a pas une question d'argent. On s'en fout de l'argent. On mange des bons légumes, mais au moins, on passe du bon temps. Toute la journée.
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4: On raconte, on vous rappelle aussi les mille raisons d'aimer la Côte d'Azur. Tout ne se passe pas que sur le plancher des vaches. Salut Tom Aubry.
5: Salut Quentin, bonjour à tous.
4: C'est un bon moyen justement d'ouvrir la page du jour.
5: Allez, sportif.
4: Allez hop.
5: Raison numéro 5, journée spéciale.
6: Aujourd'hui, ce 28 novembre, on célèbre une vieille dame. Une vieille dame que l'on connaît tous, c'est la mère de centaines de millions de personnes, car elle borde notre littoral. Je parle bien sûr de la Méditerranée. Méditerranéum, la mer au milieu des terres en latin. Ou Mare Nostrum, notre mer. Et il faut bien dire, ici dans les Alpes-Maritimes, on est tous méditerranéens.
4: Alors, ça veut dire que la Méditerranée fait aussi partie de notre patrimoine.
6: Bien évidemment, un patrimoine que l'on partage avec des millions de personnes. C'est un carrefour de culture, un pont entre trois continents. La Méditerranée a vu naître des civilisations, des philosophes, des poètes et les plus anciennes routes commerciales. Et aujourd'hui encore, elle abrite l'une des plus fortes biodiversités du monde. Des herbiers, des coraux, des tortues, des mérous. Un patrimoine naturel incroyable, juste sous nos yeux.
4: Alors, qui est une journée mondiale de la Méditerranée, pourquoi pas, mais pourquoi le 28 novembre? Pourquoi aujourd'hui précisément?
6: Car il y a 30 ans, jour pour jour, une décision historique a été prise. À Barcelone, le 28 novembre 1995, l'Union Européenne et 12 autres pays bordant la Méditerranée se sont réunis pour signer un accord fondateur. C'est le lancement du processus de Barcelone, dont l'un des piliers stipule qu'il faut renforcer les échanges entre les peuples, promouvoir l'éducation, la culture, les droits humains et développer une identité méditerranéenne partagée. En bref, il faut faire de cette mer un lieu de dialogue plutôt qu'un lieu de fracture. Alors aujourd'hui, que l'on vive à Nice, à Menton, à Barcelone, à Tunis ou à Alexandrie, on partage tous un bout de cette mer, de cette histoire et de cette culture commune.
4: Mais on le sait, Tom, hein, la Méditerranée est aussi en danger.
6: Le changement climatique détruit cet écosystème hors norme. Des cachalots aux phoques moines, en passant par le corail rouge et le mérou brun. Car oui, il y a du monde qui vit sous la surface. 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
4: Et ça, c'est une très belle raison d'aimer la Côte d'Azur et d'aimer la Méditerranée.
5: En plein dans le mille.
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1: Bonjour Médéric Gasquet-Cérus.
2: Bonjour Philippe, bonjour tout le monde.
1: Notre linguiste marseillais, Médéric, vous avez un joli menu qui a à nous proposer aujourd'hui.
2: Ah oui, il y a quelques semaines, on a beaucoup parlé de ce chiffre, vous vous souvenez. Les trois quarts des établissements de restauration du 15e arrondissement de Marseille sont des fast-food.
1: Ouais.
2: Ce qui pose bien sûr plein de questions, et notamment en termes de vie de quartier, de sociabilité et d'économie, et bien sûr de santé, car on est ce que l'on mange. Et souvent, ce que l'on mange, ben, c'est pas bon. Pas bon au goût, mais surtout pas bon pour la santé. Colorants, additifs, sorbates de trompation, acides trichydriques, j'invente, trucs en tox ou plastoc, plats réchauffés dans des barquettas au goût fadas. On trouve ça dans certains fast-foods, bien sûr, mais pas tous, mais ne pas tout confondre, mais aussi dans beaucoup de cantines où vont manger les minots, dans les rayons de supermarché, mais aussi dans la restauration collective, mais aussi dans certains restaurants, oui, attrape touristes ou attrape couillons, ou restos plus ou moins branchés, ou brasseries de cake, mais qui grattent sur la qualité. Et j'ajoute, je pense aussi à cette boulangerie-pâtisserie que je ne nommerai pas, mais où j'ai acheté récemment des bunies, des mini-bunies, vous voyez, toutes petites comme ça, là. Franchement, j'ai
1: Été
2: là-bas pour acheter 8 bunies. Toutes grasses, mais grasses, grassasses, pas bonnes, écœurantes, et ça m'a fait rouméguer quand je pense que mon grand-père était boulanger. Bref, voilà.
1: Ouais.
2: Je pense aussi à ces platés de pâtes trop cuites ou de riz collé estouffe-garis. Je pense à ces carottes râpées orange fluo qu'on dirait qu'elles sont surlignées ou surligneurs, vous voyez. Je pense à ces choux qui sentent les scaufis. Je pense à cette salade rasqueuse qui n'a jamais vu la terre et qu'on vous met dans un coin d'assiette comme ça, à côté du steak rasqueux aussi. Je pense à ces brocolis mouligas, ces gorgées d'eau. Je pense à ce surimi orange fluo, lui aussi, qui contient tout sauf du crabe, et il a plus la tête des cheveux de Trump qu'autre chose. Je pense à ces desserts à goût fraise, sans que jamais aucune fraise n'ait justement ramené sa fraise dans l'emballage.
1: Ouais.
2: Bon, bref, voilà. Il y a un moulon d'autres choses aussi appétissantes que les fameuses cigarettes de Bordy et de cigalons, de pagnol, cigarettes de Bordy, autrement dit, les cannellonis dans lesquels on refourgue tout ce qui n'a pas été mangé de la semaine. Tout ça n'a aucun goût. Ou comme le chante le groupe Quartier Nord, en utilisant l'expression de chez nous, ça n'a ni goût, ni gouste.
3: Toute la semaine, à la cantine, même le week-end, dans ma cuisine. Mon estomac hurle au secours. Les vrais repas, ça n'a plus cours. Pour vous dire, ni goût, ni goût, ni goût, ni goût, ni goût, ni goût.
2: Dans notre parler, ni goût ni gouste, c'est une expression qui veut bien dire ce qu'elle veut dire, et une tournure qui insiste sur la fadeur d'un plat, d'un aliment ou même d'un événement. Hein. Ni goût ni gouste, avec prononciation du S originel que l'on retrouve dans le provençal gustus, goûteux, et qui a été remplacé depuis par l'accent circonflexe dans notre orthographe moderne. Le tout venant de la locution provençale n'avait ni goût ni gouste. Et pourtant, en Provence, nous en avons des choses qui ont du goût, de bons produits, de bonnes recettes traditionnelles, des plats gustus comme les képakés, la daube ou l'aioli, même si Pierre Blasi donne comme exemple son aioli, il avait ni goût ni gouste. Ouais, il faut le faire un aioli sans goût quand même. Hein.
1: Oui,
2: c'est ce qu'on appelle chez nous, désolé, aussi un aioli de parisien. Mais même il ne pas tout mettre dans le même panier. Il y a des fast-foods de qualité qui font de très bons burgers, des sacs où l'on mange de très bons sandwichs, de très bons kebabs, et merci à eux d'être là le midi ou en fin de soirée ou quand on rentre du stade, moi j'apprécie. Chacun ses goûts, mais parfois chacun ses dégoûts, voire ses égouts. Vive le bon goût, car le fada, ça rend fada.
3: Pour vous dire.
1: Ah, c'est un bonheur. C'est aussi bon que l'aïoli. C'est Médéric Gasquet-Cérus en Marseille tous les matins. À demain, Médé.
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1: Les petits bonheurs, généralement, ce sont des sourires qui se récoltent tous les jours au hasard des rencontres. Il suffit d'un micro ici, de ne surtout pas prendre de rendez-vous et de ne pas se présenter. Ça marche très bien à Megève, par exemple. Nous sommes donc en Haute-Savoie, sur les hauteurs de Megève, au Mont d'Arbois, pendant que des chevaux sont en train de monter dans une bétaillère. Bonjour. Matin de bonheur, venez vous occuper des bêtes.
4: Ça, on vient les mettre au chaud, ouais.
1: Ah, c'est-à-dire que là, ils quittent la montagne?
4: Ouais, ce coup-ci, ouais, c'est bon. Ce coup-ci, on va les ramener, on va les mettre en pension pour cet hiver, ouais. Ils ont passé tout l'été en montagne, donc ce coup-ci, ça y est. Ils vont aller se mettre au chaud pour l'hiver.
1: Ah oui, ils font toute la saison, là, ici?
4: Ouais, ouais, ceux-là, ils font toute la saison ici. Il y en a qui sont là pour la monte, il y en a qui sont là pour l'attelage, et puis vu que nous, on élevage, il y en a qui sont juste là pour grandir.
1: Vous, c'est pas juste un loisir, c'est votre métier?
4: Ouais, ouais, moi, c'est mon métier, ouais. Je suis cocher palefrenier, ouais.
1: Quand vous dites pour l'attelage, c'est des calèches qu'on peut voir à Megève, par exemple?
4: Exactement, c'est peu ça.
5: Donc, les chevaux, quand ils sont pas attelés, on les voit ici sur les hauteurs de Megève.
4: Ouais, c'est ça. Nous, on en a à l'Alpette, comme là en face, en haut de la côte 2000. On en a aussi au Mont d'Arbois, là, juste derrière. Et puis, après, au fur et à mesure de la saison, on les fait redescendre petit à petit. Puis, là, ils atteignent leur point le plus bas sur Megève. Puis après, on les change de département. Et puis voilà.
5: Donc là, ils montent dans le bus.
4: C'est ça, ouais. Ils montent dans le bus. Là, je vais en mettre 4. Là, après, j'ai mon patron qui va arriver. Il va prendre le reste. Et puis après, on va prendre un camion et une remorque. On les charge tout dedans. Puis lui, il part cet après-midi.
5: Et là, ils partent où, hein, en résidence d'hiver?
4: Ils partent dans l'Allier, ceux-là. Ils partent dans l'Allier. Ils ont des gros champs de plusieurs hectares où c'est qu'ils ont du foin, des abris pour eux, de l'eau à volonté. Puis voilà.
5: L'Allier, donc en Auvergne, si je ne m'abuse, il fait pas beaucoup plus chaud qu'ici l'hiver.
4: Non, non, il fait pas beaucoup plus chaud. Mais par contre, ils auront plus d'herbe qu'ici, on va dire. Ils auront moins de neige, ils auront un peu plus de foin, un peu plus d'eau. Parce que nous, ici, c'est qu'on est tout de suite dans la neige. Et puis, nous, on n'a pas assez de foin pour tous se nourrir l'hiver. Donc, on préfère les mettre en pension. C'est beaucoup plus agréable pour eux. Puis, pour nous, l'hiver, on a déjà bien assez de boulot comme ça. Donc, au moins, ils sont un peu tranquilles aussi de leur côté.
5: Alors, justement, vous faites quoi l'hiver si vous avez plus de chevaux?
4: Alors, c'est pas qu'on en a plus, c'est qu'on en a moins. Toute la partie élevage, en fait, part tout en pension. Et en fait, l'hiver, nous, on fait énormément de calèches. Sur Megève, on a des grosses calèches qui montent jusqu'à 12 personnes. C'est qu'on fait les fondus en calèche en soirée ou midi. Et on fait juste des balades en calèche.
5: Bon, vous, j'imagine que le cheval, c'est une passion. On fait pas ce métier-là par hasard.
4: Mon grand-père était déjà éleveur de chevaux. Là, maintenant, je bosse chez un ami de mon grand-père. Puis voilà, après, on fait ça par passion. De toute façon, c'est pas par l'argent qu'on va le faire, hein, comme dans tout métier agricole.
5: Même à Megève.
4: Même à Megève, l'agricole, ça reste l'agricole, à Megève ou pas.
5: Je peux vous demander votre prénom?
4: Moi, c'est Mathieu, moi.
5: Et c'est quoi le dernier petit bonheur de Mathieu, s'il vous plaît?
4: Mon dernier petit bonheur, c'est d'avoir fait un galop sur les crêtes de la côte 2000 en plein été avec le soleil couchant. Et ça, je pense que je m'en souviendrai jusqu'à ma mort.
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6: Bonjour à vous. Eh bien, Jacques Chambon à l'appareil. Eh bien, 80 ans dans 4 mois. Ah non, vraiment et demi, pardon. Et chanteur, bien sûr, auteur, compositeur, interprète, sur le terrain. Alors, je vais résumer très vite. Je suis né à la maison et sous le tableau qui représentait l'oncle curé. Et ils ont dit... Jackie, c'est moi. Quand il sera grand, il sera prêtre.
7: En réalité, Jacques Chambon a choisi une voie différente dans tous les sens du terme. Il est né à Toulouse, mais il a débuté sa carrière d'artiste sur les plateaux de télévision. Il a rencontré Jacques Chancel, Daniel Gilbert et Michel Drucker. Il a par ailleurs côtoyé Johnny Hallyday, Serge Lama ou bien encore Maxime Le Forestier. Sa passion, il l'exerce à présent en Gironde sur les marchés de notre région. Nous l'avons rencontré depuis un studio d'enregistrement de Bègle. C'est ici qu'il répète.
6: Bon, alors voilà, je vais sortir ma guitare. Et puis je vais faire quelques notes pour me réchauffer un petit peu les doigts. Et puis je vais vous faire une composition que j'ai écrite sur Bordeaux. Comme surgit de tes vignes, Bordeaux, Bordeaux, port de lune, écoute ma chanson, j'irai gagner ton âme, prier à tes berlans. Alors c'est ma guitare et c'est mes textes. Et mon harmonica éventuellement autour du cou.
7: Et vous êtes inséparables,
6: fusionnels.
7: L'un ne va pas sans l'autre.
6: Voilà, tout à fait. Quand on voit l'un, on voit l'autre.
7: Alors vous êtes une personnalité, vous êtes sur le terrain, vous adorez le contact avec le public. Et pour cause, vous chantez sur les marchés de notre région.
6: Ah oui, tout à fait. Ça, c'est une chose que j'ai découverte il y a 5 ou 6 ans. J'ai commencé par le marché de Montségur et puis ensuite les maires des municipalités m'ont téléphoné ou sont venus me voir en me disant mais on aime bien ce que vous faites et pourquoi vous ne venez pas chez nous?
7: Est-ce que c'est un moyen d'expression? Est-ce que c'est un moyen aussi tout simplement d'être en phase avec les gens qui sont face à vous?
6: C'est ce que j'allais vous dire. J'ai eu la chance de chanter sur de très très grosses scènes avec de très très grands artistes, alors que sur un marché c'est vraiment la communion. Les gens viennent me voir, ah tiens, on aime bien cette chanson, oui, il la chante avec moi.
7: Comment faire pour se lancer la toute première chanson quand parfois de bon matin, les gens ne sont pas réveillés en face de vous, qui passent à 2 mètres de vous sans même vous regarder? Il y a des matins plus difficiles que d'autres, non?
6: Alors, je vais être franc, non. Alors, je commence toujours par le sud de Nino Ferrer, ce qui réchauffe l'atmosphère.
7: Et les passants s'arrêtent devant vous et vous écoutent attentivement.
6: J'ai une dame qui vient régulièrement à Bazas, qui vient se mettre en face de moi et qui danse. Et ça, je trouve ça très mignon.
7: Sur le tempo avec vous?
6: Sur le tempo, oui. Tout à fait.
8: Bon, Jacques, t'es prêt?
6: Impeccable, ça va super. Je t'entends bien.
7: Jacques, je suis avec vous là pendant ces répétitions. Qu'est-ce que vous préférez, l'enregistrement studio ou le terrain au plus près des gens sur les marchés de la région?
6: Ah oui, bien sur le terrain avec les gens.
7: Comme par hasard.
6: Comme par hasard.
7: Vous aimez bien qu'on vous appelle troubadour. Pour quelle raison?
6: Pour un petit peu porter les bonnes nouvelles ou les mauvaises nouvelles, mais tout au moins en chanson, et je trouve ça très très joli, se déplacer, voilà, une île, sans homme ni bateau.
8: Serge Lama.
6: Et oui,
8: c'est... Qui est ici à Bordeaux, hein, qui est bordelais.
6: Tout à fait.
8: Et que vous avez côtoyé.
6: Et que j'ai côtoyé, effectivement.
7: Jacques Sambon, artiste troubadour, est donc présent sur différents marchés, dont celui de Longon le vendredi, en alternance le samedi depuis Bazas, Saint-André-de-Cubzac et Blanquefort, et le dimanche, soit à Bourg-sur-Gironde, soit à La Traîne.
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Lola Bay est une chanteuse, autrice, compositrice qui mêle douceur, humour et spontanéité. Si vous avez pu la voir dans l'émission The Voice, ce qu'elle affectionne aujourd'hui, c'est sillonner le monde rural pour chanter dans les tout petits villages.

0: M'ennuyer, Lola Baye. 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
1: Sur votre radio ici, c'est Décibel, toute l'actualité musicale avec ce soir l'anniversaire de Qui ça ? Studio Mario Ramsamy du groupe Image qui fête avec vous en direct dans Décibel les 40 ans de l'hymne incontournable de vos meilleurs teufs, soirées et autres karaokés. Les démons de minuit ont 40 ans, on en parle ce soir dans Décibel.
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1: Salut à toutes, salut à tous et bienvenue dans Décibel. Merci de nous avoir choisis pour passer votre mercredi soir dans l'actualité musicale du jour. Il y aura l'anniversaire de Cher, le coup de cœur découverte, un garçon qui s'appelle No More et que vous allez adorer. Un blind test autour des chansons qui parlent de la vie. Oui, le thème est large, mais les chansons sont belles. Si vous avez envie de jouer avec nous au blind test tout à l'heure, il suffit de nous appeler dès maintenant. Alexandra vous attend au standard, le numéro 0810 055 056. 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Et bonsoir Mario.
3: Bonsoir.
1: Bienvenue dans Décibel, cher Mario. Votre voix, oui, nous accompagne depuis 40 ans maintenant. Et le premier tube d'Image, Les démons de minuit. Alors pour les 40 ans, j'ai vu qu'il était sorti un premier remix officiel. Bon, moi je préfère l'original.
3: Parce que moi aussi.
1: Vous aussi, hein, ouais. Mais quand même, pour info, sachez que, voilà, en 40 ans, il y a eu plein de remixes, de reprises, on se baladera tout à l'heure. Là, pour la première fois, c'est officiel. Et l'artiste électro qui s'en est occupé s'appelle Asghar.

0: c'est la première fois qu'il y a officiellement les qui ça.
1: Oui, parce que je pense que c'est quelque chose qui appartient au public.
0: Ah oui.
1: Ça ne m'appartient plus. Et puis les qui ça, il a suffi que j'insuffle un kissa, les démons diminuent.
0: Ouais.
1: Et ça fait un peu le tour de.
0: Ah oui.
1: Là, ça fait le tour du monde. Et dans, parce qu'on fait, on faisait des festivals beaucoup à l'époque. Et
0: vous avez créé un monstre. Vous avez dit une fois kissa.
1: Oui. Et nous, ça fait le tour du monde.
0: Et oui, parce que même dans la version de Julien Doré, il dit kissa.
1: Ouais. Oui.
0: On en parlera tout à l'heure de la version de Julien Doré. Mais là, puisque nous célébrons l'anniversaire de cette chanson qui est au-delà du tube, même sur le communiqué de presse, il est écrit hymne générationnel. Et je ne suis pas d'accord, parce que ça voudrait dire qu'il n'y a que les gens des années 80 qui se sont appropriés. Moi, j'ai une fille de 12 ans, elle connaît par cœur les démons de minuit. Donc c'est multigénérationnel, Mario.
1: Ben, quand on fait la tournée Star 80, ouais, on voit que le public se rajeunit vachement. Oui. Et il y a un rajeunissement même, comme la chanson Born to be Alive, qui est un grand classique.
0: Ah, Patrick Hernandez.
1: Ouais, okay. J'ai trouvé que on a amené une forme de... Ça devait être remboursé par la sécurité sociale, je pense.
0: Je suis bien d'accord avec vous.
1: Parce que là, ce public-là, ils sont nostalgiques de cette chanson.
0: Ouais.
1: De manière que c'était ce moment-là de leur vie qui était, pour eux, un des moments le plus merveilleux, c'est les plus beaux souvenirs, c'est économiquement ça allait bien, c'est tout, ils étaient heureux,
0: ouais,
1: dans les années 80. Et d'ailleurs, c'est pour ça qu'un peu aujourd'hui, je suis un peu malheureux parce que j'entends plus ce genre de titre arriver sur le marché.
0: Ah bah alors oui, mais alors vous savez qu'ici, là, vous êtes au bon endroit. Hein.
1: Ah, absolument.
0: Il y a une heure de titre années 80 tous les soirs entre 19h et 20h. Et puis très régulièrement dans la journée, bien sûr, on est attaché à ces chansons-là, nous.
1: Parce que c'est ici.
0: C'est ici. Et pas ailleurs, Mario. Alors pour les 40 ans des démons de minuit, moi j'avais envie justement de savoir dans quel état d'esprit vous étiez il y a 40 ans au moment où cette chanson sort. Alors vous savez pas encore que ça va être un tube et que vous allez être numéro 1 du top 50 pendant 13 semaines consécutives, c'est énorme, vous le savez pas. Dans quel état d'esprit vous étiez à ce moment-là, vous, Mario?
1: J'étais dans un état d'esprit pas très positif.
0: Ah ouais?
1: Parce que je suis issu du monde du jazz. Et lorsque je me suis retrouvé avec Jean-Louis, avec Christophe Desprez, avec tous les auteurs, les intervenants dans cette chanson,
0: ouais. Image,
1: je me suis dit, ouais, je me suis dit, mais qu'est-ce que je suis en train de chanter quand j'étais dans la cabine? Je me suis dit, mais ça ne me correspond pas. Je ne sens pas. Mais il y a M. Richard Seff, celui qui a écrit la version française, ouais, de cette chanson. Il a dit, t'inquiète, regarde-moi, ça va marcher. Parce que les démons des minuit, il n'y en a qu'un. Parce que on a mis un an à construire cette chanson. Parce que nous, ce qu'on voulait entendre en France, c'est d'entendre une chanson qui fait danser les Français dans les discothèques. On avait visé ça parce qu'il y avait trop d'Italiens. À l'époque,
0: Italo disco à fond.
1: Life is life.
0: La la la la la. Il fallait pas leur laisser tout le marché.
1: Ouais, et je me suis dit, il y avait Jean-Jacques Goldman, il y avait Francis Cabrel, il y avait, ça passait dans les boîtes de nuit, mais ça faisait, c'était pas un truc étudié pour danser,
0: non,
1: pour faire danser.
0: Ouais.
1: On a fait ça. Après, il y a eu Début de soirée qui est arrivé dernièrement avec tan tan tan tan tan tan tan tan, un remake, oui, un peu du gimmick des démons des minuit.
0: C'est pas faux.
1: Non, mais c'était pas bête. Moi, j'ai trouvé. Et tu tapes, tapes. Et d'ailleurs, c'est comme ça qu'on s'appelle quand on est dans les coulisses de.
0: Ah,
1: de
0: c'est vrai.
1: Romain.
0: Et tu tapes.
1: Et je trouvais qu'il y avait moi. C'était à cette époque-là, il y avait un élan de rire, un élan d'envie de faire des choses pour le public, pour les gens, pour les faire danser. Et moi, mon état d'esprit, lorsque j'ai vu que j'étais planté, parce que un mois plus tard, même pas, 15 jours plus tard, on était numéro 1.
0: Ouais.
1: Et numéro 1, première semaine, deuxième semaine, troisième semaine. À un moment, on a pris le virus, Jean-Louis et moi, on a pris le virus de s'arrêter dans une cabine téléphonique, d'appeler la maison de disques et de leur dire, est-ce que nous serons encore numéro 1 demain au top 50?
0: Et ils répondaient oui à chaque fois.
1: Ouais, ça, et c'était pendant 13 semaines comme ça, sans arrêt.
0: C'est fou. Mais alors, ce qui est intéressant, c'est que comme vous, donc, étiez chanteur de jazz, vous nous l'avez dit,
1: oui.
0: Donc pas forcément destiné à faire carrière dans la variété qui fait danser, le fait que la chanson ait du succès, ça vous a fait plaisir? Ou alors vous vous êtes dit, mais mince, là je suis foutu, je vais être obligé de la chanter toute ma vie?
1: Non, pas du tout. Je me suis dit, le jazz ne fait pas vivre son homme.
0: Ça, c'est pas faux non plus.
1: Et ouais. Et j'ai vu que cette chanson, elle avait... C'est le public, c'est les gens qui a fait vivre cette chanson à mes yeux.
0: Ah, ils l'ont choisi.
1: Parce que oui, la première fois que je suis monté sur scène à Saint-Eriex, la Perche, je n'oublierai jamais ça. C'était mon premier gala. Il y avait femmes publiques. Tu connais toute la musique. À cette époque-là, ouais. Je faisais une première partie. Il y avait Serge Guiraud aussi.
0: Ouais.
1: Avec, c'est pas grave, j'ai Alzheimer qui commence à m'attraper.
0: Mais non,
1: 40 ans plus tard.
0: Pas Alzheimer, c'est sûr, c'est l'apéro.
1: Et
0: donc, premier gala.
1: Le premier gala, j'ai vu 3000 personnes en train de chanter cette chanson à ma place. Limite, je ne devais même pas chanter. Limite, je posais le micro et c'était eux qui faisaient les shows.
0: Ça doit faire une impression incroyable.
1: J'étais frissonnant, j'étais à l'aise, j'étais, ça faisait un effet de joie, en même temps de tristesse, puisque j'enterrais ma vie de jazzman, et en même temps je me suis dit, bon, de toute façon, tu as une chance, tu t'imagines la chance que tu as, tu sors de l'île Maurice, dans un petit ghetto où tu vivais, est-ce que tu aurais pensé qu'un jour, tu aurais fait un tube comme ça qui fait danser? On a pratiquement un single dans chaque foyer français.
0: Ah mais c'est sûr, tout le monde.
1: C'est incroyable.
0: Ah mais oui.
1: Incroyable.
0: Bravo.
1: Merci. Dommage.
0: 40
1: Merci.
0: Ans des démons de minuit, on va fêter ça en chantant qui ça, qui ça. Évidemment, on la réécoute cette chanson.
1: Et puis c'est aussi ça, jusqu'au bout de la nuit.
0: La note, c'est notre Maria Carré à nous, hein. Ben oui. On écoute les démons de minuit et puis après Mario, faut qu'on parle du clip, parce que le clip,
1: oui.
0: Le clip des démons de minuit, mes enfants, ah bah c'était mon film préféré à l'époque. Allez, à tout de suite.

0: Allez, je le tente. Jusqu'au bout de la nuit.
1: Jusqu'au bout de la nuit.
0: Eh, pas mal.
1: Ouais. Belle voix, belle voix.
0: Vous écoutez ici et on célèbre ce soir les 40 ans de cet immense tube de Images, les démons de minuit. Oui, 40 ans déjà. Et si vous êtes en train de réviser, parce que vous allez rencontrer cet été votre correspondant anglais, pas de problème, on a la version in English.

0: Love Emotion, ça parle pas du tout de la même chose en
1: non,
0: anglais.
1: Non, c'est pas du tout la même chose. Et je le dis un peu aujourd'hui parce que je dois mettre le point sur le i.
0: Allez-y.
1: Alors, cette chanson, on m'a demandé d'écrire une version anglaise, mais vite fait. On était à table avec Stéphane Després, le frère du compositeur, avec le guitariste. Et on a commencé à... Parce que je parle anglais couramment, donc on m'a demandé de créer le texte. Mais je ne savais pas que c'était une ruse.
0: Une ruse.
1: Une ruse pour faire plus de droits.
0: D'accord. Ah oui, donc vous pensiez rendre service, et en fait c'était pour ressortir la chanson en version anglaise sans tellement...
1: Non, c'est la version française devient une adaptation de la version originale. Et c'était les astuces de l'époque, et puis c'était assez bizarre.
0: Donc avec cette version anglaise, la version française rapportait plus de droits. C'est ça?
1: Non, c'est la version anglaise qui est déposée à la SACEM en tant que version originale, et la version française devient la version de la version...
0: Ok, originale anglaise.
1: Voilà, voilà.
0: Oh bah dites donc. Et ouais. Alors vous, ça vous fait ça, moins ça... de sous ou ça va?
1: Non, ça va très très bien.
0: Ah bon, tant mieux.
1: Ça va très très bien, mais... Mais c'est l'idée de ne pas donner l'appartenance même de... Parce que la version anglaise n'est pas passée en radio.
0: Non.
1: Enfin, vous voyez ce que je veux dire, c'est la version, ouais. C'est la version française qui est passée en radio.
0: Ok, la version anglaise, elle servait juste de, voilà, ouais, on va dire de mettre les talons pour ensuite parler de l'adaptation française.
1: Voilà.
0: Ok.
1: Et pour avoir plus de droits surtout, parce que plus de droits au niveau de nous.
0: Ouais.
1: Parce qu'il y a des malins qui ont voulu... ils ont essayé, si vous voulez, on a essayé de faire une répartition juste,
0: oui,
1: entre cinq personnes. Et cette répartition-là, je trouve ça... on était un groupe. Dans un groupe, c'est 50-50, tout le monde.
0: Oui.
1: Mais
0: parce qu'on est cinq, c'est 20-20-20-20-20.
1: Donc, à part égal. Mais là, c'était pas très égal.
0: Aïe. Et mais ça... Très...
1: Ouais, je trouve ça injuste. Injuste pour celui qui a écrit, comme Richard Seff, injuste pour lui surtout.
0: D'accord.
1: Parce que je voulais le dire un jour parce que ça m'a fait drôle. J'aime la justesse dans la vie. J'aime pas le mensonge, j'aime qu'on soit juste avec, parce que c'est de l'art. Et cet art-là, les gens vont aimer cette chanson, les gens vont l'écouter, vont l'entendre, ils vont le prendre tel quel. Pour moi, une chanson, c'est de l'amour que tu donnes aux gens.
0: Mm-hmm.
1: Et donner de l'amour avec un truc, une base pas très, très
0: équitable,
1: ouais. Je trouve ça inéquitable.
0: Et avec le temps, est-ce que justement cette injustice ou ce manque d'équité, vous avez réussi à en parler avec lui et essayer de réparer ça?
1: Non, je sais pas. Non, j'essaie de faire comprendre

0: explosif dans ce que ça donne comme image aux gens.
1: Évidemment.
0: Même si on s'appelait image, c'est l'image quoi. C'est ça donne quelque chose dans les oreilles, dans le cœur, ça laisse imaginer chaque personne dans une situation bien précise. Dans cette chanson, c'est vague, tout en étant précis. Je trouve que cet auteur est extraordinaire.
1: Bah bravo à lui, et puis ses mots sont chantés 40 ans plus tard.
0: Oui.
1: Alors puisqu'on parle d'image, il y a l'image associée au démon de minuit, c'est le clip. Un clip complètement frappadingue, tourné dans l'église Saint-Pierre des Chartreux à Toulouse, vraie église. Alors vous, Mario, donc le chanteur, vous êtes derrière le bar et vous filez au prêtre un truc à boire, une espèce de breuvage bleu qui fait que le prêtre va transformer l'église en boîte de nuit, va danser un slow langoureux avec une dame en barésie, le tout devant les petits vieux qui sont à la messe. Enfin, elle est incroyable cette idée de clip. À côté, Like a Prayer de Madonna, c'est les Bisounours, les enfants. Sachez-le, les démons de minuit, c'est la folie à l'église, quoi.
0: Ouais, mais c'est un peu le thème.
1: Oui.
0: Les démons de minuit dans l'église, et ça se passe dans l'église, parce que en plus on a le père Di Falco a dénoncé ce clip qu'il voulait l'interdire à un certain moment.
1: Bah, le père Di Falco, il a peut-être d'autres choses à dénoncer avant de parler de votre clip, non? Qu'est-ce que vous en pensez?
0: Oui,
1: avec le recul, il avait d'autres dossiers brûlants. Mais d'accord.
0: Et
1: ça n'a jamais été interdit, ça n'a pas marché, ça.
0: Non, ça n'a pas marché, au contraire. On descendait, on était des gemmes, et du coup, ça a relancé la vente du disque.
1: C'est le premier.
0: Vous voyez. Et le clip, je trouve que je trouve ça vachement bien, parce que je suis pas.
1: Mais c'est très audacieux, moi je trouve, c'est chouette.
0: On en avait envie.
1: Des clips de l'époque où on voit le chanteur en train de faire un playback avec des filles qui dansent derrière. Là, il se passe vraiment des choses dans le clip des démons de minuit.
0: Comme à l'époque, le mot buzz n'était pas là. On avait envie de faire le buzz à l'époque, de se faire un peu chahuter.
1: Ouais.
0: Parce que nous avons l'esprit un peu catholique dans la tête.
1: Toujours.
0: Et le fait de dégratigner un peu cette dogme qui est le catholicisme dans l'Église, je trouve ça fantastique, l'idée.
1: Alors, si vous ne l'avez pas vu à l'époque,
0: il faut voir.
1: Vous pouvez aller le voir. En plus, il est en version bien restaurée sur YouTube. Alors, il n'y a pas que les démons de minuit. Hein, là, vous sortez d'une grande tournée depuis le mois de mars. Vous jouez absolument partout. La dernière date, c'était au début du mois de mai à Chartres, au Colisée. Et quand vous êtes sur scène, évidemment, vous chantez Maîtresse.
0: Oui, Maîtresse ou ma maîtresse.
1: Ne touche pas à Maîtresse. Quel bonheur cette chanson. Mario Ramsavi du groupe Image, invité ce soir de Décibel pour les 40 ans des démons de minuit. Mais du coup, on révise toute la discographie.

0: Ah là là, maîtresse, image. Il y a 40 ans, on avait moins mal au dos, on était plus jeunes et on dansait en écoutant Image. Mario, hey, quand même, sur les démons de minuit, oui, il y a cette note incroyable, mais là même, en vous écoutant chanter maîtresse, quand même, sacrée voix. Là, vous faites 110 concerts par an, vous faites gaffe à votre voix.
1: Ben, je pense que je dois avoir je me suis musclé.
0: Ouais. Musclé les cordes vocales.
1: Ouais, les cordes vocales. Et il se trouve que le fait de chanter tous les jours, ça rentre, les cordes vocales se rentrent dans une sorte de rengaine. Et cette rengaine-là, j'en ai pas marre. Attention, parce que c'est pas parce que je dis le mot rengaine que j'en ai marre. J'en ai pas marre du tout. Parce que c'est la chanson qui a fait que j'ai pu vivre. Et que j'ai, aujourd'hui, je suis papa à 70 ans.
0: Félicitations, Mario.
1: Au 31 octobre cette année, je vais faire 70.
0: Ouais.
1: Et c'est comme Émile, avec Plus près des étoiles, Capitaine abandonné.
0: Gold, ouais.
1: Et j'ai trouvé que il a pas vieilli. Ses cordes vocales n'ont pas pris un pet.
0: Ouais.
1: Tout ça parce que on est sur scène tout le temps.
0: C'est ça. Et on concert tous les trois jours, plus de 300.
1: Je fume pas, je bois pas.
0: Ah oui.
1: Pas d'alcool, pas de fumette.
0: Ah bah ça aide évidemment. 110 concerts par an hein, pour Image, donc pour vous Mario Ramsamy, pour célébrer les 40 ans des démons de minuit. Je vais vous faire un petit blind test des meilleures ou des pires reprises de cette chanson signature. À tout de suite.
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0: Alors vous avez parlé tout à l'heure des droits d'auteur, de l'équité, tout ça n'existait pas vraiment au moment du premier tube d'Image, dirons-nous.
1: Ouais.
0: Voilà, il y a 40 ans. Est-ce que, alors si on met ça à part, on en a parlé aussi, je me souviens, avec Axel Bauer, il y a plein d'artistes qui, dans les années 80, ont fait leur premier tube et se sont rendus compte que voilà, c'était un petit peu compliqué, qu'il fallait bien lire les papiers avant de les signer. Mis à part, est-ce que vous êtes, vous, Mario, nostalgique des années 80, ou est-ce que vous êtes heureux dans notre époque?
1: Je suis heureux parce que je le répète encore une fois,
0: un bébé.
1: J'ai un bébé.
0: Ben oui, félicitations.
1: Mais pas la vie. La vie elle-même est super difficile.
0: Ouais.
1: La vie elle-même est quand je vois beaucoup de tristesse, beaucoup plus que dans les années 80 aujourd'hui. Je vois beaucoup autant que la technologie a avancé et je vois qu'on recule dans la tête, dans la mentalité, dans le côté humain. Le don de soi. Le don de soi est devenu très hypocrite, très, très, très personnel. Et c'est ce qui me manquait. Il y avait l'esprit de solidarité, même si on se faisait des coups bas par moment, mais il y avait cet état d'esprit de vouloir regarder l'autre avec une forme de compassion. On avait déjà ce cœur-là. D'ailleurs, Jean-Jacques Goldman, il a fait les Restos du cœur à l'époque.
0: Oui, c'est vrai. Avec
1: j'ai trouvé ça très, très fort parce que Jean-Jacques Goldman, Coluche et tous ces gens qui ont de l'humanité dans leur cœur ont fait... pour moi, c'est un don à l'humanité, les Restos du cœur.
0: C'est beau que vous parliez des Restos du cœur puisque justement, les Enfoirés, la troupe des Enfoirés a chanté à plusieurs reprises dans les spectacles des Restos du cœur Les Démons de minuit. Par exemple, là, on est en 2004, le spectacle s'appelle Les Enfoirés dans l'espace et on va entendre notamment la voix d'Hélène Ségara.

0: C'était dans un medley de chansons toulousaines. Vous êtes toujours attaché à Toulouse, Mario ?
1: J'habite pas trop loin. J'habite à 100 km de Toulouse. J'habite à Agen. Je me suis désolidarisé un peu de Toulouse parce que ça devenait un peu. Comme je vous parlais de ça, ça devenait un peu. Ça s'est déshumanisé un peu. La place du Capitole, on ne peut plus aller avec la voiture. On a mis des barrières de partout. On a clôturé. On a mis des murs. Et ces murs-là a fait que aujourd'hui, tu achètes à Toulouse un certain bien, et avec le temps, ça se dévalorise puisqu'il y a une expansion de la ville qui est mal calculée, mal réfléchie.
0: Ouais, ça vous plaît pas.
1: Ça me plaît pas, mais je reste dans ma mentalité, dans ma tête, je reste dans mon cœur toulousain, parce que mon studio, il est juste en dessous. Les fan clubs du Stade Toulousain à Toulouse.
0: Ah, excellent.
1: Juste en dessous, j'ai fait mon studio et je m'oblige toujours de garder ce contact toulousain avec Jean-Pierre Madère qui je voudrais un jour.
0: Macumba.
1: Ah ouais, qu'est-ce que j'adore.
0: Super Jean-Pierre.
1: J'adore cet homme.
0: Ouais, et lui à Toulouse aussi.
1: Oui. Voilà.
0: Belles histoires toulousaines. Alors, les reprises des démons de minuit. Je ne sais pas si vous les connaissez toutes. On va voir.

s'appelle Didier Super. Didier Super, moi je l'adore. Il a sorti un premier album fabuleux il y a quelques années qui s'appelait Vaut mieux en rire que s'en foutre. avec des chansons comme Petit canis peluche pour vieux, que je vous recommande chaudement. Et donc il a fait cette reprise des démons de minuit. Bon, la prochaine, je suis sûre que vous la connaissez.

0: Mexico et les Gypsies.
1: Oui.
0: Pas mal, hein.
2: C'est extraordinaire. Mais ça prouve que c'est une chanson qui a le cœur de vouloir faire danser, faire chanter les gens. C'est très, je dirais...
0: Fédérateur.
2: Fédérateur, voilà.
0: Ouais. Et puis bon, il y a cette version-là, évidemment, qu'on ne peut pas passer sous silence.
2: Non.
0: Parce que quelle...

0: Ça, c'est la version de Julien Doré.
1: Oui, j'ai reçu un coup de fil de lui un matin.
0: Ouais.
1: Il y a 2 ans de ça, son album est sorti.
0: Imposteur, ouais.
1: Oui, Imposteur. Et salut, c'est Julien Doré. Ça t'ennuierait pas de venir faire un gag à tout le monde? Je voulais faire le buzz et je suis monté à Paris et il m'a emmené dans un sublime hôtel et il m'a dit écoute tu vas faire semblant que tu n'aimes pas qui ça et après zoom arrière il a c'est ça que j'aime avec les jeunes de maintenant, ils ont l'idée, ils ont l'intention, ils ont cette inventivité de partir de quelque chose qui existe très fort déjà et d'emmener un plus par rapport à ça. Et Julien Doré est très bon pour ça.
0: Et en plus, il est en train de nous écouter, il vient de m'envoyer un message. Alors, c'est un vocal. Il m'a dit, allez, il faut passer ça à Mario. Alors, c'est parti. Je mets mon téléphone devant mon micro, pardon, pour la qualité du son.
2: Salut Mario, écoute, tu es avec mon amie Émilie et je voulais te faire un petit coucou. Voilà, une petite pensée, c'est Julien Doré. Te remercie encore une fois pour toute la bienveillance et ce joli moment partagé ensemble. Voilà, quand on s'est vu et qu'on a fait notre petite blague où on a fait croire que tu n'aimais pas du tout ma version des Démons de Minuit. C'était un moment génial et puis notre discussion aussi après. Voilà, ça, c'est des moments dont je me souviens. Donc voilà, je voulais te faire ce petit coucou, t'embrasser et puis te dire à bientôt, j'espère. Je t'embrasse Mario, gros bisous et salut Émilie. Ciao.
0: Oh, c'était
1: un gros bisou de ma part aussi.
0: Julien. C'est une vraie rencontre, hein, ça, Julien.
1: Ah non, mais c'est une vraie rencontre. C'est quelqu'un qui. Il... D'ailleurs, tu le vois sur lui. Ça, c'est le body talking, as we say in English.
0: Ouais. Le langage corporel de Julien.
1: Ouais, c'est ça. Ouais. Et il va vers les gens, il est généreux, il est tout est pensé, c'est bien calculé, c'est bien réfléchi. Et moi, j'aurais aimé que mon fils le ressemble. Si je voulais qu'il y a quelqu'un, un membre de ma famille qui je voudrais que mon fils ressemble à cette forme de caractère d'artiste, parce que j'adore ce qu'il est.
0: Waouh, mais c'est beau. Merci beaucoup d'être venu nous voir, Mario. Félicitations pour les 40 ans des Démons de Minuit. On se reverra pour fêter les 50 ans, sans doute. Et puis, alors, vu que de toute façon, vous faites un concert tous les 3 jours en moyenne, on va pas tarder à se recroiser sur scène.
1: Hein, non, on va pas tarder.
0: Bon, génial. Passez un bel été. La bise au tout petit qui vient d'arriver.
1: Merci beaucoup.
0: Merci d'être venu nous voir.
1: Thibaut, elle s'appelle.
0: Oh, bisous.
1: Bisous, Marc Thibault.
0: Oh, elle nous écoute, mais elle a quel âge?
1: 7 mois.
0: 7 mois, oui, donc on peut dire des gros mots, ça lui fera. Elle sera pas traumatisée. Fantastique. Merci beaucoup, Mario. À très bientôt.
1: Des bisous à toi, Julien.
0: Merci, vous écoutez ici. Il est 20h36.
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0: Un petit peu de rock'n'roll maintenant. Joan Jett and the Black Hearts. I love rock'n'roll. Et des bonnes nouvelles de l'actu musicale à suivre. Merci d'avoir choisi décibel.

0: Waouh, qu'est-ce que ça fait du bien d'écouter Joan Jett and the Black Hearts, I love rock and roll. La bonne nouvelle, c'est que Joan Jett est en tournée. Une seule date en France. Je sais, vous allez râler, mais pour une fois, c'est pas à Paris. La seule date en France, non, c'est dans un festival que j'adore. Le Rétro C'est Trop. Je sais pas si vous avez déjà entendu parler de ce festival. Rétro C'est Trop, c'est à Tilleulois, dans les Hauts-de-France. Et c'est un festival qui fête ses 10 ans cette année. Et c'est vrai que là où il y a plein de festivals un peu nostalgiques, années 90 ou années 80, on en parlait à l'instant, évidemment, avec Mario de Image, eh ben, le Rétro C'est Trop a adopté une esthétique qui est différente, mais qui, alors moi, me plaît beaucoup puisque c'est du rock, rien que du rock. Il y a 15 000 festivaliers qui viennent chaque année applaudir des groupes donc, qui ont marqué, on va dire, les fans de rock depuis les années 60. Donc il peut y avoir Tears for Fears, mais aussi Deep Purple, les Stray Cats, côté français Louis Bertignac, il y a eu Alice Cooper, évidemment, dieu du hard rock américain, il y a eu Trust, les Sex Pistols, bon... Enfin, ce qu'il en reste, mais enfin, quand même, ils sont venus. ZZ Top aussi est déjà passé. Les Zombies, enfin voilà, c'est vraiment trop beau. L'édition des 10 ans de Rétro, c'est trop, bah, c'est tout bientôt, hein, du 26 au 28 juin. On ira donc faire un tour en Picardie pour écouter Joan Jett et l'applaudir, elle que nous venons d'entendre. Également les B-52s, ça fait plaisir. Europe, oui. Oui, je le fais bien. Hein. Europe et Matmata. Et là, la boucle est bouclée puisque l'album de Matmata est à gagner. Et maintenant, au blind test.
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0: Un album qui s'appelle Lambardé, album de reprise, 20 titres, 20 reprises donc, des choses qu'on attendait de la part de Matmata, comme The Cure ou Dao, et puis Renaud, Abba, Johnny Hallyday, ils reprennent des chansons incroyables, dans plein de langues, en français, en anglais, en breton, là encore on attendait ça de Matmata, mais vous allez les entendre chanter en espagnol, en portugais, en italien, etc., plein de langues européennes, en suisse allemand, s'il vous plaît, ils reprennent une chanson, oui, du premier groupe de Stéphane Echer, ils chantent en suisse allemand, c'est incroyable, vraiment cet album de Matmata est dingue, Lambardé, moi j'aime beaucoup et donc je suis ravie de l'offrir à Gilles et à Souleymane, bonsoir messieurs.
2: Oui, bonsoir Émilie.
0: Bonsoir
3: Émilie.
2: Bonsoir Souleymane.
0: Comment ça va?
2: Bonsoir
0: Gilles.
2: Ça va très bien, je te remercie Émilie.
0: Oui, j'entends, t'as une bonne voix du week-end, alors
2: oui,
0: qu'on est
2: va,
0: que
2: oui,
0: mercredi, c'est pas très sérieux.
2: Enfin, Caroline.
0: Gilles, je te présente, ou je sais pas si vous connaissez déjà, Souleymane, donc, qui vient jouer avec nous aussi. Souleymane, comment ça va?
2: Ça va. Moi, par contre, je suis crevé.
0: Ah, bah, on est mercredi en même temps, hein. C'est le bilan d'étape de la semaine. C'est là où on se dit, est-ce que j'ai bien fait ou pas? Allez, oui, je continue. Bon, Souleymane, désolé pour le coup de fatigue, mais là, normalement, la joie va revenir. Et l'énergie.
2: Beaucoup de rock.
0: Ah, voilà, et un bon blind test. Ce sont donc des chansons qui parlent de la vie et le cadeau que vous gagnez tous les deux, puisque dans le blind test de Décibel, il n'y a pas de perdance, comme à la fête foraine. Vous remportez chacun donc un exemplaire de l'album de Matmata, ok?
2: Ça marche, merci.
0: C'est gagné, bah, avec plaisir. Comme ça, maintenant que vous avez gagné, vous pouvez jouer tranquillement, sans pression, mais avec évidemment beaucoup d'attention. Ce sont donc des chansons qui parlent de la vie et on recherche leurs interprètes, ok?
2: D'accord. Okay.
0: Alors, Gilles et Souleymane, n'oubliez pas ce petit point de règlement très important.
2: Il faudra dire son prénom.
0: Oui, il faut dire son prénom avant de donner la réponse. Merci. Je le répète tous les jours, vous devez en avoir marre. Pardon.
2: Ah non, absolument pas, non.
0: Ah là là, Gilles et Souleymane.
2: Non, c'est pas là.
0: Ah, merci, trop sympa.
2: Oui, voilà, on ne sait pas là, on va vous écouter, Émilie.
0: C'est vrai, ça. Merci les gars, d'être là, ça fait plaisir. Allez, première chanson qui parle de la vie, dites-moi, qui chante ça? Oui.
2: Daniel Balavoine.
0: Oui.
2: Yann Folie qui l'a.
0: Et Yann Folie la reprise, c'est vrai.

0: qu'est-ce qu'elle est belle, cette chanson, la vie ouais. ne m'apprend rien, Daniel Balavoine. Et c'est vrai que j'aimais bien la reprise de Liane Folie. Elle avait assuré, quand même.
1: Oui.
0: Voilà.
1: Ouais.
0: Petit avis personnel non sollicité, vous en faites ce que vous voulez. Après Balavoine, on continue la vie d'un autre point de vue.
2: Suleymane et Elfinch.
0: Oui.
2: Un point commun avec les démons de lumière, reprise par Julien Doré.
0: Reprise aussi par Julien Doré, c'est vrai, toutes les femmes de ta vie. Il a bon goût, Juju. Hein. Un point pour Suleymane, un point pour Gilles. Vous êtes parfait, vous avez fabriqué un petit moment de suspense où le public se demande, mais alors, mais qui va gagner ce blind test? 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Oh, on dirait vraiment que je suis en train de vous vendre des tapis. Hein. C'est terrible. Ah, et il se lessive, madame. Oui, il passe à la machine, elle n'avait pas besoin d'aller au pressing. C'est un tapis fabuleux. Allez, j'arrête. Gilles et Suleymane, on va faire une dernière chanson de la vie. Attention, là, c'est la vie intense. C'est la vie vintage. Oui, bravo.
2: Semaine, ouais, dites que c'est la vie en rose.
0: Et vous savez quoi? J'aimerais bien que Julien Doré la reprenne, celle-là. Je suis sûre qu'il ferait une super version. Il serait comme ça. Ça me fait quelque chose. Un peu avec son petit accent du sud, là, ce serait trop beau. Non. Je pense à Cabrel, là. C'est Cabrel qui a fumé les clopes, c'est trop bizarre. Non, mais voilà. On va lui proposer à Julien Doré de refaire la vie en rose. En tout cas, Gilles et Suleymane, vous avez été magnifiques et vous avez tout trouvé. Bravo, messieurs.
1: Merci beaucoup, Émilie.
2: Merci. Ah, merci, Émilie.
1: Bonjour.
0: Oui, évidemment.
1: À Caroline.
0: Eh bien, bisous, Caroline.
1: Par l'Indre-et-Loire, qui habite à Rivière.
0: Très bien. Caroline, Rivière, Indre-et-Loire, gros bisous. Suleymane, Gilles, bisous aussi. Et tant qu'on y est, une bise à Clacla. Mais oui, Clara Luciani écrit une chanson géniale sur la vie, sur sa vie, sur cette vie. Elle ne revient pas sur ce qui lui arrive et elle le raconte en chanson sur son troisième album, Mon sang, Clara Luciani. Et dans Décibel, il est 20h47, les amis. Bonne soirée.

0: Luciani, cette vie, c'était sur son album Mon Sang qui était sorti à la fin de l'année 2024. Elle a donc passé une bonne partie de l'année 2025 sur la route. 2026 est peut-être le moment de préparer la suite ou alors de partir en vacances. Hein. Elle l'a bien mérité aussi. Bref, on envoie par les ondes nos meilleures pensées à Clara Luciani.
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0: Allez, il est l'heure du coup de cœur du jour. Et c'est un garçon qui vient d'une bande dont on parle beaucoup. Lui, il s'appelle Nomor. Vous ne le connaissez pas encore, peut-être, mais dites-vous que les artistes qui gravitent autour de lui s'appellent Joseph Kamel, Daisy ou encore Pierre Garnier. Vous avez compris de quelle bande je parle. C'est la bande de Caen dans le Calvados. Alors, Nomor, de son vrai nom Nicolas, c'est un jeune artiste franco-portugais basé donc en Normandie. En fait, il a débarqué à Caen il y a une dizaine d'années pour entrer aux Beaux-Arts. Voilà. Il a d'abord fait de la photo et puis il a donc rencontré l'équipe du label Duchesse. Et c'est là-bas qu'il va rencontrer tout plein d'artistes de la scène normande et que ça va quand même pas mal l'inspirer. Il vient de sortir un album qui s'appelle Le meilleur de mes potes. J'ai bien aimé ce titre. J'ai trouvé que voilà, on s'y retrouvait. Et dessus, il y a la chanson titre, Le meilleur de mes potes, à découvrir donc notre coup de cœur du jour, Nomor. Ça s'écrit N-A-U-M-A-U-R.

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0: Notre découverte du jour, No More, le meilleur de mes potes.
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0: Oh là là, c'est un anniversaire très important aujourd'hui. Vous allez me dire, la chanson anniversaire est importante tous les soirs. Vous avez raison, mais aujourd'hui, on a envie de souhaiter un très très joyeux anniversaire à une chanteuse qui s'appelle Cher. Elle a 80 ans aujourd'hui, Cher. C'est incroyable parce que entre le sport, la bonne génétique et une petite aide chirurgicale, effectivement, on ne sait plus du tout quel âge elle a. Et bien voilà, je vous l'annonce, elle a 80 ans aujourd'hui. Cher, et c'est, j'adore cette statistique, la seule chanteuse solo à avoir classé au moins une chanson dans le top des ventes sur 7 décennies consécutives. Ouais, depuis les années 60, il ne se passe pas une décennie sans que Cher soit numéro 1 des ventes. Donc voilà, c'est la seule à avoir réussi à faire ça. Cher, donc, il y a 80 ans aujourd'hui, je l'adore tellement. Alors en tant que chanteuse, mais aussi en tant qu'actrice. Sachez que c'est une excellente actrice. Et me dit-on, mais ça, moi, je n'ai pas grandi aux États-Unis, donc je n'ai pas pu le vérifier. Excellente animatrice de télévision aussi. Quand on lui donne voilà, un prime animé à la télé, elle fait ça comme une chef. Non, moi, j'ai un souvenir d'adolescence de Cher. C'est qu'en 1992, quand Disneyland Paris a ouvert, qu'on appelait à l'époque Euro Disney, et ben c'est elle qui est venue chanter à la cérémonie d'ouverture et elle a chanté cette chanson-là. Ouais, Cher, en 1992, cérémonie d'inauguration de Euro Disney. Et en fait, The Soup Soup Song chanté par Cher, c'était la bande originale d'un film génial qui s'appelait Les Deux Sirènes. Et Cher jouait dedans. C'était un film qui se passait dans les années 60. Et c'est Winona Ryder qui jouait la suite de Cher. Donc voilà, super film de meuf, on va pas se mentir. Mais très très chouette, Les Deux Sirènes avec Cher. Et film incontournable des années 90. Allez, nous, on va aller plutôt dans les années 60 pour célébrer l'anniversaire de Cher. Et c'est 80 ans. On l'écoute avec son cher Sonny. I got you.

0: 1965, la sortie de I Got You Babe, Sony et Cher. Elle avait 19 ans, Cher, bébé. Et ben aujourd'hui, elle fête ses 80 ans et on lui envoie tout l'amour du monde. Quelle belle artiste. À vous aussi, on vous envoie plein d'amour. Mais oui, vous êtes un beau public. Merci d'avoir écouté Décibel. Toutes et tous, on vous embrasse. Et aussi l'équipe de l'émission. Ce soir, aux commandes, il y avait Iris Guitoni, Basile Combe, Elodie Biancamaria, Alexandra Sackberg et Franck Moilier. À demain, on parlera de l'Amérique et de la route 66 en chanson avec mon invité Laurie Kenton.
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4: Bonjour la France, j'espère que tu vas bien la France. On est mercredi. Moi je vais bien, j'ai déjà deux candidats sélectionnés pour la finale de vendredi. Oh là là, comment ça se passe, Éric Bastien?
5: Bonjour à tous, vous êtes passé du rose au bleu aujourd'hui.
4: Exactement. Alors, je vous rappelle que toute la semaine, nos candidats vont s'affronter pour gagner.
5: Enfin, vos candidats vont s'affronter, mais ça sert à rien.
4: Oui, pour l'instant, mes candidats vont s'affronter. Ouais. Alors, le premier prix, il s'agit d'un séjour pour 4 personnes au parc Astérix. Et attention, on rigole pas, parce que c'est cap sur l'Égypte au parc Astérix. Il y a 50 attractions, il y a des spectacles, mais vous allez affronter le remous de la descente du Nil. Vous allez prendre de la hauteur avec l'envol d'Ibis. Vous allez découvrir cet automatique. Et vous dormirez dans un hôtel, dans une chambre familiale. Les petits déjeuners et les dîners sont inclus. Et puis pour que votre voyage jusqu'en Égypte soit plus simple, 100€ en carte carburant et le parking inclus. Ça, c'est du cadeau. Si on ne gagne pas ça, on gagne quoi, cher ami?
5: Vous savez, Valérie, au parc Astérix, il y a la parade. Ça, c'est la vraie musique de la parade avec les personnages. Mais êtes-vous au courant que Joe Malongo parade, lui aussi?
4: Ah mon Dieu!
5: Et la parade de Joe Malongo, tous les jours, 16h et 18h, avec ses 32 dosettes déguisées, oui, costumé, maquillé, 32 dosettes qui défilent comme ça pour vous, jusqu'au chaudron magique.
4: Est-ce que les 6 verres en verre défilent aussi?
5: Les 6 verres en verre, alors il y a tout un effet spécial, vous verrez,
4: voilà, parce que
5: c'est en l'air et tout. Et Joe Malongo arrive comme ça, du haut, comme Johnny Hallyday, au Stade de France.
4: Ça doit être beau.
5: Et alors tout le monde remue la cuillère de la potion magique de Joe Malongo, et ça vous donne un café de 32 dosettes.
4: Bien sûr, c'est magnifique. Bon, et puis surtout, nous allons commencer.
5: C'est de pire au pire. Hein.
4: Oui, écoutez, je ne sais pas. C'est l'anniversaire aujourd'hui de Maëva, qui fait partie de notre équipe. Qui depuis début d'Otaken nous fait nos petites vidéos qui sont sur les réseaux.
5: Bon anniversaire Maëva.
4: Bon anniversaire Maëva, voilà. Allez, jingle, on accueille nos candidats. Comment ça va Catherine? Comment ça va Christophe?
6: Bonjour.
7: Bonjour.
4: Alors, Catherine, qui voulait jouer avec moi?
7: Non. Bah, oh oui.
4: Ça tombe bien, tu vas jouer avec moi.
6: Ouais.
4: Alors, tu joues avec Ici, Loire, Océan. Tu as 60 ans.
7: Oui.
4: Quel bel âge. Et tu habites à la chapelle Basse-Mer. Comment on appelle les habitants de la chapelle Basse-Mer?
7: Les chapelains.
4: Oh, les chapelains, c'est presque châtelaine, quoi. Enfin, c'est ça.
7: Oui, c'est bon. Oui, oui.
4: Oui, oui.
7: On a un grade.
4: Oui, t'as un petit grade. Tu es propriétaire du château, quoi. Alors, tu es marié à Serge, tu as 3 enfants et tu as une petite fille, c'est ça?
7: Oui, c'est ça. On s'appelle Elsa.
4: Oh, comme la Reine des Neiges.
5: Non, non, vous n'allez pas me la remettre.
7: Oui, la Reine des Neiges, elle a 10 ans.
4: Libérée, délivrée.
5: Non, ça va.
4: Alors, tu as un petit chat, comment il s'appelle ton petit chat?
7: Manuka.
4: Oh, qu'est-ce que c'est Manuka? Pourquoi Manuka, ça veut dire quelque chose?
7: Ben, c'est une plante. C'est une plante qui guérit beaucoup de choses.
4: Oh, ben voilà. Alors...
7: Il me fallait un M et je ne savais pas quoi trouver, j'étais... cherché dans les huiles essentielles et j'ai trouvé Manuka.
4: C'est très bien.
5: Comment on m'a dit Manuka?
4: Manuka.
5: Et le chat, il,
4: Manuka,
5: se, fait, il oui. se fait des griffes, il se fait une manucure, Manuka?
7: Non. Il a trois pattes en plus. Hein.
4: Voilà. Oh, petit chou ouais. à la crème. Bon, j'en ai. Alors, tu es coach de vie intuitive depuis 10 ans.
7: Oui, et je fais ça depuis bien longtemps.
4: Et alors, qu'est-ce que c'est une coach de vie intuitive?
7: En fait, je ressens les choses, je suis médium, alors je ressens les choses à travers les mémoires que les gens peuvent avoir dans leur corps. C'est-à-dire que quand ils ont des blocages de la vie, puisque malheureusement, on a tous des parcours un peu chaotiques, ben moi je vais les aider à dégager ça, de se sentir plus léger et d'avoir la joie de vivre.
4: Oh, mais je vais aller à la chapelle Basse-Mère, moi. Tu vas me faire une petite séance de coach de vie intuitive.
5: Vous allez vous sentir plus légère, elle l'a dit.
7: Ouais.
4: Ok. Non,
7: mais j'amène la joie, parce qu'en fait, j'ai travaillé 30 ans avec des enfants sur Paris, parce que j'étais parisienne avant. Et c'est toute l'équipe, le pédiatre, le pédopsychiatre, tout ça, m'ont dit, mais Catherine, tu t'installes, c'est pour arrêter, quoi. Faut pas. Tu perds ton temps, alors que tu aiderais énormément d'enfants, oui. Des adultes.
4: Eh ben, c'est super, ça. J'aime bien les gens qui aident les gens. On va tout de suite rentrer dans la compétition avec ta première question, vrai ou faux. Tiens, je te mets Jacques Brel.
6: Ça sent la bière de Londres à Berlin.
4: Alors, on va parler de bière. Écoute bien cette question. Une brasserie bretonne a lancé une bière qui s'appelle John Lemon. Et il paraît que du coup, bah, cette brasserie s'est fâchée avec Yoko Ono, la femme de notre ami John Lennon. Est-ce que c'est vrai ou faux, top chrono, 5 secondes?
7: Moi, je dirais non, parce que je ne sais pas du tout.
4: Eh bien, c'est vrai, figure-toi, parce que dans les Côtes d'Armor, une brasserie s'est retrouvée en conflit avec Yoko Ono, parce qu'ils ont lancé la bière John Lemon, un jeu de mots inspiré de John Lennon et du citron. Bon, bah voilà, fin de partie. Pas de points pour toi, ma chérie.
5: Bon, Catherine ne veut pas jouer avec moi, mais Christophe, lui, est ravi de faire partie de la team. Bienvenue, Christophe, avec ici Brassizel. Ça va?
8: Merci, Eric.
5: Tu veux jouer avec moi quand même, Christophe, rassure-moi.
8: Ah oui.
5: Ça va, alors, on est bien.
8: C'est un honneur.
5: Oh, c'est trop.
4: Oh, arrêtez, mon Dieu,
5: vous
4: mon
5: en faites
4: Dieu.
5: Des caisses, là, arrêtez. Vous habitez, cher Christophe, à Landivisiau. Landivisiau, c'est dans le Finistère, ça?
8: Oui, tout à fait, dans le Finistère Nord.
5: Exactement. Annie partage ta vie, Christophe?
8: Oui.
5: Depuis combien de temps?
8: Aujourd'hui, ça fait 31 ans.
5: Exactement. Aujourd'hui, 20 mai, bravo. 31 ans de mariage pour notre Christophe. Avec Annie, on aura l'occasion d'en reparler, mais félicitations à vous deux. Vous avez bien travaillé? Merci. Vous avez des enfants?
8: Oui, on a deux filles. Ouais. Morgane, l'aînée, et okay. Alexane, la deuxième.
5: 30 ans et 25 ans. Qu'est-ce qu'elles font dans la vie, Morgane et Alexane?
8: Alors, Morgane est institutrice, professeure des écoles, comme on dit maintenant.
5: Oui, bien sûr.
8: Et Alexane est chargée de communication.
5: D'accord. Un petit lapin, comment tu l'as appelé, ton petit lapin?
8: On l'a appelé Pénélope.
5: Et tu le surnommes?
8: Mémère.
5: Eh ouais, mémère. Bon, ça veut dire que t'as un petit peu d'espace.
8: Mémère à nous.
5: Eh ouais, mais t'as de l'espace alors à la maison? Ou c'est un lapin dans un appartement? Ou t'as du jardin?
8: Alors, on a du jardin, mais elle a tendance à manger les fleurs.
5: Ouais.
8: Et donc, du coup, on la garde un petit peu à l'intérieur, un peu plus qu'avant. Et elle sort de sa cage, elle se balade dans la maison.
5: Ah bah, fait ce qu'elle veut.
8: Voilà.
5: Bon, Cricri, voilà. Parce qu'on t'appelle Cricri au boulot. Mon Titi, parce que ta femme t'appelle Titi. On va jouer?
8: Exact.
5: Allez, c'est parti pour tenter de marquer un premier point. Je t'emmène à l'Olympia de Paris.
8: D'accord.
5: C'est possible parce qu'il y a d'autres Olympias en France. La salle de spectacle mythique parisienne, donc l'Olympia, compte plus de 2000 places assises. Est-ce que c'est vrai ou faux? Top chrono, 5 secondes.
8: Faux.
5: Faux. Eh, bravo, tu t'es pas fait piéger. C'est un peu vaste, hein, la question, parce que l'Olympia compte 1996 places assises exactement. Salle mythique inaugurée en 1893. Tous les plus grands artistes y sont passés, Edith Piaf, les Beatles, Valérie Damidon.
4: Bien sûr.
5: Tu sais que je t'ai vu sur la scène de
4: l'Olympia, j'ai chanté pour tout le monde.
5: Oui, exactement, j'étais là.
4: Alors.
5: C'est pour se rencontrer déjà.
4: Déjà, bah oui, chérie. Alors, Catherine, pas de points. Christophe, un point. Et là, tout de suite, maintenant, vous écoutez ici. Et on va écouter Kungs et Cooking on Fur Burners.
5: Fur Burners, yeah.
4: La musique de Danser avec les stars, l'année où j'ai fait Danser avec les stars, les gars. Allez, This Girl, c'est parti, à tout de suite.

0: Ami Valérie Damido dans un état, ça. This Girl Kungs avec Cooking on Three Burners. Parce qu'au bout de 2 ans de saison de taquet, Burners, pas l'anglais je maîtrise.
1: Ouais, bien sûr.
0: Burners.
1: Ouais, écoutez.
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1: Ici, nous sommes avec Catherine qui n'a pas de point, Christophe qui a un point. Catherine, on va se rattraper parce que tu es une battante. Tu fais beaucoup de randonnées tous les dimanches, 21 kilomètres.
3: Et oui, oui, oui, oui. Et on a fait même 100 kilomètres en 4-5 jours à peu près.
1: Hop, hop, hop, hop, hop. T'as fait quoi les 100 kilomètres, c'était de où à où?
3: Alors c'était dans l'Orne, c'est le sentier jusqu'au Mont-Saint-Michel, on a fini dans le Mont-Saint-Michel. Mmh. Et j'avais 12 kilos sur le dos puisqu'on avait de quoi dormir.
1: Oh, ah oui, ah, t'es courageuse toi.
3: Ah oui, ah, ah, oui. J'adore ça.
1: T'es prête pour ta Compostelle?
3: Oui, mais je vous dirais, je ferais mieux plutôt Pékin, je voudrais aller faire ça, c'est mon rêve.
1: Ah oui, d'accord, tu aimerais faire Pékin Express peut-être?
3: Oui, ça y est, j'ai trouvé quelqu'un, alors on va s'inscrire.
1: Ah, bah voilà, faut s'inscrire à Pékin Express. Voilà.
0: C'est sur M6, ça.
1: Bah oui.
0: Une chaîne que vous connaissez bien.
1: Voilà.
0: C'est pas une chaîne où vous revenez bientôt?
1: Si, voilà.
0: Bon, je dis ça, je dis rien.
1: Alors, tu adores la Zumba, en fait, hein, c'est...
3: Oui.
1: Bah voilà, donc tout ce qui bouge, quoi. Tout ce qui est hyper rythmé, tout ce qui est hyper sportif.
3: Oui, tout ce qui est danse surtout, mais la Zumba t'emmène bien.
1: Ah bah voilà, bon bah c'est super.
3: J'aime bien le tango ou la valse, ou les... j'adore danser, je trouve que ça me plaît.
1: Moi j'adore danser aussi, je trouve ça génial.
0: Oui mais avec des stars.
1: Non, pas forcément, moi j'aime bien danser tout court. Non, dans mon
0: jamais,
1: salon.
0: Jamais proposé, je m'étais pas invité.
1: Qui, danser avec les stars?
0: Bah, danser avec moi, j'ai jamais proposé de danser un truc.
1: Ah, on a quand même dansé beaucoup ici, hein. Ouais, on a fait beaucoup de choses.
0: Oui, on s'est fait beaucoup mal aussi.
1: On s'est fait beaucoup mal. Alors ma chérie, tu vas marquer ton premier point tout de suite avec la deuxième question vraie ou faux. Tiens, une ambiance. Alors ça, c'est le générique du film La Cité de la Peur.
3: Ouais.
1: Alors, est-ce que tu connais ce film?
3: Oui, un petit peu.
1: Alors, je vais te poser la question. La Cité de la Peur, c'est un film d'horreur français. Est-ce que c'est vrai ou faux? Top chrono, 5 secondes.
3: Non, c'est faux. Ah oui, oui. Bon, bah oui. Mon mari me dit oui.
1: Ah bah, non, mais t'as dit faux en premier. Donc, je prends ta première réponse. Ça m'arrange parce que c'est faux. Alors, tu vas dire à ton mari, tu vas dire à Serge, qui reste bien tranquille, c'est
0: Serge
1: une comédie.
0: Bien sûr.
1: Voilà, c'est une comédie. Prenez un chewing-gum, Emile. C'est en 1994, ça se passe pendant le Festival de Cannes, et les projectionnistes, c'est eux qui projettent un film d'horreur, mais le truc c'est une comédie. Bravo, un point.
0: Christophe, tu as un point également. Christophe, tu avais la bonne réponse, bien sûr, il n'y a pas de souci, toi tu savais que c'était une comédie.
4: Ah, oui, oui, oui,
0: oui, oui, Christophe.
1: Ah, oui.
0: Oui, la carioca, évidemment.
1: Alain Chabat, quelle merveille.
0: Christophe, tu as été cuisinier en EHPAD. Pourquoi c'est fini?
4: Oui.
0: C'est fini ça?
4: Non, c'est... Ah, c'est le poste qui a changé. Disons que je suis toujours dans le même établissement.
0: Okay.
4: Mais mon poste a changé. Du coup, je ne fais plus de cuisine, mais je livre des repas à domicile pour les personnes âgées.
0: Ah ouais, donc tu es plus en contact avec les gens. Du coup, c'est peut-être plus sympa.
4: Oui. Ouais, c'est plus sympa. Ouais. J'aime bien ça en plus. Donc les gens sont sympas.
0: Ouais, ouais, ouais.
4: Ça fait sortir et puis rencontrer les gens pour lesquels avant je faisais à manger. Quoi.
0: Exactement, tu vois leur vraie réaction, s'ils aiment ou s'ils n'aiment pas, du coup. Voilà, comme ça.
4: Tout à fait.
0: Petit, tu voulais être pâtissier, hein. Ça a toujours été là-dedans, de toute façon.
4: Ouais. Alors, ouais, c'était un truc qui me bottait.
0: Mais je sais pas, alors, écoute, elle veut faire Pékin Express sur M6. Pourquoi tu fais pas le meilleur pâtissier sur M6, là où Valérie Damido va arriver sur M6? Je fais une promo déguisée? Pas du tout.
1: Pas du tout.
0: Pas du tout. On ouvre le sujet du sport. Oui, on ouvre le chapitre.
1: Ah, Titi est sportif.
0: Il y a du dossier ou on passe à autre chose?
4: Non, on peut.
0: Il y a un peu de sport? Oui, c'est vrai, c'est sportif.
4: Ouais, un petit peu moins maintenant, un peu beaucoup même peut-être.
0: Ouais.
4: Mais ouais, j'ai fait pas mal de sport. Ouais. J'ai fait du vélo, de la course à pied, du trail, du semi-marathon.
0: Ah oui, quand même.
4: Non,
0: voilà,
4: la salle de sport.
0: Enfin, oui, voilà. Oui, en judo, bien sûr. Non. Et voilà. Puis tu bricoles un petit peu aussi. Hein.
4: Ah oui,
0: excusez-moi.
4: Bien.
1: Une émission.
0: Ce ne serait pas le générique de Déco, une émission sur M6 là.
1: Déco, mais hein? C'est dingue.
0: Mais ça fait combien de temps que Déco s'est arrêté ou a commencé, je me souviens plus.
1: Ah bah, c'était il y a 20 ans.
0: Il y a 20 ans. Mais... Ce ne sera pas l'occasion de faire quelque chose pour les 20 ans.
1: Je ne sais pas, demandez à M6.
0: Bon, écoutez, je les connais bien, ils m'en ont parlé. Christophe bricole donc un petit peu du placo, de la plomberie. Ouais, tu te débrouilles bien, t'es manuel. Hein.
4: Oui, j'aime bien ça,
0: ouais. Ok. On joue ?
4: On joue.
0: Allez, c'est parti. Avec un petit extrait.
5: J'ai des coups de photos dans le ventre du magazine.
1: Oh my god.
0: C'est Marc Lavoine, hein ?
1: C'est Marc Lavoine, oui.
0: Vogue Magazine, dis donc. Je savais même pas qu'il allait chanter ça, Marc Lavoine. François Mitterrand, le président de la République, a été directeur du magazine féminin intitulé Votre Beauté. Est-ce que selon toi c'est vrai ou faux ? Top chrono. François Mitterrand a été directeur de ce magazine. Faux, tu dis ?
4: Oui.
0: Eh bien, avant de devenir celui que tu connais, il a bien travaillé pour le magazine féminin Votre Beauté. On est dans les années 40. Donc, quoi, la crème de jour, ça mène à tout. Ouais, je suis désolé, mais c'est effectivement, c'est vrai. Il a bien été là-dedans.
1: Eh bien, un point Catherine, un point Christophe, égalité parfaite. Et là, tout de suite, un peu party, un peu naze. Ah bah non, c'est pas ça, c'est joueur de blues. Ah oui. Allez, c'est Michel Jonas. Vous écoutez ici, on vous aime, à tout de suite.

0: joueur de blues.
1: Michel Jonas à 12h24 et 33 secondes parce que j'aime la précision sur cette radio ici.
2: Jungle.
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2: Nous sommes au taquet avec Catherine qui joue avec ici Loire-Océan contre Christophe qui joue avec ici Brésil. Alors, notre Catherine, elle a rencontré son mari grâce à une histoire de collègue, si j'ai tout compris, et surtout de chouquette. Oui, parce que figurez-vous que le midi, les collègues de Catherine retrouvaient les collègues de Serge. Et paraît qu'une fois, il a ramené des chouquettes, t'étais pas là. Et il en a ramené parce que t'es gourmande, c'est ça l'histoire ?
4: Et oui, c'est ça, c'est exactement ça. Et ça fait quand même 42 ans hein, que on est toujours ensemble grâce aux chouquettes.
2: Oh mon Dieu, mais il t'a ramené un sac de combien de kilos de chouquettes ?
4: Oh non, pas tant que ça, mais bon, la gourmandise m'a fait aller avec lui.
2: Oh mon Dieu, tu es tombée amoureuse de ses chouquettes avant de tomber amoureuse de ses yeux. C'est pas ouf.
4: Oui, c'est un peu ça.
2: Voilà, c'est très bien. Alors, il paraît que tu aimes chanter, tu chantes, tu as plusieurs cordes à ton arc, évidemment. Tu chantes surtout du gospel, si j'ai tout compris.
4: Bah, disons, je suis en chorale du monde. On chante toutes les langues. Je fais aussi des cours particuliers pour parce que j'aime ça. Et puis parce qu'on a une école de musique et de chant à la chapelle, alors c'est à côté.
2: Alors,
4: j'en ai profité.
2: Eh bien là, ça tombe bien, c'est le quiz musical. Alors j'espère que tu vas trouver. Là, la chanson va s'arrêter à deux reprises. Il s'agit d'une chanson de France Gall. Et il va falloir que tu trouves les deux mots manquants. Parce qu'à la place des mots, là, il y a des pouettes-pouettes. Donc,
1: vous pouvez faire Flipper le Dauphin à la place des pouettes-pouettes.
2: Oui. Ok, et donc on va écouter. C'est France Gall, écoute bien. Quand ça s'arrête, il faudra que tu me trouves les deux mots. C'est parti.

0: Ne dites pas que ce garçon, il était fou. Il ne, pas comme les autres.
1: C'est... Attends.
0: Ne dites pas
1: il
0: que
1: n'était pas comme les autres.
0: Ok. Et pour quel poète étrange, les gens qui ne sont pas
1: la
0: comme...
1: raison.
0: Raison. Ok. Et eh ben alors, est-ce que c'est il n'était pas comme les autres et est-ce que c'est la raison? Eh bien, on va tout de suite voir combien de points tu as marqué puisque c'est un point par mot manquant. Résultat.

0: pour quelle raison? Et c'est bon, bravo. Et bien sûr, à un point, ma petite Catherine, voilà.
1: Christophe avec ici, Brésisel, Christophe qui fait de la moto, dis donc, tu fais partie d'un club de moto, raconte-moi ça.
2: Il y a un club de moto dans notre commune et j'en fais partie depuis 20 ans maintenant, puisque le club existe depuis 20 ans.
1: À Landivisiau, donc dans le Finistère, t'as passé ton permis il y a combien de temps, ton permis moto?
2: C'était pour la crise des 40 ans.
1: Ah, d'accord. C'est marrant, ça.
0: Ah bon?
1: Ouais, c'est drôle. Donc il y a 20 ans, quoi, à peu près, en gros, quoi.
2: Ouais, c'est ça. J'ai passé, il y a une vingtaine d'années, là, bientôt.
1: Et tu pars le week-end faire des balades en Bretagne, ça doit être génial avec ta moto.
2: Oui, certains membres du club organisent des week-ends, et puis du coup, on part tout le week-end avec plusieurs collègues, on fait des balades.
1: Avec ta BMW, comme la moto de la police nationale. Dis donc, je t'ai pas vu dans une émission avec Denis Swap, toi, il y a quelques années, hein?
2: Oh, c'est vieux, ça.
1: C'est génial. Le fameux rire de Denis Swap, c'était le jeu du kaléidoscope, et t'as participé, t'étais tout petit?
2: J'étais tout gamin, j'étais toujours en primaire, c'était les dernières années, je devais avoir quoi, 9-10 ans à peu près, et au moment de Noël, c'est vrai que tout le reste de l'année, il y avait les émissions étaient faites pour les grandes personnes, on va dire, et puis au moment de Noël,

0: pour les enfants. Donc j'avais envoyé une carte postale, j'ai été tiré au sort peut-être.
1: Bravo.
0: Voilà. Et j'ai pu participer.
1: Et ça s'appelait Restez avec nous le samedi sur TF1. Allez, on joue. Tu nous as dit tout à l'heure que tu voulais être pâtissier. Voici une chanson de Joe Dassin, Le Petit Pain au Chocolat. Elle s'arrête à deux reprises. Écoute bien.

0: les matins, il achetait son petit pain au chocolat. La boulangère, lui, si on peut envoyer le chrono, hein, il ne la regardait pas. Et pourtant, elle était belle. Les poètes, poètes, de voyez qu'elle. Dis-moi.
1: La boulangère lui souriait.
0: Et après ?
1: Et pourtant, elle était belle. Les clients ne voyaient qu'elle.
0: Vérifions.
2: Tous les matins, il achetait son petit pain au chocolat.
0: Alors, cette boulangère, qu'est-ce qu'elle fait ?
2: La boulangère lui souriait. Il ne la regardait pas.
0: Et pourtant,
2: elle était belle. Les clients,
0: oui.
2: Bravo, deux points.
0: Sans faute.
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1: Nous jouons avec Catherine qui a 2, Christophe qui a 3, qui tente de se qualifier pour la finale de vendredi. Le premier prix, c'est un séjour pour 4 personnes au parc Astérix. Ah là là, direction l'Égypte, on va faire la descente du Nil, on va voir l'envol d'Ibis et on va découvrir 7 automatiques, une chambre familiale, les petits déjeuners, les dîners, un séjour de 2 jours pour 4, les 100 euros de carte carburant, le parking inclus. Si on ne gagne pas ça, on gagne la machine à café Malongo, les 32 dosettes et les 6 verres en verre. Qui va l'emporter aujourd'hui? Jingle, on y retourne. Alors, Catherine, qui joue avec ici Loire-Océan, qui habite la Chapelle Basse-Meux, eh bien, qui est active, qui marche beaucoup, qui fait du sport, elle a plein de talents. Elle chante, on l'a vu tout à l'heure, dans une chorale, elle chante des chansons du monde, elle chante du gospel, et elle fait aussi de la couture, de la peinture sur soie, des tableaux, et dis donc, tu fais beaucoup de choses.
2: Bah, j'aime tout ce qui est manuel. Je peux être dans le jardin, comme je peux aussi... Vous me demandez de vous aider à faire une maison, je vais le faire. Ah. Je ne vais pas être super douée, mais je me débrouille. J'adore ça. Tout ce qui est manuel.
1: Hein. Ah, tu fais la peinture aussi dans les maisons, pas que la peinture sur soie.
2: Ah oui, oui, oui. Ah, puis j'adore ça. Même. Oh, peindre dans les maisons. Ah oui, oui, oui. Je faisais ça même quand j'avais une dizaine d'années. Quand mon père ne disait pas trop, il me disait que je le faisais.
1: Tu es une maroufleuse, donc. Tu maroufles. Bravo! J'adore les
2: marques. C'est pour ça que je me suivais tout le temps.
1: Ah,
2: toutes
1: voilà.
2: Les émissions que j'avais pu faire, c'est pour ça que je voulais jouer avec vous.
1: Ah, ben,
2: bien, mais je préférais Valérie, rien que pour ça.
1: Oh, ma chérie, t'es trop mignon.
3: Pardon, c'est l'émission d'écho dont on parle.
1: Oui,
3: notre candidat,
1: exactement.
3: C'est une émission sur M6.
1: Sur M6.
3: C'est l'occasion, on l'a dit tout à l'heure, de revenir.
1: Oui, bah écoutez, oui. Oui, on va revenir.
3: Vous revenez ou vous revenez pas, Valérie?
1: Oui, on va revenir.
3: Envoyez-moi la musique du suspense. Il faut vous répondre, Valérie.
1: Écoutez, je pense que 1, on revient. 2, on revient peut-être. 3, ouais. On revient sûrement. Allez.
3: Ouais. C'est une bonne réponse. Bravo, voilà. Valérie. Vous avez gagné la manche au taquet.
1: Alors, il paraît que tu adores la cuisine du monde et surtout la cuisine asiatique.
2: Ah oui, j'adore tout ce qui est Asie. Hein. J'ai vécu 25 ans dans le 13e arrondissement. Alors, et parmi les Asiatiques, tout ça, leur cuisine. Et puis j'ai eu la chance d'aller à Pékin quand ma fille était étudiante là-bas.
1: Et donc, il paraît que tu cuisines des nems.
2: Ah oui. Bon, on m'a appris à faire ça parce que je faisais partie d'une association de femmes et chaque femme nous enseignait toutes les cultures, les cuisines, tout ça. Mais j'adore ça.
1: Ah bah,
2: les nems, les rouleaux de printemps, Ah ouais, ouais.
1: On l'adore.
2: Vous à la maison, je vous fais un bon boule.
1: Oh, je vais venir chez toi parce que tu vas me remettre tout ça, les énergies, tu vas me cuisiner, ça va être super. Alors écoute, tu vas essayer de marquer 3 points avec la question à choix multiple. Je pose la question, je te propose des choix et tu as 10 secondes pour me donner ta réponse. C'est une ambiance qu'on adore. Ah, Maya l'abeille.
3: Tu sais pourquoi je rigole?
1: La jeunesse, oui, je sais pourquoi.
3: Je peux le dire. Oui. Parce que vous avez été victime d'un canular très gentillé par un garçon qui s'appelle Olivier Bourg, qui à l'époque travaillait sur France Bleu, et vous a demandé de faire Maya.
1: Exactement.
3: Tout ça, c'est sur YouTube. Allez écouter, Valérie, elle est excellente dans Maya l'abeille.
1: Je me suis fait piéger. Alors, figure-toi, ma petite Catherine, qu'aujourd'hui, mercredi 20 mai, c'est la journée mondiale des abeilles. Alors, petite question. Combien d'ailes possède une abeille? 2, 4, 6. Elle n'a pas d'ailes, elle a un parachute. Voilà, top chrono, 10 secondes. Combien d'ailes une abeille? 2, 4, 6. Elle a un parachute.
2: Je dirais 2.
1: Et pim pam poum pam pam. Eh bien non, elle en a 4. Elle a 2 paires d'ailes, 2 grandes à l'avant, 2 petites à l'arrière. Et elle peut battre des ailes 200 fois par seconde. Pas de points pour toi, ma Catherine.
3: Christophe habite à Landivisio. Il a dit qu'il faisait partie d'un club de moto. Il a d'ailleurs une belle BMW. Vous pouvez le croiser sur les routes de Bretagne. Il a un petit lapin qui s'appelle Pénélope et il est marié. Il est marié aujourd'hui 20 mai depuis 31 ans.
1: Oh là là là là.
3: Ah ouais, musique du mariage, s'il vous plaît. Allons-y, on a envie de célébrer ça. Ah, c'est quoi la musique du mariage?
1: Voilà.
3: Christophe, quels sont les plus beaux souvenirs avec ta femme en 31 ans? T'en as un qui te vient
4: comme
3: ça? Oui.
4: la naissance de mes filles. Oui. Bon, il y en a plein. On a fait des voyages. Et le quotidien avec elle, qui est toujours un plaisir.
1: Il est mignon.
3: Oui, c'est un romantique. Ça. C'est pour ça aussi que vous êtes ensemble depuis 31 ans. Alors, il y a eu beaucoup de voyages, mais alors là, vous prévoyez peut-être pour célébrer ces 31 ans. Un nouveau périple, c'est où?
4: Alors, on va à l'île Maurice fin septembre.
3: Ah, fin septembre. Waouh. Vous êtes déjà allé là-bas ou ça va être la première fois?
4: Non, ça va être la première fois.
3: Ok. Qu'est-ce qui vous plaît dans l'île Maurice? Qu'est-ce que, je sais pas, c'est des îles, la mer,
4: L'océan Indien. Exact. Et puis le côté exotique.
3: Bien sûr.
4: Et voilà quoi, palmiers, cocotiers.
3: Bon, n'hésitez pas à aller visiter Port-Louis. Hein, enfin, voilà,
4: c'est... Oui.
1: La chaleur.
3: Oui, c'est vrai.
4: Oui, la chaleur aussi.
3: 31 ans, est-ce qu'elle te supporte? La réponse est oui, depuis 31 ans. Et pourtant, elle est bien obligée de supporter tes petits défauts, parce que monsieur est maniaque. Ah, monsieur est chanson, Christophe, hein?
4: Oui.
3: Ça se caractérise à quel moment de la journée?
4: Tous les moments, des fois.
3: Ah oui, t'es un râleur, quoi, permanent. Rien ne te plaît.
4: Non, pas permanent, mais bon, du coup, j'ai mes petits principes, quoi.
3: Ouais.
4: Comme tout à chacun, mais ouais. Peut-être que j'en ai un petit peu plus.
3: D'accord. C'est quoi,
4: un petit peu plus qu'elle, surtout.
3: Tout soit bien rangé, je sais pas, des trucs comme ça, quoi.
4: Voilà, oui, j'aime bien, j'aime bien que ce soit un petit peu ordonné. Ouais. Mais ça, c'est peut-être le côté professionnel qui fait ça aussi.
3: T'as bien compris. Allez, nous allons jouer pour t'offrir 3 points. Attention, cascade. Voilà. C'est bien fait, hein. Hector Studio, hein, dans cette émission.
1: Oh là là, mon Dieu.
3: Au printemps, quel pourcentage de Français souffrent d'allergie au pollen? On rhume des foins, c'est en ce moment. Hein. Combien de Français en souffrent, selon toi? 10%, 20%, 30%, seule Valérie Damidon en souffre. Non, tous les jours, vous êtes choum dessus en permanence. Top chrono, 10 secondes.
4: 10, 20, 30. 30%, je dirais. 30%.
3: Tu dis 30%. Alors, bon courage, parce que moi, j'en fais partie. Donc, si vous en souffrez, bah, vous êtes comme moi. Les 30%. Oui, c'est une bonne réponse. Près d'un Français sur 3 souffre d'allergie au pollen au printemps. Donc, les fameux crabinets, les bouleaux. Voilà, votre mari, Valérie, votre compagnon.
1: J'aime bien quand tu me vois. C'est généralement que tu vas me sortir une vanne derrière.
3: Oh, allez, quoi.
1: Voilà. Allez, ça fait 6 pour Christophe, 2 pour Catherine. Et là, tout de suite, oulala, back to the 1, back to the future. 1966, Sergio Mendes et Brésil. 66, Masquenada. Vous écoutez ici, vous avez les soleils dans vos vies. On vous aime à tout de suite.

0: Mas-Canada.
1: Mas-Canada.
0: Mas-Canada. Tudo bem. Tá bom, tudo bem. Sergio Mendes, Brasil, 66. Pourquoi 66 d'ailleurs?
2: Au taquet. Votre jeu de midi,
0: c'est l'année
2: de sortie peut-être.
1: Peut-être.
0: Donc en fait, c'est pas du tout le groupe Brasil 66. J'ai mal lu, encore une fois.
1: Non, si, c'est Sergio Mendes et le groupe Brasil 66.
0: Oh, c'est toute une époque que je ne connais pas, vous savez.
1: Bon. Oui, bah moi j'étais née.
0: Bah, je sais, je vous confirme.
1: Allez, donc Catherine à 2, Christophe à 6. Catherine qui joue avec ici, Loire-Océan. Notre Catherine qui chante, qui coud, qui peint, qui marche, qui saute en l'air, qui danse. Oh là là là là là là. Mais qui n'est pas très très douée en ski. Ah là là là là, il paraît que donc ton mari tournait au ski. T'en as jamais fait, bien évidemment. Et tu te retrouves en haut de la piste et t'as dévalué. Aller la piste en arrière en fait, hein. Comment tu l'as fait?
3: En fait, j'ai essayé de me retenir à des poteaux, mais les poteaux c'était pour indiquer le chemin. Alors ça ne tenait pas du tout, je l'ai ramené dans les mains à chaque fois et j'ai fini dans le filet.
1: Ah oui, d'accord, bah écoute, c'est super. Bah c'est bien, tu t'es pas fait mal quand même.
3: Ah non, pas du tout, non, non. C'est comme pour le tire-fesse, hein. On me dit tu tiens bien, tu tiens bon. Oui, oui, je tiens bon, ben, j'ai pas lâché, mais j'étais pas dessus.
1: Ah ben voilà.
3: J'étais complètement à côté.
1: Mais c'est très dur le tire-fesse, on pense que c'est simple, mais pas du tout. C'est très compliqué.
0: Ben, la neige, elle est trop molle.
1: Et oui, j'ai trop mal. Alors, mais tu as refait du ski depuis? C'est pas resté...
3: Oui, une fois.
1: Ah oui, d'accord.
3: Une fois, et j'ai descendu une noix sans savoir que j'avais descendu ça.
1: Ah bah c'est magnifique, voilà, te voilà astucieuse maintenant. Alors il t'est arrivé une petite aventure quand tu as été voir ta fille en Chine, parce que tu es partie toute seule visiter la cité interdite, et alors là, pas de chance, t'es ressortie par une autre porte que celle par où t'es entrée. Qu'est-ce qui s'est passé?
3: Et bien comme je ne parle pas anglais ni chinois, je ne pouvais pas rentrer chez moi, j'avais plus la même orientation, quoi. Je ne savais pas, puis ma fille ne pouvait pas m'aider au téléphone. Bon, j'ai fait confiance, moi je fais très très confiance aux gens, et ben, je suis revenue une heure et demie après devant la porte de ma fille, et là j'ai dit waouh.
1: Ah oui, ça s'est arrivé.
3: Je dirais que j'ai eu peur hein, quand même, hein. J'avais des larmes aux yeux, hein, parce que je me suis dit mince, comment je vais rentrer.
1: Oh là là.
3: En fait, j'avais pris le taxi, mais ce jour-là il pleuvait tellement que j'étais mouillée, et les taxis ne nous prennent pas quand on est mouillé.
1: Ah, sympa. Bon bah du coup, t'as mis une heure et demie pour rentrer chez ta fille quand même.
3: Oui, mais je suis rentrée vraiment devant la porte.
1: Ah ben ça, c'est magnifique.
3: Je fais confiance au monsieur qui a dit au chauffeur et puis à la personne de derrière, parce qu'ils sont deux dans le bus, hein, qu'il ne fallait pas que je descende, qu'il fallait que j'attende. Et elle m'a fait reprendre un autre bus et je suis revenue à, je vous dis, une heure et demie après,
1: magnifique,
3: devant la porte.
1: Alors, tu vas essayer de marquer 5 points. C'est la question cash. Et tiens, une petite ambiance.
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0: Oui.
1: Alors, l'encre de tes yeux, on va parler d'encre. Autrefois, qu'est-ce qu'on utilisait pour absorber l'encre et éviter les bavures lorsqu'on écrivait au stylo plume? Qu'est-ce qu'on utilisait pour absorber l'encre et éviter les bavures quand on écrivait au stylo plume? Top chrono, 10 secondes.
3: Un buvard.
1: Un buvard, est-ce que c'est une bonne réponse? Oui, c'est une bonne réponse. Et oui, on s'en servait pour absorber l'excès d'encre, et puis comme ça évitait les taches. Et l'effaceur, bravo, tu as 5, ça te fait 7 points.
0: Et on embrasse Philippe, évidemment. Philippe Buvard. Bon, c'était... Je rends hommage aux grosses têtes. Hein. On est digne des... Bah si.
1: Non, je regarde Basile, ça va, il n'a pas l'air de trop souffrir aujourd'hui, mon petit Basilou. Je suis avec toi, chérie. Tu sais que je t'aime, mon Basile.
0: Il y a plus de 90 ans, Philippe Buvard. Qui
1: vit dans le sud de la France. Basile qui avait 90 ans.
0: Non, c'est vrai, Basile, il est jeune. Christophe. Alors, vous savez quoi? Christophe, il aime bien déjeuner avec ce monsieur. Dark Vador.
1: Christophe, t'aimerais déjeuner avec Dark Vador?
0: Mais oui, parce qu'il est fan de Star Wars,
5: ouais.
0: Christophe.
1: Oui, mais tu
5: pourrais. Ah ouais, j'aimerais bien.
1: Mais tu pourrais manger avec, je sais pas, Leia, avec Harrison Ford, je sais pas.
0: Ah non, mais il a des
5: portes dessus. Oui, Dark Vador, il a une prestance.
0: Ah ouais, mais attends, dis donc, il n'y a pas une sortie aujourd'hui en plus autour de Star Wars avec le gros goût? T'es tout compte, ça?
5: Je sais pas.
0: C'est une série à succès sur Disney+, ça sort là aux États-Unis.
5: Mandalorian.
0: Exactement, Mandalorian et le gros goût. Bon, alors. ça s'arrête pas là, l'histoire de Dark Vador, parce qu'il adore se déguiser. Hein. Ah oui, non, Christophe est... Bah, à ton avis.
1: En Dark Vador.
0: Bah, évidemment, raconte quand tu t'es déguisé en Dark Vador.
5: Alors oui, on avait une soirée déguisée comme tous les ans chez des copines et puis du coup il fallait trouver un costume. Le thème c'était se déguiser un personnage connu.
0: D'accord.
5: Et du coup comme j'aimais bien Dark Vador, j'ai fabriqué le costume de Dark Vador.
1: Ah.
0: Alors. Et, voilà. Le masque, le sabre laser, tu l'as trouvé sur un site Vinted pour ne citer que lui. Mais attends, raconte ce que t'as fait quand même pour voir la fameuse voix. T'as fait un truc particulier.
5: Oui, alors sous mon costume que j'ai fabriqué, j'avais téléchargé sur mon téléphone la marche de l'empereur et puis la marche impériale et puis derrière il y avait la respiration de Dark Vador et j'avais glissé une petite enceinte Bluetooth et que je faisais marcher sous le costume quoi. Donc il y avait la respiration. Donc je suis arrivé comme ça,
0: Je suis arrivé comme ça.
1: Oh mon Dieu.
0: Ah non, mais il adore se déguiser. Sur le thème rouge et bleu, tu t'es déguisé en quoi ?
5: En Lego.
0: Ah oui, avec des cartons que tu avais fabriqué encore, hein, toi aussi. Hein,
5: exact. Oui, j'avais fabriqué le haut du personnage Lego, qui est assez cubique. Donc du coup, la tête, je l'avais aussi fabriqué, poncé le carton, jaune, avec les yeux, la bouche et tout ça. Et le gros logo Lego sur le machin. Et pour le reste, c'était un survêtement bleu, ménage jaune.
0: Ah non, mais t'adores ça, tu t'es déguisé en couple, t'étais en curé, en soutane, et ta femme avait des ailes blanches dans le dos. Enfin voilà, vous faites plein de trucs.
5: Oui.
0: Comme quoi, on se marre bien chez toi, là, hein, du côté de Londres.
5: Ouais, on essaye.
0: Bah, t'as bien raison. Voici ta question, elle vaut 5 points. Petit extrait. C'est Bill Clinton qui joue du saxo. Vrai de vrai.
1: Quel homme.
0: Quel est le prénom de la femme de Bill Clinton ? Voici la question. Quel est le prénom de la femme de Bill Clinton ? Top chrono 10 secondes.
5: Hillary.
0: Elle a été la première dame des États-Unis à ses côtés. Elle s'est ensuite lancée. Elle a été candidate à la présidentielle en 2016 face à Donald Trump. C'est Hillary Clinton. C'est une bonne réponse. 5 points de plus.
1: Alors, 7 pour Catherine, 11 pour Christophe. Le bingo vous départagera. Mais tout de suite, on écoute Marine Escroc. 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A tout de suite.

0: C'était mon premier duo avec Marine. L'escroc.
1: C'est moi l'escroc.
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3: Nous sommes au taquet avec Catherine et Christophe. Catherine a 7, Christophe a 11. Alors Catherine, elle ne sait pas avec Dark Vador qu'elle aimerait déjeuner, c'est avec Julia Roberts. Voilà. Et ça va être un peu dur parce qu'il paraît que t'es complètement nul en anglais.
4: On arrivera à se débrouiller. J'adore cette femme.
3: Et oui. Et alors peut-être que tu pourras lui faire ton talent inutile. Tu sais imiter Donald, il paraît. Tu peux nous montrer?
4: Oui.
3: Vas-y.
4: Alors c'est... Voilà.
3: Eh ben, dis donc, entre moi, entre Flipper et Donald, on va faire un duo. Alors,
0: la petite presse de Julia Roberts, c'est OK pour le déjeuner. Elle adore.
3: C'est super. Alors, ma chérie, pour t'encourager à gagner, je vais te faire écouter une chanson qu'on adore. Attention, vous tapez tous du pied des mains là où vous êtes. On écoute Queen.
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0: Ouais, bah, on est déjà trois tables avec vous, Valérie.
3: Ah, j'adore cette chanson. Alors, ma chérie, ton bingo, aujourd'hui, il est simple, à mon top chrono. Tu vas avoir 10 secondes pour me donner un maximum de prénoms de garçons qui commencent par la lettre A, comme ananas, comme Astérix. Donc, un maximum de prénoms qui commencent par la lettre A, comme Astérix. Top chrono, 10 secondes.
4: Achille, Adolphe, Adrien, Aimable... Alain, Alban, Albéry, Albert, Alexandre, eh ben
3: ça,
4: Alexis.
3: Eh ben ça c'est 8, bravo, 8.
0: C'est pas mal, j'avoue.
3: Comment ça c'est pas mal?
0: Oui, non, c'est bien.
3: C'est exceptionnel.
0: Oui. Christophe, on va voir dans un instant comment ça se passe. Tu restes en tête avec 11 points, elle a 7 points, on est sur le bingo, elle a fait 8.
3: Faudra faire 9,
0: Christophe. Bon, Christophe, tu nous as bien régalé avec toutes tes histoires, encore plein de bonnes choses pour tes 31 ans de mariage aujourd'hui. À 9 ans, tu passais à la télé avec Denise Favre. Mais avant tes 9 ans, parce que nous, on a une machine à remonter le temps. C'est bien le
3: rendu. Ah, ok, donc on est dans la soupe au chou maintenant. Ouais,
0: qu'est-ce qui s'est passé à l'âge de 3 ans?
6: Ah!
0: On a fait une bêtise.
6: À l'occasion, on était dans un camp de vacances avec mes parents. Je suis allé chercher une glace avec des plus grands. J'avais 3 ans et du coup, la pièce qu'on m'avait donnée pour avoir cette glace, je l'ai avalée.
0: Ah ouais, une pièce de 10 centimes dans la bouche, oui, non, ça c'est sûr.
6: Oui.
0: Et pareil, ça a mis quand même une petite quarantaine de jours avant de ressortir par les voies naturelles.
6: C'est ça.
0: Très très belle anecdote, on était ravis. Allez, c'est parti, mon Christophe, pour t'encourager, la musique que tu aimes. Dépêche Mode, David Guetta ou encore bien sûr à l'instant Daniel Balavoine, Sauvé d'amour. On y va, Christophe, on va jouer avec les prénoms, mais avec une autre lettre. Je vais te demander un maximum de prénoms de garçons. Commençons par la lettre... J'aime bien faire un peu de suspense.
3: Ah.
0: La lettre B comme une boîte ou comme banane, par exemple. La lettre B, ok? C'est parti, 10 secondes.
6: Baptiste, Barnabé, Basile, Bastien, Baudouin... Benoît, Bernard, Bertin, Bertrand, Bruno.
3: Oui, bah voilà, pas pour mon
0: allège. 1, 2, 3, 4, 5,
3: 10. 10.
0: Vous en comptez 10?
3: Oui.
0: Oh là là, Valérie. Oh.
3: Ah, Catherine, sur le fil, c'est Christophe qui a gagné.
4: Eh oui,
3: je suis désolée parce que tu as très bien joué. Mais Christophe, bravo, tu seras avec nous pour la finale de vendredi. Tu vas tenter de gagner le séjour pour 4 au parc Astérix pour aller faire la descente du Nil, t'envoler avec les Ibis, découvrir 7 automatiques. Et puis surtout, tu pourras dormir à l'hôtel du parc en chambre familiale, les petits déjeuners, les dîners, 100 euros de carte carburant, le parking inclus ou la machine à café.
0: Manongo, bravo Christophe, hein, bravo.
3: Eh bien, Christophe,
6: merci.
3: C'est...
6: Bravo Catherine,
3: bravo Christophe.
4: Oui, mais bravo à Christophe.
3: Bon, bah écoutez, c'est super. On vous remercie, les amis. Je remercie Céline à la réalisation, Basile à la technique, Maître Coupez au savoir, Marian au standard, Eric Bastien.
0: Oui.
3: À quoi je te mets, toi?
0: Bon, vous mettez comme vous voulez, vous me classez comme inclassable.
3: Ah, un ingérable, un inclassable.
0: Ingérable, c'est pas mal. Ça.
3: Allez, c'est pas mal. Allez, mes petits chéris, on vous aime, on vous embrasse très très fort et on vous retrouve demain.
0: Sur M6 pour les 20 ans de déco.
3: Pour les 20 ans de déco, mais surtout
0: c'est
3: au taquet.
0: Demain, non, c'est quand?
3: Non, c'est pas demain. Allez, bisous, à
0: c'est
3: demain.
0: C'est la rentrée?
3: Oui, c'est à la rentrée.
0: Bah, soyez avec nous à la rentrée alors.
3: Allez, bah oui.
0: Bon, bah, tu te vas le passer.
3: Allez. Et les 5h Paris s'éveille et Yoann Guérin arrive.
0: Il est très en forme, Yoann Guérin, il vous accompagne jusqu'à 6h du matin, donc c'est dans les prochaines minutes. On vient quand, nous, Valérie ?
3: Oh bah nous, on revient à midi, mon chat.
0: Ah bah on va se faire une petite chaise quand même avant, hein.
3: Évidemment.
0: À tout à l'heure.

0: Walking on the Moon, tout un programme signé The Police pour donner le la à votre mercredi. Bienvenue.
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0: Bonjour, excellent réveil. On espère que vous ne souffrez pas trop des températures en ce moment. Pense bien à vous qui peut-être travaillez avec des métiers difficiles et qui subissez la chaleur. On est tout cœur avec vous. L'équipe des Leftos ce matin, Emeline, Saveria, Mélodie, Antoine et Aude Radeau. Bonjour Aude.
3: Bonjour Johan Guérin, bonjour à tous. Une info qui va intéresser pas mal de monde. Le guichet pour réclamer 100 euros d'aide au carburant ouvre aujourd'hui. Attention, ce n'est pas pour tout le monde, je vous explique.
0: Ah bah avant d'aller sur la route et avant d'aller à la station au service, maintenant, moi je vous emmène passer le code de la route parce qu'on a un bon plan pour vous avec des préparations en ligne à prix bas. On en parle avec Valère Correa dans 5 minutes. 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
0: Mercredi 27 mai, très bon réveil, soyez les bienvenus, il est 5h. À la une, la chaleur monte encore d'un cran.
3: Et les chiffres donnent le tournis. 13 départements de l'Ouest sont désormais en alerte orange canicule, de la Manche à la Gironde. C'est inédit, redit Météo France. Grégoire Lecalot, des records sont encore tombés hier. Nouvelle journée la plus chaude que la France ait jamais connue pour un mois de mai.
4: 33 degrés à Dinard et à Brest, 31 à Saint-Brieuc, plus de 32 à Besançon. Record battu à Nantes, à Rennes, à Angers, à Bergerac. La liste n'en finit pas. L'indicateur thermique national qui donne la moyenne des températures en est le reflet, 24,8 degrés hier à 17h. Le précédent record pour un mois de mai datait de la veille avec 24,6. Cet épisode de chaleur est qualifié d'ovni climatique, en tout cas historique, exceptionnel. Avec le réchauffement, les climatologues s'attendaient à des canicules, mais ils restent étonnés par l'intensité de cet épisode précoce. Mathieu Sorel, climatologue à Météo France.
5: Cet épisode, pour nous climatologues, il n'est pas surprenant, il n'en demeure pas moins choquant, étant donné les niveaux de chaleur que nous atteignons sur le pays. Alors des épisodes chauds au mois de mai, nous en avons déjà connu par le passé, 1947, 1953, 1992, ou encore plus récemment 2005, 2017 ou même 2022. Néanmoins, celui-ci se distingue par son intensité, sa précocité et puis son étendue géographique et enfin sa durabilité puisqu'il dure depuis plusieurs jours et il va encore continuer quelques jours.
4: Et aujourd'hui, les températures risquent de monter à 39 degrés, en particulier vers Bordeaux.
3: La vague de chaleur, autre chiffre, c'est 30% d'activité en plus au SAMU, 15 à 20% aux urgences avec depuis lundi une forte augmentation des hospitalisations de personnes âgées. Le syndicat SAMU Urgence parle d'une certaine tension. La ministre de la Santé, elle affirmait plutôt qu'il n'y avait pas de tension particulière à ce stade sur le système de santé.
0: À l'actualité, c'est aussi le top départ du guichet d'aide pour le carburant.
3: C'est parti, il ouvre aujourd'hui et ça vous concerne peut-être. Coup de pouce de 100 euros pour les gros rouleurs qui ont besoin de leur voiture pour travailler ou pour aller travailler. Les critères, attention, sont très précis. Donc un simulateur est disponible sur le site impots.gouv.fr pour savoir si vous êtes éligible. Simulateur qui fait quelques déçus, Salomé Martin.
6: Linda est hôtesse de caisse dans un magasin. Tous les jours, elle fait le trajet en voiture entre son domicile et son lieu de travail en Essonne.
7: J'habite à 25 km.
6: Elle rentre donc dans les critères de distance pour l'aide au carburant qu'elle ne refuserait pas.
7: Mon plein, habituellement, il était aux alentours de 70 euros et maintenant il est aux alentours de 90, voire je touche bientôt les 100.
6: Mais après avoir rempli le questionnaire en ligne,
7: vous n'êtes pas éligible, votre revenu fiscal de référence de part dépasse le plafond de 16 880 euros.
6: Elle est légèrement au-dessus de ce plafond de 16 880 euros. De peu, elle gagne en moyenne quelques dizaines d'euros de plus que le SMIC.
7: Je suis à la limite, je trouve ça abusé. Je compte chaque centime pour pouvoir mettre l'essence dans mon véhicule pour aller au travail. Je compte chaque centime pour pouvoir manger.
6: Elle confie même être angoissée de devoir refaire son plein à la fin du mois.
7: Là, c'est que je suis en réserve. Normalement, je reçois ma paye dans deux jours. Je me dis, je pars pas pendant deux jours. Comme ça, ça va tenir jusqu'à la fin du mois. Je reçois ma paye, je remets l'essence. Et je ne suis pas la seule. J'ai beaucoup proche dans le magasin. Des fois, on est en salle de pause. On a des débats sur l'essence.
6: Linda appelle les pouvoirs pouvoirs publics à agir plus largement.
7: Ouais, une aide pour le carburant, ce serait déjà pas mal.
6: Ou dit-elle, en faisant en sorte que le prix de l'essence redescende.
3: Et l'État précise que l'aide sera versée une dizaine de jours après la demande. Une peine de 3 ans de prison, dont 2 ans avec sursis probatoire est requise contre l'animateur périscolaire accusé d'agression sexuelle sur 9 enfants d'une école maternelle à Paris. Le jugement sera rendu le 7 juillet. C'était le tout premier procès public depuis le début du scandale dans le périscolaire parisien. À Roland-Garros, c'est historique et pas dans le bon sens du terme. Il n'y aura que 2 Françaises au deuxième tour. C'est du jamais vu à Roland-Garros depuis 1980. Réaction d'Elsa Jacquemot, l'une des 2 qualifiées aux côtés de Diane Paris. Réaction assez fataliste, écoutez.
2: C'est triste, mais ça ne veut pas dire que le tennis féminin est mauvais, que le tennis féminin n'y arrive pas. Que juste ce que je pense, c'est que on joue des grosses joueuses, qu'on est dans des gros tournois, que c'est vrai qu'il y a une adversaire en face. Malheureusement, oui, il y a des Françaises qui ont perdu. Après, il y a plein d'autres tournois et elles feront mieux les prochaines fois. Mais forcément, j'aurais aimé que tout le monde gagne, mais malheureusement, on peut pas.
3: La journée d'hier marquée par la défaite de Loïs Boisson chez les hommes. Pas d'exploit pour le français Clément Tabur, battu hier soir par le numéro 1 mondial Yannick Sinner. Et puis la belle image, on ne s'en lasse pas, l'exploit XXL de Moïse Kouamé, 17 ans. Il devient le plus jeune joueur à remporter un match en grand chelem depuis 17 ans. C'était face à Marine Cilic. En football, le suspense reste entier. Le GC Nice et l'AS Saint-Etienne se séparent sur un match nul, 0 partout dans leur barrage d'aller d'accession à la Ligue. Tout se jouera donc vendredi soir à huis clos à Nice, à l'Alliance Riviera. Toujours cette chaleur, Johan, il fait encore très chaud aujourd'hui.
0: Ouais, on va rappeler, en ces 13 départements de la façade ouest, en vigilance orange canicule, ça va de la Manche à la Gironde. On est sur un plateau de chaleur en fait aujourd'hui et même ce sera le cas aussi demain. Les jours se suivent et se ressemblent avec un temps sec, sous un soleil de plomb pour la majeure partie du pays. On note aussi à nouveau cet après-midi un petit risque d'ondées sur les crêtes alpines et pyrénéennes. Les températures ce matin à Auxerre 15 degrés, à Paris, Lille, Strasbourg, Rouen et Pau 17, on a à Toulouse, Grenoble et Château 18, 19 à Rennes, 20 degrés à Nantes et à Bordeaux, 22 à Marseille. Les maximales qui vont atteindre assez souvent entre 30 et 35 degrés sur le pays, localement 37 sur le Poitou-Charentes, le centre-val de Loire et autour de la Méditerranée. On pourrait atteindre les 40 degrés dans le sud-ouest.
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0: 5h06, très bon réveil, ouvrez les fenêtres, on va se rafraîchir ensemble ce matin et pour bien lancer cette journée, voici Indochine. 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

0: 3 nuits par semaine, Indochine, 5h11. Bon début de journée avec nous sur votre radio ici.
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0: Et ce matin, avis aux fans de Mylène Farmer. Après des mois d'attente, le projet hashtag MF13 sort enfin de l'ombre. Ce que l'on entend, alors c'est le titre Rallumer les étoiles issu de son dernier album qui lui est sorti en 2022. Mais Mylène Farmer est officiellement de retour. Ce sera ce vendredi avec un tout nouveau single intitulé C'est à qui le tour.
3: C'est un événement quand même.
0: Ouais, vraiment événement. Oublie la mélancolie de l'album L'Emprise. Donc pour ce 13e opus, la star prend un virage assez radical. Elle s'offre les services de la nouvelle sensation hip-hop et électro DJ Lewis, le producteur français déjà nommé d'ailleurs aux Grammys pour son travail avec Drake, a teasé une collaboration, le site Tornade. Voilà, ce sont ses mots. Donc, côté image, préparez-vous aussi à un choc visuel. Le clip serait signé Julia Ducournau, la réalisatrice de Titane, Palme d'Or à Cannes, qui devrait donc sublimer l'univers plutôt sombre et assez poétique aussi de Mylène Farmer. Rendez-vous donc ce vendredi sur toutes les plateformes pour découvrir ce choc des mondes. Alors, Mylène Farmer en mode de rap électro.
3: J'attends de voir. Hein.
0: Paris risqué ou pas, ou nouveau coup de génie, on ne sait pas. On a hâte en tout cas, c'est vrai, d'écouter ça. 5h12 dans l'actualité ce mercredi.
3: Voilà. Votre voiture aussi peut avoir un coup de saut et il faut surveiller ça. On sera chez un garagiste dans quelques minutes.
0: À côté de musique, bah justement, on se réveille avec Louane.
4: Parce que j'ai eu un rendez-vous.
0: Conduire, on l'écoute dans 5 minutes et ça tombe bien puisqu'on file aussi sur la route dans Paris, c'est les économies.
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0: Bonjour Valère Coréard.
6: Bonjour Johan, bonjour Aude.
3: Bonjour.
0: Chaque jour avec vous, un bon plan pour notre pouvoir d'achat. Aujourd'hui, vous vouliez nous parler d'une solution pour passer le code de la route en dépensant le minimum.
6: Que ce soit pour le passer plus vite ou pour le payer moins cher, préparer soi-même le code de la route sans passer par la case auto-école n'est plus quelque chose d'exceptionnel pour autant. Si ce choix peut convenir à certains candidats, il ne faut pas sous-estimer ce que cela implique. Se préparer seul sans l'aide d'un professionnel, sans une proposition de méthode, sans soutien pour se motiver, donc disons-le de suite, hein, c'est pas la solution miracle, c'est moins encadré qu'avec une auto-école, mais si on a un budget très serré ou qu'on est habitué à travailler en autonomie, c'est une piste à étudier. Autre avantage quand même non négligeable, vous pouvez organiser votre préparation selon vos contraintes, donc si vous travaillez toute la journée, que vous avez des enfants, que vous habitez loin d'une auto-école, c'est aussi une alternative intéressante.
3: Et cette solution, Valère, elle coûte beaucoup moins cher qu'une préparation en auto-école ?
6: C'est incomparable, hein, qu'il s'agisse du prix, mais aussi de la prestation. J'insiste, on ne compare pas une application avec un professionnel en chair et en os. Mais si on doit comparer, c'est 20, parfois 30 fois moins cher qu'une auto-école. Quand on paye l'abonnement à une application moins de 3€ par mois, forcément, c'est imbattable. Pour les plus jeunes, c'est un fonctionnement, d'ailleurs, qui peut bien leur correspondre, avec une disponibilité des révisions et des quiz à tout moment sur smartphone, des rappels, un peu comme un coach numérique. Voilà donc une piste pour préparer le code vraiment moins cher, passer par une plateforme, une application, mais en gardant à l'esprit qu'on est seul et qu'il faudra ensuite se confronter à la conduite avec peut-être un niveau de préparation moindre. En tout cas, si vous avez des bons plans pour rouler moins cher, quel qu'il soit, vous pensez à m'écrire. Par ici, leséconomies@radiofrance.com.
0: Merci beaucoup Valère. Après avoir passé le code, demain, on s'intéressera à l'éco-conduite et aux bons gestes justement à adopter. Par ici, les économies. Chronique à retrouver sur ici.fr. Et justement, les bons gestes, on va aussi en parler dans un instant avec votre véhicule.
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0: 5h15, allez Aude, on ouvre le capot de la voiture ce matin.
3: Oui, je laisse ça aux autres, hein. Mes premiers constats en tout cas, ça chauffe, nos voitures souffrent elles aussi des grosses chaleurs entre panne de clim et dysfonctionnement des systèmes électroniques. Je n'y connais rien, donc on va aller chez les garagistes qui ont du boulot, François Sauvestre.
9: Dans ce garage amiénois, la panne du moment est liée à la climatisation des systèmes surutilisés d'un coup après des mois sur pause. Et la chaleur cause aussi d'autres problèmes aux équipes de Bruno Laronze.
10: Quand on a une forte chaleur comme ça, le niveau liquide de refroidissement, c'est impératif de le contrôler, puisque le risque, c'est une surchauffe moteur et éventuellement pour aller jusqu'à la casse. Les pneumatiques, c'est aussi important. Avec la chaleur, le problème, c'est que le caoutchouc va avoir tendance à avoir une moins bonne adhérence et le risque, c'est d'éclater. Et là, à 130 km/h, sur l'autoroute, je vous laisse imaginer les potentiels dégâts.
9: La chaleur peut également altérer un système de freinage mal entretenu ou pas contrôlé. Même chose avec les circuits électroniques.
10: Maintenant, nos véhicules sont bardés de capteurs et de sondes électroniques qui peuvent malheureusement dysfonctionner avec les fortes chaleurs. Les calculateurs, donc les ordinateurs de bord, c'est le même principe que votre ordinateur de la maison, donc il peut souffrir de la chaleur. Globalement, les systèmes sont relativement fiables, mais on a des dysfonctionnements, ça arrive.
9: Alors pour éviter ce genre de problème, surtout avant un départ en vacances d'été, le garagiste conseille une révision de la voiture, mais prévient, mieux vaut s'y prendre à l'avance pour être sûr d'avoir un créneau et s'éviter une panne de climatisation par plus de 30 degrés sur la route de la plage.
3: Pas envie de ça du tout. Si vous conduisez, pas le choix en ces temps de forte chaleur, la sécurité routière déconseille évidemment toujours les heures les plus chaudes, notamment entre midi et 16h. Elle nous conseille des films solaires sur les vitres pour la lunette arrière et les vitres arrière. Ça protège du soleil et ça réduit la température. Et puis sinon, vous avez le classique, le combo bouteille d'eau, brumisateur, lunettes de soleil. Moi, j'ai ça dans la voiture, c'est très bien.
0: Bah, parfait, on est deux. En tout cas, Aude, il est aussi conseillé d'éviter les fortes accélérations.
3: Oui, tout à fait. La sécurité routière dit d'éviter les accélérations brusques. Essayez de maintenir une vitesse la plus constante possible. Pourquoi ? Parce qu'il y a un risque de surchauffe du moteur. Si vous voyez que ça surchauffe, vous vous arrêtez et vous attendez que le moteur refroidisse avant de repartir.
0: À rester à la cool, voilà, en écoutant votre radio. Et si vous voyez, vous y connaissez en fait en mécanique.
3: Mais pas du tout. Comment vous pouvez savoir que ça surchauffe le moteur ? Il y a un petit voyant qui s'allume, je crois.
0: Oui, c'est ça, exactement. Et puis vous voyez de la fumée en fait qui apparaît et là, c'est trop tard.
3: Ah, ça, c'est pas bon signe ?
0: Non, ça, pas du tout. Non. J'ai peur pour votre voiture. Bon, 5h17, vous pensez avoir tout vu avec les boutons de poussière sous le canapé. Attendez de voir ce qui se passe derrière l'émission Cleaners, les experts du ménage qui débarquent ce soir sur TFX. On fait un coup de propre dans les coulisses télé, mais avant c'est Billy Preston pour vous souhaiter un excellent réveil. Montez le son, profitez, c'est ça, ici les 5h.

0: Bon anniversaire Alain Souchon. Tiens, en France, le 27 mai, c'est la journée nationale de la résistance, instaurée en mémoire de la première réunion du Conseil national de la résistance. C'était en 1943. Et puis ce matin, petit retour en 2022.
1: Ce serait pas Top Gun, ça.
0: Ce serait bien Top Gun, oui, c'est Top Gun. Le 27 mai 2022, Top Gun Maverick sortait 36 ans après le premier volet. Tom Cruise revenait dans le cockpit. Film qui a battu d'ailleurs des records stratosphériques au box-office.
1: Mondial.
0: Ouais, vraiment un super film. Plus d'1,4 milliard de dollars, en tout cas, récoltés. Et film qui a été salué comme le sauveur aussi des salles de cinéma après la pandémie.
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0: Nous retrouvons Patrice Gascon avec ses coulisses télé. Aujourd'hui, Patrice, vous nous proposez un programme télé qui lave plus blanc que blanc. Gros plan sur Cleaners, les experts du ménage. C'est sur TFX.
3: Chaque mercredi soir, la chaîne TFX diffuse un numéro de la nouvelle saison de Cleaners, les experts du ménage.
4: Quand on a besoin d'un coup de main, mais surtout d'un bon coup de balai, on appelle les experts du ménage.
5: Tu n'as jamais une très bonne télé. Donc moi aussi, je me mets à la pâte et que je me
4: mets
5: avec
4: objectif,
6: le vélo et du miel, ça va décoller toute la graisse,
4: réveiller la fille du logis qui sommeille en chacun de nous.
6: C'est vrai que c'est étonnant de me voir prendre plaisir à faire du ménage.
3: Et les cleaners, terme bien anglais pour dire les nettoyeurs, de TFX doivent se surpasser. Pour chacune des émissions, en fonction de la détresse rencontrée, quatre experts du ménage se concertent et décident lequel d'entre eux est le plus compétent pour venir en aide à celui ou celle qui est en détresse, qui a vraiment besoin qu'on l'aide. L'idée des cleaners, c'est d'aider à court terme, bien sûr, mais aussi d'enseigner les bons gestes, ce qui, pour nous, est toujours instructif à apprendre. Les cleaners restent donc 3 jours avec leur cas du soir. Ils vont vraiment changer profondément leur quotidien et le résultat est souvent spectaculaire. Mais j'ai passé un coup de téléphone à la productrice de Cleaners parce que j'avais une question en tête. Est-ce que le fait d'afficher leur saleté, entre guillemets, devant les caméras, leur est parfois trop difficile, au point pour certains témoins de ne plus vouloir passer à la télé? Écoutez la réponse de Vanessa Broussolou, productrice de Cleaners, les experts du ménage.
7: En fait, on est toujours dans la bienveillance, que ce soit les équipes au bureau, les équipes en tournage, les cleaners bien sûr. Moi, je tiens à ce que vraiment l'humain soit au centre de tout et le point de départ de tout. Et du coup, ce qui est important, c'est qu'on met toujours en avant le courage des témoins à vouloir se reprendre en main et à nous ouvrir leurs portes. Parce que moi, je me suis rendu compte, je suis là, je produis l'émission depuis la saison 2, on est en saison 7, que ça peut vraiment arriver à tout le monde. Voilà, c'est une rupture, une perte d'emploi, un décès. C'est vraiment quelque chose où je pense que personne n'est à l'abri. Et puis, il y a aussi le fait que assumer l'état de sa maison, c'est partie, à mon sens, du process pour se reprendre en main et prendre un nouveau départ.
3: Les confidences de Vanessa Broussoulou, productrice de Cleaners, les experts du ménage, ce soir sur TFX. Quant à moi, allez, je passe un petit coup de balai dans le studio et je reviens demain avec de nouvelles coulisses télé.
0: Merci beaucoup, Patrice Gascon, à 5h24. Tiens, on peut voir une poussière, deux poussières, trois, quatre. Tiens, une question ce matin. Comment on comptait avant les chiffres romains? Ben ouais.
1: Vous avez une idée? Pas du tout, moi.
0: Stéphane Bern vous répond, mais avant, c'est
1: Louane. Il regarde, comme si j'avais eu une réponse.
0: Bah, je sais pas, je me suis dit que vous aviez la science infuse, et visiblement pas. Je suis très déçu ce matin.
1: Je connais rien en voiture, je connais rien en poussière, oui.
0: Oh là là, mais qu'est-ce qu'on va faire de vous, franchement? Moi, je vais me faire du bien avec Louane et le titre conduire. Voilà, ça, c'est quelque chose de réconfortant ce matin.
1: Bon, ouais, bah, je sais pas.

0: Le tout nouveau titre de Louane, titre très fort qui s'appelle Conduire. Bon, Aude, je vous garde en copilote.
1: Ouais, oui. C'est sûr. Regardez le GPS.
0: Non, oui. C'est sûr.
1: Je ne sais pas lire une carte. Par
0: contre. Ouais, je vais réfléchir en fait. 5h27, un peu d'histoire avant l'actu. Stéphane Bern, ce matin, on voyage au temps où on comptait grâce à un bout de bois.
2: En Gaule, on sait tenir ses comptes, même sans savoir écrire de chiffres. Vallée de la Seine, en l'an 150 avant Jésus-Christ. La Gaule n'a pas encore été conquise par les Romains, mais un marchand gaulois appâte déjà le passant pour vendre du sel, du blé et peut-être quelques amphores. À la fin de sa journée, il doit faire ses comptes. Pour ce faire, il ne trace ni les chiffres arabes que nous utilisons aujourd'hui, ni les V ou les X des chiffres romains. Il entaille un bâton de bois tout simplement. Une encoche désigne une unité. Simple, efficace. C'est ainsi qu'à l'époque, on ne tenait pas ses comptes au cordeau, mais au couteau. Le bois garde la trace matérielle des quantités et des échanges. Ces bâtons de comptage sont parmi les plus vieux objets mathématiques connus. Un formidable outil que les Gaulois auraient pu baptiser calculatrix. À côté, sur une planche, notre marchand gaulois aligne des jetons qui représentent chacun une unité. On les déplace, on les regroupe, on les sépare. C'est concret, visuel, simple. Pas besoin d'écrire pour savoir compter. Et tous pouvaient calculer, même ceux pour qui l'écriture, c'était de l'algèbre. Bien avant l'arrivée des Romains, les sociétés gauloises commercent déjà. Grâce à ces techniques, marchands et commerçants savent très bien s'y prendre pour additionner, soustraire, évaluer. Elles sont d'ailleurs si efficaces qu'elles continueront de servir, même bien après l'introduction des chiffres romains, puis des chiffres arabes. On en a des traces dans les campagnes françaises jusqu'au XXe siècle. Plus impressionnant encore, le bâton de comptage était reconnu comme preuve dans le Code civil français jusqu'en 2016. Aujourd'hui, quand un commerçant fait sa compta, il n'a plus rien en bois. Si ce n'est parfois un chèque de ci, de là.
0: Merci Stéphane Bern pour ce voyage dans le temps toujours aussi passionnant. Un cadeau pour bien démarrer la journée. 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Nous sommes le mercredi 27 mai. Attention à la baignade dans les zones non surveillées. C'est interdit. Il y a déjà eu à plusieurs morts depuis le début de l'épisode de chaleur. On y revient dans l'info du jour dans moins de 2 minutes. Mais avant 5h30, toute l'actualité en France et dans le monde, c'est le 90 secondes avec vous, Drazo.
1: C'est ce matin, 8h, qu'ouvre le guichet de l'État pour l'aide au carburant. 3 millions de Français concernés, coup de pouce de 100 euros pour les gros rouleurs, ceux qui font beaucoup de route pour le travail ou pour aller travailler. L'aide sera versée 10 jours après la demande. Jusqu'à 39 degrés sont attendus aujourd'hui en France. C'est inédit selon Météo France. 13 départements de l'Ouest sont en alerte orange canicule, de la Manche à la Gironde. Plus 30% d'activité pour le SAMU, plus 15 à 20% pour les urgences, chiffre que donne le syndicat SAMU Urgence. Il constate depuis lundi une forte augmentation des hospitalisations des personnes âgées. À Rennes, les deux adolescents qui ont avoué avoir étranglé Théo, 11 ans, avec une serviette de bain, doivent être présentés ce matin au tribunal judiciaire pour une possible mise en examen pour meurtre. Le garçon et la fille disent avoir tué l'enfant parce qu'il leur avait pris du matériel de pêche qu'ils voulaient récupérer. Les près d'un enseignant sur deux restent en souffrance émotionnelle au bord du burn-out. C'est le constat du dernier baromètre de l'observatoire Ecoluma. Épuisement émotionnel en baisse par rapport à 2024, mais qui reste à un niveau très élevé, avec un fort sentiment d'impuissance et d'abandon chez une partie des enseignants. À Roland-Garros, ça passe pour les favoris. Yannick Sinner l'emporte facilement face au Français Clément Tabur. Chez les femmes, victoire pour Coco Gauff, la tenante du titre. Il n'y aura que deux Françaises au deuxième tour, du jamais vu depuis 1981.
0: L'info du jour, c'est ce rappel des autorités. Il est interdit de se baigner dans les zones non surveillées.
1: Nouvelle noyade hier après-midi. Un jeune de 18 ans a perdu la vie à Cergy alors qu'il se baignait dans l'Oise. Les noyades tragiques qui se multiplient avec la chaleur. Mais malgré ça, les baigneurs sont toujours aussi nombreux dans les cours d'eau. On est en bord de Marne à Noisiel avec Yvan Plantet.
2: Pour trouver des baigneurs, il suffit de se laisser guider par la musique.
3: Ah, ça fait du bien, les bottes. Je fais un petit plongeon, je nage un petit peu, je reviens.
2: Julien vient ici tous les étés, posé avec sa chaise de camping sur une passerelle. On est ici à 100 mètres d'un barrage où un ado de 17 ans a perdu la vie avant-hier.
3: Il faut faire attention, ça reste une rivière, il y a du courant. Moi, j'habite là depuis 25 ans, je sais quand je peux me baigner ou pas.
2: Noémie se baigne justement près de ce barrage, ici même, où l'an dernier, elle s'était faite emporter par le courant.
4: C'est parce que j'ai fait la débile, mais du coup, après, je me suis accrochée à une branche. Je me suis retrouvée de l'autre côté. Et voilà, maintenant je suis là aujourd'hui, je fais gaffe au courant.
0: Et est-ce qu'il y a déjà des policiers qui surveillent le canal qui sont déjà venus vous dire que c'était interdit ou depuis que vous venez ou pas du tout?
4: Non, on ne nous a jamais.
0: Il y a la police derrière.
5: Bonjour. Pour rappel, l'interdiction de se baigner, c'est 150 euros d'amende.
4: Maintenant qu'on en parle.
2: Et après la noyade mortelle de lundi, la brigade de nuit de Noisiel, dont Arnaud est le chef, a été envoyé en patrouille.
5: Bon, généralement, on a un rôle de prévention. On rappelle, parce que les gens sont pas censés forcément savoir qu'ils n'ont pas le droit de nager ou sauter. Mais là, avec les faits qui se sont passés, on va être dans la répression immédiate.
2: Et décidément, les sapeurs-pompiers étaient eux aussi présents hier pour refaire un point sur les zones dangereuses de la Marne à cet endroit.
1: Prudence, toujours jusqu'à 39 degrés sont attendus aujourd'hui, en particulier vers Bordeaux. Hier, des records ont encore été battus à Nantes, à Rennes, à Angers, à Bergerac. Les experts nous disent qu'on est en train de vivre un ovni climatique. Météo France qui avoue être surprise, alors pas par cette canicule historique, mais par l'intensité de cet épisode particulièrement précoce.
0: Ah, justement, la météo avec 13 départements de la façade ouest qui sont en vigilance orange canicule. Ça va de la Manche à la Gironde. On est clairement sur un plateau de chaleur aujourd'hui. Ce sera aussi le cas demain avec un temps sec, un soleil de plomb sur la majeure partie du pays. On note aussi à nouveau cet après-midi un petit risque d'ondées sur les crêtes alpines et pyrénéennes. Les températures ce matin, vous le constatez, il fait déjà très chaud. Paris 17 degrés à Toulouse, Grenoble et Châteauroux 18, on a 19 à Rennes, 20 à Nantes, 22 à Marseille. Il y a aussi vos messages sur la page Facebook ici. 14 degrés 8 relevés près de Lens par Sébastien. On a 15 degrés dans le Calvados, merci Frédéric. 16 dans le Puy-de-Dôme, on salue Didier. 18 à Beaulieu sur Dordogne, merci Rosita. Même température relevée par Astrid en Alsace à Lampertheim. On a 20 près de Nice, on salue Sabine. Et puis 21 degrés dans le sud Médoc, nous dit Franck, qui nous donne sa petite technique. T-shirt sous l'eau, vous essorez, vous le portez, comme ça vous restez au frais. C'est plutôt...
1: C'est pas mal, ça.
0: C'est vrai, c'est une bonne idée. Pour les maximales, ben oui, parce qu'il va falloir aussi avoir des bonnes astuces, parce que les températures vont atteindre entre 30 et 35 degrés sur le pays, localement 37 sur le Poitou-Charentes, le centre-Val de Loire et autour de la Méditerranée. Et on pourrait atteindre les 40 degrés selon Météo France dans le sud-ouest.
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0: 5h35, excellent réveil. On espère que vous ne souffrez pas trop, en tout cas des chaleurs. Protégez-vous encore aujourd'hui. Vous l'avez entendu, ça va grimper. Votre radio ici reste évidemment à vos côtés pour vous accompagner. Et on le fait aussi en musique de bon matin avec Stevie Wonder.

0: mieux que Stevie Wonder pour démarrer la journée. 5h39, bon réveil.
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0: Info, musique, bonne humeur et un rendez-vous à ne pas manquer. C'est pas vrai qui vous évite les pièges et arnaques. Et ce matin, Aude, on parle de nos animaux de compagnie.
3: Oui, j'ai pour vous des histoires de photos de chats perdus, de chiens perdus, avec derrière des demandes de rançon et des vols de bijoux, carrément.
0: Pour la musique du réveil. Jack et Carla, la recette, on l'écoute dans 5 minutes. Tiens, on va demander quelle est la recette pour se rafraîchir à Pierre qui est avec nous depuis ce mur en Auxois, c'est en Côte d'Or. Bonjour Pierre.
4: Oui, bonjour Johan et bonjour Aude, bonjour à tous les auditeurs d'ici.
0: Ravi de vous accueillir, cher Pierre. Alors, quelle est pour vous la recette pour vous rafraîchir en ce moment?
4: Ah, vous savez, je ne sais pas si vraiment il y a une recette miracle. Hein. Moi, j'aère dès que je me lève et à 4h du matin, donc j'ouvre tout. Et à partir de 9h, je referme les volets et fenêtres pour essayer de conserver un petit peu de fraîcheur.
0: Et bah, franchement, vous faites...
4: mais ce n'est quand même pas évident.
0: Je ne sais pas si vous entendez Aude dans le casque. On entend les petits oiseaux.
3: Oui, c'est vrai.
0: Vous avez les fenêtres ouvertes, la Pierre.
4: Je suis dehors, dans le jardin.
0: Franchement, c'est hyper agréable.
3: Meilleur moment pour aller dans le jardin.
0: Non, mais oui, c'est ça.
4: Absolument.
0: Dites-nous, Pierre, ce mur en Auxois, c'est une cité médiévale.
4: Alors, ce mur en Auxois, oui. Donc, alors, c'est une petite ville médiévale donc, qui est située à mi-distance entre Auxerre et Dijon. Mm-hmm. Donc, c'est la capitale de l'Auxois que Stéphane Bern connaît bien, puisque donc, nous sommes montés sur le podium lors de l'édition 2025 pour le village préféré des Français.
0: Ah.
4: Moi, je ne dirais pas que c'est un village, parce qu'il y a quand même un petit peu plus de 4000 habitants. Mm-hmm. Donc, disons que c'est une petite ville. Mm-hmm. Et donc, c'est la capitale de l'Auxois où il y a des chevaux de trait, notamment. Mmh. Et donc, le rapport, c'est que le 31 mai de chaque année, il y a une tradition, ce sont les fêtes de la bague. Et donc, cette année, donc en 2026, ce sont les 388e fête de la bague. Donc, le 31 mai, il y a une grosse foire commerciale, mmh. une fête foraine, et naturellement, plusieurs courses de chevaux, puisque donc il y a une course de pur sang également, donc une course de chevaux de trait de l'Auxois,
0: ouais.
4: Distincte. Et donc, le vainqueur donc, de la course de la bague reçoit une bague en or aux effigies donc, de la ville de Semur.
0: Oh, c'est génial. Franchement, c'est génial. On adore. Franchement, ça donne envie, en tout cas, de découvrir Pierre Semur en Auxois. On viendra participer aussi à cette grande fête. Donc, vous l'avez dit, hein, c'est le 31 mai prochain. Ça a lieu d'ailleurs ce dimanche. Pierre, merci en tout cas pour ce petit coup de projecteur que vous nous avez proposé ce matin. Nous, on vous offre l'objet collector ici, c'est la radio dernière génération qui arrivera très bientôt chez vous. On vous souhaite une belle journée, Pierre, à bientôt.
4: Gentil, merci et bonne journée.
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0: C'est pas vrai, le rendez-vous anti-arnaque. Aude, attention, puisqu'une simple photo de chien ou de chat peut servir aux escrocs pour nous piéger.
3: Oui, je commence avec cette histoire assez folle. Imaginez, Johan, vous êtes dans la rue, mm-hmm. une femme vous aborde, elle vous montre une photo de chien sur son téléphone, elle vous dit que c'est son chien, elle l'a perdu, elle a besoin d'aide, elle vous prend dans ses bras. Et vous n'y voyez que du feu, mais elle est en train de vous piquer vos bijoux. Oula. L'arnaque est franchement cruelle, déjà parce que comme souvent, on se sert là de votre empathie, de votre envie d'aider. Et puis une victime, une femme, a témoigné sur notre radio ici. La voleuse est repartie avec un collier en or que lui avait offert son mari décédé. On imagine le crève-cœur que ça doit être.
0: C'est horrible. Autre arnaque cruelle, c'est quand le malfaiteur vous fait croire il a retrouvé votre chat.
3: Oui, et là aussi, c'est assez horrible. J'ai trouvé des témoignages très récents. Une femme, elle poste sur Facebook la photo de son chat, elle l'a perdu. Un internaute la contacte, il lui envoie une photo de son chat. Est-ce que c'est le vôtre ? Oui, c'est le sien. Et là, le malfaiteur lui demande 100 euros en échange de l'animal. Vous ne voulez pas payer ? Je vais vendre votre chat, j'ai un acheteur. Chantage sordide, on est d'accord ? En fait, l'escroc n'a pas le chat. Ayez toujours en tête que trouver une photo de chat qui ressemble au vôtre, oui, désolé, c'est pas forcément très compliqué, et c'est encore plus facile d'en créer une de toutes pièces avec l'intelligence artificielle. Nos compagnons à quatre pattes, c'est une mine d'or pour les escrocs, ils l'ont bien compris, et même si vous désespérez de revoir votre animal un jour, gardez surtout votre sang-froid, ne versez jamais d'argent à un inconnu qui vous contacte sur Internet.
0: Ouais, je vous l'accorde sensible. Merci beaucoup, Aude Razo, pour nous alerter. Vous aussi, si vous êtes victime ou témoin d'une arnaque, ça se passe sur l'adresse ici.arnaque avec un S, à @radiofrance.com. Et cette chronique, vous la partagez sur ici.fr, page C'est pas vrai. 5h45, voici Jack et Carla et leur titre La Recette. Bon début de journée avec votre radio ici.

0: recette Jack et Carla. Tiens, en allant faire vos courses, vous mettez peut-être parfois dans le caddie quelques tranches de jambon. Attention, parce qu'ils sont nombreux à être bourrés de conservateurs et de nitrites, ces jambons. Mauvais donc pour la santé. Alors, comment s'y retrouver dans les rayons? On voit ça avec le magazine Que Choisir dans moins de 2 minutes. Chaque matin sur votre radio ici, on parle de ce qui fait votre quotidien, l'actualité qui marque votre journée, c'est avec l'équipe d'ici matin. Bonjour.
1: Bonjour Johan, on va revenir ce matin après 6h dans les infos sur évidemment l'actualité et la météo. Vous l'avez remarqué, il fait toujours chaud, des pointes à 32 degrés hier, mardi dans la région. Une vague de chaleur inédite pour un mois de mai, mais qui n'a pas entraîné de fermeture d'école. Pour autant, cette chaleur est évidemment difficile à gérer dans les établissements scolaires. Les mesures de bon sens telles que l'hydratation des élèves et l'aération des classes ont été rappelées hier matin par le ministère de l'Éducation nationale au chef d'établissement. Les collégiens lillois s'adaptent donc comme ils peuvent.
2: Il fait chaud, même quand on ouvre les fenêtres et tout, c'est hyper chaud, etc.
3: On a le droit d'avoir de l'eau et on est parti aux toilettes aussi pour mettre de l'eau sur nos têtes.
4: Il fait très très chaud, mais on a pu ouvrir la fenêtre et boire de l'eau. Toujours ma bouteille d'eau. Je l'ai re-remplie, je partage avec mes copains pour que tout le monde boive un peu.
1: Voilà, on fait comme on peut et on reviendra là-dessus dans l'actualité ce matin, évidemment, sur Ici Nord. Et on vous posera cette question aux alentours de 8h avec cette forte chaleur. Est-ce que vous êtes pour ou contre le bermuda, la mini-jupe ou la chemise hawaïenne au travail? Est-ce qu'il faut au minimum une tenue décente selon votre travail? Et selon vous, vous pourrez témoigner au 03 20 55 89 89. Et puis, déjà un petit point météo, profitez de la fraîcheur à cette heure-ci, puisqu'on a 21 degrés ce matin à l'Ontario. Plage, 22 degrés à Calais, il fait un peu plus chaud, déjà 25 degrés à Valenciennes. Et cet après-midi, ce sera pareil sur la côte, pas plus de 21 degrés, et il fera plus chaud dans les terres. On vous dit à tout à l'heure.
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5: Avec une question intéressante, jambon, que nous cachent les industriels? C'est la question à laquelle répond le magazine Que Choisir dans son nouveau numéro.
0: Oui, on y voit plus clair ce matin avec la journaliste Elsa Abdoun. Bonjour Elsa.
6: Bonjour.
0: Merci d'être avec nous ce matin. Déjà, revenons sur ce plan d'action contre les nitrites qui a été adopté il y a 3 ans. Il consistait en quoi ce plan et qu'en est-il aujourd'hui?
6: Alors, ça consistait, il faut rappeler, hein, ce plan d'action, il a été proposé suite à plusieurs alertes, notamment le Centre international de recherche contre le cancer qui disait en 2015 « la charcuterie est cancérigène ». Puis l'ANSES, l'Agence sanitaire française, en 2022, qui nous dit il y a des gros soupçons sur les nitrites, en fait, qui sont des conservateurs ajoutés dans la charcuterie. Ce seraient eux les cancérigènes responsables. Et en 2022, l'ANSES dit effectivement, on est trop exposé aux nitrites, il faut diminuer. Donc 6 mois plus tard, le gouvernement propose ce plan d'action de diminution des taux de nitrites autorisés dans la charcuterie. Il y a effectivement une baisse immédiate qui est annoncée et qui est mise en place. Par exemple, sur les jambons blancs, qui sont les produits qui nous ont intéressés ce mois-ci à Que Choisir, il y a une baisse de 25% des taux réglementaires, des quantités qu'on peut ajouter de nitrites dans la charcuterie. Et ce plan, il annonce aussi des objectifs très ambitieux pour la suite. Ça laisse espérer qu'à 1 an, 2 ans, 5 ans, on finisse par réduire encore plus, voire supprimer totalement les nitrites de la charcuterie. Malheureusement, là, on est 4 ans après, ou 3 ans après, ces réductions-là n'ont pas eu lieu. On s'est arrêté aux réductions immédiates, donc les consommateurs trouvent encore quand même pas mal de charcuterie nitritée dans les rayons des supermarchés.
0: Mais alors, justement, parce qu'on voit aujourd'hui sur les paquets indiqués sans nitrite, justement, ces jambons-là qui affichent sans nitrite, est-ce qu'ils sont plus recommandables?
6: Alors ça, c'est une très bonne question parce qu'en fait, derrière l'appellation sans nitrite, il y a tout un tas de choses différentes. Il y a des allégations qui sont franchement purement marketing. La première qu'on peut citer, c'est des références dans lesquelles les fabricants vont effectivement enlever les nitrites parce que les consommateurs n'en veulent plus, mais vont les remplacer par des bouillons de légumes riches en nitrates qu'ils vont associer à des ferments bactériens qui vont transformer ces nitrates en nitrites. Donc l'ANSES l'a dit d'ailleurs en 2022, ces alternatives-là, ça ne change rien en réalité, le consommateur est tout autant exposé à ces composés cancérigènes. Ensuite, c'est beaucoup développé une autre alternative, on peut voir dans les rayons des supermarchés beaucoup de jambons sur lesquels est inscrit conservation sans nitrite grâce aux extraits végétaux et antioxydants. Et en fait, ça, C'est une nouvelle solution sur laquelle on ne sait pas grand-chose, malheureusement. Ce qu'on sait, c'est qu'elle est utilisée actuellement alors qu'elle n'a pas encore fait la preuve de son innocuité auprès de l'Autorité européenne de sécurité des aliments. Normalement, c'est obligatoire en Europe. Hein, quand on utilise un nouvel additif, il faut d'abord qu'il ait fait la preuve qu'il était sûr. On ne sait pas bien ce qu'il y a dedans, on ne sait pas bien comment ça agit et on n'est pas sûr que ce soit mieux. Donc on attend. Pour l'instant, ce n'est pas une garantie. Heureusement, il y a une bonne nouvelle. C'est une dernière alternative qui, malheureusement, est beaucoup moins fréquente dans les rayons. C'est le jambon gris. Là, c'est vraiment un jambon sans conservateur. Et on les reconnaît facilement puisque ceux-là, ils ont vraiment une couleur grise liée à l'absence de conservateur. L'autre inconvénient, c'est qu'ils sont plus chers et qu'ils se conservent beaucoup moins bien. Vraiment, après ouverture, il faut les consommer immédiatement. Mais là, au moins, a priori, on est quand même sur un produit qui est beaucoup plus sain.
0: Elsa Abdounin, en tout cas, merci pour vos précieux conseils. D'autres sont à retrouver dans le dernier numéro de Que Choisir, qui est à la une des kiosques. 5h53. Tiens, je vous propose une nouvelle leçon de vocabulaire ado ce matin.
5: Encore un coup de vieux, merci.
0: Ouais, préparez-vous, ça peut surprendre. Je vous propose de vous échauffer un peu d'eau sur la nuque, comme ça. Et on y va, le temps de retrouver Bernard Lavillier et Nicoletta avec Idée Noire. Bon mercredi.

0: la vie, Nicoletta avec Idées Noires, 5h56, chaque jour l'œil curieux de Muriel Jourdan s'arrête sur une tendance, un phénomène de société. Et ce matin, Muriel, vous nous proposez une nouvelle leçon de vocabulaire ado.
1: Tout à fait, oui, histoire que vous soyez capable d'aller au bout d'une conversation avec vos enfants, vos petits-enfants, ou votre neveu de 16 ans, qui parle tellement vite que vous avez l'impression d'avoir appuyé sur la touche de lecture accélérée, malgré vous. Le langage dans les cours de récré évolue très vite. Suivez-moi, je vous emmène devant un lycée pour tout savoir de ces expressions, dont beaucoup viennent de l'autre côté de la Méditerranée. Expressions et mots qui mettent plus d'un adulte en difficulté. On a tous entendu un jour quelqu'un dire « Pouh, ces jeunes, ils ne savent plus parler ». T'en penses quoi, toi, jeune padawan ?
2: J'avais eu cette discussion justement avec ma grand-mère, qui était un peu désolée de l'état des évolutions de la langue. Et moi, je trouvais que, en particulier le français, l'évolution de la langue, c'est surtout prendre des mots d'autres langues, donc en particulier de l'arabe et de l'anglais. Donc, dire c'est har en arabe pour dire que ça veut dire que c'est épicé, mais donc du coup, ça veut dire quelque chose de difficile. Ou alors, qu'est-ce qu'il y a d'autre en arabe ? Zehef, ça veut dire être énervé.
1: Les langues étrangères qui enrichissent les langues natales, c'est pas nouveau. Toubib, magasin, artichaut, maboule, chouïa, hasard, sirop, sofa, zéro. Tous ces mots n'ont pas eu besoin de visa pour entrer dans la langue française. Ils viennent du Maghreb. Et à ce sujet, pour mieux comprendre, je vous encourage à lire l'ouvrage du linguiste et lexicologue Jean Pruvot, Nos ancêtres, les Arabes, aux éditions Lattès. Il y retrace l'incroyable voyage de centaines de mots venus de l'arabe et qui sont passer dans notre quotidien sans qu'on en ait vraiment conscience.
3: Et Muriel, d'après les linguistes, ces nouveaux mots, ces expressions qui apparaissent portées par la jeune génération, c'est une bonne chose, ça permet à la langue française de rester vivante, de se réinventer.
1: Oui, et certains mots resteront, d'autres tomberont dans l'oubli. En ce moment, une des expressions les plus courantes chez les ados, c'est la hesse. Qu'est-ce que ça veut dire ?
2: La hesse, c'est quand ça va pas, c'est la hesse, c'est compliqué.
1: Donne-moi un exemple, comme ça on comprend bien sur les larmes.
2: Là, si le calcul diff tombe aux mines de Paris pour l'épreuve de maths 2, c'est vraiment la hesse. C'est vraiment la hesse.
4: C'est exactement ça.
2: C'est exactement ça.
1: Traduction, pardon.
2: Ah, pardon. Non, l'épreuve, là, on a une épreuve de maths pour intégrer les écoles d'ingénieurs des mines en particulier. Je veux juste pas que ce soit sur ce chapitre qui s'appelle le calcul diff. Parce que si c'est ça, c'est vraiment rare. Ce serait vraiment la hesse.
1: Et quand vous dites chais,
5: ça veut dire bien fait, ça.
6: Pour narguer quelqu'un.
5: C'est pour narguer quelqu'un, ça. Genre, il s'est gouré, tu veux te foutre un peu de sa gueule, bah du coup, tu dis chais.
1: Voilà, vous avez de quoi survivre ce soir à une conversation avec des ados. Alors, je sais, c'est pas toujours facile, mais n'est-ce pas vivifiant que de découvrir comment notre langue évolue ? Allez, vous reprendrez bien encore un peu de langue sous-piquante, parce que moi, je vais revenir très bientôt pour une nouvelle leçon de vocabulaire.
0: Merci beaucoup, Muriel Jourdan. Moi, je dois dire, c'est la hesse ce matin, parce que c'est déjà la fin.
3: Oh,
0: d'ici 5h. Mais en même temps, Aude, vous continuez avec l'équipe d'ici matin qui arrive en studio.
7: Et ben oui, on est là, bien sûr, à demain, Johan, et à tout à l'heure, Audrazo. Bonjour, bienvenue, vous écoutez ici Nord, on est ravis de vous accompagner jusqu'à 9h, à cette heure-ci, on profite encore un peu de la fraîcheur. Bonjour, Étienne Cholez.
8: Bonjour.
7: Et bonjour, Thomas Chomer.
9: Bonjour, Louise.
7: On va s'informer avec vous. À l'aria, ce matin, c'est Timothée, et puis c'est Ahmed qui vous répond avec un grand sourire ce matin au téléphone. Bienvenue.
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7: Et dans le Nord et le Pas-de-Calais, bon réveil, il est 6h. L'info d'ici Étienne Cholez, on se réveille ce matin, donc en sachant que la journée s'annonce encore une fois éprouvante à cause de la chaleur.
11: 30 degrés attendus à Cambrai et Lille, 31 même à Berck et Arras, d'après Météo France. Pour nous, ce n'est pas toujours évident à gérer. Pour les enfants, ça l'est encore moins. Dans les écoles, il faut rappeler les bons gestes régulièrement, boire, s'hydrater. Odile Sonnelard à l'école primaire Ronsard de Mont-Saint-Barol. Les élèves oublient parfois un peu les consignes.
12: Céline, maman de Lilo, élève de CE2, avait pourtant tout prévu et elle avait même fait quelques achats en vue de la vague de chaleur.
13: Eh ben là, on a été chercher la grande gourde, ouais, qui fait la moitié d'un litre pour au moins avoir sur le milieu. Mais je sais que la maîtresse insiste beaucoup sur le fait d'aller boire même de l'eau si les enfants n'ont pas de gourde ou pas de bouteille. Ils ont quand même le robinet à disposition. Par contre, la chaleur dans les classes, ça m'interpelle un peu plus. Alors, on sait que ça va être compliqué, la concentration, etc.
12: Sauf que Lilo a oublié et la gourde et la casquette en partant à l'école. pas grave, la journée fut bonne malgré tout.
6: C'était bien, mais j'avais chaud.
12: Les parents d'élèves ne sont globalement pas inquiets, mais certains ont quand même pris soin de rappeler les consignes avant de partir à l'école, à l'image de l'INSEE, venu chercher son fils en CE1.
8: Mettre bien sa casquette et beaucoup boire. Après, pas y aller trop au soleil non plus, plus à l'ombre. Mais c'est pas évident de la récré, alors voilà.
12: Vous avez l'impression qu'il vous entendait ?
8: Non, il en fait qu'à sa tête. C'est les enfants.
12: Et les élèves, eux, ne semblent pas trop gênés par cette chaleur. Adam est même plutôt amusé par les précautions prises par sa maîtresse.
6: Les rideaux, on les ferme.
9: Ouais, on les ferme.
6: Ouais, c'est mieux. C'est un petit peu mieux. Et j'arrive à travailler quand même.
12: Et pour rendre la chaleur plus supportable, les classes de cette école vont continuer à être aérées matin et soir.
11: Ces fortes températures ne changent rien pour l'instant dans l'organisation. Le ministère de l'Éducation nationale assure que la fermeture des écoles n'est pas envisagée. Plus globalement, chaque jour est plus chaud que la veille. En ce moment, Météo France a établi un nouveau record hier. Il n'a jamais fait aussi chaud en France au mois de mai. Le précédent record date d'avant-hier, lundi. Aujourd'hui, on attend par exemple 39 degrés autour de Bordeaux.
12: Des entreprises emblématiques du Nord en grande difficulté financière.
11: Journée noire hier. Le Furet du Nord demande son placement en redressement judiciaire. Le marché de la librairie est en crise. Le propriétaire, le groupe Nozoli, a tenu un CSE hier pour informer ses salariés. Les boutiques restent ouvertes en attendant. Pour Okaidi, 290 postes vont être supprimés en France. Le groupe nordiste Idekids, propriétaire de la marque spécialiste de vêtements pour enfants, est en redressement judiciaire depuis plusieurs mois déjà. Dans un communiqué hier, on a appris cette réduction des effectifs dans les boutiques Okaidi. Une centaine de magasins vont fermer définitivement dans le monde, dont une soixantaine en France, Romain Porcon.
12: L'enseigne explique faire face à plusieurs difficultés ces dernières années. La baisse de la natalité, la pression sur le pouvoir d'achat des familles, l'essor de la seconde main et la concurrence de l'ultra fast fashion. Okaidi dit vouloir désormais recentrer son activité sur les sites les plus performants. Dans la région, on compte aujourd'hui 30 magasins Okaidi, mais pour l'instant, on ne connaît pas ceux qui baisseront définitivement leurs rideaux. Un dispositif d'accompagnement sera mis en place pour les collaborateurs assurés des kids qui souhaitent privilégier le reclassement et la mobilité interne. À l'étranger, Okaidi décide là de fermer définitivement ses magasins en Pologne, en Allemagne et au Portugal, des pays où ses activités étaient structurellement déficitaires. Enfin, la direction annonce qu'elle présentera bientôt un plan de transformation de son modèle pour revenir aux fondamentaux qui ont fait le succès d'Okaidi pendant 30 ans.
11: Roman Porcon. L'entreprise roubaisienne La Redoute s'apprête aussi à supprimer des postes. La direction a présenté un plan de transformation hier censé garantir une croissance durable, dit-elle. Mais c'est surtout synonyme d'emploi en moins. 171 postes sont menacés dans le monde, dont 138 en France, une grande majorité à Roubaix. La direction du groupe précise que la priorité sera donnée aux reclassements internes. Le chiffre d'affaires de La Redoute a chuté de 20% depuis 2022.
12: Le syndicat Sud Solidaire accuse la mairie d'Hénin Beaumont de faire régner la peur parmi les agents municipaux.
11: Dans le courant du mois, deux syndicalistes sont exclus par la mairie temporairement sans salaire. Ces agents évoquent une répression syndicale. Dans un arrêté, le maire Rassemblement National, Steve Briouard, reproche à l'un d'entre eux un conflit d'intérêts avec ses activités dans une association. Pour l'autre, il dénonce un manque de sérieux, d'attitude méprisante et d'un comportement agressif vis-à-vis des usagers. Les deux agents municipaux veulent aller devant le tribunal administratif de Lille. Dans l'agglomération d'Hénin-Carvin, les déchets des habitants sont en cours d'analyse. Le CIMEVAD, le syndicat qui s'occupe des poubelles, veut réduire de 60 kilos par an et par personne les déchets produits. Aujourd'hui, le chiffre monte à 619 kilos. Pour chaque habitant à l'année en moyenne. En fouillant les poubelles, le syndicat espère donc mieux comprendre les habitudes de chacun pour les changer si ce ne sont pas les bonnes. Par exemple, ne pas mettre n'importe quoi dans les sacs gris, les ordures ménagères, sinon ça coûte de l'argent à tout le monde. C'est le rappel du directeur du CIMEVAD, Sébastien Chapelle.
14: Prenons le cas des emballages. Aujourd'hui, on a des recettes liées à la valorisation, recyclage des emballages, puisqu'on revend certaines matières, hein, le carton, les métaux, les bouteilles plastiques. Alors que quand ça va dans la poubelle d'ordures ménagères, bah, c'est traité et ça a un coût qui est très élevé. Donc il y a un gros différentiel entre une bouteille qui est mise dans le bac jaune et qui rapporte de l'argent et une bouteille qui est mise dans le bac, dans le mauvais bac et qui, elle, coûte de l'argent. Et on a fait un calcul justement grâce à ces caractérisations qui permet de dire que les erreurs de tri coûtent à l'échelle du CIMEVAD à peu près 8 millions d'euros par an.
12: Ça coûte de l'argent aux contribuables aussi, ça.
14: Ah bien sûr, hein, c'est le contribuable ou le consommateur. On sait, hein, quand on achète par exemple un emballage, on paye une éco-contribution qui sert à financer la collecte sélective. Donc il y a le contribuable qui paye le service de gestion des déchets, et puis le consommateur qui paye pour la valorisation des emballages ou des déchets qu'il va produire.
1: Donc le message à faire passer, c'est mieux vous triez, moins vous payez.
14: En tout cas, moins ça coûte cher.
11: Sébastien Chapelle, directeur du CIMEVAD, au micro de Vanessa Lamar. Le syndicat gère trois communautés d'agglomération, Douaisy Aglo, Hénin-Caravin et Ossarty-Marion. Ça représente 320 000 habitants. À Roubaix, c'est le mégoton. Aujourd'hui, opération nationale. Tous les citoyens peuvent s'inscrire sur le site internet de l'événement. Ils doivent ramasser un maximum de mégots de cigarettes à partir de 13h. C'est gratuit. Les participants auront des gants et des cendriers de poche. Plus que deux matchs à jouer en Ligue féminine de handball à 19h à Maubeuge. Sambre Avenoir reçoit Besançon. Victoire obligatoire pour les nordistes. 13e et première relégable avec 2 points de retard sur les places permettant de se maintenir. Une demi-heure plus tard à 19h30, Saint-Amand joue au Havre. Les Normandes sont dernières. Saint-Amand peut conserver sa 4e place qui permettra de disputer une Coupe d'Europe la saison prochaine.
9: Pour la météo, c'est assez simple, il fait très chaud.
1: Voilà, mais il fait beau.
9: Oui.
1: On ne passe plein non plus, on demandait du soleil depuis un petit moment, mais c'est vrai que les températures ne vont pas baisser pour l'instant. Profitez de la fraîcheur à 7h06. Ce matin, on a 21 degrés sur la côte d'Opale, notamment à Gravelines, 22 degrés à Calais, 25 degrés à Valenciennes, à Vennes-sur-Helpe, 26 degrés à Ligue, 27 degrés à Frévent cet après-midi. Ce sera pas plus chaud sur la côte, 21 degrés toujours à Berg, 22 degrés à Coquel, et par contre, ça va augmenter du côté d'Ars-sur-la-Lys, par exemple, 29 degrés pour cet après-midi, 30 degrés à Herzel, également à Maubeuge, et 31 degrés à Auxil-Château. 6h07, l'infotrafic sur ici Nord. Écoutez, 7h06, de bonnes conditions de circulation, bien sûr. Si vous observez quoi que ce soit, des ralentissements sur votre trajet, en véhicule en panne ou un accident, vous connaissez le numéro 03 20 55 89 89.
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1: Bon réveil à la radio avec Ici Nord et bientôt à la télé à partir de 6h29. On commence bien la journée ensemble avec toutes vos chansons préférées, un souvenir des années 80. Ils étaient en couple pendant un petit moment, pendant 10 ans. Véronique Jeannot et Laurent Voulzy, Désir, Désir sur Ici Nord.

0: Des heures désir, Véronique Jeannot et Laurent Voulzy à 16h12 sur votre radio Ici Nord.
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0: On va s'intéresser à une carrière, un portrait d'une personne de la région, comme chaque jour, dans les gens du Nord, avec Mickaël Pachen. Et ce sera autour de Marie Stellier, qui est infirmière tabacologue dans la région. Et puis, dans à peine deux minutes, on parlera d'une famille de médicaments qui fait un petit peu peur. Les corticoïdes et la cortisone, vous en avez peut-être besoin si vous avez déjà perdu votre voix avec la clim un petit peu trop forte au boulot. On en parle avec le docteur Kierzek juste après ça.
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0: 6h13, comme chaque matin, votre radio Ici Nord vous emmène en consultation avec le docteur Kierzek. Bonjour docteur, ce matin, on parle d'une famille de médicaments qui fait un peu peur, je vous avoue, les corticoïdes et la cortisone.
3: Bonjour à tous, c'est une famille de médicaments qui traîne une sacrée réputation, les corticoïdes ou la cortisone. Alors ces comprimés qui sont parfois miracles pour vous sortir d'une allergie sévère, mais ça peut aussi donner des joues un peu de hamster, vous voyez, un hamster un peu en pleine forme. Les corticoïdes, ce sont des hormones de synthèse, ça imite le cortisol qui est la substance naturelle qu'on produit par nos glandes surrénales, ces deux glandes au-dessus des reins. Leur super pouvoir, ce sont des anti-inflammatoires et des immunosuppresseurs aussi hyper puissants. On les utilise pour calmer des crises d'asthme, pour calmer des allergies sévères, de l'eczéma qui gratte trop ou des maladies auto-immunes comme la polyarthrite. Mais attention, ces médicaments sont un peu comme les super-héros. Super pouvoir égale super-héros, ils sauvent le monde, oui, mais ils peuvent aussi causer des dégâts collatéraux s'ils ne sont pas bien surveillés ou dosés. Alors les corticoïdes, ça augmente l'appétit, ça fait de la rétention d'eau et de la rétention de graisse aussi, d'où ce visage un peu, je disais, de hamster, ou ce visage un peu pleine lune, ou la bosse de bison un peu dans le dos. C'est l'un des effets secondaires les plus fréquents après plusieurs semaines ou plusieurs mois. Mais ce n'est pas tout, ça peut aussi déclencher du diabète, faire monter la tension artérielle, fragiliser un peu la peau ou encore donner des insomnies.
0: Bon, ça donne pas très envie d'en prendre, docteur. Qu'est-ce qu'on peut faire?
3: Déjà, ne pas avoir peur au point de refuser un traitement qui est indispensable. C'est toujours la balance bénéfice-risque. On va dire, il y a un bénéfice à donner la cortisone, on va essayer de limiter les risques. Il faut pas avoir une corticophobie, avoir peur de la cortisone. Déjà, quand on vous dit de prendre la dose le matin, c'est pour mieux respecter le rythme naturel du corps et éviter l'insomnie. Vous allez être surexcité si vous prenez ça le soir et vous n'allez pas dormir, donc ça se prend le matin, la cortisone. Ensuite, on surveille son alimentation. Moins de sel, moins de sucre, assez de calcium et de vitamine D, tout ça, ça va protéger les os et les articulations. Et puis, ne jamais arrêter brutalement le traitement, c'est vraiment capital. Le corps s'habitue aux corticoïdes et si on stoppe d'un coup, il y a non seulement un effet rebond qui est possible de la maladie, mais surtout, il peut y avoir une insuffisance surrénalienne. Et puis surtout, quand vous êtes sous cortisone, signalez toute fièvre ou infection à votre médecin sans attendre, parce qu'on disait que ça diminue les défenses immunitaires. Donc, ça peut vraiment vous affaiblir. Allez, d'ici là, portez-vous bien.
0: Bon, très bien, c'est noté. Merci, docteur. Évidemment, c'est à réécouter sur ici.fr, tous les conseils du docteur Kierzek. Oh là là, on va se faire plaisir. C'est un titre qu'on a écouté tout le week-end après la victoire du RC Lens en Coupe de France pour la première fois depuis 120 ans. Le groupe Queen et We Are the Champions.

0: informé à peine de la victoire du Harcelance de vendredi, n'est-ce pas Thomas Chonner? Vous étiez, vous, à la parade samedi en plus?
1: Et je le sens encore dans les jambes, hein, je peux vous le dire.
0: C'est vrai qu'il y a un beau parcours à faire et pas mal de bouchons parmi tous les supporters qui étaient là. 6h19, les gens du Nord, hein, portrait chaque jour d'une personne de la région avec un parcours parfois atypique ou un métier atypique. Avec vous, Mickaël Pachen.
2: Si vous êtes fumeur, on va peut-être vous donner un petit coup de pouce ce matin grâce à notre invité du jour.
3: Alors, je m'appelle Marie Stellier, je suis de formation infirmière et actuellement, je suis infirmière tabacologue.
4: Le tabac, c'est à vous, on en viendra tous à vous.
3: Bien, j'étais infirmière hospitalière, à peu près plus de 30 ans, et au cours de ma vie professionnelle, j'ai été infirmière au niveau des explorations cardiaques. Donc j'accompagnais les personnes lors des examens, particulièrement lors des épreuves d'effort. Et j'entendais toujours la même chose de la part du médecin, monsieur, va falloir arrêter de fumer.
4: Cette cigarette.
2: Ah oui, ça tous les fumeurs l'ont entendu au moins une fois.
3: Alors j'ai eu des patients qui se tournaient vers moi en disant, mais écoutez, je sais, mais je n'y arrive pas. J'ai dit au médecin, mais on ne peut pas leur dire autre chose qu'une injonction. Avec ce médecin, je suis allée dans une formation, je me rappelle, c'est un diplôme universitaire de tabacologie qui a été ouvert, entre autres, aux infirmières, ce qui m'a permis d'avoir une formation de base très solide.
2: Et donc, cette formation vous a permis d'aider davantage encore les patients?
3: Par ce biais-là, eh bien, j'étais au travail pour passer du temps avec eux, avoir des entretiens avec

0: pas pour arrêter de fumer.
1: C'est arrivé, parce que l'arrêt du tabac, en réalité, c'est une addiction. Et une addiction, la volonté ne peut rien faire. Allez voir quelqu'un dont c'est vraiment le métier. Vous voyez, les patients qui nous voyaient la première fois, souvent ils arrivaient, faisaient un peu l'amour, parce qu'ils avaient peur d'avoir une leçon de morale. Et puis finalement, en ressortant, ils avaient la banane. On essaye de donner un plan d'attaque en tenant compte du patient, en tenant compte de ses difficultés. On se met à côté de lui pour l'aider à combattre cette addiction. Alors moi, c'est ici, dans ma région, que je m'investis pour aider les personnes à arrêter de fumer et que j'aide les soignants à être formés pour pouvoir le faire. Et j'en suis fière.

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1: Christophe Maé qui sera le 14 février 2027 au Zénith de Lille. Vous écoutez ici, non, on retrouve José Ambre dans 30 secondes.
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1: 16h26, bonne fête aux Augustins aujourd'hui. Et comment va se dérouler ce mercredi pour vous? La réponse en ch'ti, bien sûr, avec l'horoscope de José Ambre. Bonjour José.
2: Bonjour mes gens, bonjour terre tous. Bélier te va dire des mots qui vont dépasser sous te pince-t-il. Attention de pas aller trop long, ça vous retarquer toute année. Taureau, un héros charmu du côté familial et puis de ta logement. Dans les deux cas, tu vas trouver du cangemin avant longtemps. Eh ben, Mathieu Gémeaux, tes jolies mains mi-cloteux, tiens, je m'en vais. Mais par contre, t'es voudrais qu'à train de l'appareil. Mais dis-toi bien que ça n'arrive pas à tous les coups, hein. Cancer, elle est en train de toucher tes relations amoureuses, dis. Et même si t'es amoureux partageux, à mon avis que de ce côté-là, tu veux garder tout parti. Lion, t'as les nerfs à fleur de peau, puis t'es pas à taper sur tout chou germu. Oula, vaudrait mieux pas être dans tes gambes aujourd'hui, hein. Bah quoi, monsieur de vierge, t'es ne vaut le mauvais côté des choses, si aujourd'hui. Puis alors, t'as pas vraiment envie de battre, hein. Faudra pas que ça dure trop longtemps, hein. Armute-toi, puis parle dessus. Balance, c'est intéressant pour tes hachements. T'as réussi tout ce que t'interpins, alors forcément, ça te donne du cœur à l'ouvrage, hein. Pour tes scorpions, les relations, elles sont fort compliquées, hein. Ou alors c'est qu'elle ne te comprend un point, ou alors c'est qui qu'il ne veut pas atteindre ce qu'elle dit, mais ça va être difficile de discuter avec qui. Tu Sagittaire, t'es bien d'être pio puis tout y roule. Alors que tu veux rajouter de plus pour aujourd'hui. Tu vas passer une journée du fus du jus du bon Dieu, puis c'est tout. Tant mieux pour qui. Capricorne, tu risques de faire grand main d'un compte intéressant dans ta travail, qui. Alors il ne tient qu'à t'y profiter, hein. Parle pendant que ça passe. Verseau, t'as un mi-temps partagé entre tes inviatis et puis chez l'âle d'un autre personne que t'acquiert. Faudra mettre tout ça sur le table et puis arranger vos bidons, hein. Il y a peut-être un arrangement à prendre. Aujourd'hui, Pichon, t'as envie de bajoter puis d'amicloter tous tes gens. Et j'ai pas une raison pour les étouffer, hein. Laisse-les un peu respirer. Allez, au revoir mes gens, à pied demain.
1: Merci José, l'horoscope tu as écouté évidemment sur votre site ici.fr. Vous êtes déjà nombreux à partager avec nous votre météo sur la page Facebook d'Ici Nord. Merci à Fabrice qui nous dit qu'il fait déjà 18 degrés à Pommerat, chez Roger à Bonnières 15 degrés, déjà le soleil qui brille, 15 degrés aussi à Hérin, près de Valenciennes chez Christophe, et puis les oiseaux chantent à Ouvain chez Annie avec 17 degrés ce matin, et à La Comté 11 degrés chez Francine. Bon réveil à tous et merci d'avoir choisi Ici Nord. 6h29.
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1: Ça y est, c'est l'heure de se retrouver à la télé sur Ici Nord Pas-de-Calais. Bienvenue, bon réveil. Et puis bien sûr, vous nous écoutez à la radio sur Ici Nord en ce mercredi 27 mai, où il va faire encore bien chaud. On fera un point en détail sur votre météo après les infos. Et au programme de l'info d'ici, Étienne Cholez.
3: Eh bien, on dit au revoir au druide. Le druide, c'est le kiné du LOSC qui, après 34 saisons de très très haut niveau, raccroche enfin le club. Il quitte ses partenaires des Dogs et il a vu son métier changer avec ses temps d'années. Il nous raconte quelques anecdotes, notamment à la fin du reportage, c'est assez rigolo, il imitait un coach emblématique des Dogs.
1: Mystère, on sera un peu plus dans à peine 2 minutes. Bienvenue, vous écoutez Ici Nord et merci de nous avoir rejoint aussi à la télé ce matin. Il est 6h30, l'info en France et dans le monde en 90 secondes, avec vous Aude Razeau.
4: Jusqu'à 39 degrés sont attendus en France cet après-midi et ce serait totalement inédit pour un mois de mai. 13 départements de l'Ouest sont en alerte orange canicule, de la Manche à la Gironde. Les autorités rappellent qu'il est interdit de se baigner dans les zones non surveillées. Nouvelle noyade hier, un jeune de 18 ans est mort à Cergy alors qu'il se baignait dans l'Oise. Notez bien, le guichet de l'État pour l'aide au carburant ouvre ce matin 8 heures. Coup de pouce de 100 euros pour les gros rouleurs, ceux qui font beaucoup de routes pour le travail ou pour aller travailler. 3 millions de Français sont éligibles. Un homme a été tué par balle hier soir à Nantes, visé par 2 individus qui ont pris la fuite. Le narcotrafic continue de tuer, c'est la réaction de la maire de Nantes, Joanna Roland. Elle demande à l'État une réponse à la hauteur de l'enjeu. C'est la 3e fusillade mortelle à Nantes en moins d'un mois. La Redoute prévoit de supprimer plus de 170 postes, essentiellement en France. L'entreprise évoque un marché en tension et la concurrence des plateformes internationales de commerce en ligne. Il n'y aura que 2 Françaises au deuxième tour de Roland-Garros, et c'est du jamais vu depuis 1981. Chez les hommes, le grand favori Yannick Sinner se qualifie sans trembler face au Français Clément Tabur. Zéro partout entre l'OGC Nice et l'AS Saint-Etienne. Le suspense reste entier après le barrage aller d'accession à la Ligue 1. Tout se jouera vendredi soir à huis clos à Nice à l'Alliance Riviera.
3: Dans l'info d'ici à 6h32, le LOSC dit au revoir à un pilier du club, Marc Cuvelier, le kiné des Dogs. Il s'occupe des pros depuis 1992, 34 saisons de haut niveau avec des blessures à réparer, des doutes à gommer, des confidences à écouter. À 67 ans, il s'en va en ayant vu son métier changer, Thomas Laveau.
5: Pour se rendre compte du vide que va laisser Marc Cuvelier, écoutez Romain Perrault, le défenseur latéral, arrivé au LOSC il y a pourtant moins d'un an.
6: J'aimerais lui rendre un hommage. Marco, c'est une personne bienveillante, hyper solaire.
5: Solaire et bienveillant, Marc Cuvelier.
7: C'est exactement ce que je cherche à faire maintenant avec mon expérience, c'est que j'ai un peu moins de fougue. J'essaye de prévoir les choses. Pour prévoir les choses, il faut être à l'écoute.
6: Être à son contact, c'est un bonheur. On peut discuter, on peut passer du temps.
7: Les joueurs aussi se confient quand ils sont en confiance. C'est pour ça qu'aujourd'hui, on est beaucoup plus, puisque un jeune qui arrive dans le groupe, je pourrais être son grand-père. Donc, c'est difficile d'aller parler à quelqu'un, peut-être qu'on respecte, peut-être avec lequel on garde une certaine distance. Quand j'étais plus jeune, j'avais l'âge des joueurs et donc ça se passait autrement, plus facilement.
5: Diplômé en 1983, Marco Le Druide, son surnom, débute par des remplacements libérales dans le Pas-de-Calais, puis à Lille, avant de débarquer au LOSC. En 37 ans, il a vu défiler 22 entraîneurs et préparer 1572 matchs, dont 164 de Coupe d'Europe.
7: Bon, allez, je vais me lancer. J'ai fait un petit succès, même en one-man show, sur l'imitation de Vaïd. Oui, ça, c'était quand même un sacré personnage, celui-là. C'était dans un resto. C'était le Bella Italia, la rue des Fossés, qui était sa vraie cantine. Le président de l'époque, Francis Gray, nous avait invités tous là. Et donc moi j'étais assis en face de Vaïd. Et donc Francis, à un moment donné, il me dit « Marco, tu serais pas capable d'imiter Vaïd comme tu me l'as fait la dernière fois ?» Et donc là je me suis levé, et je dis « Mais bien sûr que si !» Et « Ma merde, kiné !» Tu commences encore la journée, ma merde, kiné. Donc au départ, il était très réticent et quand il a vu que tout le monde était mort de rire, il s'est laissé porter, quoi.
5: Sa vie de retraité, il va la consacrer à sa famille, à qui, dit-il, il doit beaucoup de temps, et notamment à sa petite fille, âgée d'un mois.
3: Le portrait de Marc Cuvelier est à voir en vidéo sur ici.fr.
1: Et à la une du journal de 7h, Étienne, l'entreprise nordiste La Redoute va supprimer des emplois.
3: Les salariés ont appris la nouvelle hier lors d'un CSE au siège de la société à Roubaix. 138 emplois sont menacés en France. La Redoute dit que son objectif est de permettre à l'entreprise de renouer avec une croissance durable. Pour la météo, c'est des températures qui vont atteindre les 30 un peu partout dans leur Pas-de-Calais.
1: Voilà, c'est ça. Donc prévoyez le brumisateur, la bouteille d'eau, surtout, et puis faites comme vous pouvez. On pense surtout à ceux qui travaillent en extérieur. Bon courage à vous. Donc du soleil pour tout le monde. Les températures qui ne baissent pas. Si vous voulez un peu de fraîcheur, allez sur la Côte d'Opale. À Lonne Plage, ce matin, il fait 21 degrés. À Gravelines également, 22 degrés à Fréthun. On aura ce matin 25 degrés à Valenciennes, à Vennes-sur-Helpe, 26 degrés à Saint-Omer, 27 degrés à Caudry. Cet après-midi, ce sera la même chose sur la côte, 21 degrés à Saint-Folquin, 22 degrés à Coquelles. On aura un peu plus cet après-midi, 29 degrés à Lambre, à Somain, 30 degrés à Cassel et 31 degrés à Béthune et Bapaume. L'infotrafic sur Essinor à 16h35. Quelques légers ralentissements déjà à 7h06 sur la 25 dans le sens Dunkerque-Lille à hauteur de la chapelle d'Armentières. Sinon, pour le reste, tout va bien. Vous connaissez le numéro, on fait la route ensemble au 03 20 50.
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1: Bon réveil, on est ensemble jusqu'à 9h dans la bonne humeur avec toutes vos chansons préférées. On vous emmène en 80 avec un grand classique, une chanson bien sûr composée et écrite par Michel Berger pour une certaine France Gall. Tout pour la musique sur Ici Nord.

0: Un grand classique de France Gall, Cerise du Nord, avec Tout pour la musique, 16h40.
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0: Avant 7h, le programme pour ce matin, on va bien sûr retrouver Zef et son philosophe qui évoquera une date qui a marqué notre région, toujours avec humour. Et au programme du Pense pas si bête de Bruno Béard, toujours des astuces, hein, comme chaque jour. On parlera notamment succession ce matin. Et le syndrome de Noé, on va en parler avec notre vétérinaire Pierre Fabin, une maladie où on a un besoin compulsif souvent de sauver des animaux. Parfois, on accumule chez soi beaucoup d'animaux. On en dira plus donc avec Pierre Fabin dans quelques minutes. Mais d'abord, à cette heure-ci, qu'est-ce qu'il s'est passé en fait 7 mai et qu'est-ce qu'il va se passer aujourd'hui? Ça va vous faire la journée, Mickaël Pachène. Bonjour.
2: Bonjour Louise et bonjour à toutes et à tous. Dites Louise, vous êtes venue en voiture ce matin?
0: Ah bah oui.
2: Non, parce que figurez-vous que c'est l'anniversaire du code de la route aujourd'hui. C'était le 27 mai 1921. Le code de la route était né. À l'époque, il y avait 17% de voitures. Le reste, c'était des calèches et des vélos. 105 ans plus tard, dans nos Pas-de-Calais, on passe des nuits blanches à apprendre si le piéton qui regarde son téléphone sur le trottoir de Lille a la priorité ou non. Un grand merci pour l'invention de la priorité de droite, le concept qui crée 80% des insultes au volant depuis un siècle. Non, je suis pas énervé. Aujourd'hui, c'est la journée nationale de la résistance. Alors on lève notre chapeau très haut aux héros de notre histoire dans la région, comme partout en France. Parmi eux, le capitaine Michel, officier britannique, chef de l'organisation franco-anglaise Réseau Sylvestre, qui fut l'un des grands noms de la résistance dans la région Nord.
3: Et le capitaine Michel est resté ici pendant combien de temps?
4: Pratiquement, le PC a fonctionné à partir de janvier-février, surtout 1943, jusqu'au 20 août 1943. C'est d'ici que sont parties toute l'organisation du départ, les sabotages, les ordres de sabotage particulièrement. C'était le PC de Michel chez Mado, Madeleine Thirou, qui a été arrêté le 20 août 1943.
2: Aujourd'hui, le capitaine Michel possède sa plaque commémorative rue Kelman à Lille. Plus joyeux, aujourd'hui, c'est également la fête mondiale du jeu. Alors sortez les Monopoly, les consoles ou une bonne vieille belote. Alors attention, le premier qui triche et qui balance le bateau à travers le salon en perdant contre sa grand-mère écope d'une amende de 3 fricadelles. Mais je me rends compte qu'on n'a pas encore parlé du gâteau de star pour aujourd'hui. Et pourtant, il y a du beau monde. Alain Souchon, notre foule sentimentale nationale, fête ses 82 ans. Il a toujours l'air d'avoir 20 ans, les cheveux ébouriffés par le vent et la poésie chevillée au corps. Un trésor national, quoi. Bon anniversaire aussi à Lily Rose Depp, déjà 27 ans pour la fille de Vanessa Paradis de Johnny Depp. Elle a hérité du regard mystérieux de son papa et de la voix suave de sa maman. Le combo génétique ultime. Mais si au contraire c'est la fête mondiale du jeu, je vous le disais, alors emmenez vos enfants ou vos potes dans la ludothèque la plus proche de chez vous. Lâchez les écrans, allez lancer des dés, engueulez-vous cordialement autour d'un plateau de jeu. C'est ça la vraie vie. Pour savoir quelle est la ludothèque la plus proche de chez vous, allez sur le site cananas.com. C'est le site de l'association des ludothèques françaises. Ça va vous faire la journée. Ce mercredi 27 mai est un terrain de jeu géant. Alors lancez des dés, avancez de 3 cases, prenez un café et surtout soyez heureux. Et nous on met ça demain.
0: Merci Mickaël, à demain. Alors journée du jeu, moi attention, il ne faut jamais jouer avec moi à Monopoly. Etienne Thomas, je vous préviens, je suis très mauvaise perdante. Si vous me piquez les gares et la rue, à la rue de la Paix, attention, ça barde.
5: Mais quand c'est comme ça, il faut faire la banque. Comme ça, on est sûr de piquer toujours un peu d'argent dans la caisse.
0: Moi, j'aime bien, c'est le Skyjoo aussi, ça, c'est sympa.
5: Oui.
0: Voilà, on n'est pas là pour vous donner non plus toute une liste de jeux de société. Vous en avez sûrement aussi à la maison. 16h43, le vétérinaire Pierre Fabin arrive juste après ça.
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0: Comme chaque jour à 16h44, nous avons rendez-vous avec le docteur Pierre Fabin, notre vétérinaire. On découvre régulièrement dans l'actualité des faits divers glaçants, 40 chats, 20 chiens ou des dizaines d'oiseaux retrouvés entassés dans une maison totalement insalubre. C'est ce qu'on appelle le syndrome de Noé. Docteur Pierre Fabin, vous nous aidez à comprendre cette maladie où le besoin compulsif de sauver des animaux se transforme bien malgré eux en une véritable prison mortelle.
8: Et c'est un sujet bouleversant en médecine vétérinaire car on est face à une maltraitance extrême qui ne part jamais naît d'une mauvaise attention. Le syndrome de Noé est une pathologie psychiatrique grave, souvent liée au syndrome de Diogène. Tout commence généralement par une belle action. La personne recueille un animal abandonné, puis deux, puis dix, et elle est intimement persuadée d'être investie d'une mission de sauvetage et d'être la seule personne au monde capable de les aimer et de les protéger. Le problème, c'est qu'elle se laisse totalement déborder par la reproduction, le manque d'espace et les frais vétérinaires.
0: Mais alors on peut se demander comment il est possible de prétendre aimer ces animaux et de ne pas voir qu'ils vivent dans leurs excréments, qu'ils sont malades ou même en train de mourir.
8: Et c'est là tout le cœur de cette maladie, le déni absolu. La personne atteinte du syndrome de Noé souffre d'une déconnexion totale avec la réalité. Elle ne sent plus l'odeur d'ammoniac insoutenable. Elle ne voit plus la maigreur extrême de ses chiens, ni les infections qui ravagent ses chats. Dans sa tête, les animaux sont heureux puisqu'ils sont sauvés avec elle. C'est pour cela qu'on parle de l'amour qui tue. La situation dégénère en un huis clos sanitaire dramatique. Les parasites prolifèrent, la consanguinité fait des ravages et les animaux se battent pour survivre dans l'indifférence pathologique du propriétaire qui est enfermé dans son monde.
0: C'est donc un drame absolu pour les animaux comme pour l'humain. Qu'est-ce qu'on doit faire, docteur Pierre Fabin, si l'on soupçonne un proche ou un voisin de souffrir de ce syndrome ?
8: Alors la pire erreur serait d'essayer de le raisonner de façon logique ou de le culpabiliser, car il se sentira agressé, incompris et se barricadera encore plus. Il faut agir pour sauver les animaux en signalant la situation par le 3677, le numéro dédié à la maltraitance animale ou aux associations de protection animale comme la SPA. Ils interviendront avec la justice. Mais attention, retirer les animaux ne résout qu'une partie du problème. Sans accompagnement psychiatrique pour le propriétaire, le taux de récidive est proche de 100%.
0: Et puis on rappelle qu'on fait attention aussi à nos animaux avec ces fortes chaleurs. On les laisse évidemment jamais dans la voiture pendant qu'on fait des courses, par exemple. Donc, c'est peut-être très très risqué. 16h46, Softel, Tainted Love sur Ici Nord.

0: Penny Love, Soft Cell à l'instant sur ICI Nord et à la télé aussi sur ICI Nord Pas-de-Calais, 6h49. Il fait déjà 16 degrés chez Frédéric à Mazingarbe et on annonce 30 degrés chez vous Frédéric apparemment. Merci pour ce message sur la page Facebook ICI Nord et chez Catherine. 16 degrés également à Anzin ce matin. Des astuces, des conseils qui vont vous servir au quotidien. Oh, il y a une mouche qui tourne autour de mon micro, c'est perturbant, vous voyez ça à la télé. Des conseils utiles pour votre quotidien. Le pense-pas-si-bête de Bruno Béard.
1: La succession, c'est le sujet que nous abordons aujourd'hui avec notre notaire Ambroise de Genlis. Le camion Bleu France Service poursuit sa tournée, une date dans un instant et tout de suite une info pour les parents. Notez que l'obligation parentale ne disparaît pas à la majorité de l'enfant. Un enfant devenu majeur peut demander directement à un parent une contribution financière afin de subvenir à ses besoins et même si une pension est déjà versée à l'autre parent. Le camion Bleu France Service a pour mission de nous aider dans nos démarches administratives, santé, emploi, retraite ou impôts. Notez qu'il sera au Centre socio-culturel Amérique de Cambrai le mercredi 3 juin dès 9h30. Avec nous aujourd'hui notre notaire Ambroise de Genlis. Bonjour Ambroise.
2: Bonjour Bruno.
1: Alors aujourd'hui nous abordons un sujet sensible mais incontournable, c'est la succession.
2: Tout à fait. Lorsqu'un proche décède, les héritiers sont souvent confrontés à des démarches qu'ils connaissent mal. Le rôle du notaire est justement d'accompagner et de sécuriser cette étape. Première mission, identifier les héritiers. Cela passe par l'établissement d'un acte de notoriété. Le notaire vérifie également s'il existe un testament ou une donation entre époux. Ensuite, il faut reconstituer le patrimoine du défunt. Bien immobilier, compte bancaire, placement, mais aussi les dettes éventuelles. C'est une étape essentielle, car elle permet de déterminer ce que les héritiers vont réellement recevoir.
1: Alors, quelle est la prochaine étape pour les héritiers ?
2: Les héritiers vont alors disposer de trois options. Soit accepter purement et simplement la succession, soit l'accepter à concurrence de l'actif net, c'est-à-dire sans payer plus que ce qu'ils reçoivent, ou tout simplement y renoncer. Un point crucial, la fiscalité. La déclaration de succession doit être déposée dans les 6 mois suivant le décès. Des pénalités peuvent s'appliquer en cas de retard. Concernant le partage, il n'est pas toujours immédiat. Les héritiers peuvent rester en indivision, ce qui peut parfois générer des tensions, notamment lorsqu'il s'agit d'un bien immobilier. C'est pourquoi anticiper est essentiel. Rédiger un testament, organiser une donation, prévoir une répartition claire. Tout cela permet d'éviter des conflits familiaux souvent douloureux. Le notaire n'est pas seulement là après le décès, il peut aussi vous aider à préparer les choses en amont.
1: C'est noté, merci beaucoup Ambroise, à bientôt.
2: À bientôt.
0: ICI Nord. 6h52, bon réveil, vous pourrez découvrir son dernier concert, qui s'appelle d'ailleurs le dernier spectacle Julien Doré au cinéma le 2 juillet prochain. Et le voici avec le lac sur ICI Nord. Bon début de journée.

0: Oh bah si vous pouvez vous mettre au bord du lac ou au bord de la mer ce matin, c'est pas plus mal avec cette chaleur encore qui nous attend ce mercredi. Zef, bonjour.
1: Bonjour.
0: Le philosophe, oui. Dans à peine une minute, on va aller en quel siècle?
2: 1632.
0: Oh là là.
2: Donc c'est le 17e siècle.
0: 17e siècle, c'est bah, êtes, c'est ça. Oh, il est trop tôt pour moi. 17e, tout à fait, tout de suite.
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0: Ça date un peu le philosophe. On
2: oui.
0: retourne en 1632.
2: Donc. Oui, année en 1632, ça ne date pas
7: d'hier. Yeah.
2: Ah ben oui. Et donc année à Templeuve, dans la Pévèle, qu'on débaptisera plus tard pour l'appeler Templeuve en Pévèle. C'est pas pareil. Voilà. Et il y en a retrouvé une certaine Marie Navarre, le jour de ses épousailles, que je ne sais pas la date. Enfin, en même temps, je me rappelle d'un demi, je ne vois pas pourquoi je devrais en faire des efforts pour chacun des autres. Mais sa mari, là, il, qui est mort juste après le mariage. Ça arrive au, quand même, au XVIIe siècle, hein. Les gens, ils vivent pas longtemps. Elle se retrouve dans le pêche, toute seule, dans un village, que je ne sais pas là qu'elle est née.
0: Ah.
2: Voilà, embêtant. Mais trois ans après, elle se remarie. Ben, à ce temps-là, c'était toi un chope bélote, te trouves quand même facilement, ils étaient un peu morts de faim quand même, les Jules Butin. Fifi. Et Marie, elle commence à s'intégrer en aidant les femmes à accoucher, parce qu'elle est sage-femme, et à soigner aussi avec des plantes, parce qu'il s'y connaît un chope. En 1656, elle aide à accoucher son ex-belle-sœur, Jeanne, du mari qui est mort, voilà. Mais voilà, le bébé, il survit pas à l'accouchement. Et pour Jeanne et Mathieu, c'est sa Marie, ils sont sûrs que Marie, elle a acheté un sort à Tertus et le bébé avec. Quand tu skies sur des gens qui ont pas tous leurs kilos, ça arrive. Hein. Année au XVIIe siècle, il n'y a pas les réseaux sociaux. Hein. Les Chinois ont juste du riz et des feux d'artifice. Hein. Ils ne votent pas encore pourri la vie avec leur TikTok de bras. Là. Mais la nouvelle, elle se répand Yann Mouk.
0: Alors,
2: l'accusation que Marie, chez Anne, mais dégage, l'accusation que Marie est une sorcière, c'est une sorcière en Pévélois.
0: Ah oui.
2: Il raconte qu'elle avait donné une pomme envoûtée à un tuyau. Bilote du village. Vous avez trop Arvetier Blanche-Neige, à mon avis. Et elle avait aussi donné un fromage ensorcelé à des Templevois. Et comme avec la dot de son ancien mari, elle avait pu racater la ferme des parents de sa nouveau mari, que le belle-sœur a de nouveau hérité.
0: Oh, c'est le feu de l'amour.
2: Il y a toute une histoire double derrière des méchancetés, de toute façon. Et comme toute belle famille, elle l'accusait de sa sorcellerie, Marie, elle essayait de fuir en Belgique. Templeuve, chez non loin de la frontière.
0: Ah oui.
2: Mais il la rattrape en criant chienne sorcière, chienne sorcière, cette bande de nez de bœuf. Alors du coup, elle la met dans un panier béni. Un panier béni, chez là où on mettait les sorcières pour pas qu'elles touchent le sol, parce qu'elles auraient pu transférer leur pouvoir magique dans la terre. Oui, j'ai tout comme pas bien quand même. Hein. Elle y cherche un endroit sur le corps que si on y fait un trou de dinde, il n'y a pas de sang qui coule. Voilà. Elle la met tout nu chez le mois de novembre. Hein. Elle y balance Dieu bénite et comme elle tremble comme un casse en poil, on dit qu'elle est possédée parce qu'elle n'aime pas l'eau bénite. Mais c'est n'importe qui je suis possédé, mais je suis comme elle, j'aime l'agneau. Hein. Même pas bénite. Hein. Après l'avoir torturé encore un chopeu, il n'y a pas la télé, il faut l'oublier qu'il s'occupe quand même. Hein. Ouais. Voilà. Et bien, il la brûle vivante.
0: Ah, tu peux la passer à toutes les choses, celle-là.
2: Il y va. Ah, ça vaut s'amuser en ce temps-là, quand même. Alors aujourd'hui, voilà, Templeuve assume son passé de ville des sorcières. C'est son surnom. Il y a la mouche qui sort de l'oreille. Et elle a même donné son nom à une école. À une façon de rendre justice quelques siècles trop tard, plus trop tard à Marie Navarre. Il y a même un barque avec une girouette en forme de sorcière dans le village. Du coup, j'ai une question. Si ça votait, est-ce que les hommes ils sont inifugés pour pas qu'on les crame à cette époque-là?
0: Vous avez une heure. Vous pouvez vous occuper de cette mouche en partant, s'il vous plaît.
2: Je vais la prendre avec.
0: Parce qu'elle essaye de nous piquer depuis tout à l'heure. Allez, belle matinée.
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0: Et bonjour et bienvenue sur Ici Nord. Il est 7h.
2: Mmh.
0: Le journal Thomas Tonnerre, les annonces sont tombées coup sur coup. Trois enseignes nordistes sont en difficulté et tentent de retrouver des solutions pour se relancer.
1: Trois enseignes qui ont pour point commun d'avoir un nom qui parle dans la région. Le Furet du Nord, tout d'abord, son propriétaire Nozoli a annoncé hier qu'il demanderait le 1er juin, donc la semaine prochaine, face aux difficultés de ses librairies, le placement de l'entreprise en redressement judiciaire. Okaidi, ensuite, marque de prêt-à-porter pour enfants dont le siège est à Roubaix, le groupe ID Kids prévoit de fermer une soixantaine de magasins et de supprimer 290 postes partout en France, soit environ 15% de ses effectifs. Et puis la redoute, enfin, hier au siège à Roubaix, un plan de transformation a été présenté aux salariés. Et là, ce sont 170 postes qui sont menacés, la plupart dans le Nord, Mathis Caron.
7: L'objectif de ce plan, permettre à l'entreprise de renouer avec une croissance durable, c'est ce qu'on peut lire dans son communiqué. Il faut dire que la redoute traverse une période difficile, son chiffre d'affaires a baissé de 20% depuis 2022. L'enseigne nordiste a du mal à faire face à la concurrence, notamment chinoise, avec les plateformes comme Temu pour la vente de meubles ou Shein pour la mode. La marque veut donc se transformer pour s'adapter à ce marché en recul qui évolue, et cela doit passer par l'utilisation de l'IA par exemple et par un PSE d'après la direction. 33 postes supprimés à l'étranger, 138 en France, dont une centaine à Roubaix. L'entreprise ne donne pas plus de détails mais affirme que les solutions de reclassement interne seront priorisées pour les salariés concernés. Tout ça se déroule dans un contexte déjà tendu, un an après le plan d'externalisation du site logistique de Waterloo. Plus de 300 salariés de la redoute avaient été transférés vers une autre entreprise, ID Logistics.
1: Et vous avez sur notre site internet ce matin ici.fr des articles sur la redoute, sur OKID, sur le Furet du Nord où les salariés et les clients ont appris hier à la mi-journée qu'un redressement judiciaire se préparait. Reportage tout à l'heure à 7h30.
0: Ici Nord, 7h02. Profitez de la fraîcheur matinale puisqu'on nous annonce encore pour aujourd'hui des températures autour de 30 degrés.
1: Oui, Patrick Marlière, notre prévisionniste, nous le confirmera tout à l'heure, mais le pic de chaleur de cet épisode exceptionnel est même attendu a priori pour vendredi à 8h-20. Nous recevrons une diététicienne de l'Institut Pasteur. Elle nous expliquera ce qu'il vaut mieux manger et boire dans une période comme celle-ci. Le syndicat Sud Solidaire dénonce dans un communiqué l'exclusion de deux agents municipaux de la mairie d'Hénin-Beaumont, deux agents syndiqués à qui la municipalité RN reproche diverses fautes. Ils ont pour cela été suspendus, sanctionnés, malgré un avis contraire des conseils de discipline. Ces deux agents entendent contester ces décisions devant le tribunal administratif. Un homme âgé de 73 ans a été emmené hier après-midi au centre des Grands Brûlés de Lille vers 17h alors qu'il travaillait sur sa haie. Chez lui à Feuchy, près d'Arras, un incendie s'est déclenché, la haie a pris feu. Le septuagénaire a été brûlé de manière importante au niveau du torse, selon les pompiers. Un peu plus au sud, dans la commune d'Eninel, là c'est une voiture électrique qui a pris feu hier après-midi en raison, selon les pompiers, toujours d'un problème de batterie. Le véhicule a été arrosé avant d'être emmené par une dépanneuse. Chaque Français trie en moyenne chaque année 72 kilos d'emballage ménager. Comment pouvons-nous être encore plus efficaces? Car oui, il y en a toujours des emballages jetés dans la poubelle des ordures ménagères, alors que pour être recyclé, il devrait être dans la poubelle jaune. À Hénin-Beaumont, une opération de caractérisation a été menée dernièrement à l'unité de tri. De quoi s'agit-il? Eh bien tout simplement de regarder dans les poubelles pour voir ce qui a été trié ou non, car mieux les déchets sont triés, mieux ils sont recyclés et ou valorisés. Vanessa Lamar, cette opération que vous avez suivie a été organisée par le CIMEVAD, syndicat mixte chargé de la gestion des déchets dans les trois agglomérations du secteur.
8: Le bureau d'études Écogéos en charge de cette opération va prélever dans les camions bennes plusieurs échantillons d'ordures ménagères. Elles sont déversées dans une sorte de grande passoire pour être triées. Une très grande partie de ces déchets n'a rien à faire dans les ordures ménagères. Quentin Lecam, ingénieur au cabinet Écogéos.
9: Des emballages, des bouteilles en plastique, des boîtes de conserve, des animaux morts, ça arrive assez régulièrement, de l'argent parfois. Celui-là, il devrait être dans la collecte sélective. C'est un petit emballage de médicaments. Et c'est vrai que pour les gens, ça peut être difficile de savoir où le mettre, dans quelle poubelle. Aujourd'hui, il faut savoir que tous les emballages doivent aller dans la collecte sélective, donc dans les bacs jaunes.
8: Cette caractérisation va permettre d'améliorer la communication auprès des habitants. Sébastien Chapelet, directeur du CIMEVAD.
10: L'objectif, c'est d'avoir une sorte de photographie du contenu des ordures ménagères. Et avec cette photographie, on va pouvoir savoir s'il reste encore beaucoup de travail sur les déchets organiques, sur les emballages, et cibler également nos actions de communication et de réduction des déchets.
8: Si les emballages étaient jetés dans les bacs jaunes, les bouteilles en verre à la benne dédiées, les déchets alimentaires compostés, eh bien les habitants des trois agglomérations ne produiraient plus que 83 kilos d'ordures ménagères par an, contre 223 actuellement.
1: Un reportage de Vanessa Lamar et ses trois communautés d'agglo sur lesquelles intervient le CIMEVAD sont celles d'Hénin-Carvin, de Douai, ainsi que la communauté de communes au Sarti-Marquion, autour de Brebières et de Vitry-en-Artois. Handball, 25e et avant-dernière journée de Ligue féminine aujourd'hui à 19h, ce soir à Maubeuge. Les joueuses de Sambre-Avesnois, avant-dernière, tenteront d'arracher leur maintien face à Besançon à 19h30. Ensuite, Saint-Amand, 4e, jouera au Havre. En football, statu quo pour le moment entre Nice et Saint-Etienne, opposé dans le cadre des barrages de Ligue 1, Ligue 2. Le match aller hier soir s'est terminé sur un match nul, 0 partout. Le match retour se jouera vendredi, une semaine après la défaite de l'OGC Nice face à Lens en finale de la Coupe de France. Et puis pour un anniversaire, pour les vacances, ou tout simplement pour raconter votre vie, si vous choisissez la prochaine fois d'envoyer une carte postale ou une lettre, la pratique a toujours ses adeptes, même si on sait qu'elle est en recul. Hier à Calais, le bureau de poste de la place d'Alsace a organisé une fête de l'écrit. L'idée était de venir et d'écrire à quelqu'un, soit une connaissance, soit une personne isolée, suivie par une association. Virginie Bailly, la directrice du bureau de poste.
11: Non, je ne vais pas vous mentir, oui, on voit beaucoup moins de cartes postales. Et c'est vrai que, on sait, hein, le courrier, c'est quelque chose aujourd'hui qui diminue beaucoup, puisqu'en effet, on a Internet, on a tous ces autres moyens de communiquer qui font qu'aujourd'hui, on a de moins en moins de courriers. Mais en tout cas, cette initiative d'aujourd'hui, je peux vous dire qu'il va y en avoir des cartes postales d'envoi. Et le courrier va reprendre tout son sens, en fait. Tout à l'heure, je partageais aussi avec d'autres clients. On apprécie d'autant plus de recevoir une lettre ou une carte postale aujourd'hui parce que elles sont tellement rares, finalement, que voilà.
12: Mais vous en écrivez-vous ?
11: Alors, j'en écris, oui, quand je pars en vacances. Souvent, je m'attache à envoyer une petite carte postale à mes parents, mes beaux-parents. Et c'est vrai que oui, j'écris la petite carte postale quand je pars en vacances.
1: Puisque ça fait toujours plaisir, une carte postale. Hein. Si vous voulez nous envoyer une, je vous donne notre adresse. C'est Ahmed qui est au standard, c'est aussi lui qui réceptionne les cartes postales. 507 avenue du Président Hoover, 59 000, Lille.
13: Avec un petit cadeau, petit coquillage de vacances, ce que vous voulez.
1: Ah ouais, mais là ça devient un colis, c'est plus compliqué.
13: Oui, bon c'est
1: mais
13: vrai.
1: Mais pourquoi pas, on prend tout, hein. Ouais, envoyez-nous.
13: Voilà. Allez, si, c'est parti. La météo pour aujourd'hui avec Patrick Marlière, notre prévisionniste. Bonjour Patrick.
14: Bonjour Louise.
13: Bon, ça s'annonce encore très chaud.
14: Ouais, vraiment encore une journée estivale hein, sur toute la région avec un temps largement ensoleillé et les températures vont de nouveau grimper au-dessus des 30 degrés à l'ombre cet après-midi. Le vent lui reste faible hein, de secteur nord-est, un peu plus soutenu sur le bord de mer. Et puis ensuite la nuit suivante s'annonce encore très douce hein. Cette nuit c'est encore une nuit tropicale à Boulogne-sur-Mer où le mercure est resté au-dessus des 20 degrés.
13: Mais on ne parle pas encore de canicule.
14: Pour l'instant non, pas sur la région puisque sur la plupart des secteurs du Nord-Pas-de-Calais, ça descend en dessous des 19 degrés, qui est une limite pour pouvoir classer les journées en vigilance orange sur la région, pour l'instant en tout cas, car la fin de semaine s'annonce encore plus chaude.
13: Ben oui, parce que pour le potager, les champs, on pense aux agriculteurs aussi dans la région, ce sera bien un petit peu de pluie, on en annonce quand ?
14: Oh, il faut être un peu patient, pas avant vendredi, et encore, c'est pas forcément des pluies utiles, parce que les pluies de vendredi, ça sera peut-être des pluies orageuses. D'ici là, cette journée de vendredi, on pourrait de nouveau battre des records sur tout le Nord-Pas-de-Calais. On annonce entre 35 et 36 degrés sur la région. Les modèles météo de ce matin sont encore plus alarmants par rapport à cette chaleur. Ensuite, cette chaleur sera encore présente dans la journée de samedi. Et c'est à partir de dimanche que ça va vraiment changer, ça va basculer. On va retrouver des températures un peu plus fraîches, mais restant très estivales, 25 à 27 degrés. Mais la semaine prochaine, là, en revanche, ça va complètement changer. On va retrouver des températures entre 20 et 22 degrés des après-midi. On va perdre quasiment 10 à 15 degrés par rapport à cette semaine.
13: Et un petit point pour terminer sur la météo marine.
14: Avec ce vent de nord-est modéré, il va se transformer au sud-ouest en fin de période. Attention, il y a tout de même pour ce week-end des rafales attendues en bord de mer. La mer est pour l'instant belle, un peu agitée. Très forte réverbération solaire sur le littoral, donc soyez extrêmement prudents et évidemment pour toutes les balades en mer, l'hydratation indispensable en mer. Vigilance quand même au changement de temps attendu pour ce week-end.
13: Merci beaucoup Patrick Marlière, on vous souhaite une bonne journée.
14: Bonne journée à tous.
13: 7h10, l'infotrafic sur ICI Nord. N'hésitez pas à nous appeler au 03 20 55 89 89. Vous pouvez aussi nous contacter avec le même numéro sur le WhatsApp de la radio, avec un message vocal, jamais au volant. Et évidemment, merci à Marsu qui nous dit que sur la 16, après Dunkerque, donc en direction de la Belgique, il y a une porte de voiture sur la bande d'arrêt d'urgence au kilomètre 131,4. Soyez prudents. Et puis déjà, quelques ralentissements habituels, notamment sur la 25 dans le sens Dunkerque-Lille. Déjà à hauteur d'Erquinghem-Lys, comptez 10 minutes en plus de trajet. C'est la même chose, hein, 10 à 15 minutes en plus de trajet sur la 1. Dans le sens Paris-Lille, à hauteur de Wagny. Prudence.
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13: Et pour se réveiller ce mercredi, Eddy Mitchell et pas de boogie-woogie sur Ici Nord.

0: Voilà de quoi vous mettre de bonne humeur pour bien commencer ce mercredi 27 mai. Et du Michel, et pas de Boogie Woogie, sur Ici Nord.
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2: En indice, on a dit que c'était pas un outil.
0: Ouais.
2: Et que c'est un bruit qu'on entend quand il fait chaud.
0: C'est ça. Peut-être que vous en servez déjà cette heure-ci. C'est possible. Voilà, je ne peux pas en dire plus. J'ai peur de dire quelque chose de trop facile. Et c'est pas le but non plus. 03 20 55 89 89, on vous attend.
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0: Et merci d'avoir choisi Ici Nord pour vous réveiller 7h16, Thomas Schoenner.
2: C'est l'heure de Mon œil, l'édito chaque matin de David Ossiou.
5: 39 degrés, oui, fin mai. Ça méritait que le gouvernement fasse des annonces. Alors, hier, la ministre de la Santé prend la parole. On se dit qu'elle va annoncer des mesures. Et voilà ce que Stéphanie Rist dit.
6: Je le redis, il faut boire de l'eau, même si on n'a pas soif. Allez voir les personnes fragiles autour de vous qui penseront peut-être un peu moins à boire de l'eau.
5: Elle a raison, comme Bruno Le Maire avait raison de mettre un pull à col roulé quand il fallait économiser le chauffage. Mais face à ce qui est en train d'arriver, c'est pas un peu court? La ministre elle-même reconnaît qu'on se moque d'elle sur les réseaux sociaux quand elle dit ça. Parce qu'au même moment, un climatologue parle d'OVNI climatique. Christophe Cassou, le co-auteur du 6e rapport du GIEC, explique qu'un tel événement avait une chance sur 1000 de se produire à cette période dans le monde d'avant le réchauffement. Et puis il ajoute surtout cette phrase: la question n'est pas de savoir si on va dépasser en France les 50 degrés, mais quand. Cet homme a passé sa vie à produire des données, des rapports, des alertes, et il dit aujourd'hui qu'il se sent en colère. Alors heureusement, depuis la canicule de 2003, la France a appris. Les maisons de retraite sont mieux préparées. Les systèmes d'alerte existent. Les personnes âgées sont davantage surveillées. Et ça fonctionne plutôt bien. Mais 23 ans plus tard, moins de 10% des écoles sont climatisées en France. Certains lieux de travail deviennent invivables pendant les fortes chaleurs. Personne ne semble avoir imaginé des règles exceptionnelles, par exemple sur le télétravail pendant les épisodes extrêmes. Quand des scientifiques parlent de 50 degrés en France, entendre simplement « buvez de l'eau », ça donne quand même le sentiment qu'on est tous sidérés et peut-être pas complètement prêts.
2: David Ossiou.
0: 7h17, bon réveil avec Ici Nord et avec Ici Nord Pas-de-Calais à la télé ce matin. Tiens, le tribute U2 Addiction sera au Pursale de Dunkerque ce samedi 30 mai pour reprendre les plus grands classiques de ce groupe irlandais, U2 comme Pride, que voici sur Ici Nord.

0: Wind in the Name of Love à l'instant. YouTube sur ici Nord, 7h20. Un point sur l'infotrafic avec vous, Serge, à la cellule vigilance routière de la préfecture du Nord. Bonjour Serge.
1: Bonjour Louise, bonjour à tous.
0: Bon, déjà, pas mal de ralentissements.
1: Oui, quelques ralentissements, effectivement. Bon, pas d'accident, pas d'incident, c'est la première information qui est importante. Et quelques ralentissements, effectivement, sur le Troutard en direction de Lille. Et plus important, quoique relatif, sur le Troutard 25, à secteur de La Chapelle d'Armentières et secteur d'Anglot. Petit ralentissement sur Vendrochy, là on est sur la rocade nord-ouest en direction de Wascal. Mais globalement, ça reste correct. Hein. Ça se cherche tout doucement, mais ça reste correct.
0: Bon, et bah pourvu que ça reste comme ça. En tout cas, sur cette matinée, bon courage.

0: Ça a été long et difficile d'arriver au 100%, car il s'agit de refaire du plastique à partir de déchets de plastique, donc une matière première qui est dégradée. Et précision de Guillaume Petit, directeur commercial de Hariplast.
1: C'est des mois de recherche, d'essais, de tests, pour arriver à un matériau qui offre toutes les qualités en termes d'impression, c'est-à-dire l'esthétique, le toucher, mais aussi pour nous en production, la parfaite soudabilité du produit pour fabriquer un produit fini de qualité, et puis une bonne réaction à la colle, à l'étirement, au percement, etc.
0: Et puis une bonne résistance du produit fini. Sur les 1000 tonnes de plastique que la société transforme chaque année, la moitié est d'ores et déjà du plastique 100% recyclé, et le reste, de toute façon, est déjà à 70% recyclé comme depuis 6 ans. L'entreprise qui co-développe tout cela avec ses fournisseurs ne transforme plus du tout de plastique vierge.
2: Et justement, Nicole, qui sont ses clients ?
0: Eh bien, notamment les sociétés de e-commerce pour envoyer leurs colis, également le secteur bancaire pour le transport de valeurs, ou encore la grande distribution pour leur transport de fonds, mais également des industriels comme le secteur automobile pour leur envoi sécurisé de pièces détachées, par exemple. Et la société est capable de fabriquer des produits spécifiques, comme elle a fait pour Nespresso, les explications de Guillaume Petit.
1: Nous fabriquons aujourd'hui les sacs de recyclage pour Nespresso, pour les capsules de café usagées. Nespresso nous avait demandé de développer un sac de collecte qui soit suffisamment résistant, mais également qu'il soit parfaitement étanche lors de la fermeture définitive du sac, de telle manière à ce que pendant la collecte et l'acheminement des capsules jusqu'au recyclage, il n'y ait pas de fuite d'eau durant le transport. Ça a été un petit peu de recherche pour offrir une étanchéité parfaite au sac.
0: Et ces sacs sont aujourd'hui faits dans un plastique 100% recyclé. Hariplast travaille également pour le secteur de la défense, pour l'acheminement de pièces électroniques sur les sites d'opération, des pochettes qui résistent à la chaleur, à la poussière ou encore à l'humidité. L'entreprise emploie 30 personnes aujourd'hui.
2: L'éco d'ici avec Nicole Buz.

0: Vous écoutez ici Nord, c'était Pascal Obispo avec Personne.
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2: 7h27, c'est l'heure de jouer. On vous repasse un petit coup, le bruit qui court. C'est dur, c'est très dur à trouver. 340 euros en carte cadeau à gagner. Etienne, vous n'avez toujours pas d'idée, vous ?
3: Je n'aurais jamais trouvé, c'est sûr que non.
2: Isabelle de Templemar, bonjour.
4: Bonjour.
2: Alors, est-ce que vous avez une idée, vous, de ce que
4: alors,
2: c'est ?
4: Alors, moi, je dis que c'est le bruit d'une pompe à bière.
2: Ah, mais non, bah non, bah non, bah non. Non, parce que je l'ai dit tout à l'heure, en plus. Ce n'est pas une pompe à bière et ce n'est pas une pompe à aquarium. On l'a déjà proposé. Mince !
4: Oh, vite.
2: Bah, vous retentez votre chance quand vous voulez, Isabelle.
4: Pas de souci, merci.
2: Vous souhaitez une bonne journée sous le soleil. Laurence Danzin, bonjour.
5: Oui, bonjour.
2: Bon, Laurence, vous avez entendu tout à l'heure, ce n'est pas un jacuzzi, ce n'est pas une boîte à meux, ce n'est pas une ponceuse, on l'a dit. On s'en sert quand il fait chaud, notamment, et ce n'est pas un outil. Quelle est votre idée ?
5: Bah, écoutez, j'avais pensé à une tondeuse à cheveux.
2: On va voir ça. Ah ben non, non, ben non. Non plus. C'est très, très dur. Bon, oui. Vous avez déjà trouvé un bruit qui court ?
5: Non, jamais.
2: Non, jamais. Non. Même à la maison, vous avez dit, mince, j'aurais dû appeler avant, c'était ça ?
5: Bon, oui, peut-être oui. Ça m'est déjà arrivé.
2: Vous nous rappelez quand vous voulez, peut-être que la prochaine fois ce sera la bonne.
5: Très bien, merci beaucoup. Passez une bonne journée.
2: Bonne journée, Laurence Sanzan.
5: Merci.
2: Et bien, vous nous rappelez à la même heure demain, 03 20 55 89 89. Donc, on rajoute 20 euros, 360 euros en carte cadeau à gagner demain, jeudi. Etienne, on va arriver à combien ?
3: Je pense que je vais finir par appeler.
2: Ah non.
3: De manière anonyme.
2: On n'a pas le droit, Etienne. Non, non, non, non. Même si vous me dites qu'il m'appelle Michel, je n'y crois
3: pas. Salut, c'est Jean de Lille.
2: Non, non, non, non.
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2: De la bonne humeur et puis l'actualité également sur votre radio ici Nord, où on fera un point sur l'info d'ici deux minutes. Etienne Cholet, on parlera de quoi ?
3: Du furet du Nord qui est dans une grande difficulté financière. Il vient de demander son redressement judiciaire. C'est le groupe Nosolier basé à Tourcoing qui dévoile son plan de transformation. Vous allez entendre juste après le 90 secondes l'inquiétude des clients notamment qui ont l'impression de perdre une sorte de copain, parce que le furet du Nord, on l'a tous dans nos vies quand on est d'ici. Depuis bien longtemps.
2: Donc rendez-vous dans deux minutes sur votre radio ici Nord. Et vous nous regardez aussi à la télé ce matin. Merci de nous avoir rejoints sur ici Nord Pas-de-Calais. Il est 7h30, l'info en France et dans le monde en 90 secondes. Avec vous, Aude Razeau, 7h30.
6: Le guichet de l'État pour demander l'aide au carburant ouvre dans une demi-heure sur le site des impôts. Coup de pouce de 100 euros pour les gros rouleurs, ceux qui font beaucoup de routes pour le travail ou pour aller travailler. 3 millions de Français sont potentiellement concernés. Conséquence de la chaleur, le syndicat SAMU Urgence relève une forte augmentation depuis lundi des hospitalisations de personnes âgées. Plus 30% d'activité pour le SAMU, plus 15 à 20% pour les urgences. 13 départements de l'Ouest sont en alerte orange canicule aujourd'hui de la Manche à la Gironde. Une fusillade à Grenoble a fait un mort et trois blessés hier soir. Un groupe de jeunes a été visé dans le quartier Mistral, connu pour être un important point de deal. Fusillade aussi à Nantes. Un homme a été tué par balle dans la soirée. Le narcotrafic continue de tuer, réagit la maire de Nantes, Johanna Roland. Les ventes de tabac ont plongé de 8% chez les buralistes entre 2024 et 2025. Le chiffre baisse chaque année depuis 10 ans. L'Observatoire des drogues et des tendances addictives souligne en revanche le succès grandissant de la cigarette électronique chez les adolescents. À Roland-Garros, c'est le début du deuxième tour. Le Français Valentin Royer aura fort à faire face à Novak Djokovic. Et duel 100% français à suivre entre Hugo Humbert et Quentin Alice. Pour la deuxième année de suite, Toulouse est désignée meilleure ville étudiante par le magazine L'Étudiant. Rennes et Montpellier complètent le podium, traditionnel classement, avec un nouveau critère cette année, l'accessibilité aux personnes en situation de handicap.
3: Dans l'info d'ici à 7h32, le furet du Nord demande son placement en redressement judiciaire. Le propriétaire, le groupe Nosoli à Tourcoing, vient de dévoiler son plan de transformation. Il rappelle que le secteur du livre est en grande difficulté. Hier, les librairies du furet ont fermé pendant une heure à la mi-journée, le temps pour les salariés d'écouter les annonces de la direction. De l'autre côté du rideau, devant la boutique emblématique de Lille, il y avait des clients sidérés, Romain Porcon.
2: Sur la Grand Place, une vingtaine de personnes patientent devant les grilles du furet. Certaines découvrent la situation. C'est le cas de Claude, une fidèle cliente.
7: Je suis un peu surprise, parce que je pensais que ça fonctionnait bien. Je regretterais beaucoup qu'il ferme, parce que c'est la seule librairie qui est à peu près complète.
2: Le Furet du Nord, c'est une institution ici. Alors Benjamin n'arrive même pas à imaginer que ces librairies puissent fermer un jour.
8: Quand on était petit, ça faisait partie. Ouais, on va à Lille, on nous faisait rentrer au Furet de Lille, c'était un petit peu l'attraction. Ouais, une librairie qui ferme, pour moi, c'est toujours un drame. Quoi, parce que, bon, déjà pour les emplois, tu me dis, bah, c'est toujours triste. Ouais.
2: Pour le moment, aucune fermeture de librairie n'a été annoncée, mais forcément, on sent l'inquiétude chez les salariés. À Lille, dans les rayons, aucun ne souhaite s'exprimer au micro. On garde espoir, me glisse l'un d'eux. L'objectif pour Franck Brunet, délégué syndical CFDT, c'est de limiter la casse aujourd'hui.
9: Clairement, il y aura une casse. C'est là où il faut se recentrer sur les bassins qui fonctionnent bien, qu'on reste une marque forte, qu'on redevienne un phare de la culture en Nord-Pas-de-Calais. Voilà. Mais le Furet, il a besoin aussi de commerçants dynamiques, de villes dynamiques, de stationnements moins chers. Il a besoin aussi d'attractivité. Et tout le monde a un rôle à jouer.
2: La prochaine étape, ce sera donc devant le tribunal de commerce lundi prochain. Une fois le plan de redressement validé, il sera présenté en détail dans les prochaines semaines.
3: En attendant, les librairies Furet du Nord restent ouvertes et le personnel continue de travailler normalement.
2: L'invité d'Ici Nord, Étienne Cholez, à 7h45, ce sera Juliette Penin, diététicienne à l'Institut Pasteur de Lille.
3: Elle va nous aider à surmonter ces jours plombants à cause de la chaleur. Que faut-il mettre dans l'assiette pour faire tenir nos corps et dans le verre? Quoi de mieux que de l'eau? Elle répond à ces questions du quotidien dans une dizaine de minutes.
10: Ici, fait chaud. Aujourd'hui, très
2: oui,
10: chaud.
2: Oui. Très, très chaud et ça ne baisse pas. Côté température, comme l'a confirmé tout à l'heure Patrick Marrière. Donc, ce matin, là où il fait le plus frais, c'est sur la côte d'Opale. 21 degrés à Lonne-Plage, à Grand-Fort-Philippe. 22 degrés à Calais. Et on a 25 degrés déjà à Valenciennes, à Vennes-sur-Helpe. 26 degrés à Chicourt, à Lille. 27 degrés à Saint-Paul-sur-Ternoise. Cet après-midi, ça restera la même chose sur la côte. 21 degrés à Bergue, 22 degrés à Marc, 29 degrés par contre dans les terres, à Ayres-sur-la-Lys, mais aussi à Fruges, à Saumont, 30 degrés à Cassel, à Aulnoy-Aymeries, à Maubeuge, 31 degrés du côté de Béthune et Auxil-Château, et ça ne devrait pas baisser avant ce week-end. L'infotrafic, soyez prudents sur les routes, déjà des ralentissements observés sur la 25 dans le sens Dunkerque-Lille, ça va de la chapelle d'Armentières à Anglos, et puis sur l'Ain dans le sens Paris-Lille, comptez 10 minutes en plus de trajet avec des ralentissements qui s'étale à partir de Wagny jusqu'à Vondeville, la rocade nord-ouest, avant Brochy, des ralentissements habituels également, et puis comptez 5 à 10 minutes en plus de trajet sur la N41 en direction de Lille. Apparemment, il y a un véhicule en panne à hauteur d'Allennes-les-Eaux-Bourdins. Soyez prudents, 0320 55 89 89. On fait la route ensemble. Sur votre radio ici Nord, toute l'actualité chez nos voisins belges avec Benjamin Maréchal. Bonjour Benjamin.
11: Oh, bonjour Louise, bonjour la France.
2: C'est un drame qui secoue la Belgique. Hier, un accident entre un bus scolaire et un train a fait 4 morts, dont 2 adolescents. Le drame a eu lieu à un passage à niveau.
11: Oui, hier matin, juste avant 8h, un passage à niveau à Buggenhout en France, c'est en gros à une demi-heure de Bruxelles. Les barrières du passage à niveau sont fermées et les images montrent comment le véhicule a d'abord percuté la barrière en la déformant avant d'être heurté par le train qui est passé à toute vitesse. À bord, il y avait des enfants, des élèves de l'enseignement spécialisé, donc des enfants porteurs d'un handicap léger. L'accident a tué 2 jeunes de 12 et 15 ans ainsi que 2 adultes qui étaient présents dans le minibus. Les 5 autres jeunes présents sont gravement blessés. Et c'est vrai que l'image de ce minibus embarqué ensuite sur une dépanneuse est impressionnante car le véhicule semble avoir été compacté comme pourrait l'être un accordéon. Le train est arrivé à un petit peu plus de 90 km/h, il n'a pas su freiner à temps. La violence du choc était telle que le trafic ferroviaire a évidemment été interrompu et n'a repris que 10 heures après l'accident. Le roi s'est entretenu par téléphone avec les autorités locales et a adressé un message de soutien aux familles des victimes.
2: Est-ce qu'on en sait plus sur les circonstances du drame, Benjamin ?
11: Alors l'enquête devra évidemment déterminer les circonstances exactes. Pourquoi ce bus a franchi la barrière, une barrière qui était fermée et un feu qui était rouge? On sait déjà que le chauffeur du bus scolaire était expérimenté. Il a été testé négatif à la drogue et à l'alcool. Il avait par ailleurs un casier judiciaire vierge. Une autopsie a tout de même été commandée. La société qui gère le réseau ferroviaire a par ailleurs signalé qu'il n'y avait pas eu d'accident à ce passage à niveau au cours des 20 dernières années et qu'il ne figurait pas dans la liste des suppressions prioritaires, car on sait que les passages à niveau sont des endroits particulièrement sensibles. Selon les informations de la VRT, qui est la chaîne de télévision flamande, au moment de l'impact, donc, le train roulait encore à 90 km/h. Le conducteur avait déjà commencé à ralentir, étant donné qu'il approchait d'une gare. C'est la règle. Lorsqu'il a vu le bus, il a actionné le freinage d'urgence, mais l'arrêt n'a pas été possible. La collision était donc inévitable. Notez que cet accident a une portée internationale. La présidente du Parlement européen a présenté ses condoléances à notre pays, estimant que l'Europe partageait le deuil de la Belgique. Et c'est vrai qu'à chaque fois que des enfants meurent, effectivement, l'émotion est grande, vous l'imaginez. 4 morts donc dans cet accident du minibus hier sur le chemin de l'école, dont 2 adolescents.
2: Et on reviendra peut-être sur cette actualité dramatique en Belgique avec vous, Benjamin. On vous souhaite une bonne journée. On vous dit à demain depuis Bruxelles.
11: Alors, à demain la France.
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0: radio, sur Isnor, à la télé, Isnor Pas-de-Calais. On vient d'écouter Madonna et Who's That Girl, 7h41.
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0: Avant 8h, on va voyager au temps où on comptait grâce à un bout de bois avec Stéphane Bern. Et puis bien sûr, il y aura le mosti de Zef. On va aussi vous poser une question concernant la tenue vestimentaire à avoir ou pas au travail avec ces chaleurs. Et dans une trentaine de secondes, il y aura aussi notre invité du jour.
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0: 7h42, c'est l'invité d'ici matin en période de forte chaleur, comme c'est le cas actuellement. Que faut-il manger? Que faut-il boire? Que faut-il privilégier et hésiter lors des repas pour répondre aux besoins de notre organisme? Nous sommes en direct, Thomas, avec Julie Penin, diététicienne à l'Institut Pasteur de Lille.
3: Bonjour Julie Penin.
0: Bonjour.
3: Pour bien comprendre ce qu'il faut manger ou non, ce qu'il faut boire ou non, peut-être d'abord réexpliquer le mécanisme que provoque sur notre corps des températures comme celles que nous avons actuellement. Cela perturbe véritablement le fonctionnement habituel de nos organismes?
4: Alors en fait, le corps va se mettre en mode refroidissement et de cette là, je dirais, ça va provoquer la sudation, ça va provoquer la dilatation des vaisseaux, le cœur qui va battre effectivement plus rapidement, les reins qui vont travailler aussi différemment, donc tout notre organisme est finalement impacté.
3: Donc consomme davantage d'énergie.
4: C'est ça, tout à fait.
3: Quand on pense chaleur, on pense en premier lieu déshydratation. Plus il fait chaud, plus on perd l'eau qui est naturellement dans notre organisme. Ça c'est vrai,
4: c'est vrai.
3: Un lieu commun. Que de dire ça.
4: Tout à fait. En fait, on perd habituellement à peu près 2,5 litres d'eau par jour, quotidiennement, et donc dans des conditions classiques. Forcément, quand il fait chaud, on en perd plus. L'alimentation, elle nous apporte à peu près 1 litre d'eau dans la journée, et donc on compense avec les boissons, donc l'eau, hein, la boisson vitale, à peu près 1,5 litre d'eau, donc au minimum par jour, voire 2 litres, 3 litres, effectivement, en cas de forte chaleur.
3: C'est-à-dire qu'il faut boire davantage quand il fait 30 degrés dehors.
4: Tout à fait.
3: Et il faut boire de l'eau, vous l'avez bien précisé. Les boissons sucrées, par exemple, ça c'est déconseillé.
4: Alors, les boissons très sucrées, le problème c'est que le sucre, j'y ramène le sucre, et donc on aura tendance à en boire beaucoup. Et le problème, c'est qu'en fait, elles vont ralentir l'absorption de l'eau par l'organisme. Tout comme je dirais l'alcool, c'est pareil, qui effectivement, lui, va bloquer une hormone qui agit au niveau de nos reins et qui, finalement, au lieu de permettre à l'eau d'être répartie dans le corps, va l'éliminer directement. Et c'est pour ça qu'on a tendance à aller plus facilement aux toilettes quand on boit de l'alcool.
3: C'est-à-dire que quand on prend un verre d'alcool, même très frais, l'impression d'être désaltéré avec ça, ça c'est une illusion en fait.
4: Tout à fait, ça va déshydrater. Et c'est justement important aussi d'éviter de prendre de l'eau glacée. Parce qu'en fait, finalement, ça aura un effet inverse. Si vous voulez, ça va faire un choc thermique. Notre cerveau va penser effectivement qu'il faut réchauffer le corps, donc il va produire de la chaleur, et donc vous aurez effectivement un petit peu plus chaud quelques instants après.
3: Donc
4: privilégier voilà, une eau, je dirais, à température ambiante, même une boisson tiède, je dirais, qui va favoriser une légère sudation, je dirais, sans fournir trop de dépenses de l'énergie, et il y aura une évaporation naturelle par la peau qui va permettre de rafraîchir le corps.
0: Ici Nord, 7h45, nous sommes en direct avec Julie Penin, diététicienne à l'Institut Pasteur de Lille.
3: Julie Penin, nous avons fait ce que nous devions boire, passons maintenant à ce que l'on mange, des fruits et des légumes. Pourquoi? C'est parce qu'il y a de l'eau, effectivement on retourne à l'eau parce qu'on retourne dans la même logique.
4: C'est ça, tout à fait. Les fruits et les légumes qui sont très riches en eau, qui vont permettre donc de se réhydrater, privilégier le concombre, la tomate, la courgette, la pastèque, le melon, la fraise, voilà, qui sont très riches en eau. Et ça, effectivement, au moins les 5 portions de fruits et de légumes recommandées dans la journée.
3: Il faut éviter les plats trop gras quand il fait chaud. Pourquoi?
4: Alors ça en fait c'est au niveau de la digestion. Si vous voulez, ça va demander beaucoup d'énergie au corps. Cette digestion, ça va provoquer ce qu'on appelle une thermogenèse, c'est-à-dire une production de chaleur interne au niveau du corps. Et donc si le corps doit déjà lutter contre la chaleur ambiante, forcément la régulation de la température corporelle sera beaucoup plus difficile.
3: Donc il faut pas manger des trucs trop lourds pour pas avoir justement perdre encore plus d'énergie à le digérer. Quand il fait bon, on pense barbecue. Oui. Vous êtes votre avis de diététicienne là-dessus?
4: Alors c'est intéressant parce qu'effectivement ça reste des grillades. Bon, faire attention à toutes les sauces qui peuvent accompagner ces barbecues. Maintenant, faire attention aussi au choix de nos grillades. Privilégier la volaille, le poisson plutôt que la viande rouge par exemple, puisqu'ils seront digérés plus facilement, en fait. Donc, cette thermogenèse dont je parlais tout à l'heure, elle sera plus importante avec cette viande rouge. Donc, privilégier...
3: C'est vraiment la digestion qui est importante, c'est pas forcément ça. La nature.
4: La digestion lourde, je dirais, va entraîner un petit peu une somnolence après le repas du fait du sang qui se dirige vers le système digestif, principalement.
3: Et en ce qui concerne le sel, quand on transpire, finalement, perd du sel qu'il a aussi naturellement dans notre corps, est-ce que ça veut dire qu'il faut en rajouter?
4: Alors, c'est vraiment si on transpire beaucoup, on peut rajouter l'équivalent d'un gramme de sel par litre d'eau.
3: C'est-à-dire mettre du sel dans l'eau directement, ça c'est pour les gens qui transpirent, par exemple, en cas de... Si on fait du sport, par exemple, si on transpire énormément.
4: C'est ça, tout à fait. Donc, on peut rajouter du sel dans l'eau. Alors, je dirais le petit conseil d'ajouter un petit peu de citron pour atténuer le goût un petit peu salé. Mais effectivement, ça permet de compenser les pertes en sel et de ce fait-là d'avoir une meilleure absorption de l'eau par les cellules.
3: Julie Pénin, tout ce que vous venez de nous dire, ce sont les recommandations générales. Y a-t-il des recommandations plus particulières pour les jeunes enfants, d'une part, et pour les personnes âgées, d'autre part, qui peuvent être vulnérables aussi dans ces périodes?
4: Alors, tout à fait. Alors, au niveau des enfants, je dirais, ils ont déjà un taux d'eau qui est supérieur au nôtre, hein, et notamment pour les jeunes enfants. Donc, faire attention à bien les hydrater, effectivement, régulièrement sur la journée. Les personnes âgées, qui, elles, perdent un petit peu cette sensation de soif, et de ce fait-là, de leur donner de l'eau régulièrement sur la journée, alors qu'elle soit plate, gazeuse, aromatisée, sous forme d'infusion, par exemple. Ça, c'est tout à fait possible. Sous forme de smoothie, également, on en parlait tout à l'heure avec ses fruits et ses légumes. Parce que la déshydratation, et notamment, je dirais, chez les adultes, ça peut provoquer des maux de tête, des crampes, des vertiges, des malaises, et donc un risque de chute augmenté pour les personnes âgées également.
3: Et on terminera par le café, puisque c'est l'heure. Le café, beaucoup de café, est-ce que ça réhydrate le café ou pas?
4: Alors, pas trop.
3: Voilà.
4: J'ai évité des grosses quantités de café comme de thé noir, parce qu'en fait, ce sont des diurétiques. Donc, on a tendance, effectivement, à perdre davantage d'eau. Je dirais, le petit conseil que je pourrais donner également, c'est au niveau des courses, de bien respecter la chaîne du froid, donc de prendre une petite glacière pour les produits frais, etc. Et puis, si vous pratiquez une activité physique, puisqu'on parle bien manger, bien bouger, privilégier les heures tôt le matin ou effectivement le soir où les températures sont plus fraîches, en s'équipant avec une tenue adaptée, une casquette, et puis de ne pas oublier son petit bidon d'eau.
3: Ce sont les messages de prévention qu'on entend régulièrement et qui sont utiles de rappeler, surtout en cette période. Merci beaucoup, Julie Pénin, de nous avoir réexpliqué tout cela. Vous êtes diététicienne à l'Institut Pasteur de Lille. Bonne journée à vous.
4: Merci, bonne journée également.
0: Et bien voilà, j'ai envie d'un smoothie. 7h50. Tiens, on reste dans le thème, on continue d'évoquer ces fortes chaleurs, mais alors là, on parle, Thomas, pour la question qu'on vous pose aujourd'hui, vous allez pouvoir réagir dès maintenant au 03 20 55 89 89, on parle plutôt tenue vestimentaire et travail.
3: Oui, doit-on s'habiller comme on le souhaite sur son lieu de travail? C'est un débat qui revient à chaque fois que les températures dépassent les 30 degrés, normalement quand on va au travail à l'année, on est plutôt habillé, normalement. Là, quand on dépasse 30 degrés, on voit de plus en plus dans la rue des shorts, des bermudas, des jupes, des marcelles, des chemises hawaïennes, des tongs, des
0: claquettes.
3: Est-ce que tout ça doit être autorisé, selon vous, sur le lieu de travail? Il y a un débat là-dessus, suivant les professions, bien évidemment. Il y a des professions qui ne peuvent pas le faire, hein, pour des raisons sanitaires ou pour des raisons de sécurité. En revanche, pour les autres, et je vous expliquerai tout ça tout à l'heure dans l'info bonus, dans une petite heure, il y a plus de flou sur ce qu'on peut mettre ou pas, notamment le short qui revient souvent, savoir si c'est socialement accepté d'avoir un short sur son lieu de travail. En attendant d'avoir toutes les explications, appelez-nous et on vous écoute tout à l'heure après 8h. Peut-on s'habiller comme on veut sur son lieu de travail quand il fait chaud?
0: 03 20 55 89 89. C'est parce que vous voyez rien à la radio et à la télé, il n'y a que le haut, mais Étienne Cholet est venu en tongs.
5: En maillot de bain, effectivement.
0: En maillot de bain, bien sûr. Non, c'est pas vrai, je vous rassure. 7h51. Bon, nous, à la radio, c'est pas trop compliqué. En même temps, maintenant, il y a la télé, donc c'est important d'être apprêté. Hein. 7h51, sur Ici Nord. Julien Lib.
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0: Julien Lib de la Starac avec Autrement sur ICI Nord. Comptez sur nous pour vous signaler les ralentissements qu'on peut déjà observer sur les routes à cette heure-ci. Sur la 25, donc déjà 10 à 15 minutes de plus de trajet dans le sens Dunkerque-Lille, à hauteur de la chapelle d'Armentières jusqu'en Anglombe, où ce sont les ralentissements habituels. Sur l'Ain, dans le sens Paris-Lille, des bouchons également. Comptez là aussi 10 minutes en plus de trajet. Ça va de Oigny jusqu'à Léquin, à peu près. Sur la Rocade Nord-Ouest, avant Bruges, quelques légers ralentissements également, et puis quelques légers coups de frein sur la N41 en direction de Lille, à l'Aisne-les-Aubourdins. Soyez prudents. 7h54, on retrouve Zeph juste après ça. Ah ben non, c'est déjà ça.
1: Ben non.
0: Bon, je sais pas pourquoi.
1: Après qui? Je me suis retourné en plus, moi, je ne sais pas qui.
0: Mais non, vous êtes déjà là.
1: Je suis déjà là.
0: Bonjour Zeph.
1: Bonjour.
0: C'est quoi le moucheté du jour?
1: Allez à votre comiche. Voilà, parce que si j'ai bien compris, à parler de fouf aujourd'hui, c'est marrant parce qu'hier au matin, je suis dedans et il y a deux témoins, je parle de Bermudin.
2: C'est vrai.
1: Et que jamais, tôt jamais.
0: Ah ouais?
1: Non, j'ai des gants, m'a dit, des baguettes de tambour. Donc, et je me dis, on a déjà vu assez d'horreurs pendant la guerre, donc non, je mets nain de Bermuda. Et Aster, elle parle de Camille Lafleur et de Bermuda. Et qui peut aller à l'ouvrage avec habillé un magnum? Pas les grosses skis, hein. Le magnum.
0: Oui.
1: C'est ce que c'est.
2: Ah oui, habillé en magnum.
1: En magnum. Un ski, c'est un esquimau.
0: Oui.
1: Un gros ski, c'est un magnum. Voilà. Bah, mis déjà. Mais je peux, hein. Voilà. Bah, ouais. Alors, pour les sauces qui n'auront pas compris, un chemise, c'est une chemise. Comme dans la chanson, t'en roules tes coules, monte à bout des lèvres, un chemise, je vais ramasser. Il n'y a pas tout. Et alors, quand on dit, allez, votre chemise, t'as deux choix. Toi, t'es chez le docteur, tu vois, t'as la votre chemise, et il va te dire, dites 33. Et tu peux répondre, bah non, je vais plutôt prendre un 50. Et le happy hour. Ou alors, t'es avec un baguette, et tu sais n'importe quoi, mais à la co.
0: Ah. Hein,
1: à des côtes, comme un Vicky Burger qui sort de friteuse.
0: Ah.
1: Te vaut dans ses yeux que t'es en train de te transformer en fricadelle géante. Enfin, géante, faut pas exagérer non plus, mais bon, grande fricadelle. Mm-hmm. Et là, quand elle te dit, enlève votre chemise. Soit, tu te sauves en courant, parce qu'elle te fait peur, Matouya. Ou alors, t'enlèves votre chemise, et là, t'es retour, il se rendouille. Voilà, ça c'est, enlève votre chemise. Alors, dans votre question, vous demandez dans quel métier un penin à s'habiller en short et chemise à fleurs, si t'es ni Tahitien, ni Carlos. Voilà. Donc, bah, il y a militaire. On a discuté avec Thomas tout à l'heure. Il y a militaire. Bon, des fois, ils mettent des bermudas.
2: Bah oui, il y a des légionnaires
1: en short. Mais pas de chemise à fleurs.
2: Non.
1: Ou alors, ils font une opération commando à famille Florent. Là, ouais. Mais en même temps, là, c'est l'armée belge. Hein, donc, ils sont capables. Donc, accurer, c'est pas possible.
0: Non,
1: curé, j'ai pas possible. Même si sont tous dit à Sadal, on dirait des touristes allemands. Mais
0: c'est pas des tongs.
1: Mais non, mais te penin faire la messe comme ça. Alors, tu vas t'imagines, alors ouvrez votre missel à la page 72 et nous allons chanter. Papayou, papayou, papayou, papayou, l'aider. Qui c'est qui va t'y penche pour tremper aussi? Ami, je vais à la messe direct, c'est clair. Mais le boss de tout ça, le boss, celui qui tue le jeu, te penin mettre ça, c'est chez Croque-Mort.
0: Ah bah oui.
1: Ou employer des pompes funèbres. Ou alors, t'habites à Tahiti. Là, il arrive peut-être en pareil haut, et puis il fait « Alloé ou « Alloa » ou « Vainé, c'est gonflé enfin, ». Bon, voilà. Mais par ici, non, tu viens de perdre un proche, je crois que mort, il arrive avec un collier de feu, il y a eu ukulélé, ça le fout mal, quoi.
0: Non,
1: et imaginez, le discours, on finira en rayon, habillé en chemise à fleurs, etc., etc. Non, bon, remarquez, ça peut être
2: dit. C'est des chrysanthèmes, ça.
1: Ouais, c'est vrai, c'est vrai. Alors en plus, et je n'ai pas fait exprès, aujourd'hui, j'ai une chemise à fleurs.
0: Oui, ben ça va bien, ça.
1: Ah, pour en croire, je ne sais pas ce qui fait quoi. Non, c'est juste parce que je suis un des seuls que je rate dedans.
0: C'est la pub barbecue, c'est ça. Oui, 7h58, on retrouve Stéphane Bern juste après ça.
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0: À 7h58, comme chaque jour, sur ICI Nord, un peu d'histoire avant l'actualité et l'info locale à 8h avec Stéphane Bern. Bonjour Stéphane, ce matin on voyage au temps où on comptait grâce à un bout de bois.
8: En Gaule, on sait tenir ses comptes, même sans savoir écrire de chiffres.
9: «
8: vallée de la Seine en l'an 150 avant Jésus-Christ. La Gaule n'a pas encore été conquise par les Romains, mais un marchand gaulois appâte déjà le passant pour vendre du sel, du blé et peut-être quelques amphores. À la fin de sa journée, il doit faire ses comptes. Pour ce faire, il ne trace ni les chiffres arabes que nous utilisons aujourd'hui, ni les V ou les X des chiffres romains. Il entaille un bâton de bois tout simplement. Une encoche désigne une unité. Simple, efficace. C'est ainsi qu'à l'époque, on ne tenait pas ses comptes au cordeau, mais au couteau. Le bois garde la trace matérielle des quantités et des échanges. Ces bâtons de comptage sont parmi les plus vieux objets mathématiques connus. Un formidable outil que les Gaulois auraient pu baptiser calculatrice. À côté, sur une planche, notre marchand gaulois aligne des jetons qui représentent chacun une unité. On les déplace, on les regroupe, on les sépare. C'est concret, visuel, simple. Pas besoin d'écrire pour savoir compter. Et tous pouvaient calculer, même ceux pour qui l'écriture, c'était de l'algèbre. Bien avant l'arrivée des Romains, les sociétés gauloises commercent déjà. Grâce à ces techniques, marchands et commerçants savent très bien s'y prendre pour additionner, soustraire, évaluer. Elles sont d'ailleurs si efficaces qu'elles continueront de servir, même bien après l'introduction des chiffres romains, puis des chiffres arabes. On en a des traces dans les campagnes françaises jusqu'au XXe siècle. Plus impressionnant encore, le bâton de comptage était reconnu comme preuve dans le Code civil français jusqu'en 2016. Aujourd'hui, quand un commerçant fait sa compta, il n'a plus rien en bois. Je fais parfois un chèque de ci, de là.
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0: Bonjour et bienvenue sur Ici Nord, il est 8h. Le journal Étienne Cholez, quand les salles de classe se transforment en four.
3: Avec les plus de 30 degrés un peu partout dans le Nord-Pas-de-Calais, les élèves passent d'étuve en étuve. Chaleur inédite pour un mois de mai qui nous demande à tous des adaptations dans notre quotidien. Dans les collèges, les consignes se répètent, on boit, on aère. Mais pour les collégiens lillois, Odile Sennelard, souvent, ça ne suffit pas.
9: Tous les élèves croisés sont unanimes. Oui, il fait chaud, très chaud, trop chaud dans les salles de classe, même si tout est fait pour les soulager.
10: Il fait chaud, même quand on ouvre les fenêtres et tout, c'est hyper chaud, etc.
11: On a le droit d'avoir de l'eau et on est parti aux toilettes aussi pour mettre de l'eau sur nos têtes.
12: Il fait très très chaud, mais on a pu ouvrir les fenêtres et boire de l'eau. Toujours ma bouteille de... Je l'ai re-remplie. J'ai partagé avec mes copains pour que tout le monde boive un peu.
9: Malgré la chaleur, cet élève a eu ses 2 heures de cours de sport le matin avec tout de même un petit mot du professeur en préambule.
13: En début de cours, on nous a dit que si on avait trop chaud, on pouvait s'arrêter un petit moment. C'était galère qu'on suivait beaucoup, on avait chaud.
9: Et cette chaleur a également un vrai impact sur les apprentissages, estime cette enseignante.
14: Les élèves, comme les professeurs, faut l'avouer, sont plus mous que d'habitude et donc pour les motiver, c'est vraiment difficile. Chaque activité prend nécessairement plus de temps puisque la mise au travail est plus longue, les élèves regardent le plafond, essayent de se faire des éventails pour pouvoir s'aérer. À la fin, on doit vraiment redoubler d'efforts pour les mettre au travail par rapport à une journée classique.
9: Pour autant, cette enseignante n'a pas modifié le programme de ses cours qu'elle continue donc à mener normalement malgré la vague de chaleur.
3: Et c'est un peu la consigne au niveau national. Aucun changement radical dans l'organisation des cours. Le ministère de l'Éducation nationale assure que la fermeture des écoles n'est pas envisagée. Plus globalement, chaque jour est plus chaud que la veille. En ce moment, Météo France a établi un nouveau record hier. Il n'a jamais fait aussi chaud en France au mois de mai. Le précédent record date de avant-hier lundi. Aujourd'hui, on attend par exemple 39 degrés autour de Bordeaux. Une voiture électrique a pris feu à Éminel, près d'Arras. Les flammes sont parties de la batterie hier. L'intervention des pompiers a permis d'arrêter l'incendie. Non loin de là, à Feuchy, presque en même temps, vers 17h, un homme de 73 ans a dû partir pour le centre des grands brûlés de Lille. Il a été brûlé par des flammes parties de sa haie qui se sont ensuite étendues à la toiture de sa maison.
0: L'entreprise roubaisienne La Redoute s'apprête à supprimer des postes.
3: 171 postes menacés dans le monde, 138 en France, dont une centaine rien qu'à Roubaix. La direction a présenté son plan de transformation hier, censé garantir une croissance durable. Elle précise que la priorité sera donnée au reclassement interne. Le chiffre d'affaires de La Redoute, lui, a chuté de 20% depuis 2022. Autre entreprise de chez nous en grande difficulté, au Caïdi, 290 postes vont être supprimés en France. Le groupe Nordiste, il est Kids, propriétaire de la marque spécialiste de vêtements pour enfants, est en redressement judiciaire depuis plusieurs mois déjà. Et dans un communiqué hier, on a appris cette réduction des effectifs dans les boutiques au Caïdi. Une centaine de magasins vont fermer définitivement dans le monde, dont une soixantaine en France, Romain Porcon.
15: L'enseigne explique faire face à plusieurs difficultés ces dernières années. La baisse de la natalité, la pression sur le pouvoir d'achat des familles, l'essor de la seconde main et la concurrence de l'ultra fast fashion. Okaidi dit vouloir désormais recentrer son activité sur les sites les plus performants. Dans la région, on compte aujourd'hui 30 magasins Okaidi, mais pour l'instant, on ne connaît pas ceux qui baisseront définitivement leurs rideaux. Un dispositif d'accompagnement sera mis en place pour les collaborateurs assurés des Kids qui souhaitent privilégier le reclassement et la mobilité interne. À l'étranger, Okaidi décide là de fermer définitivement ses magasins en Pologne, en Allemagne et au Portugal, des pays où ses activités étaient structurellement déficitaires. Enfin, la direction annonce qu'elle présentera bientôt un plan de transformation de son modèle pour revenir aux fondamentaux qui ont fait le succès d'Okaidi pendant 30 ans.
3: Romain Porcon, pour le Furet du Nord, rien n'a encore été annoncé sur les emplois, mais la situation financière de cet emblème de notre région est très difficile. Elle vient de demander son placement en redressement judiciaire. C'est une annonce du groupe propriétaire Nozoli hier après un CSE extraordinaire. Pour l'instant, les 27 librairies restent ouvertes et les équipes à leur poste. Deux militants des Jeunes Insoumis ont été agressés et menacés. Ça s'est passé lundi avant-hier à Douai, alors qu'ils collaient des affiches de soutien au peuple palestinien. Dans le communiqué de la France Insoumise, le parti dit qu'un homme a arraché les affiches avant de poursuivre les militants en voiture. Il les a ensuite bloqués dans un parking pour les menacer et les insulter.
16: 8h05 sur Ici Nord. Pour une déclaration d'amour, d'amitié, en mot doux, il y a encore des fans de la carte postale.
3: Chère maman, virgule, retour à la ligne. Les matinales à Ici Nord sont chouettes, point d'exclamation. Thomas est sympa, Louise aussi. C'était la fête de l'écrit hier, une journée pour prendre la plume, le stylo et ranger le téléphone ou les réseaux sociaux. Geste simple, mais parfois un peu oublié, comme à la poste place d'Alsace de Calais, Charlotte Schumacher.
17: Le stylo en main penché sur sa carte, Laurence est très appliquée.
18: Alors ben, j'ai écrit à ma maman, pour je lui souhaite une bonne fête des mères et je voulais lui dire que je l'aime très fort.
17: La Calaisienne n'a pas vraiment l'habitude d'écrire des cartes et même d'écrire tout court, comme son voisin Thomas, lycéen.
19: Bah, j'écris pas de carte postale, j'écris bien sûr parce que je suis encore à l'école, sinon bah non, c'est pas un réflexe du tout.
17: Inès, elle adore écrire.
20: Oui, j'écris dans un journal où j'envoie des cartes postales à ma meilleure amie, je préfère envoyer une carte qu'un SMS.
21: C'est plus personnel,
20: voilà,
21: une carte.
20: Exactement.
17: Bruno, lui, est un passionné. Il écrit même avec une plume, une carte pour son cousin.
22: J'adore. Je retrouve le goût de l'écriture par rapport à des correspondances que je fais avec ma famille. Moi, je trouve ça sympa de recevoir des courriers comme ça, un peu à l'ancienne.
17: Très belle écriture. Hein.
22: Ben, je vous remercie. On a essayé de retrouver notre dextérité de l'époque.
23: Et vous alors, monsieur, vous avez écrit à qui ?
24: À mon épouse.
17: Oh ! Est-ce que c'est une lettre d'amour ?
24: C'est une lettre d'amour, oui, bien sûr.
17: Un atelier supervisé par Agnès, membre de l'amicale philatélique de Calais.
25: Écrivez-moi votre adresse, je vous enverrai un courrier écrit au porte-plume si vous le voulez.
17: Alors, Radio Ici Nord, 107 avenue du Président Hoover à Lille.
3: Une simple carte postale. Ah, maintenant, on n'a plus qu'à attendre la carte postale d'Agnès qui arrivera donc dans quelques jours.
17: Oui.
3: On l'espère. Plus que deux matchs à jouer en Ligue féminine de handball et deux objectifs radicalement différents pour nos équipes de la région. Sambre-Avesnois joue le maintien ce soir. Victoire obligatoire à 19h à Maubeuge contre Besançon. Le club est 13e, premier relégable. Un peu plus tard, à 19h30, Saint-Amand joue l'Europe. Déplacement chez la Lanterne Rouge, Le Havre. En cas de victoire, elles peuvent conserver leur 4e place. Dans un gymnase qui sera peut-être surchauffé au vu des températures extérieures qui sont autour de 30 degrés un peu partout dans le Nord-Pas-de-Calais.
16: C'est ça, cette chaleur estivale persiste sur toute la région avec une nouvelle journée donc largement ensoleillée pour tout le Nord, le Pas-de-Calais. Et côté température, on a notamment chez vous, chez Kevin du côté de Ménil, 17 degrés ce matin, à Drouvin-le-Marais chez Martine, 16 degrés et ça ira ce matin jusqu'à 21 degrés à Gravelines, 22 degrés à Frétin et puis 25 degrés à Cambrai, 26 degrés à Licques, mais aussi à Achicourt, 27 degrés à Frévent. Cet après-midi, on n'aura pas plus de 21 degrés sur la côte à Bergues, 22 degrés à Coquel, 29 degrés degrés à Aire-sur-la-Lys, mais aussi à Limbre, 30 degrés effectivement à Bailleul, à Aulnoy-Aymeries et 31 degrés du côté de Lens et à Veynes-le-Comte. Donc on pense bien à sortir la crème solaire si on est à l'extérieur aujourd'hui et on s'hydrate, on boit beaucoup d'eau. Bien sûr, on vous rappelle les réflexes importants à avoir. 8h08, l'infotrafic avec Serge à la cellule vigilance routière de la préfecture du Nord. Serge, ça commence à se compliquer.
1: Il y a quelques points de densité, effectivement, Louise. Bon, pas d'accident, ce qui est la priorité de la formation. Mais effectivement, on a des points de densité sur l'autoroute 1, à Libercourt, à Seclin et à Léquin. Également sur la rocade nord-ouest, entre Vambrugy et Marquette-les-Lilles, en direction de Wascal. Puis, assez chargé, entre Neuville-en-Ferrin et Bondu. Là, nous sommes sur l'autoroute A22 en direction de Lille. Mais bon, ma foi, ça reste quand même globalement correct dans l'ensemble.
16: Merci beaucoup. Bon, c'est plutôt de bonnes nouvelles.
1: Oui.
16: À tout à l'heure, Serge.
1: À tout à l'heure.
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16: Un titre de circonstance, peut-être que vous allez en profiter ce mercredi, jour des enfants, pour vous rendre sur les belles plages de la Côte d'Opale, la plage de Malo, la plage de Berck, pourquoi pas, ou encore au Touquet. Voici Jean-Louis Aubert et les plages. Vous écoutez Ici Nord à la radio, et puis vous nous regardez à la télé sur Ici Nord Pas-de-Calais. Bienvenue.

0: Oh, on pourrait s'y croire avec Timothée à l'aria qui nous met un petit bout de mer là. On ferme les yeux. Etienne, vous y êtes?
1: Oui.
0: On ne peut pas faire de la radio à la mer, c'est trop compliqué, il faudrait tout installer là-bas. Bref. 8h13, c'était Jean-Louis Aubert.
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0: Avant 8h30, votre horoscope ski avec José Ambre, Légende du Nord, avec un nouveau portrait d'une personne de la région, avec Mickaël Pachen. Et puis, attention, une simple photo de chien ou de chat peut servir aux escrocs pour nous piéger. Rendez-vous donc avec Aude Razo, et c'est pas vrai, votre rendez-vous anti-arnaque dans quelques minutes. Et puis, on vous pose cette question ce matin, Thomas Schoener, avec ses fortes chaleurs. Comment il faut s'habiller au travail? Est-ce qu'on peut venir en tongs, en bermuda, en chemise hawaïenne? Selon vous, qu'est-ce que vous en pensez à la maison? C'est vrai que c'est une question dans le thème.
1: Pour ou contre, effectivement, les tenues d'été sur son lieu de travail, le short, vous les avez cités, le short, le bermuda, les tongs, les mini-jupes, tout ce qui fait effectivement vacances, entre guillemets. Il y a des règles, mais elles sont un peu floues en ce qui concerne quelque chose d'aussi bête qu'un short. Est-ce que vous aimeriez vous voir sur votre lieu de travail un collègue en short, ou est-ce que en allant chez le boulanger, si le boulanger est en short, si vous allez voir le médecin, si le médecin est en short, si vous allez, je ne sais pas où,
0: si vous avez si vous allez faire vos courses.
1: Est-ce que c'est normal parce qu'il fait chaud, on a le droit, ou est-ce qu'il faut garder une certaine tenue vestimentaire?
0: Rendez-vous avec le banquier ou la banquière, bonjour, bermuda, est-ce que ça vous choque? Qu'est-ce qu'on peut porter ou pas selon le travail, selon vous, bien sûr? Vous, comment vous allez vous habiller aujourd'hui pour aller travailler? Est-ce que vous êtes obligé d'y aller en tenue réglementaire, parfois une tenue très chaude, mais on n'a pas le choix? 03 20 55 89 89, on vous attend tout de suite pour témoigner en direct à l'antenne, il est 8h15.
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0: Et sur Ici Nord, c'est pas vrai, le rendez-vous anti-arnaque à 8h16 avec vous, Aude Razo. Attention, une simple photo de chien ou de chat peut servir aux escrocs pour nous piéger, racontez-nous.
5: Oui, je commence avec cette histoire assez folle. Imaginez, vous êtes dans la rue, une femme vous aborde, elle vous montre une photo de chien sur son téléphone, elle vous dit que c'est son chien, elle l'a perdu, elle a besoin d'aide, elle vous prend dans ses bras et vous n'y voyez que du feu, mais elle est en train de vous piquer vos bijoux. L'arnaque est franchement cruel, déjà parce que comme souvent, on se sert là de votre empathie, de votre envie d'aider. Et puis une victime, une femme a témoigné sur notre radio ici. La voleuse est repartie avec un collier en or que lui avait offert son mari décédé. On imagine le crève-cœur que ça doit être.
0: Et autre arnaque cruelle, Aude, c'est quand le malfaiteur vous fait croire qu'il a retrouvé votre chat.
5: Oui, là aussi c'est assez horrible, j'ai trouvé des témoignages très récents. Une femme, elle poste sur Facebook la photo de son chat, elle l'a perdu. Un internaute la contacte, il lui envoie une photo de son chat. Est-ce que c'est le vôtre, lui dit-il? Oui, c'est le sien. Et là le malfaiteur lui demande 100 euros en échange de l'animal. Vous ne voulez pas payer? Je vais vendre votre chat, j'ai un acheteur. Chantage sordide, on est d'accord? En fait l'escroc n'a pas le chat. Ayez toujours en tête que trouver une photo de chat qui ressemble au vôtre, ce n'est pas forcément très compliqué. Et c'est encore plus facile d'en créer une de toutes pièces avec l'intelligence artificielle. Nos compagnons à quatre pattes, c'est une mine d'or pour les escrocs, ils l'ont bien compris. Et même si vous désespérez de revoir votre animal un jour, gardez votre sang-froid. Surtout, ne versez jamais d'argent à un inconnu qui vous contacte sur Internet.
0: Merci Aude Razo. 8h18, un petit tour par le Brésil avec Chico Buarque. Là, vous vous dites, mais quel temps fait-il au Brésil, Étienne?
6: Moins chaud que chez nous.
0: Eh ben ouais, 24-25 degrés. C'est pas foufou, hein. Belle matinée et bon réveil. Merci.

0: Chico Buarque sur Ustinor, un petit tour au Brésil qui nous fait du bien, 8h20. On parle tenue vestimentaire au travail ce matin, qu'est-ce qu'il faut porter ou pas. Peut-être que vous avez prévu d'aller en tongs au boulot. Voilà, si vous avez un travail où vous pouvez travailler en tongs, tant mieux. Par exemple, dans un camping de la région, qui sont déjà ouverts en cette période. Tiens, Étienne, Thomas, moi j'avais un petit top 3 sur les tongs. Vous savez quand a été inventée la première tongue?
1: Oui, il y a longtemps. Surtout les statues grecques, ils en avaient déjà.
0: Et ce sont les Égyptiens qui l'ont créé vers 3200 avant Jésus-Christ, donc il y a plus de 5000 ans. Et est-ce que vous savez comment on dit tongue en québécois?
1: Tongue.
0: Les gougounes.
1: Les gougounes,
0: sachez-le. Et c'est aussi le record du monde de lancer de tongs.
1: Ah oui,
0: alors, en France, ça combien de mètres, c'est ça. Donc oui, il y a des championnats du monde de lancer de tongs. Et ce sont deux enseignants girondins qui ont le record. Combien de mètres à votre avis?
1: 25.
2: À la main ou au pied?
0: À la main.
2: Ah, à la main. C'est plus que 25.
0: Non, c'est avec le pied, j'ai des bêtises. Avec le pied, c'est plus que 25.
1: Ah oui, avec le pied.
0: Avec le pied.
2: À 32, allons.
0: C'est 39,56 mètres. Voilà. Vous essayez à la maison, vous filmez, vous nous envoyez ça sur WhatsApp. 0320 50.

0: De Wascal et puis sur la 22 aussi, quelques légers bouchons, mais rien de bien grave. 03 20 55 89 89. Michael Pachen nous fait le portrait d'une personne de la région chaque matin. Et aujourd'hui, c'est au tour de Marie Stellier.
1: Si vous êtes fumeur, on va peut-être vous donner un petit coup de pouce ce matin grâce à notre invité du jour.
2: Alors, je m'appelle Marie Stellier, je suis de formation infirmière et actuellement, je suis infirmière tabacologue.
3: Le tabac est à vous, on en viendra tout à vous.
2: Bien, j'étais infirmière hospitalière à peu près plus de 30 ans et au cours de ma vie professionnelle, j'ai été infirmière au niveau des explorations cardiaques. Donc j'accompagnais les personnes lors des examens, particulièrement lors des épreuves d'effort. Et j'entendais toujours la même chose de la part du médecin, « Monsieur, va falloir arrêter de fumer. »
1: Ah oui, ça, tous les fumeurs l'ont entendu au moins une fois.
2: Alors j'ai eu des patients qui se tournaient vers moi en disant « Mais écoutez, j'essaie, mais je n'y arrive pas. » J'ai dit au médecin « Mais on ne peut pas leur dire autre chose qu'une injonction. » Avec ce médecin, je suis allée dans une formation, je me rappelle, c'est un diplôme universitaire de tabacologie, qui a été ouvert, entre autres, aux infirmières, ce qui m'a permis d'avoir une formation de base très solide.
1: Et donc, cette formation vous a permis d'aider davantage encore les patients?
2: Par ce biais-là, eh bien, j'étais au travail pour passer du temps avec eux, avoir des entretiens avec eux, c'était de l'écoute active, et vraiment, j'avais le sentiment de pouvoir les aider. Quand on a une profession où on peut aider les personnes, c'est très gratifiant et ça donne envie de continuer. Donc, à la fin, je me suis éclatée dans ce travail.
1: J'imagine que les patients vous sont très reconnaissants.
2: J'ai des personnes qui m'ont dit « Vous m'avez sauvé la vie ». Elles allaient droit dans le mur et le fait d'avoir arrêté de fumer, eh bien, elles mettaient toutes les chances de leur côté. Il y en a même qui m'ont dit « Ça a été une renaissance ». De vivre sans tabac, ne plus avoir cette épée de Damoclès. Et souvent, je leur dis « Non, c'est vous que vous devez remercier parce que vous avez demandé de l'aide et vous l'avez acceptée ». C'est ça qui est très important.
1: Que diriez-vous à celles et ceux qui n'osent pas franchir le pas pour arrêter de fumer?
2: Se faire aider, parce que l'arrêt du tabac, en réalité, c'est une addiction. Et une addiction, la volonté ne peut rien faire. Aller voir quelqu'un dont c'est vraiment le métier. Je voyais les patients qui nous voyaient la première fois, souvent ils arrivaient, je faisais un peu l'amour, parce qu'ils avaient peur d'avoir une leçon de morale. Et puis finalement, en ressortant, ils avaient la banane. On essaye de donner un plan d'attaque. En tenant compte du patient, en tenant compte de ses difficultés, on se met à côté de lui pour l'aider à combattre cette addiction. Alors moi, c'est ici, dans ma région, que je m'investis pour aider les personnes à arrêter de fumer et que j'aide les soignants à être formés pour pouvoir le faire. Et j'en suis fière.
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5: 8h26, priorité à l'info route sur ici Nord avec un accident signalé par Gérald. Merci à vous Gérald. Sur l'Ain, dans le sens Paris-Lille, au niveau de Seclin, un accident vient d'avoir lieu entre un poids lourd et un véhicule léger sur la voie de droite. Ils sont aussi sur la voie du milieu, donc soyez prudents, évitez le secteur. À mon avis, ça risque de ralentir de plus en plus. Effectivement, on compte déjà 20 à 20 minutes en plus de trajet dans ce secteur. Et vous avez le numéro pour nous appeler comme Gérald si vous voyez quoi que ce soit sur votre trajet, 03 20 55 89 89. L'horoscope en ski, bien sûr, avec José Ambre. Bonjour José.
9: Bonjour mes gens, bonjour terre tous. Bélier te va dire des mots qui vont dépasser sous deux pinces. Attention de ne pas aller trop long, je vais vous retarder cette année. Taureau, un héros charmu du côté familial et puis de ta logement. Dans les deux cas, tu vas trouver du corps-chemin avant longtemps. Eh ben,

0: l'autre tiège moment. Mais par contre, vous drôle qu'un train de l'appareil. Mais dis-toi bien que ça n'arrive pas à tous les coups, hein. Cancer, elle est en train de toucher tes relations amoureuses, si. Et même si t'es amoureux partageux, à mon avis que de ce côté-là, tu veux garder tout porti. Lion, t'as les nerfs à fleur de peau, puis t'es pas à taper sur tout sous guermu. Oula, vaudrait mieux pas être dans tes gambes aujourd'hui, hein. Bah quoi, monsieur de vierge, t'es le beau que le mauvais côté des choses, si, aujourd'hui. Puis alors, t'as pas vraiment invité de battre, hein. Faudrait pas que ça dure trop longtemps, hein. Armute-toi, puis parle dessus. Balance, c'est intéressant pour tes haches main. Tu réussis toujours que t'interpins, l'enfant chez moi, ça te donne du cœur à l'ouvrage, hein. Tandis, scorpion, les relations, elles sont fort, fort compliquées, hein. Ou alors, j'ai qu'un te comprend un point, ou alors, c'est qui ne veut pas atteindre ce qu'un te dit, et ça va être difficile de discuter avec qui. Tu es Sagittaire, t'es bien d'être pio, puis tout est roule. Alors, que tu veux rajouter de plus pour aujourd'hui? Ça va passer une journée du fus, du bon Dieu, puis c'est tout. Tant mieux pour qui. Capricorne, tu risques de faire grand main d'un compte intéressant d'un travail, ti. Alors, il ne tient qu'à ti d'en profiter, hein. Parle pendant que ça passe. Verseau, t'as un mi-temps partagé entre tes invités et puis c'est l'âle d'un autre personne que t'acquiert. Faut remettre tout ça sur le table et puis arranger vos bidons, hein. Y a peut-être un arrangement à prendre. Aujourd'hui, Pichon, t'as envie de bajoter puis d'amicloter tous tes gens. Et j'ai pas une raison pour les étouffer, hein. Laisse-les un peu respirer. Allez, au revoir mes gens, puis à demain.
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2: Excellent mercredi avec Ici Nord à la radio, Ici Nord Pas-de-Calais. À la télé, l'info d'ici approche, Étienne Cholaise, on parlera de quoi?
3: Du LOSC qui dit au revoir à un pilier du club, Marc Cuvelier, le kiné historique. Il a passé 34 saisons sous les couleurs de Lille et il s'en va après cette saison 2025-2026 avec 1000 histoires et 1000 rôles un peu informels, notamment confidents des joueurs.
2: Bon réveil, très bon mercredi, sous le soleil dans le Nord et le Pas-de-Calais. Merci à Francine qui nous dit qu'il fait 17 degrés à Gouy-Saint-André ce matin. L'info en France et dans le monde en 90 secondes. Avec vous, Aude Razzo, il est 8h30 tout pile sur Ici Nord.
4: Le guichet de l'État est ouvert, ça y est, pour l'aide au carburant. Vous pouvez faire la demande sur le site des impôts. Coup de pouce de 100 euros, attention, uniquement pour les gros rouleurs, ceux qui font beaucoup de routes pour le travail ou pour aller travailler. Les autorités rappellent qu'il est interdit de se baigner dans les zones non surveillées. Nouvelle noyade, hier, un jeune de 18 ans est mort à Cergy alors qu'il se baignait dans l'Oise. Jusqu'à 39 degrés sont attendus en France cet après-midi. 13 départements de l'Ouest sont en alerte orange canicule de la Manche à la Gironde. À Rennes, les deux adolescents qui ont avoué avoir étranglé Théo, 11 ans, avec une serviette de bain, doivent être présentés ce matin au tribunal judiciaire pour une possible mise en examen pour meurtre. Le garçon et la fille disent avoir tué l'enfant pour récupérer du matériel de pêche. C'est le dernier jour du procès en appel de Nicolas Sarkozy avec les plaidoiries de ses avocats. L'ancien président risque une nouvelle peine de prison dans l'affaire des soupçons de financement libyen de sa campagne présidentielle de 2007. La Redoute prévoit de supprimer plus de 170 postes, essentiellement en France. L'entreprise évoque un marché en tension et la concurrence des plateformes internationales de commerce en ligne. À Roland-Garros, c'est du jamais vu depuis 45 ans. Il n'y aura que deux Françaises au deuxième tour. Diane Paris et Elsa Jacquemot, elles joueront demain. Chez les hommes, le Français Valentin Royer aura fort à faire cet après-midi face à Novak Djokovic. Et puis duel 100% français à suivre entre Hugo Humbert et Quentin Alice.
3: Dans l'info d'ici à 8h32, le LOSC dit au revoir à un pilier du club, Marc Cuvelier, le kiné des Dogs. Il s'occupe des pros depuis 1992, 34 saisons de haut niveau, avec des blessures à réparer, des doutes à gommer, des confidences à écouter. À 67 ans, il s'en va en ayant vu son métier changer, Thomas Lavaux.
5: Pour se rendre compte du vide que va laisser Marc Cuvelier, écoutez Romain Perrault, le défenseur latéral, arrivé au LOSC il y a pourtant moins d'un an.
6: J'aimerais lui rendre un hommage. Marco, c'est une personne bienveillante, hyper solaire.
5: Solaire et bienveillant, Marc Cuvelier.
7: C'est exactement ce que je cherche à faire maintenant avec mon expérience, c'est que j'ai un peu moins de fougue. J'essaye de prévoir les choses. Pour prévoir les choses, il faut être à l'écoute.
6: Être à son contact, c'est un bonheur. On peut discuter, on peut passer du temps.
7: Les joueurs aussi se confient quand ils sont en confiance. C'est pour ça qu'aujourd'hui, on est beaucoup plus, puisque un jeune qui arrive dans le groupe, je pourrais être son grand-père. Donc, c'est difficile d'aller parler à quelqu'un, peut-être qu'on respecte, peut-être qu'on, avec lequel on garde une certaine distance. Quand j'étais plus jeune, j'avais l'âge des joueurs et donc ça se passait autrement, plus facilement.
5: Diplômé en 1983, Marco Le Druide, son surnom, débute par des remplacements libérales dans le Pas-de-Calais, puis à Lille, avant de débarquer au LOSC. En 37 ans, il a vu défiler 22 entraîneurs et préparer 1572 matchs, dont 164 de Coupe d'Europe.
7: Bon, allez, je vais me lancer. J'ai fait un petit succès, même en one-man show, sur l'imitation de Vaïd. Oui, ça, c'était quand même un sacré personnage, celui-là. C'était dans un resto. C'était le Bella Italia, la rue des Fossés, qui était sa vraie cantine. Le président de l'époque, Francis Gras, il nous avait invités tous là. Et donc moi j'étais assis en face de Vaïd. Et donc Francis, à un moment donné, il me dit « Marco, tu serais pas capable d'imiter Vaïd comme tu me l'as fait la dernière fois ?» Et donc là je me suis levé, il dit « Mais bien sûr que si !» Et « Ma merde kiné !» Tu commences encore la journée, ma merde kiné !» Donc au départ il était très réticent, et quand il a vu que tout le monde était mort de rire, il s'est laissé porter quoi.
5: Sa vie de retraité, il va la consacrer à sa famille, à qui, dit-il, il doit beaucoup de temps, et notamment à sa petite fille, âgée d'un mois.
3: Le portrait de Marc Cuvelier à voir en vidéo sur ici.fr.
2: Et dans l'info bonus, dans une dizaine de minutes, on parle de la chaleur et de l'éternel débat de la tenue vestimentaire au travail.
3: Le short au travail, il est autorisé, oui ou non? Et ma chemise à moyenne ou mes tongs, est-ce que j'ai le droit de les mettre quand il fait 32 degrés? Que dit la loi sur le Bermuda? On répond à toutes ces questions autour de 8h43. Parce qu'il fait très chaud et c'est vrai qu'on aurait bien envie de mettre un Bermuda pour aller au travail.
2: Oui, ça dépend de quel, quoi. Des petites règles. On verra ça tout à l'heure. En tout cas, effectivement, la chaleur persiste sur toute la région, encore aujourd'hui et au moins jusqu'à la fin de semaine. Donc ce matin, il fait déjà 20 à 21 degrés à Gravelines, 22 degrés à Saint-Ingle-Vert, 25 degrés à Cambrai, 27 degrés à Luc. Et puis chez Nouti, sur notre page Facebook ici Nord, il fait 19 degrés à Chicourt, à Boulogne-sur-Mer, 23 degrés chez Jean-Michel. Et cet après-midi, on attend 21 degrés à Bergues, où les températures ne vont pas bouger vraiment sur la côte de Pal, 22 degrés du côté de Calais, 29 degrés à Fruges, à Limbre, 30 degrés à Bailleul, à Maubeuge et jusqu'à 31 degrés à Dijon, mais aussi à Bapaume. L'info trafic à 8h35 et l'info à retenir, surtout cet accident qui a eu lieu tout à l'heure sur la 1 dans le sens Paris-Lille au niveau de Seclin, un poids lourd et un véhicule léger impliqué. Ils sont sur la voie de droite et la voie du milieu. Comptez déjà plus de 35 minutes en plus de trajet. Donc évitez le secteur, soyez prudents. Et puis toujours les ralentissements habituels. Allez, 5 à 10 minutes en plus de trajet sur la 25, notamment dans le sens Dunkerque-Lille, à partir de la chapelle d'Armentières. Et quelques bouchons aussi sur la rocade nord-ouest, avant Brechy, jusqu'à Marquette-les-Lilles en direction de Ouascal.
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2: 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Il n'a pas besoin d'aller en Italie pour avoir du soleil. Voici Lulicube et voyage en Italie, c'est aussi énorme.

0: On profite des premières éclaircies, encore un petit peu de cette légère fraîcheur ce matin dans le Nord et le Pas-de-Calais, avec Lily Cube à l'instant sur Ici Nord.
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0: Les corticoïdes de la cortisone, vous en prenez peut-être des comprimés miracles qui peuvent vous sortir d'une allergie sévère par exemple, mais qui peuvent aussi avoir des effets secondaires. On en parlera avant 9h avec le docteur Kirzek. Et puis au programme ce matin, notamment notre invité de 8h45 qui sera Jérémy Humbert, fondateur et directeur artistique du festival Ciné-Comédie Lens-Liévin, avec une belle programmation, notamment autour du foot par exemple, pour cette 10e édition qui commencera le 4 juin prochain. Mais d'abord, Michael Pachen, c'est à vous et ça va vous faire la journée.
2: Bonjour Louise et bonjour à toutes et à tous. Dites Louise, vous êtes venue en voiture ce matin?
3: Oui.
2: Non, parce que figurez-vous que c'est l'anniversaire du Code de la Route aujourd'hui. C'était le 27 mai 1921, le Code de la Route était né. À l'époque, il y avait 17% de voitures, le reste c'était des calèches et des vélos. 105 ans plus tard, dans le Nord-Pas-de-Calais, on passe des nuits blanches à apprendre si le piéton qui regarde son téléphone sur le trottoir de l'île a la priorité ou non. Un grand merci pour l'invention de la priorité de droite, le concept qui crée 80% des insultes au volant depuis un siècle. Non, je suis pas énervé. Aujourd'hui, c'est la journée nationale de la résistance. Alors on lève notre chapeau très haut aux héros de notre histoire dans la région, comme partout en France. Parmi eux, le capitaine Michel, officier britannique, chef de l'organisation franco-anglaise Réseau Sylvestre, qui fut l'un des grands noms de la résistance dans la région Nord.
4: Et le capitaine Michel est resté ici pendant combien de temps?
5: Pratiquement, le PC a fonctionné à partir de janvier-février, surtout 1943, jusqu'au 20 août 1943. C'est ici que sont parties toute l'organisation du départ, les sabotages, les ordres de sabotage particulièrement. C'était le PC de Michel chez Mado, Madeleine Thirou, qui a été arrêté le 20 août 1943.
2: Aujourd'hui, le capitaine Michel possède sa plaque commémorative rue Kelman, à Lille. Plus joyeux, aujourd'hui, c'est également la fête mondiale du jeu. Alors sortez les Monopoly, les consoles ou une bonne vieille belote. Alors attention, le premier qui triche et qui balance le plateau à travers le salon en perdant contre sa grand-mère écope d'une amende de 3 fricadelles. Mais je me rends compte qu'on n'a pas encore parlé du gâteau de star pour aujourd'hui. Et pourtant, il y a du bon monde. Alain Souchon, notre full sentimental national, fête ses 82 ans. Il a toujours l'air d'avoir 20 ans, les cheveux ébouriffés par le vent et la poésie chevillée au corps. Un trésor national, quoi. Bon anniversaire aussi à Lily Rose Depp, déjà 27 ans pour la fille de Vanessa Paradis de Johnny Depp. Elle a hérité du regard mystérieux de son papa et de la voix suave de sa maman. Le combo génétique ultime. Mais si au contraire c'est la fête mondiale du jeu, je vous le disais, alors emmenez vos enfants ou vos potes dans la ludothèque la plus proche de chez vous. Lâchez les écrans, allez lancer des dés, engueulez-vous cordialement autour d'un plateau de jeu. C'est ça la vraie vie. Pour savoir quelle est la ludothèque la plus proche de chez vous, allez sur le site cananas.com. C'est le site de l'association des ludothèques françaises. Ça va vous faire la journée. Ce mercredi 27 mai est un terrain de jeu géant. Alors lancez des dés, avancez de 3 cases, prenez un café et surtout soyez heureux. Et nous on met ça demain.
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6: 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Rendez-vous dès 9h.
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0: À 8h43 sur Ici Nord, c'est l'info bonus. Ce matin, Thomas Schoner, cette question, peut-on s'habiller comme on veut sur son lieu de travail?
7: Et notamment, comme en ce moment, quand il fait chaud, nous en parlions tout à l'heure, le short, la mini-jupe, les tongs, la chemise à fleurs, quand il fait 30 degrés, c'est tentant, mais est-ce autorisé?
0: Mais parce que, est-ce qu'il y a quelque chose là-dessus dans le code du travail?
7: Eh bien oui, et ça va nous permettre déjà d'écarter un certain nombre de professions, puisque des métiers comme la médecine, la restauration, ou encore les ouvriers qui travaillent sur les chantiers, tous ces métiers imposent une tenue, soit pour des raisons de sécurité, soit pour des raisons d'hygiène. Donc pas de question de déroger au code vestimentaire pour ces professions très réglementées. Pour les autres, aucun article dans le code du travail n'interdit, par exemple, le short, c'est marqué nulle part. En revanche, la Cour de cassation considère que le choix d'une tenue ne relève pas d'une liberté fondamentale. Et ça, c'est important parce que ça veut dire qu'un employeur peut très bien interdire certaines tenues et en imposer d'autres dans certaines circonstances.
0: Alors comment on sait dans ces cas-là comment on peut s'habiller?
7: Alors il faut demander directement, vous allez voir le directeur, vous demandez est-ce que je peux mettre un short, ou alors lire le règlement quand il existe. Le problème, c'est qu'on tombe très vite à ce moment-là dans l'interprétation et la discussion peut durer longtemps. Exemple avec une radio dans laquelle j'ai travaillé, il est marqué dans le règlement, quelle que soit la température, la rédaction n'est ni un centre de vacances, ni une annexe de la piscine municipale.
0: On la citera pas, cette radio.
7: Mais voyez, ils sont malins. En vérité, il n'est pas marqué quels vêtements sont concernés dans cette règle. Mais nous avons quelques exemples grâce à des procès qui ont pu avoir lieu, grâce à la jurisprudence qui permettent de déterminer un peu des exemples, ont pu être jugés par exemple incorrects, détenus qui étaient de nature à susciter un trouble dans l'entreprise. C'est typiquement un vêtement qui montre trop directement des parties intimes. Ça peut être sanctionné et cela peut être interdit. Ont pu être jugés incorrects aussi des tenues qui pouvaient entrer en contradiction avec l'image de l'entreprise. Le port du Bermuda peut ainsi tout à fait être interdit quand on est en contact avec la clientèle parce que cela nuirait à l'image d'une entreprise, en tout cas ça s'est vu dans différentes affaires, donc c'est possible d'interdire le Bermuda pour certaines professions. Alors avec tout ça, on évoque en fait les responsabilités d'un salarié vis-à-vis de son entreprise, mais il faut souligner qu'en cas de forte chaleur, les entreprises ont aussi des responsabilités vis-à-vis de leurs employés, fournir de l'eau par exemple en quantité suffisante ou aménager des horaires. Donc si votre patron vous fait une remarque sur votre Bermuda, vous lui faites remarquer que la fontaine à eau est encore en panne.
0: Voilà. C'est à cause de la fontaine à eau.
7: Et peut-être qu'il vous laissera porter le Bermuda.
0: Bon, nous, c'est parce que là, maintenant, il y a la télé le matin, mais avant, vous venez bosser en pyjama à la radio, bien sûr.
2: Non, jamais.
0: Mais non. 8h45. Vous écoutez Ici Nord, que vous soyez en Bermuda, en pantalon, en robe, ce que vous voulez, on profite du soleil avec Vanessa Paradis.

0: Elle sera le 8 novembre prochain aux Zénith de Lille, Vanessa Paradis et les Épines du Cœur sur Ici Nord. Secteur à éviter absolument ce matin, c'est là, dans le sens Paris-Lille, au niveau de Seclin. Un accident a eu lieu tout à l'heure entre un poids lourd et un véhicule léger. En ce moment même, donc sur la voie de droite, la voie du milieu, plus d'une heure de ralentissement. Donc soyez prudents et n'allez pas dans ce secteur si possible pour l'instant. Des ralentissements également à vous signaler sur la 25 à partir de Sequedin pour arriver à Lille. Donc 10 minutes en plus de trajet. Également toujours sur la rocade nord-ouest devant Bruchy à Marquette-Lélie en direction de Westcal. Sur la 22 dans le sens Belgique-France à partir de Neuville-en-Ferrin, comptez 10 minutes en plus de trajet. Et puis sur la 23 à Beuvry-la-Forêt dans le sens Valenciennes-Lille, comptez 5 à 10 minutes en plus de trajet. Soyez prudents.
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0: Notre invité ce matin, c'est Jérémy Imbert, fondateur et directeur artistique du festival Ciné-Comédie Lens-Liévin. Bonjour Jérémy.
2: Bonjour.
0: 10e édition donc pour ce festival inédit, insolite dans la région, qui a commencé dans la métropole lilloise et qui a lieu depuis 2 ans du côté de Lens-Liévin. Ce sera du 4 au 7 juin prochain, donc déjà un anniversaire. Et puis puisque vous êtes dans le secteur et en plus comme le RC Lens a remporté la Coupe de France, ce sera notamment autour du Ballon Rond. Donc ce festival Ciné-Comédie, bah, tout est dans le titre, hein, consacré aux comédies françaises et pas que. On va donc détailler un petit peu le programme. Déjà, pour la soirée d'ouverture le 4 juin, ce sera consacré au cinéma comique américain et burlesque avec un ciné-concert, Jérémy.
2: Oui, un ciné-concert autour d'un film d'Harold Lloyd. Et ça, justement, vous parliez de la victoire des Sang et Or. Et ben justement, pour fêter leur victoire, on a décidé de, ben, d'offrir des places pour cette soirée qui va être géniale, qui va être autour de la musique. Ça va être un grand moment. Vous pouvez venir aussi en famille parce qu'on va rire à l'écran. Et ce sera un ciné-concert avec le pianiste Jean-François Zigel, qui est bien connu des téléspectateurs. Mm-hmm. Et qui va improviser au piano sur le film d'Harold Lloyd. Et voilà, donc il suffit d'aller sur le site du festival et on offre des places pour fêter la victoire des Sang et Or parce qu'on est ravis qu'ils aient gagné.
0: Et d'ailleurs, le 5 juin, le vendredi, il y aura une soirée foot et comédie au Stade Bollaert.
2: Exactement, dans la tribune Tranin avec Shaolin Soccer, et il y aura pas mal d'animations, des football freestyle, il y aura de la musique, il y aura des jeux, et puis la projection dès la tombée de la nuit. Tout ça c'est gratuit, donc n'hésitez pas à venir nombreux également.
0: Et alors on célèbre aussi les 50 ans de ce film, petit indice. La Loulaxie, 50 ans, et comment on va célébrer cet anniversaire lors de ce festival, Jérémy?
2: Eh bien, écoutez, tout simplement en invitant le petit-fils de Louis de Funès, Laurent de Funès, qui viendra accompagner le film, donc vendredi après-midi à 17h, et qui viendra raconter des anecdotes autour de son grand-père qu'il a bien connu.
0: Et la ressemblance physique est assez impressionnante, hein, pour l'avoir déjà vu. Autre événement important, chaque année vous récompensez des artistes, comédiens, comédiennes, acteurs, actrices spécialisées notamment dans la comédie. Ça a été le cas pour Valérie Lemercier, vous avez aussi récompensé Pierre Richard, et c'est autour de Gérard Jugnot cette année.
2: Cette année, Gérard Jugnot va recevoir le prix Ciné-Comédie, effectivement. Donc ce sera samedi soir au Théâtre du Colisée. Et puis, il y aura une rencontre après le film avec Gérard Jugnot qui racontera justement son parcours de comédien, mais aussi de réalisateur de film.
0: Donc ça, ce sera le samedi 6 juin. Vous aurez plus d'infos sur le programme en détail du Festival Ciné-Comédie Lens-Liévin, la 10e édition du 4 au 7 juin, donc sur le www.festival-cinécomédie.com. Merci beaucoup, Jérémy Imbert.
2: Merci à vous.
0: Et bonne édition à vous pour ce chouette festival, donc, dans quelques jours. Allez, voici Bronski Beat et Small Town Boy sur Ici Nord. Bienvenue et belle matinée.

0: préférée dans le Nord et le Pas-de-Calais avec Bronski Beat, c'est Russie Nord. 8h55, comme chaque matin, on vous emmène en consultation avec le docteur Kirzak. Bonjour docteur, ce matin, on parle d'une famille de médicaments qui fait un peu peur, les corticoïdes et la cortisone.
1: Bonjour à tous, c'est une famille de médicaments qui traîne une sacrée réputation, les corticoïdes ou la cortisone. Alors ces comprimés qui sont parfois miracles pour vous sortir d'une allergie sévère, mais ça peut aussi donner des joues un peu de hamster, vous voyez, un hamster un peu en pleine forme. Les corticoïdes, ce sont des hormones de synthèse. Ça imite le cortisol, qui est la substance naturelle qu'on produit par nos glandes surrénales, ces deux glandes au-dessus des reins. Leur super pouvoir, ce sont des anti-inflammatoires et des immunosuppresseurs aussi hyper puissants. On les utilise pour calmer des crises d'asthme, pour calmer des allergies sévères, de l'eczéma qui gratte trop ou des maladies auto-immunes comme la polyarthrite. Mais attention, ces médicaments sont un peu comme les super-héros. Super pouvoir égale super-héros, ils sauvent le monde, oui, mais ils peuvent aussi causer des dégâts collatéraux s'ils ne sont pas bien surveillés ou dosés. Alors les corticoïdes, ça augmente l'appétit, ça fait de la rétention d'eau et de la rétention de graisse aussi, d'où ce visage un peu, je disais, de hamster, ou ce visage un peu pleine lune, ou la bosse de bison un peu dans le dos. C'est l'un des effets secondaires les plus fréquents après plusieurs semaines ou plusieurs mois. Mais ce n'est pas tout, ça peut aussi déclencher du diabète, faire monter la tension artérielle, fragiliser un peu la peau ou encore donner des insomnies.
0: Ouais, bon, ça ne donne pas très envie d'en prendre, qu'est-ce qu'on peut faire alors?
1: Déjà ne pas avoir peur au point de refuser un traitement qui est indispensable. C'est toujours la balance bénéfice-risque, on va dire il y a un bénéfice à donner la cortisone, on va essayer de limiter les risques. Il ne faut pas avoir une corticophobie, avoir peur de la cortisone. Déjà, quand on vous dit de prendre la dose le matin, c'est pour mieux respecter le rythme naturel du corps et éviter l'insomnie. Vous allez être surexcité si vous prenez ça le soir et vous n'allez pas dormir, donc ça se prend le matin, la cortisone. Ensuite, on surveille son alimentation. Moins de sel, moins de sucre, assez de calcium et de vitamine D, tout ça, ça va protéger les os et les articulations. Et puis, ne jamais arrêter brutalement le traitement, c'est vraiment capital. Le corps s'habitue aux corticoïdes et si on stoppe d'un coup, il y a non seulement un effet rebond qui est possible de la maladie, mais surtout, il peut y avoir une insuffisance surrénalienne. Et puis surtout, quand vous êtes sous cortisone, signalez toute fièvre ou infection à votre médecin sans attendre, parce qu'on disait que ça diminue les défenses immunitaires. Donc, ça peut vraiment vous affaiblir. Allez, d'ici là, portez-vous bien.
0: C'est noté. Merci, docteur. Et à demain, 8h50. C'est l'heure de se quitter, en tout cas pour la télé. Merci de nous avoir accompagnés, vous aussi, à la maison sur ICI Nord-Pas-de-Calais. Vous retrouvez Pascal Toth demain, ou plutôt Mickaël Pachten. Il est 8h58, c'est Clarence Fabry qui arrive.
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0: On le retrouve en bicyclette, Clarence Fabry, bonjour.
8: Un vélo de course ce matin. Bonjour Louise, comment ça va?
0: Bah oui, c'est mieux quand même, ça va bien et vous?
8: Bah oui, c'était très sympa de vous écouter ce matin, plaisir de vous retrouver. Oui, du vélo, forcément, ces températures vous donnent envie de sortir. Eh bien, nous allons parler du vélo, mais pas n'importe quel type de vélo, le tourisme à vélo dans la région. Ce week-end, c'est la première édition du Salon du Tourisme à Vélo, ça va être dans un lieu emblématique, le Stade Vélodrome. Ça va être un moment unique et forcément on en parle ce matin, et devinez quoi? Emmanuel Bordeaux est parti au vélo dans la région.
0: Bon, c'est le pro du vélo. Il sait tenir un micro tout en faisant du vélo, ce que je ne saurais jamais faire.
8: Comment fait-il?
0: C'est un métier.
8: Ce sera entre 9h et 10h dans quelques minutes. Si à la maison vous voulez nous appeler, témoigner parce que vous faites du vélo, parce que vous aimez ça, parce que vous allez même au boulot en vélo, 03 20 55 89 89. N'hésitez pas, on est avec vous. Merci Louise.
0: Je vous embrasse.
8: Belle
0: à
8: journée.
0: Bientôt.
8: Au revoir.
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8: Thomas Tonner pour les infos, bonjour.
9: Bonjour Clarence.
8: Bien 9h. Et face à un épisode de forte chaleur comme celui que nous vivons actuellement, faut-il autre chose que des messages de prévention ?
9: Dans une interview ce matin sur France Télé, Marine Tondelier, secrétaire nationale des écologistes et conseillère régionale ici dans les Hauts-de-France, se dit effarée par le degré d'impréparation du gouvernement, citant les écoles qui, selon elle, n'ont pas été assez rénovées ces dernières années. Alain Talleux, co-secrétaire départemental du SNUIPP dans le Nord, est sur la même ligne. Selon le syndicaliste, il faut aller au-delà des simples messages de prévention, ce qu'a fait hier le ministère de l'Éducation nationale.
10: Nous alerter sur le fait de penser à fermer les rideaux et à essayer d'aérer, je pense que l'ensemble des personnels de l'Éducation nationale étaient capables d'y songer. Nous, ce qui nous inquiète, c'est que cette situation, elle revient tous les ans, voire plusieurs fois par an. Il n'y a absolument aucune prise de conscience de l'état du bâti scolaire et il n'y a aucun soutien auprès des collectivités locales pour accompagner cette nécessaire transition climatique et faire en sorte que on n'ait plus froid l'hiver et on n'ait plus trop chaud l'été, avec une isolation des bâtiments qui soit adaptée et un investissement indispensable pour permettre aux bâtiments qui accueillent les élèves de pouvoir leur permettre d'étudier dans de bonnes conditions.
9: Hier mardi, un record national de température moyenne a de nouveau été battu. Il n'avait jamais fait aussi chaud pour un mois de mai en France. Le précédent record daté d'avant-hier lundi. Le Furet du Nord, Okaidi et La Redoute, trois entreprises de la région, trois entreprises en difficulté qui tentent de trouver des solutions pour se relancer. Le groupe Nozoli, propriétaire des librairies Furet du Nord, a annoncé hier qu'il demanderait la semaine prochaine, le 1er juin, le placement en redressement judiciaire de l'entreprise. Aucune fermeture n'a été annoncée pour le moment. Pour Okaidi, marque de prêt-à-porter pour enfants dont le siège est à Roubaix, le groupe Idekids prévoit de fermer une soixantaine de magasins, de supprimer 290 postes partout en France, soit environ 15% de ses effectifs. Et puis pour La Redoute, hier au siège, là aussi à Roubaix, un plan de transformation a été présenté aux salariés. Une centaine de postes sont menacés dans le Nord. Un homme âgé de 73 ans, emmené hier après-midi au centre des Grands Brûlés de Lille vers 17h, alors qu'il travaillait sur sa haie chez lui à Feuchy, près d'Arras. Un incendie s'est déclenché, la haie a pris feu. Le septuagénaire a été brûlé de manière importante au niveau du torse, selon les pompiers. À Noyelles-sous-Lens, un incendie également dans la soirée, mais là sur une toiture. Les flammes se sont ensuite propagées à l'habitation mitoyenne. Personne n'a été blessé, mais trois personnes ont dû être hébergées dans la soirée par des proches. À Hénin-Beaumont, on fouille vos poubelles pour savoir si vous avez bien trié vos déchets. Car oui, il y en a toujours, des emballages jetés avec les ordures ménagères, alors que pour être recyclés, ils devraient être dans la poubelle jaune. Voilà pourquoi le CIMEVAD, le syndicat mixte chargé de la gestion des déchets dans trois intercommunalités du secteur, a organisé ces derniers jours une opération de caractérisation au centre de tri d'Hénin-Beaumont. Concrètement, il s'agit de regarder ce qui cloche pour faire de la prévention ensuite, car si un déchet se retrouve dans la mauvaise poubelle, cela empêche le bon tri ou la bonne valorisation, ainsi que le recyclage, et cela coûte in fine plus cher, comme l'explique Sébastien Chapelle, directeur du CIMEVAD.
11: Prenons le cas des emballages. Aujourd'hui, on a des recettes liées à la valorisation, recyclage des emballages, puisqu'on revend certaines matières, le carton, les métaux, les bouteilles plastiques. Alors que quand ça va dans la poubelle d'ordures ménagères, c'est traité et ça a un coût qui est très élevé. Donc il y a un gros différentiel entre une bouteille qui est mise dans le bac jaune et qui rapporte de l'argent et une bouteille qui est mise dans le mauvais bac et qui, elle, coûte de l'argent. Et on a fait un calcul justement grâce à ces caractérisations qui permet de dire que les erreurs de tri coûtent, à l'échelle du CIMEVAD, à peu près 8 millions d'euros par an.
0: Ça coûte de l'argent aux contribuables aussi,
11: c'est... Ah bien sûr, c'est le contribuable ou le consommateur. On sait, quand on achète par exemple un emballage, on paye une éco-contribution qui sert à financer la collecte sélective. Donc il y a le contribuable qui paye le service de gestion des déchets et puis le consommateur qui paye pour la valorisation des emballages ou des déchets qu'il va produire.
0: Donc le message à faire passer, c'est mieux vous triez, moins vous payez.
11: En tout cas, moins ça coûte cher.
9: Sébastien Chapelle, directeur du CIMEVAD, au micro ici nord de Vanessa Lamar. Handball, 25e et avant-dernière journée de Ligue féminine aujourd'hui à 19h ce soir à Maubeuge. Les joueuses de Sambra Vénois, avant-dernière au classement, tenteront d'arracher leur maintien face à Besançon à 19h30 également. Saint-Amand qui joue au Havre, les Amandinoises sont 4e du championnat. Et puis en football, statu quo pour le moment entre Nice et Saint-Etienne. Deux clubs opposés dans le cadre des barrages de Ligue 1, Ligue 2. Le match aller hier soir s'est terminé sur un match nul, 0 partout. Le match retour se jouera donc vendredi, soit une semaine après la défaite de l'OGC Nice face à Lens en finale de la Coupe de France.
8: La météo pour aujourd'hui, Clarence.
12: On prend les mêmes heures qu'on commence.
8: Un peu en dessous de 30, un peu au-dessus.
12: Ouais, alors là, aujourd'hui, ça va encore à peu près. On est en moyenne à 30 degrés, on va dire, dans la région. Par endroit, nous aurons des températures au-dessus des 30, mais sinon, des températures en dessous. Voilà, de 28 à 30 degrés dans l'intérieur des terres. 20 à 25 degrés en Flandre-Maritime. Par contre, c'est un pic de chaleur attendu aussi jusqu'à vendredi, puisque localement, nous retrouverons ce vendredi 34 degrés. Il va faire très chaud, vous le savez. Soyez vigilants quand même. Mais sinon, ce soleil reste au-dessus de nos têtes et va briller tout au long de la semaine jusqu'à ce week-end. Merci Thomas, on vous retrouve demain.
8: À demain.
12: Belle journée à vous. Et à 9h50 sur les routes de la région. J'accueille avec plaisir Serge en direct de la cellule de vigilance de la préfecture du Nord. Bonjour Serge.
13: Bonjour Clarence, bonjour à tous.
12: Accident sur l'A1 dans le sens Paris vers Lille au niveau de Seclin et on a encore beaucoup de bouchons.
13: Et oui, lorsque vous dirigez vers Lille, hein, on a pratiquement 11 km de bouchons dès le secteur de Wadi, puisque nous avons un accident mettant en cause un coloré, une voiture au point kilométrique 200A, c'est-à-dire après l'échangeur de Seclin, toujours en direction de Lille. Le dépanneur voiture est sur place, on est en attente du dépanneur poids lourd et ça va prendre encore pas mal de temps pour se résorber. Pour les densités de trafic, mais écoutez, on a un petit bouchon sur l'autoroute A23 en direction de Valenciennes, secteur de Beuvry-la-Forêt suite à un chantier, et également une petite densité, on va dire, sur l'os, c'est sur le boulevard périphérique sud de l'autoroute A25. Partout ailleurs, globalement, on a de très bonnes conditions de circulation routière.
12: Merci Serge, on vous retrouve tout à l'heure aux alentours de 9h30. À tout à l'heure.
13: À tout à l'heure.
12: Si vous avez un accident, un ralentissement, si vous êtes témoin de quoi que ce soit sur les routes de la région, vous nous appelez, n'hésitez pas au 03 20 55 89 89. Il y a toujours le WhatsApp ici Nord avec le même numéro de téléphone. On fait la route ensemble.
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12: Ravi de vous retrouver aujourd'hui en ce mercredi matin avec un bon Alain Bachung pour vous accueillir comme il se doit. C'est Vertige de l'amour.

0: Et ça fait du bien, ce petit Bachung. Le maître Alain, avec Vertige de l'amour à 9h10.
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0: Et le dossier du jour décide de sortir avec ces belles températures. On se balade, eh bien, à vélo ce matin, puisque ce week-end, le Salon du Tourisme à Vélo va vivre sa toute première édition à Roubaix. Événement qui se déroulera au mythique Stap Vélodrome, lieu emblématique du cyclisme dans la région. Alors, l'objectif du salon, c'est de rassembler les passionnés de vélo, les professionnels du tourisme, les collectivités, les acteurs de la mobilité durable autour d'un même thème, le développement du tourisme à vélo et du voyage éco-responsable. On en parle ce matin avec le directeur du STAB, organisateur du salon, c'est Franck Baudou. Bonjour Franck.
3: Bonjour à toutes et à tous.
0: Merci d'être avec nous en direct. Et notre cycliste préféré, Emmanuel Bordeaux, est parti se balader à vélo à la citadelle de Lille ce matin. Salut Manu.
4: Salut Clarence, salut à tous. Ouais, quel bonheur. Et à partir de la citadelle de Lille, on peut aller pratiquement d'un côté jusqu'à Amsterdam, de l'autre côté jusqu'à Lens, et puis on peut retrouver aussi des nœuds vélos. On va tout vous expliquer ce matin en compagnie de Paul Dumortier, qui s'occupe des partenariats auprès de Lille Tourisme et qui est lui aussi un grand cycliste.
0: Eh bien, tout à l'heure, cher ami. Et puis voilà maison, si vous êtes fan de vélo, si vous faites du vélo, n'hésitez pas à nous appeler. Depuis combien de temps avez-vous des balades à partager pour faire un petit peu de vélo dans la région? 03 20 55 89 89. Le WhatsApp ici Nord, comme d'habitude, avec le même numéro de téléphone. Vous réagissez jusqu'à 10h. Vous avez la parole. Ce sera un plaisir de vous accueillir. Alors, Franck, je le disais, première édition de ce salon ce week-end. J'ai l'impression que c'était une évidence pour une terre de vélo comme la nôtre.
3: Effectivement, Clarence, ce salon du tourisme à vélo sonne comme une évidence. Avec d'un côté ce vélo, cette culture vélo que l'on a dans notre région Hauts-de-France et qu'on partage avec les Belges, parce que aussi il y a toute cette dynamique transfrontalière. Et puis le fait que notre région soit magnifique, tout simplement, avec de l'Oise à la côte maritime, en passant par la Vénois, des choses à découvrir, des paysages, des patrimoines que l'on peut faire maintenant à vélo, en famille, entre potes ou plus sportivement.
0: Et puis il y a les fameuses courses, les 4 jours de Dunkerque, Lillard-Delot, le Grand Prix de Denain, Paris-Roubaix, ici Nord d'ailleurs et la radio qui suit tous ces événements. Alors, vous saviez qu'avec un salon comme ça, vous alliez taper dans le mille.
3: Oui, oui, c'est vrai que notre région est une terre de vélo avec des grandes courses, comme vous l'avez dit, qui fait rayonner notre région, qui fait rayonner nos territoires. Alors, comme je suis un peu de la Vénois, il y a aussi le Grand Prix de Fourmies.
0: C'est vrai, pardon.
3: J'aime beaucoup.
0: Pardon.
3: Et donc, voilà, non, c'est vrai que tout match, entre guillemets, il y a une vraie logique vélo aujourd'hui dans la région qui est portée par la région Hauts-de-France, effectivement, qui est le premier organisateur de l'infra, on va dire, avec son plan vélo qui a été mis en place en 2020 et voté à l'unanimité, sur lequel il y a des gros investissements régionaux, aussi Interreg et FEDER. Hein, l'Europe qui est aussi au cœur de cette problématique, parce que les vélos, au-delà de cette mobilité, répond à beaucoup de choses, à la santé, à la mobilité durable et à la découverte et au partage donc. Et nous sommes une terre de partage, une terre d'accueil, et on l'a encore vu avec la victoire des 100 heures. On sait faire la fête raisonnablement et on sait effectivement partager des choses. Et avec nos collègues belges, c'est ce qu'on fait.
0: Un constat aussi incroyable, Franck Baudou, en 2012, seuls 12% des Français déclaraient faire du vélo au moins une fois par semaine. En 2024, ils sont 24%. La pratique hebdomadaire a donc doublé en 12 ans. Un chiffre qui ne vous étonne pas, j'imagine.
3: Alors ça ne m'étonne pas pour plusieurs raisons. D'abord parce qu'on se structure.
0: Ouais.
3: C'est-à-dire qu'aujourd'hui, il y a de plus en plus de pistes cyclables qui permettent de se sécuriser pour aller au travail, mais aussi à l'école, au collège, au lycée, qui permettent également de voyager en toute sécurité ou avec plus de sécurité. On a vraiment un territoire qui s'est structuré, qui se maille avec des grandes voies comme les Eurovéloroutes, la 3, la 4 et la 5.
0: Ouais.
3: Dans notre région, on aura peut-être l'occasion d'en reparler. Tout ce qui est le réseau nœud, le point nœud, et puis également les véloroutes comme la véloroute Paris-Roubaix qui permettent à un moment donné de parcourir de longs kilomètres sans être trop embêté par les voitures.
0: Et puis c'est pas un secret, je le dis, pardonnez-moi, je dois le dire aux auditeurs, Franck Baudou, vous êtes vous-même un passionné de vélo, vous prenez aussi le vélo, vous adorez ça, hein, franchement. Donc c'est un connaisseur à qui je m'adresse ce matin.
3: J'adore le vélo, j'adore le vélo, je le pratique, et c'est vrai que c'est juste génial, parce que pour découvrir, on est à la bonne vitesse. Donc voilà, et le fait à un moment donné de redécouvrir sa région en vélo, et puis voir tous ces acteurs en fait qui se structurent et qui sont aussi passionnés parce que les vélos passionnent en fait.
0: C'est vrai. Et puis vous avez raison, pardon, je vous coupe, mais partir dans un endroit à pied ou à vélo, c'est pas du tout la même chose. Ça sera pas la même expérience. Alors pourtant, on va au même endroit.
3: Exactement. Il y a cette relation à la vitesse qui est un peu différente. Donc le fait de pouvoir parcourir un peu plus et donc de découvrir un peu plus et de jalonner son chemin sur des itinéraires qui sont un peu plus grands. Et donc ça en vélo, c'est juste génial. Et puis quand on est en famille et qu'on part avec le pique-nique dans la sacoche et qu'on se fait une petite demi-journée avec les enfants, voilà, tout est fait. On peut partir en vacances, pas très cher, et on a une région qui est magnifique. Et nous, le salon, c'est ce qu'on veut vraiment dire aux gens. On peut partir en vacances dans notre région à vélo, pas cher, et découvrir des lieux extraordinaires.
0: Salon qui a lieu donc ce week-end au Stade Vélodrome de Roubaix. On en parle en détail avec vous dans quelques minutes puisque vous organisez ce salon et vous à la maison si vous voulez nous appeler. Vous êtes des passionnés de vélo. Vous adorez, comme Franck l'a dit, partir avec la famille, le pique-nique dans le sac à dos, etc. Vous nous appelez au 0320 55 89 89. On parle et on fait une belle balade ensemble jusqu'à 10h. On revient juste après Miley Cyrus.

0: C'est le dernier Miley Cyrus, la bande originale du dernier Avatar. Si vous ne l'avez pas vu, il est plutôt pas mal. Dream as one à 9h19.
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0: On n'est pas là pour parler ciné, on est plutôt là pour parler vélo. Ça tombe bien, ce week-end, événement, première édition du salon du tourisme à vélo. Ce sera au Stade Vélodrome. On va le détailler, ce salon, dans quelques minutes avec notamment le directeur du Stade Vélodrome et l'organisateur du salon, c'est Franck Baudou. Auparavant, je vous l'ai dit, Emmanuel Bordeaux a pris le vélo. Il se balade, direction la citadelle de Lille. Manu, vous êtes aux côtés de Paul Dumortier, directeur partenariat chez Lille Tourisme.
2: Voilà, et quand on vient à l'office du tourisme, Paul, on vous pose souvent beaucoup de questions sur le vélo ?
3: Bah, totalement, ouais. C'est l'une des demandes qui est quand même les plus récurrentes, enfin, au-delà de quoi faire à Lille et où manger une bonne table. Et bah, le vélo, voilà, surtout avec pas mal de Néerlandais, Belges qui passent la frontière. Et surtout, on commence à avoir vraiment des très beaux coins pour la nature, pour le vélo. Donc là, on leur conseille. Maintenant, on a le réseau Pointneuf qui va arriver.
2: Ça, on va prendre une partie avec vous pour expliquer exactement ce que c'est.
3: En tout cas, nous, c'est des coins de nature qu'on propose, des top points de nature. On a toute une contour de la métropole de Lille qui est très verte, très agréable, avec les marais. C'est un chapelet de marais, de bois. On a, au départ de Lille, du coup, la citadelle, la zone de la Passe d'Œil qui vient d'être...
2: Voilà, là, c'est où on est. Et là, on se croirait quasiment en Amazonie, hein, les amis. Parce que là, voilà, il y a... Non, mais je ne rigole pas, Clarence. Ça vous fait sourire, mais il va falloir remonter sur un vélo un de ces jours aussi, mon petit garçon.
0: Merci, papa. Hein.
2: Non, mais blague à part, il y a un nouvel aménagement. On est où précisément, là, Paul? Parce que...
3: Précisément, bah, il faut être... c'est un peu l'aventure. On est au bout du vieux Lille. On part de la citadelle et on voilà, faut trouver le passage. Mais une fois qu'on a trouvé le passage, ça se mérite. Et là, on arrive dans un endroit qui a totalement été réaménagé. Il y a plusieurs entrées, hein, dans le vieux Lille et à partir de la citadelle. Et toute cette zone a été réaménagée il y a même pas quelques semaines, avec des passerelles.
2: Des passerelles qui sont sur l'eau en plus.
3: Exactement,
2: hein.
3: Ouais, on boit sur l'eau. Ouais.
2: Et là, on va arriver quasiment jusqu'au peuple belge par là.
3: Exactement, oui. En fait, on est dans les anciens remparts. Tout le long de l'île.
2: Et c'est vraiment magnifique et c'est accessible, ouais, évidemment, à vélo.
0: Alors, je me tourne vers Franck qui est en train de me dire depuis tout à l'heure, c'est top. Mais c'est topissime. C'est vrai, Franck, vous l'avez parcouru, ce...
4: Bah, exactement. Et là, en fait, ça illustre bien ce que donne le vélo à redécouvrir nos environnements, en fait. Ouais. Et les collectivités, les acteurs touristiques réaménagent ou, à un moment donné, permettent de rendre accessible dans l'information aussi. Et on redécouvre, en fait, notre environnement. Et parfois, on ne le voit plus. C'est-à-dire que c'est là, c'est à quelques hectomètres, mais ce n'est pas notre chemin habituel. Et le vélo va vous permettre d'emprunter un autre chemin, un chemin de traverse, où à un moment donné, on va redécouvrir son environnement et se redécouvrir soi-même. Et c'est ça qui est super important dans l'aventure.
0: Je pense que Jean-Claude ne va pas vous contredire, cher ami. Jean-Claude est auditeur d'ici Nord, il nous appelle de Coutekerquebranche. Bonjour Jean-Claude.
5: Bonjour Jean-Claude. Bonjour Clarence, bonjour à tout le monde.
0: Voilà. Jean-Claude, vous pratiquez.

0: une fois, ça m'a permis de vivre ma passion. J'ai ainsi pu parcourir toute la France à vélo. Il n'y a pas un département que je n'ai sillonné.
1: D'accord. Donc, vous êtes parti aussi à l'étranger ou vous êtes resté exclusivement en France?
0: Non, un peu à l'étranger aussi. J'ai fait un voyage au Sénégal. Ah oui. J'ai parcouru les Pays-Bas. Nous sommes allés à Barcelone. Là, c'était en groupe avec le groupe de mon club. À Prague également, en traversant l'Allemagne et la Belgique. Donc, de très très beaux voyages.
1: Jean-Claude, le vélo vous procure ce sentiment de liberté, j'imagine. Et ça ne vous a pas quitté depuis 60 ans?
0: C'est ça, une entière liberté, on va quasiment où on veut, on s'arrête quand on veut, donc ouais. C'est le principe même du voyage à bicyclette.
1: Si là, par exemple, je sais que c'est compliqué, hein, on va demander presque de choisir entre papa et maman, mais si vous aviez une balade comme ça qui vous reste dans la région des Hauts-de-France, un petit conseil par un spécialiste comme vous, 60 ans de cyclotourisme, vous penseriez à quelle balade là, à proposer à nos auditeurs, par exemple?
0: Il y en a des dizaines. Je suis plus particulièrement axé sur la Flandre, bien entendu, mais également vers l'Avesnois. Il y a de très belles balades à faire dans l'Avesnois, notamment dans la forêt de Mormal. La forêt normale, et puis du côté de Bavé, il y a de très très belles choses à voir.
1: Je rigole, Jean-Claude, parce que j'ai l'impression que vous êtes frangin les deux. Franck vient de l'Avesnois, hein. Il me l'a dit dès le début de l'émission. Franck, vous êtes d'accord avec ce que vient de dire Jean-Claude?
2: J'adore l'Avesnois, effectivement, c'est vraiment... Mais il y a de très belles balades, et à mon avis, Jean-Claude a dû aussi emprunter le V4 maritime, qui est une grande voie, en fait, pour les cyclotouristes. Et qui permet quand même, le V4, elle commence à Roscoff et elle termine à Kiev, il y a 1700 km.
1: Wow.
2: Et effectivement, c'est l'une des plus empruntées. Et touristique, d'un point de vue touristique, ouais. C'est pour notre région un vrai rayonnement, quoi, en fait.
1: Vous l'avez faite, celle-là, Jean-Claude?
0: Non seulement je l'ai faite, mais j'ai collaboré à l'élaboration du parcours à l'époque où j'étais membre du comité régional de cyclotourisme.
2: Félicitations.
1: Donc,
2: je vous invite au STAB ce week-end.
1: Oh, eh bien écoutez Jean-Claude, voilà, invitation lancée comme ça à la volée. Vous êtes invité au STAB ce week-end au salon du tourisme à vélo, mon cher Jean-Claude.
0: Merci.
1: On reprend vos coordonnées après avec Ahmed et on les donnera à Franck Baudou, l'organisateur et le directeur du STAB, d'accord?
0: Entendu.
1: Merci Jean-Claude d'avoir été avec nous, à bientôt.
0: Passez
1: au revoir.
0: Bonne journée, je souhaite de bonnes balades à vélo à tous les auditeurs.
1: C'est adorable. Merci. Et comptez sur eux, parce qu'il y en a tellement des balades. C'est vrai que je le disais, on peut presque même pas en choisir qu'une seule, tellement il y a une espèce de florilège comme ça à réaliser dans la région. C'est tellement bien. On l'entend encore 60 ans après, la passion de Jean-Claude. C'est dingue. Hein.
2: C'est complètement dingue. Et c'est pour ça que pendant le salon du tourisme à vélo, on remettra les trophées des plus belles balades à faire selon différents thèmes. Et effectivement, on a reçu 34 candidatures et on a trouvé des itinéraires
1: complètement
2: justes. Magnifique, incroyable.
1: Vous allez nous détailler ça dans quelques instants, avec aussi évidemment ce que nous allons voir pendant ce salon. C'est ce week-end au Stade Vélodrome de Roubaix. C'est un événement à ne surtout pas manquer. On est partenaire, on est très content. On en parle après Guillaume Grand et on retournera se balader avec Emmanuel Bordeaux, évidemment.
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0: Dans l'été, juste toi et moi, quand tu veux, on y va. C'est un petit peu ce que vous dites à vos vélos. Hein.
1: Un peu. Ça donne cette notion de facilité, de liberté. C'est vrai, elle est pas mal, cette chanson, finalement.
0: Guillaume Grand, 9h31.
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0: Il a une relation avec le vélo passionnel, Emmanuel Bordeaux. On le retrouve justement à vélo. Vous êtes en train de rouler aux côtés de Paul Dumortier, directeur partenariat chez Lille Tourisme. On entend les oiseaux derrière vous, Manu.
3: C'est ça, et pourtant, on est à combien du centre-ville, là, Paul ?
4: Oh, même pas, vol d'oiseau, on est à 1 km.
3: Ouais, c'est ça, vraiment de la grande place de Lille, hein. C'est fou, hein.
4: Exactement.
3: Et ça a été aménagé récemment, faut le trouver, vous allez en bord de Deule, et puis vous essayez les petits chemins, hein. Puis à un moment donné, on va tomber sur cet endroit assez magique, c'est vrai, on a mis pied à terre ici, pour parler des points nœuds. Alors là, on va prendre le temps, et expliquez-nous vraiment comment ça fonctionne, et déjà, qu'est-ce que c'est ?
4: Alors les points nœuds, c'est une invention belge, hein, qui est inventée dans le Limbourg belge. En fait, l'idée, c'est de mailler tout un territoire. Donc on prend les routes, on va mettre des critères dessus, adaptés au vélo, hein, est-ce qu'il y a beaucoup de passages de voitures, la qualité du revêtement, tout ça. Et là, on va qualifier là, à chaque route, et on va dire, bah, celle-là, elle est adaptée au vélo. Et on va mailler tout un territoire. Et le nœud, en fait, c'est le carrefour. Et chaque carrefour est un nœud qui a un numéro. Et en fait, on va pouvoir faire des boucles un peu en liberté. 10, 15, 40, 50 km, 160 km, on peut aller.
3: On va pouvoir créer son itinéraire en se faisant un petit roadbook, en mettant les numéros.
4: Exactement,
3: qu'il, ouais, va falloir suivre pour cette balade. Et ça, c'est exceptionnel. Moi, je l'ai déjà essayé. On arrive à se créer à chaque fois un parcours différent en fonction de ce qu'on veut faire. On se dit, tiens, aujourd'hui, j'ai la grande forme, là, je vais me faire 50 km, un peu moins 20 bornes, on est en famille, je veux que du plat. Tout ça, on peut le faire, et ça se retrouve sur des cartes et aussi en ligne pour que, ouais, les gens aillent se renseigner, parce que c'est vraiment très intéressant. Ça existe en Flandre, dans la Vénois.
4: Et maintenant sur la métropole de Lille. Depuis le mois de mai, là, on vient de mettre le réseau point nœud sur le Val-de-Marc et le Ferrand. Donc en fait, presque les trois quarts de la métropole de Lille sont couverts par le réseau point nœud aujourd'hui.
3: Voilà. Et il y a une carte, donc on a tous ces numéros.
4: Exactement.
3: Et ça se trouve à l'office de tourisme.
4: Exactement. Voilà. Et en liste, on a créé des circuits justement adaptés, des circuits de mise en tourisme sur ce réseau point nœud, avec plein de choses à découvrir, notamment autour des lacs de Villeneuve-d'Ascq et dans le Ferrand.
0: On en parlait de ce relais point nœud et de ce réseau point nœud, Franck Baudou, que vous connaissez. On en parlait même hors antenne. Vous me disiez à quel point c'est magnifique, c'est magique. Et c'est d'ailleurs le cas avec Paul et Emmanuel, on vient de l'entendre, à quelques minutes, on prend le vélo et ça y est, on est en pleine campagne, c'est vraiment magnifique.
1: Exactement, et en fait là, l'illustration de la métropole lilloise via Paul et Lille Destination et toute cette dynamique qui se met en place ici est vraie dans plein d'autres territoires de la région.
3: Ouais.
1: Et c'est là où on se rend compte que tous les acteurs, qu'ils soient institutionnels comme les offices de tourisme ou encore les acteurs économiques, parce que nous sommes aussi une grande région où les acteurs économiques comme Decathlon ou même Origine ont développé énormément de choses. Donc ces acteurs, sur leur territoire, proposent des itinéraires qui sont juste extraordinaires dans toute la région.
0: Et puis vous faites partie aussi de ces acteurs puisque vous décidez d'organiser ce week-end le salon du tourisme à vélo. C'est au stade Vélodrome de Roubaix, un lieu mythiquissime puisque c'est là où arrive l'une des plus grandes courses.
1: La plus grande.
0: Il n'y en a pas d'autres.
1: La 22e étape du Tour de France.
0: Ouais, c'est vrai.
1: 22e étape du Tour de France.
0: Paris-Roubaix qu'on aime beaucoup, notamment Franck, ce salon concrètement, vous l'avez créé pourquoi ? Pour rendre hommage au vélo, pour rassembler comme ça les passionnés, ou créer aussi la passion pour les prochains passionnés ?
1: Un peu pour tout ça en fait, Clarence, vous avez raison. En fait, je suis directeur du STAB depuis 2 ans.
3: Ouais.
1: Et effectivement, je me suis rendu compte qu'il manquait quelque chose entre les différents acteurs. C'est-à-dire que beaucoup travaillent dans leur territoire. Ils se rencontrent, ils parlent techniquement de leur développement avec des choses qu'ils sont en train de mettre en place et ça fait sens parce que pour développer le tourisme, il suffit pas d'avoir une piste cyclable, il faut aussi des nuitées, il faut aussi de la restauration, ouais, il faut de la sécurité, il faut à un moment donné des itinéraires qui sont balisés, etc., etc. Et je me suis dit, tiens, il faudrait maintenant un salon qui met en lien effectivement ces acteurs avec le grand public. D'où l'idée de créer ce salon pour que les gens se rencontrent et se donnent envie de voyager et de partager.
0: Et c'est évidemment ce week-end. On est trop content de pouvoir en parler puisque nous sommes partenaires aussi. Et nous y reviendrons en détail dans quelques instants parce que vous attendez combien notamment de personnes qui viendront, d'exposants? Plus de 70, 77?
1: On a 77 exposants pour une première. Donc voilà, c'est plutôt pas mal. Avec trois grands thèmes en fait. Ouais. Et là, on voit notre région fête ses 10 ans, là, le cœur battant 10 ans. C'est le cœur qui bat dans le salon, c'est-à-dire qu'on a la gastronomie, d'accord, les itinéraires et tout ce qui est autour du vélo.
0: Tout ce
1: et
0: qu'on
1: ça,
0: aime,
1: c'est génial.
0: Tout ce qu'on aime avec Emmanuel Bordeaux, on est vos hommes, évidemment, tout au long de cette émission. Bon, on continue à en parler dans quelques minutes. Le temps de partir sur les routes de la région. Nous sommes avec Serge. Toujours cet accident sur l'A1. Où on en est, Serge?
5: Eh bien oui, toujours cet accident sur l'autoroute A1 avec 13 km de bouchon à partir du secteur de Wany jusque Secla. Toujours deux voies de neutralisées. Et ça va prendre encore pas mal de temps malgré tout. Hein. Je pensais que ça aurait été un peu plus vite, mais non. Toujours ces 13 km de bouchon. Un second accident également sur l'autoroute A21 en direction de Valenciennes à hauteur de Flers-en-Escrevieux. La voie de droite est neutralisée. Pareil, une voiture et un poids lourd sont en cause dans cet accident. Mais là, les répercussions sont beaucoup moindres. Hein. On a un petit peu plus d'un kilomètre de bouchon dès le secteur de Hobby jusque Flers-en-Escrevieux.
0: Merci Serge, belle journée à vous.
5: Bonne journée à tous.
0: Si vous êtes témoin d'un accident, d'un ralentissement, comme d'habitude, ayez ce réflexe de nous appeler au 0320 55 89 89. C'est grâce à vos informations qu'on peut les donner aux autres automobilistes et auditeurs d'ici Nord. On compte sur vous.
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0: Oh, ce classique. Ai-je besoin de vous préciser qu'on va danser et qu'on va profiter de Michael Jackson? D'ailleurs, le biopic est toujours dispo. C'est canon. Voici Thriller.

0: Un petit tour en 1982 avec Thriller, l'album du même nom évidemment. Michael Jackson, 9h43.
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0: On part le vélo ce matin si vous venez de nous rejoindre. On fait un petit tour d'ailleurs dans la région. Il est en train de rouler Emmanuel Bordeaux que nous retrouvons toujours aux côtés de Paul Dumortier, directeur partenariat chez Lille Tourisme. Est-ce que vous roulez ou vous êtes arrêté Manu?
3: On a mis pied à terre pour arriver en bord de Deule avec ce chemin, la pole désormais légendaire, puisque là on va pouvoir aller jusqu'à Amsterdam si on prend tout droit. Là.
4: Ouais.
3: Voilà. Et en bord de Deule, Vambrechy, voilà, il y a tous ces endroits où vous pouvez vraiment découvrir et vous rapprocher aussi, on le disait tout à l'heure, de la nature. C'est quand même le concept aussi, c'est de sortir un peu du milieu urbain et très vite. Parce que la ville de Lille finalement n'est pas si grande que ça. On arrive très vite à la campagne.
4: Mais totalement, ouais. On sort et à quelques kilomètres, on est dans la campagne. Et là, le stress redescend, la cortisol redescend. Et très vite, on prend du plaisir. Et puis le vélo rend terriblement heureux.
3: Ah, ça, il faut le dire. Il faut le dire. Ça a été prouvé scientifiquement. Il y a plein d'études qui sont sorties récemment où le fait de rouler à vélo, ça fait énormément de bien évidemment au corps mais aussi à la tête. Et puis il faut se dire qu'on peut, même en famille, voilà, il existe tout un tas de matériel maintenant pour porter les enfants même très petits, on peut aller très très loin, on peut faire 40 km mais sans aucun problème, hein. C'est souvent ce qui peut rebuter un peu les gens en disant oh là là ça fait loin, mais à vélo franchement sans forcer on peut vraiment faire de beaucoup de kilomètres, Paul, hein.
4: Bah, totalement, en fait le vélo électrique, ça permet justement de contourner ce petit effort physique, mais en fait la plupart des gens peut-être n'ont jamais connu autre chose, du coup ils disent bah tiens le vélo ça peut être fatigant, mais en fait pas du tout, et en fait c'est très vite addictif. Une fois qu'on a mis le pied sur les pédales, on avance et en fait les gens commencent à y aller pour une fois le vélo, deux fois et puis ainsi de suite, et puis en fait ça devient addictif et après ça devient des vrais cyclistes du quotidien, ouais. Et ils partent en vacances en vélo
3: et ça peut se transformer en tourisme,
0: ouais.
3: Moi je le fais depuis une dizaine d'années, on était peu nombreux à être voilà avec nos vélos avec la tente sur le porte-bagages. Maintenant, je croise énormément de gens, ça devient une vraie passion. Mmh. Les campings s'adaptent aussi pour vous accueillir.
0: C'est enfin,
3: tout ça, c'est possible aussi dans la région, Paul.
4: Oui, totalement. Bah, en fait, on a un beau label qui s'appelle le label Accueil Vélo et qui vient justement labelliser les structures, les hébergements et adapter les besoins aux cyclistes. En fait, c'est-à-dire qu'on a tous les services adaptés aux cyclistes dans ces hébergements et ils viendraient vraiment rassurer et travailler sur la qualité d'accueil des cyclistes. Et
0: on les retrouvera, j'imagine, au salon du vélo ce week-end au Stade Vélodrome de Roubaix. Christian est avec nous, il nous appelle de la Caloterie. Bonjour. Bonjour Christian.
5: Bonjour Clarence.
0: Merci d'être avec nous. La caloterie magnifique, hein, vous êtes vers Montreuil-sur-Mer, c'est sublime.
5: Voilà, exactement.
0: Ah là là, mon Dieu, j'adore ce coin-là. C'est peut-être même d'ailleurs un des coins préférés de la région pour ma part. Vous devez vous régaler d'ailleurs en vélo là-bas.
5: Oui, tout à fait. Alors, petite parenthèse très rapide, on se connaît un peu parce que je suis déjà intervenu dans votre émission il y a quelques temps pour parler du tourisme et la découverte de la région, parce que je suis un grand amoureux et passionné de la région.
0: Effectivement, Christian, vous allez faire la vallée de la Somme d'ailleurs, ça aussi c'est un très bel endroit pour faire du vélo.
5: Oui, alors en fait, on était dernier avec ma compagne, on a fait le canal du Midi, extraordinaire, plus de 300 km au total, et là, ben, cet été, on s'est programmé la descente de la vallée de la Somme. Il y a tellement de choses à découvrir dans notre région à vélo. J'acquiesce, je valide tout ce qui a été dit tout à l'heure sur le vélo, sur la découverte à vélo, parce que c'est une forme de tourisme qui est géniale, qui est complémentaire du tourisme à pied. Moi, je ne les oppose pas. Tout à l'heure, j'ai entendu dire le vélo, solution idéale pour découvrir un territoire. Oui, mais pas que.
0: Ouais.
5: Parce qu'il y a des choses qu'on a à vélo, on ne verra pas. C'est vrai, le vélo vous emmène un peu plus loin qu'à pied. Mais il y a des choses qu'on ne verra pas à vélo, qu'on verra à pied. C'est complémentaire. Mais à vélo, on fait des choses formidables.
0: Amusez-vous bien dans la vallée de la Somme. Témoignage très important pour aussi montrer que là-bas, c'est très sympa aussi de faire du vélo. Ouais, Franck Baudou.
6: Alors, c'est vrai, en plus, la vallée de la Somme compose deux choses qui me paraissent quand même assez intéressantes. C'est qu'il y a les paysages, il y a aussi tout le mémorial. Par rapport à la première guerre mondiale et pareil il y a un itinéraire qui permet de découvrir cette histoire et qui est juste fabuleux.
0: Merci pour ce petit point de complément. Christian, je vous embrasse fort, merci d'avoir été avec nous.
5: Merci Clarence,
0: à bientôt.
5: Au revoir.
0: Franck Baudou, concrètement qu'est-ce qu'on va voir au salon? On a compris 77 exposants, d'accord, mais moi je viens, je dois m'attendre à quoi?
6: Alors en fait, vous rentrez dans un lieu qui est juste extraordinaire, qui est le stade déjà. Donc ça, c'est une découverte peut-être. Et puis ensuite, 77 exposants avec trois grands thèmes. D'abord, les offices du tourisme qui présentent tout ce qu'elles font pour à un moment donné rendre leur territoire attractif et accessible en vélo, en toute sécurité, avec des parcours qui sont dédiés aux familles, avec des parcours qui sont dédiés parfois à la gastronomie, à la culture brassicole. Donc il y a vraiment énormément de choses au patrimoine, découvrir des sites qui sont juste fabuleux, parfois même mémorial. Donc il y aura tous ces acteurs-là.
0: Et ça va être tout le week-end, c'est gratuit d'ailleurs.
6: L'entrée est gratuite, ouais. L'entrée est gratuite parce qu'on veut que le vélo, ouais. Si vous voulez, le vélo c'est la fête, c'est populaire, donc c'est gratuit. Et nous, on est dans ce cadre-là, on veut que ça reste accessible à tous.
0: Allez, on va conclure sur cette émission dans quelques secondes, messieurs, dames. Ouais.
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0: 9h49, l'heure déjà de conclure sur cette émission, ce dossier du jour spécial vélo. On file chez vous, Emmanuel Bordeaux avec Paul Dumortier.
3: Voilà, pour juste une question, Paul. Voilà, où est-ce qu'on peut se renseigner si on veut se balader à vélo dans la métropole lilloise et à Lille ?
4: Eh bien, tout simplement, l'office du tourisme, on a 50 antennes, Lille, Roubaix, Tourcoing, Villeneuve-d'Ascq-Armentières, et sur le site lilletourisme.com.
3: Voilà, et là, il y a la rubrique vélo.
4: Exactement, il y a une page vélo avec tous les top itinéraires.
3: Super. Il y a Justine Minet qui nous a accompagnés. Bonjour Justine.
7: Bonjour.
3: Vous étiez avec nous depuis tout à l'heure, je ne l'ai pas dit, on était trois à rouler, c'était bien, mais vous rouliez avec un vélo électrique qu'on peut louer à l'office du tourisme.
7: Alors, on peut les louer dans différents acteurs du territoire. Par exemple, City Voyage Vélo, qui est un de nos partenaires, qui permet de faire des parcours à vélo, par exemple dans les Malherbes de Fretin ou à Lille. Et c'est vrai que moi, c'est ma première fois en vélo électrique aujourd'hui, et je dois dire que j'ai été plutôt séduite. Enfin, c'est super agréable et c'est tellement plus simple, en fait. Enfin, même pour les personnes qui, du coup, n'ont pas l'habitude de faire des grandes distances en vélo et qui pourraient être un peu effrayées de ça, c'est vrai que c'est sympa, c'est une bonne alternative.
3: Voilà, puis le vélo se développe avec les cafés rando aussi. Il y a des cafés qui sont estampillés maintenant café vélo.
7: Oui, exactement. Alors justement, c'est une initiative que mène le département du Nord depuis plusieurs années. Actuellement, il y a à peu près 120 lieux qui ont été labellisés dans le département. Et l'idée, c'est vraiment de repérer des lieux pour les randonneurs où est-ce qu'ils vont pouvoir aller manger leur pique-nique, aller aux toilettes, demander des conseils sur les randonnées et aussi sur les randonnées à vélo, puisque les lieux labellisés doivent tous être à moins de 1 km, soit d'une voie cyclable, soit du coup d'un itinéraire de randonnée.
3: Voilà. Et on a le droit de manger son sandwich, on prend juste une petite consommation évidemment, puis on a plein de renseignements. On fera une émission là-dessus, Clarence.
0: Ah, avec grand plaisir.
3: Café rando, c'est bien ça.
0: Oh, là, vous avez trouvé votre homme, surtout dans le mot café.
3: Vous embrassez votre invité de ma part, hein. Ça va être mon nouvel ami, je pense.
0: Il vous écoute, Franck Bonnou. Ouais.
6: Vous êtes le bienvenu.
0: Voilà, parce merci. Que je pense que vous allez bien vous entendre tous les deux. Merci Manu, merci aussi à Justine Minet, attachée de presse chez Lille Tourisme, et Paul Dumortier, directeur des partenariats chez Lille Tourisme, que nous retrouverons, et c'est pour ça qu'on voulait aussi les avoir au Salon du Tourisme à vélo. C'est au Stade Vélodrome à Roubaix ce week-end, samedi et dimanche.
6: Samedi et dimanche, 10h-18h.
0: Gratuit. Ouais,
6: gratuit.
0: Venez vous régaler, venez découvrir le vélo. Vous avez aussi d'ailleurs au Stade Vélodrome, et je voulais conclure là-dessus, Franck, plein de choses au-delà du salon.
6: Voilà, le stade est ouvert à tous les publics pour des baptêmes de piste, des baptêmes de BMX, des visites guidées. Donc franchement, n'hésitez pas, on a aussi une école des vélos à partir de 3 ans. Donc voilà, ça commence en Drésienne et ça termine sur la piste. Donc c'est juste génial. Et pendant le salon du tourisme à vélo, il y aura plein d'animations avec une piste de pump track, avec des parcours d'agilité. Bon voilà, il y aura plein de choses pour s'amuser aussi.
0: Je voulais aussi faire un clin d'œil évidemment à cette course mythique, j'en parlais, de Lille Ardelot qui a lieu, et bien notamment le 7 juin prochain, les équipes d'Issinor seront à vélo, je vous le dis. On va y participer, on a même monté une brigade, vous voyez. On va s'entraîner avec un certain Christian Palca. Vous connaissez Christian Palca?
6: Je connais Christian Palca qui roule aussi au stade.
0: Et ben voilà.
6: Et en tout cas, on s'y croisera de cette là.
0: Rendez-vous donc le 7 juin, émission spéciale, ça va être encore plein de belles choses à écouter sur votre radio préférée, la radio du vélo. Vous le savez, c'est Issinor. Merci Franck Baudou, directeur du stade Vélodrome à Roubaix et organisateur de ce salon. On vous met toutes les infos sur ici.fr. Je rappelle aussi, pour clôturer cette émission. Le Sticky Gang, cette semaine, vous offre des baptêmes de piste au Stade Vélodrome. Ça y est, j'ai tout dit. Merci Franck, à bientôt.
6: Merci Clarence, émission merci à tous.
0: Que vous retrouvez donc, je l'ai dit, sur ici.fr. Voici Zao de Sagazan. Et vive le vélo.
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Zao Tsagaz dans la symphonie des éclairs. Et dans le ciel, il y en a des éclairs. Bah, ça tombe bien, je vous propose de prendre l'avion dans quelques minutes. Après le vélo, c'est l'avion. Peut-être moins écolo, mais aussi bien sympa pour partir en vacances. Marc Delannoy, notre spécialiste voyage, arrive entre 10h et 11h. Si vous avez des questions, il nous parlera des meilleurs bons plans depuis l'aéroport de Lekka après 10h.

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0: Notre compteur, non pas d'histoire mais d'infos, c'est Elliot. Etienne, bonjour Etienne.
2: Bonjour Fabrice.
0: Oui, excusez, je suis en train de faire un AVC. 10h, allez, je reprends mon sérieux. On va parler de ces entreprises emblématiques du Nord qui sont malheureusement en grande difficulté financière.
2: Oui, hier, journée noire, le Furet du Nord demande son placement en redressement judiciaire. Le marché de la librairie est en crise. Le propriétaire, le groupe Nozoli, a tenu un CSE hier pour informer ses salariés. Les boutiques restent ouvertes en attendant. Pour Okaidi, 290 postes vont être supprimés en France. Le groupe nordiste Idée Kids, propriétaire de la marque spécialiste de vêtements pour enfants, est en redressement judiciaire depuis plusieurs mois déjà. Dans un communiqué hier, on a appris cette réduction des effectifs dans les boutiques Okaidi. Une centaine de magasins vont fermer définitivement dans le monde, dont une soixantaine en France. L'entreprise roubaisienne La Redoute s'apprête, elle aussi, à supprimer des postes. La direction a présenté un plan de transformation hier censé garantir une croissance durable, dit-elle. C'est surtout synonyme d'emploi en moins. 171 postes sont menacés dans le monde, dont 138 en France, une grande majorité à Roubaix. La direction du groupe précise que la priorité sera donnée au reclassement interne. Une voiture électrique a pris feu à Éninel, près d'Arras. Les flammes sont parties de la batterie. Hier, l'intervention des pompiers a permis d'arrêter l'incendie. Non loin de là, à Feuchy, presque en même temps, vers 17h, un homme de 73 ans a dû partir pour le centre des grands brûlés de Lille, victime de flammes parties de sa haie qui se sont ensuite étendues à la toiture de sa maison. Plus que 2 matchs à jouer en Ligue féminine de handball et 2 objectifs radicalement différents pour nos équipes de la région. Sambre-Avesnois joue le maintien ce soir. Victoire obligatoire à 19h à Maubeuge contre Besançon. Le club est 13e, premier relégable, un peu plus tard à 19h30. Saint-Amand joue l'Europe. Déplacement chez la Lanterne Rouge, Le Havre, en 4 victoires, elles peuvent conserver leur 4e place. À Roubaix, aujourd'hui, c'est le mégoton. Tous les citoyens peuvent s'inscrire sur le site internet de l'événement. Ils doivent ramasser un maximum de mégots de cigarettes à partir de 13h sur le parvis de l'hôtel de ville. C'est gratuit. Les participants auront des gonds, et des gants et des cendriers de poche.
0: Des gonds. Pour les gens, ce sont des portes.
2: Voilà. Ça permet de déplacer des portes. Tu prends ton mégot et ta porte et tu passes une bonne journée à Roubaix aujourd'hui.
0: Ça donne envie.
2: Voyez-vous, pour m'appeler pour vendre des événements comme ça.
0: C'est très bien. Mon cher Étienne, météo. Vous vendrez des portes et vous ferez ce que vous voudrez sous le soleil avec de très jolies températures. Aujourd'hui encore entre 28 et 30 degrés pour les maximales. Là, vous vous dites, mon Dieu, c'est une folie. Eh bien, ce sera encore plus fou vendredi puisqu'on va attendre jusqu'à 34, 35 degrés.
2: Eh bien,
0: il va faire très chaud. On vous retrouve demain matin.
2: Oui, 6h.
0: Quand il fera un peu plus frais.
2: Oui,
0: c'est bon. C'est entre 6h et 9h. Merci, Étienne Solaise. Belle journée à vous. 10h03, on file sur les routes de la région. Excellente nouvelle, puisque l'accident est terminé sur l'A1, dans le sens Paris-Verlille, secteur de Seclin. Ça va se résorber. Hein. Il y a encore quand même pas mal de bouchons. 13 km de bouchons à l'heure où je vous parle. Mais ne vous inquiétez pas. Plus on avance, et plus ça va se résorber. Et on garde un œil, évidemment, sur ce bouchon-là en direction de Lille. Partout d'ailleurs, ça roule. Si vous voulez nous appeler 0320 55 89 89, on fait la route ensemble.
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0: 10h03, nous retrouvons tout de suite le classique de Genesis. Notre Phil Collins, avec ses problèmes de dos, lui dit le jingle lui-même, hein, I can dance. C'est vrai qu'il ne peut plus beaucoup danser, mais en tout cas, il peut encore chanter. Ça tombe bien, on le retrouve maintenant sur Ici Nord. Et ensuite, on part en voyage. Direction le soleil, même si on en a dans la région aujourd'hui.

0: Clean Dance, Genesis, il est 10h07.
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0: On va parler voyage ce matin. Marc Delannoy, notre expert voyage, est avec nous. Bonjour Marc.
3: Bonjour Clarence, bonjour à tous et à toutes.
0: Merci d'être avec nous. J'ai l'impression qu'on n'a pas besoin d'aller à l'autre bout du monde pour retrouver des températures complètement folles. La France nous suffit en ce moment. Hein.
3: C'est vrai, mais il manque peut-être la mer, les palmiers, les tongs. Enfin voilà, il faut encore partir, il y a encore beaucoup de place. C'est un peu ce qu'on va se dire ce matin.
0: Même si notre littoral est très beau, même si la côte d'Opale nous permet tongs et mer, c'est vrai que partir avec les palmiers, ça ne se refuse pas. Vous allez en fait ce matin nous donner les bons plans au départ de l'île. Je voulais juste, si ça ne vous dérange pas, faire une petite introduction. La dernière fois qu'on s'était vu, on était plein en milieu de cette crise de l'antivirus. C'était assez compliqué. Il y avait eu aussi les prix du gasoil, du kérosène, qui malheureusement apportaient beaucoup de soucis à nos auditeurs. On en est où aujourd'hui? On fait un petit point d'étape, Marc Delannoy.
3: Alors, je vais être très pragmatique. C'est pas beaucoup mieux. Les chiffres d'avril qu'on avait évoqués ensemble n'étaient pas bons. Les chiffres de mai vont être très mauvais. À savoir qu'on est toujours dans un très grand attentisme lié essentiellement à un seul événement, la crise du Moyen-Orient. Les chiffres, par exemple, de ce matin sur Dubaï sont tombés. Moins 94% de réservations.
0: Mais non.
3: Ce sont des chiffres officiels que l'AFP a fait paraître. Ça montre bien effectivement qu'il y a un réel souci dans nos métiers, mais il faut positiver,
0: oui,
3: Clarence, toujours, en se disant il y a encore énormément de place, plein d'opportunités, et c'est un petit peu ce qu'on va essayer de démontrer. Il faut partir en vacances, parce que partir en vacances, c'est une expérience de vie, et c'est quand même bien mieux que de rester chez soi.
0: Alors, premier bon plan, parce que vous allez nous en donner plusieurs, je vous connais, hein, vous êtes venu avec la sacoche pleine. Premier bon plan, vous nous proposez quel voyage?
3: Alors d'abord, c'est de vous rappeler qu'à Lille, c'est toujours plus facile de partir, et il va y avoir plein de nouveautés, donc ça c'est les vrais bons plans. Par exemple, on va pouvoir partir dans les Pouilles, à Barry, on va pouvoir partir en Espagne, à Séville, Valence et Murcie. C'est trois nouvelles destinations pour l'Espagne. Et on va aussi, pour ne pas aller trop loin, aller à Biarritz. Il va y avoir un Lille-Biarritz qui se met en place là cet été. Il n'existait plus et il va revenir.
0: C'est une bonne nouvelle, parce que c'est vrai que les nouveautés comme ça, où ce sont des vols en France, sont assez rares,
3: exactement. Et puis une grande nouveauté aussi, c'est l'Albanie qui fait son apparition au départ de Lille. Vous allez pouvoir rejoindre Tirana, donc la capitale. L'Albanie, c'est le moment d'y aller. Pourquoi? Parce que c'est pas encore trop cher, c'est pas encore trop bétonné, et il n'y a pas encore trop de monde. Donc c'est vraiment trois bonnes raisons pour aller effectivement en Albanie. Et Tirana, il va être proposé au départ de Lille pendant tout l'été.
0: Bon, on détaille tout cela jusqu'à 11h. Si vous avez des questions, si vous aussi vous avez quelques petites inquiétudes, Marc Delannoy est là pour y répondre. N'hésitez pas au 0320 55 89 89. On se retrouve, tiens, je vous propose un petit voyage en Corse. Ça vous dit, cher ami?
3: J'adore la Corse.
0: Et bien, Francis Cabrel aussi, c'est pour ça qu'il s'est rapproché de Corso Mezzo Mezzo avec Affiletta. Il a repris Petite Marie. Et en Corse, ça se dit Cara Mariuccia.

0: Qu'est-ce que vous en pensez à la maison? Lorsqu'on m'a dit on attaque et on vient reprendre ce Petite Marée de Francis Cabrel, je vous avoue que j'étais en mode pardon, pourquoi faites-vous ça? Et puis on écoute Affiletta et Francis Cabrel, Calamaruccia, et on se dit ouais, ils ont bien fait. Enfin,
1: bienvenue chez vous.
0: 10h14, nous partons depuis Lille. On voyage avec vous, Marc Delannoy. Moi, ce que j'aime avec vous, Marc, c'est que vous venez pas vendre de la poudre de perlimpinpin pour reprendre les phrases de quelqu'un. C'est surtout pour dire on peut s'amuser, on peut se faire plaisir malgré la crise, malgré l'inflation, malgré aussi le pouvoir d'achat qui diminue. Tout à fait. Vous êtes en première ligne d'ailleurs de tout cela. Vous rencontrez, j'imagine, beaucoup de personnes qui ont ces inquiétudes et vous y répondez.
2: Oui, c'est ça. C'est qu'on se rend compte que le voyage doit rester quelque chose qui doit être détendant. C'est pour ça d'ailleurs que actuellement les gens sont dans l'attentisme. C'est vrai que si vous avez l'once d'un stress pour dire je vais partir sur telle destination, il y a des choses quand même qui restent complètement invraisemblables. Par exemple, la Grèce souffre terriblement en ce moment. C'est-à-dire que les gens ne veulent pas aller en Grèce. Ils sont à moins 30% de réservation.
0: Pourquoi ?
2: Parce que on se rapproche un peu des terrains de l'Est. Et de fait, c'est complètement idiot. Je rentre de Grèce où j'étais le mois dernier. Les partenaires que j'ai là-bas et les gens que j'ai rencontrés sont extrêmement attentifs à cela. Et il n'y a évidemment aucun risque à aller en Grèce ou dans les îles grecques actuellement. Il faut y courir. Il y a vraiment des choses formidables. Et d'ailleurs, justement sur la Grèce, on a de très très belles, de très bons prix encore disponibles. Si on peut se libérer, par exemple, début juillet, on peut aller en Grèce continentale, de Lille, avec un vol direct pour faire un auto-tour en Grèce continentale. Ça permet d'aller visiter Athènes, d'aller visiter Delphes, d'aller visiter Olympie, Argolide, et tout ça pour 925€ par personne.
0: D'accord.
2: Ça, c'est quand même sympa. C'est vraiment de la demi-pension. C'est avec la voiture de location, avec l'avion, avec les taxes d'aéroport, avec tout ce qu'il y a, et on part en plus de l'aéroport d'à côté.
0: C'est pour combien de temps?
2: Et ça, c'est pour une semaine.
0: Ah, voilà, une semaine.
2: Pour une semaine à partir du 4 juillet. Après, il faut regarder pour les dates qui suivent, hein. Mais c'est quand même 925€ en pleine saison pour aller en Grèce continentale, c'est vraiment pas cher.
0: Alors ça paraît un gros budget pour beaucoup d'entre vous,
2: bien
0: évidemment,
2: sûr,
0: mais on remet aussi la valeur du voyage en fonction de ce qu'on peut retrouver ailleurs.
2: Tout à fait.
0: Je peux vous assurer qu'en pleine saison, au mois de juillet, dans un pays aussi beau que la Grèce, parce que
2: c'est magnifique.
0: Si vous avez eu la chance d'y aller, vous le savez, vous, à la maison, je peux vous assurer que moins de 1000€ pour une semaine en Grèce, en plein mois de juillet, c'est pas cher.
2: Absolument. Et il faut savoir qu'actuellement, les voyagistes qui sont en difficulté, hein, parce qu'ils ont pas mal de stock. Ne vous attendez pas à des prix cassés énormes. Il ne va pas y en avoir forcément beaucoup parce qu'il y a eu beaucoup d'avions qui ont été enlevés. De ce fait, l'offre va être assez similaire. Et donc, il faut vraiment foncer maintenant parce qu'il y a encore beaucoup de place partout. Et puis, la deuxième chose à dire aussi, c'est que beaucoup de voyagistes mettent en place actuellement des prix fixes garantis. C'est-à-dire que même s'il y avait une aggravation de la crise, notamment lié au kérosène, eh bien, il n'y aura pas d'augmentation du prix. Vous savez que la loi permet à un voyagiste, normalement, de pouvoir réactualiser son prix jusqu'à 8% à 21 jours avant le départ. Eh bien, ce ne sera pas le cas parce que beaucoup de voyagistes ont dit non, on s'assoit dessus, on prend, ce sera autant et ça ne bougera plus pour la saison d'été.
0: On peut la demander, cette garantie, à n'importe qui ou pas?
2: Alors,
0: il y a certains voyagistes qui la refusent, j'imagine.
2: Alors, il faut aller dans les agences de voyage, on dira quels sont les voyagistes qui... j'évoquais tout à l'heure Tirana au départ de Lille, qui est affrété par un voyagiste célèbre, on peut le citer, qui s'appelle Au Voyage. Eh bien, Au Voyage a prévu des prix fixes garantis et pas de surcharge pour le kérosène.
0: Je peux vous assurer que ça change quand même la vie parce que quand vous êtes à quelques jours du départ et qu'on vous dit il faut rajouter une centaine d'euros.
2: Tout à fait, voire plus.
0: Ouais.
2: Voire plus. Donc c'est important de le savoir. Et puis il y a aussi des garanties de changement aussi qui ont été mises en place par certains voyagistes. Si jamais la destination devenait un petit peu sensible, eh bien vous pouvez jusqu'à un certain délai changer votre destination dans la mesure du possible.
0: Si vous avez des questions ce matin, vous pouvez les poser au 03 20 55 89 89. Nous continuons à voyager. On continue à se balader tranquillement avec Marc Delannoy jusqu'à 11h.
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0: Ça rappelle l'époque de l'Eurovision, ça, évidemment. Ah bah, avec Fernando, à 10h22.
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0: J'ai envie de vous dire que bah, la transition est toute faite. Pourquoi ? Parce que la Bulgarie a remporté l'Eurovision cette année.
3: C'est exact.
0: Marc Delannoy y était, d'ailleurs.
3: Pas en Bulgarie, mais non. À l'Eurovision.
0: À l'Eurovision, là où c'était cette année.
3: Vienne.
0: À Vienne, pour être précis. Mais ce sont les Bulgares qui ont remporté l'Eurovision 2026. C'est-à-dire que

0: exemple, là, je l'ai trouvé en départ le 7 juillet 2000, en vol direct toujours, hein, c'est à peu près 3h, 3h30 de vol. Eh bien, pour 955€, vous êtes dans la station des Sables-d'Or, dans un très bel hôtel 4 étoiles, en formule all inclusive, hein, c'est-à-dire tout compris, avec une offre de restauration qui est très large et diversifiée, et aussi avec même, pour les enfants, un accès inclus, vous savez, à ces parcs de toboggans que les enfants affectionnent. Et même les grands enfants affectionnent particulièrement.
1: Vous me regardez, vous avez raison.
0: Je vous vois bien là-dedans.
1: Ouais,
0: c'est pas pourquoi.
1: Je suis tout à fait d'accord. Ouais. Je suis plutôt client de ce genre de choses.
0: Voilà.
1: Combien de temps pour aller en Bulgarie en avion ?
0: 3h à 3h30 pour aller, c'est direct. Et ça part de Lille. Donc il faut rappeler que partir de Lille, je disais tout à l'heure, c'est plus facile parce que, en particulier, le parking n'est pas cher par rapport à Bruxelles ou Paris. Et puis, on peut se faire ramener à Lille. On peut prendre aussi, si on habite la métropole, le petit bus qui part du centre-ville de Lille. Si vous habitez, parce que je sais que vous êtes écouté beaucoup en Belgique, on peut venir aussi très facilement ici dans la métropole. Bref, ce sont déjà des économies au début. Et puis ensuite, on a un super prix pour pouvoir partir une semaine et vraiment se faire plaisir.
1: Se faire plaisir en famille, entre amis, mais même en solo. Et ben ça tombe bien parce que nous avons une question de Bernard de Boulogne-sur-Mer qui dit « Bonjour messieurs, est-il vrai, lorsqu'on voyage seul, qu'il existe un supplément et pourquoi existe-t-il ?»
0: Oui, absolument. Quand on voyage seul, on paye ce que l'on appelle dans notre jargon à nous le supplément chambre single, hein, c'est-à-dire chambre individuelle. C'est-à-dire que vous vous retrouvez, en fait, vous êtes seul à occuper une chambre qui pourrait être utilisée par deux personnes. Ce qui explique qu'effectivement, vous allez payer un supplément, puisque vous allez occuper un espace prévu pour deux tout seul.
1: D'accord.
0: Ce qui est assez logique. Alors il faut savoir quand même, toujours dans la recherche, parce que c'est bien la thématique de ce matin, les bons plans, eh bien il y a de plus en plus de voyagistes, notamment aussi des croisiéristes, qui proposent, alors parfois pas forcément en pleine saison, un peu à l'écart, ou en avant-saison ou en après-saison, eh bien des suppléments, chambres individuelles, gratuites. Il faut simplement se renseigner dans les agences de voyage, évidemment que je représente, pour avoir ce supplément gratuit.
1: D'accord, parce que c'est un supplément qui peut être élevé, très élevé.
0: Il peut être très élevé.
1: Ah,
0: oui, il peut être très élevé. On voit par exemple en pleine saison sur des destinations très prisées, comme l'Espagne, comme la Grèce, ça peut vite atteindre des 500-600€ par personne pour une semaine. Donc ça peut tout de suite plomber les budgets.
1: Bah,
0: alors
1: bien.
0: Il y a deux solutions. Soit on cherche effectivement une compagne ou un compagnon de voyage, c'est aussi sympathique. En chambre à deux lits, hein, Clarence.
1: Oui, oui.
0: Absolument.
1: Et après, peut-être qu'à la fin du voyage, les lits se rapprocheront.
0: Voilà, tout à fait. Mais sinon, on peut aussi, très clairement, et puis penser aussi à toutes ces associations qui organisent avec les agences de voyage aussi des voyages où il est facile de partager sa chambre avec une personne qui est seule. C'est un bon moyen, souvent, de créer une amitié.
1: Vous avez raison. Non, mais c'est vrai que c'est un très très bon conseil ce matin. N'hésitez pas, pourquoi pas, vous rapprocher de ce genre d'association. Et vous l'avez aussi dit, c'est bon plan avec plusieurs voyagistes ou croisiéristes qui proposent donc aucun supplément si vous êtes en voyage solo. N'hésitez pas. Merci en tout cas, Bernard, pour votre question. Si vous aussi à la maison, vous avez des questions, vous nous appelez au 03 20 55 89 89. Il y a le WhatsApp ici, avec le même numéro de téléphone. On se retrouve après Jean-Patrick Capdevielle.

0: Jean-Patrick, Cap de Vielle, quand t'es dans le désert à 10h30, lui il n'est pas dans le désert, il préfère les desserts. C'est la mise, Eve, bonjour.
1: Oui,
0: bonjour mon Zeph.
1: Bonjour, salut Clarence, salut Tertou, sur l'autre côté de la radio. Salut mon Marconnet.
2: Bonjour.
1: Dis donc que je vous vois comme ça.
0: Ouais.
1: Non, Clarence, je sais ce qui se passe quand vous êtes comme ça.
0: Dis-moi.
1: Je vous connais comme si je vous avais fait. Si, je sais ce qui se cache derrière ce sourire légèrement velu par-dessus. On est mercredi.
0: Oui.
1: Et on n'a jamais été aussi proche de vendredi.
0: Oui.
1: Où on va se dire.
0: Ah.
1: Vous voulez que je vous dise, avant d'y aller à Carrefour, il y a quelqu'un qui m'a suivi en la chanson, donc
0: ça commence à rentrer dans la tête des gens.
1: Donc, ouais. Que voulez-vous, je suis une grillade géante, je suis un bras zéro sur pattes, le barbog, je l'ai dans la typo. Voilà. Et ce n'est pas mon Marconnet qui va me contredire, parce que je suis sûr que ça doit y aller, la brochette chez les deux lanois. De bœuf, évidemment.
0: Ou de veau.
1: Ça va, Marconnet ?
2: Ça va bien. Oui.
1: Alors, mon spécialiste en bagage cabine préféré du monde entier. Marconnet, il a l'œil. T'arrives avec ton sac et dit, ça va, n'est rentré. Eh ben, ça rentre pas. Voilà. Comme mi quand. Non, bref. Alors, mon Marconnet, jingle.

0: Destination Lille.
1: Destination
0: c'est un
1: Lille.
0: Montage de merde. Voilà. Mon Marconnet de n'importe où d'en part, on est fini par arriver à Lille, c'est tout. Mais c'est sans de parler de nous. Je suis parti très tôt de mon siège, juste à quelques mètres, pour passer des portes d'embarquement. Vous annoncez que je suis qui gagne. N'annonce aucun retard.
1: Ah.
0: Non, c'est après le journal. Et que 5 personnes pourront embarquer en VIP dans le jeu piloté par Agnès, surnommé œil de lynx dans le milieu, et non pas yeux de lynx parce qu'elle n'en a qu'un qui voit bien. Mais on va arriver à destination et pas de risque. Je suis le copilote, mais je ne vois que d'un œil aussi. Mais comme c'est pas le même, ça compense. Ouais, vous voyez. 5 candidats qui auront enregistré leur vol en composant le 03 20 55 89 89. Ils auront au bout du fil Alexandre dit Looping. Ça va vous rappeler l'agence touriste.
1: Bien sûr.
0: Et Ahmed, alias Hannibal, qui vous sélectionneront pour le jeu, dont le cadeau est 2 baptêmes de piste, non pas de piste d'aéroport, non, de piste de vélo, offert par le Stade Vélodrome de Roubaix, valable jusqu'au 31 août 2026. Et je peux vous assurer qu'une piste de vélo, c'est impressionnant. Donc un baptême, c'est sympa. Mais vendredi, donc c'est quand? Après-demain. Jour de barbecue. Vendredi, on choisira parmi les 5 candidats qui auront gagné au ski qui gagne cette semaine, un candidat qui aura la chance, lui, en plus du baptême de piste, à partir pour Tilk avec, avec une personne de son choix en chambre, suite à dîner, boisson, enfin tout ça, et petit déjeuner et initiation golf pour 2 personnes. Bon, je vais vous dire, ça c'est le truc Istanbul quand même, hein. Et c'est un beau, beau, beau cadeau. Le ski qui gagne, c'est simple, on marque un point et on essaie de caler ses genoux dans ce fucking avion. Parce que c'est jamais facile. Surtout vous, d'ailleurs, je me demande comment vous faites.
1: Ah bah,
0: d'avoir des bleus à son menton en arrivant.
1: Ouais, je suis assez grand, je l'avoue.
0: Mais si un candidat marque un point de plus... Alors venez tenter votre chance au 03 20 55 89 89 joue au ch'ti qui gagne avec Agnès et Zef qui ont une destination principale et une seule à partir de Lille, le ch'ti qui gagne.
1: J'aime les plans qui se déroulent sans accro.
0: Exactement.
1: Merci mon Zef. Rendez-vous dès 11h avec le ch'ti qui gagne.
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1: Et vous vous en doutez, voilà les 11, ça y est, j'ai faim. Allez, on poursuit en musique avec Pascal Obispo, magnifique chanson Lucie. Et puis derrière, on continue à voyager avec, non pas Lucie, mais Marc Delannoy. Sur Estime.

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1: C'est beau, c'est Pascal Obispo, ça rime. 10h39.
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1: Nous avons plusieurs questions d'auditeurs et d'auditrices. Marc Delannoy, notre spécialiste voyage. Nous allons commencer avec bien une question de Marie. De toute façon, les deux s'appellent Marie. Donc Marie, par écrit. Voyage de prévu en Espagne. J'ai pas pris d'assurance annulation. Est-ce que je peux me faire rembourser? Entre deux, j'ai eu un accident de moto. Je suis en fauteuil depuis quelques jours.
4: Alors, je ne connais pas précisément le dossier. Ce que je peux dire simplement, c'est qu'il faut absolument que Marie ait pu, donc elle n'a pas souscrit d'assurance annulation, elle paiera malheureusement les frais qui sont prévus dans son contrat entre le moment où elle a eu cet accident et le moment où elle a annulé, donc, et le moment de son départ. Si son départ n'est pas trop proche, les frais seront pas trop importants. Si son départ est proche, les frais seront importants. Il faut vérifier si elle n'a pas payé son voyage avec une carte bancaire supérieure, du type carte gold ou carte gold, ou au-dessus encore. Et là, à ce moment-là, la carte peut prendre en charge.
1: Oui, c'est ça. Vous avez des assurances avec votre carte bancaire.
4: Ils sont, pour la petite histoire, Clarence, c'est important de le dire à vos auditeurs, est souvent moins intéressante que l'assurance qui est proposée par les voyagistes, qui est souvent beaucoup plus complète. Nous, on l'a pu la vérifier. Je le dis avec beaucoup de, puisque nous, on n'est pas là pour vendre des assurances, c'est un service rendu.
1: Vous êtes là en plus, c'est vrai, je riais pour la forme, mais c'est vrai que vous êtes là surtout pour mieux conseiller nos auditeurs.
4: Exactement.
1: Marie de Neuville-Saint-Vaast est avec nous. Bonjour Marie.
5: Oui, bonjour messieurs, merci.
1: Merci à vous.
5: Alors, voilà ma question. Il y a une dizaine de jours, j'ai pris un billet d'avion aller-retour, un Lille-Perpignan, un vol qui aura lieu ce vendredi. Et il y a deux jours, j'ai payé un supplément carburant. Alors, il est vrai que lorsque l'on achète un billet sur cette compagnie qui est Volotea...
4: Oui, je savais que c'était celle-là.
5: Il nous indique qu'il se pourrait qu'un ajustement de carburant soit demandé d'un montant de 14 euros. Bon, en l'occurrence, c'est 13 euros pour l'aller et 13 euros pour le retour. Voilà.
1: Alors,
5: je voulais savoir si cette... Oui.
1: Je pense que l'on a déjà la réponse, on y avait répondu déjà la dernière fois et en début d'émission, mais on va faire un petit rappel, vous inquiétez pas, c'est très intéressant.
5: Je prends l'émission en route.
1: Il n'y a pas de soucis, c'est pour ça. C'est pour
4: Marie, vous évoquez un sujet un tout petit peu parallèle à ce qu'on a dit en début d'émission, donc c'est un complément d'information que je vais apporter. Là, vous êtes dans le cas d'un vol sec, et non pas dans le cadre d'un vol dans le cadre d'un package. Ce que l'on a dit ce matin, tout à l'heure, en tout début d'émission, c'est qu'on parlait d'un vol packagé, et qu'effectivement... Lorsqu'on achète un hôtel et qu'un vol, je n'ai pas le droit de vous réclamer un supplément carburant à moins de 20 jours, de la date de départ. Pour les vols secs, normalement, vous avez raison, Marie, cette compagnie ne devrait pas vous réclamer de supplément carburant. Et je vais vous dire, nous sommes tout aussi victimes que vous, puisque nous avons encore hier payé ce supplément pour des clients. Sauf que moi, je n'ai pas le droit de les imputer aux clients, donc c'est pour ma pomme, c'est l'agence qui les a pris en charge. Et il y a actuellement, je ne vous cache pas, une réclamation d'ordre général qui a été déposée par notre syndicat professionnel pour contester cette façon de faire, parce que ils ont mis dans leur publicité qu'ils pouvaient réclamer un supplément, mais ils pouvaient aussi rembourser si jamais le prix baissait. Or, que tout le monde sait qu'un prix, lorsqu'il augmente, il prend l'ascenseur, et quand il descend, il prend l'escalier. Donc, effectivement, c'est beaucoup moins rapide. Malheureusement, vous êtes obligé de le payer, parce que sinon, votre vol risque d'être purement et simplement supprimé. Essayez de faire peut-être une réclamation à l'issue de votre vol retour, mais je peux vous dire qu'en effet, nous sommes tout autant victimes actuellement de cette politique de cette compagnie espagnole qui est la seule d'ailleurs à pratiquer cette manière de faire.
1: Volotea, pour ne pas la citer. Merci Marie d'avoir été avec nous.
5: Merci pour la réponse.
1: Et bon voyage surtout.
5: Merci,
1: à bientôt Marie.
5: À bientôt.
1: Dernier petit conseil avant de se quitter, Marc Delannoy, vous vouliez nous emmener où?
4: À Minorque.
1: Ah, c'est beau ça.
4: Alors pour un tout petit peu plus de 1000 euros, donc toujours un très bon plan pour la période estivale avec un départ le 1er juillet, juste au tout début des vacances, et bien pour une semaine, on peut aller dans un 4 étoiles, toujours en formule tout inclus, bord de mer avec toboggan, etc. J'insiste beaucoup sur les toboggans pour Clarence, parce que c'est un critère. 1022 euros par personne pour y aller. C'est effectivement une somme, mais pour la période, pour aller à Minorque, et un bijou, hein, Minorque, ouais. Dans les Baléares, on connaît tous Majorque, on connaît tous Ibiza, on connaît beaucoup moins Minorque.
1: Hein. Merci Marc Delannoy, notre spécialiste voyage, c'était un plaisir. Ce sera notre dernière de la saison ensemble, cher ami.
4: On se revoit, j'en suis
1: le 23,
4: certain.
1: Le 23 juin, vous serez là avec mon remplaçant, je serai en vacances. Absolument. Donc, vous voyez, vous m'avez donné des envies de toboggan et de vacances.
4: Absolument.
1: Le 23 juin, je serai pas là, c'était un plaisir de vous avoir cette année encore une fois.
4: Avec
1: on
4: plaisir.
1: Se retrouvera à la rentrée avec grand plaisir.
4: Merci beaucoup.
1: Carole. 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

0: Sia avec Gimme Love à 10h47.
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0: L'heure de retrouver Louis Petit qui teste tout dans la région. Aujourd'hui, une activité sportive en extérieur dans un cadre magnifique.
3: Le golf. Je viens d'arriver à Limbres, près de Saint-Omer, sur le magnifique parcours de l'A Saint-Omer Golf Club. 65 hectares pour pratiquer le golf avec une magnifique vue sur la vallée de l'A. Je vais rejoindre Chloé Gorzica, qui est monitrice de golf, et j'ai rendez-vous dans son box. Bonjour Chloé.
4: Bonjour.
3: C'est quoi un box précisément quand on est monitrice de golf?
4: En fait, ça consiste à avoir un tapis où on peut accueillir nos joueurs de façon plus intime et privée pour éviter d'être surveillés, etc. quand on a des joueurs un peu plus timides. Et ça nous permet aussi de nous d'avoir un milieu un peu plus professionnel pour accueillir les joueurs et avoir un peu notre image qui ressort dans ce milieu.
3: Il y a des indications, je vois des panneaux avec écrit 40, 80, 150, je suppose que c'est la distance en mètres.
4: C'est bien ça, au pratique. On a tout le temps des petits panneaux qui nous servent de distance affichée en mètres devant nous, qui nous permettent de nous situer un petit peu en fonction du club dans les mains, pour que quand on se retrouve à 80 mètres sur le parcours, on sache un petit peu quel club il faut prendre et comment on joue, quoi.
3: Alors je vais m'équiper déjà pour commencer.
4: C'est bien ça. Alors nous, aujourd'hui, on va jouer avec un fer. Donc le fer neuf, c'est un peu le club standard qui nous permet de lever un petit peu la balle et faire une distance moyenne pour s'amuser.
3: Ah oui, bah là, il y en a au choix. Hein.
4: Ok, donc on prend une balle pour commencer, c'est quand même le principe du golf. Qu'on vient placer au milieu du tapis assez naturellement. Ensuite, on va venir placer nos pieds à la largeur de nos épaules et on vient fléchir un petit peu les genoux. Et là, tu prends ton élan et go.
3: Bah alors là, je l'ai lancé à 8 mètres. Est-ce que vous pouvez nous montrer comment on fait-elle une professionnelle quand même?
4: Ok, je vais essayer de me concentrer un petit peu alors.
3: Waouh! On est presque sur un 150 mètres. Alors après un peu d'entraînement, je commence à maîtriser un petit peu mieux. Et donc là, on arrive vraiment sur le parcours de golf. Et le but, c'est donc que je vise le drapeau là-bas, le trou. Et on est censé le faire en combien de fois maximum?
4: En moyenne, c'est 3 coups pour mettre la balle dans le trou. Mais bon, quand on débute, on a le droit de faire quelques coups de plus. C'est autorisé, quoi.
3: Ouais! Pas mal. Alors, on est à 4 essais. On arrive sur le green, là où la pelouse est vraiment à ras. Et je dois changer de club.
4: C'est bien ça, quand on arrive sur le green, l'herbe elle est vraiment tendue à ras. Du coup, on change de club et on utilise ce qu'on appelle un putter. Exactement le même club qu'on utilise pour le coup au mini-golf.
3: J'ai réussi! Yes! Le golf avec Chloé de la Saint-Omer Golf Club s'est testé et approuvé ici à Limbres. Merci Chloé!
0: Merci Chloé, merci Louise. 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Ça commence dans 9 minutes avec Agnès et Zef. C'est à vous de jouer. Bonne chance.

0: confirme, on a la radio. Merci Michel Polnareff. Il est 10h53. L'heure de retrouver Muriel Jourdan. C'est tendance. Muriel, vous nous proposez aujourd'hui une nouvelle leçon de vocabulaire ado.
1: Tout à fait, oui. Histoire que vous soyez capable d'aller au bout d'une conversation avec vos enfants, vos petits-enfants ou votre neveu de 16 ans, hein, qui parle tellement vite que vous avez l'impression d'avoir appuyé sur la touche de lecture accélérée, hein, malgré vous. Le langage dans les cours de récré évolue très vite. Suivez-moi, je vous emmène devant un lycée pour tout savoir de ces expressions dont beaucoup viennent de l'autre côté de la Méditerranée. Expressions et mots qui mettent plus d'un adulte en difficulté. Hein. On a tous entendu un jour quelqu'un dire « Pouh, ces jeunes, ils ne savent plus parler ». T'en penses quoi, toi, jeune padawan ?
2: J'avais eu cette discussion justement avec ma grand-mère, qui était un peu désolée de l'état d'évolution de la langue. Et moi, je trouvais que, en particulier le français, l'évolution de la langue, c'est surtout prendre des mots d'autres langues, donc en particulier de l'arabe et de l'anglais. Donc, dire c'est har en arabe pour dire que ça veut dire que c'est épicé, mais donc du coup, ça veut dire quelque chose de difficile. Ou alors, qu'est-ce qu'il y a d'autre en arabe ? Zahef, ça veut dire être énervé.
1: Les langues étrangères qui enrichissent les langues natales, c'est pas nouveau. Toubib, magasin, artichaut, maboule, chouïa, hasard, sirop, sofa, zéro. Tous ces mots n'ont pas eu besoin de visa pour entrer dans la langue française. Ils viennent du Maghreb. Et à ce sujet, pour mieux comprendre, je vous encourage à lire l'ouvrage du linguiste et lexicologue Jean Pruvot, Nos ancêtres, les Arabes, aux éditions Lattès. Il y retrace l'incroyable voyage de centaines de mots venus de l'arabe et qui sont passés dans notre quotidien sans qu'on en ait vraiment conscience. Et
0: les spécialistes disent d'ailleurs que pour la jeune génération, c'est une bonne chose, ces nouveaux mots. Ils permettent à la langue française de rester vivante et de se réinventer, Muriel.
1: Oui, et certains mots resteront, d'autres tomberont dans l'oubli. En ce moment, une des expressions les plus courantes chez les ados, c'est la hesse. Qu'est-ce que ça veut dire ?
2: La hesse, c'est quand ça va pas. C'est la hesse, c'est compliqué.
1: Donne-moi un exemple, comme ça on comprend bien sur les larmes.
2: Là, si le calcul diff tombe aux mines de Paris pour l'épreuve de maths 2, c'est vraiment la hesse. C'est vraiment la hesse.
3: C'est exactement ça.
2: C'est exactement ça.
1: Traduction, pardon.
2: Ah, pardon. Non, l'épreuve, là, on a une épreuve de maths pour intégrer les écoles d'ingénieurs des mines en particulier. Je veux juste pas que ce soit sur ce chapitre qui s'appelle le calcul diff. Parce que si c'est ça, c'est vraiment hard. Ce serait vraiment la hesse.
1: Et quand vous dites chais,
4: ça veut dire bien fait ça.
5: C'est pour narguer quelqu'un.
4: C'est pour narguer quelqu'un ça. Genre il s'est gouré, tu veux te foutre un peu de sa gueule, bah du coup tu dis yeah.
1: Voilà, hein, vous avez de quoi survivre ce soir à une conversation avec des ados. Alors je sais, c'est pas toujours facile, mais n'est-ce pas vivifiant que de découvrir comment notre langue évolue ? Allez, vous reprendrez bien encore un peu de langue sous-piquante, hein, parce que moi je vais revenir très bientôt pour une nouvelle leçon de vocabulaire.
0: Merci beaucoup Muriel. Vocabulaire simple. Agnès Delbar est là. Voilà, très simple. Bonjour ma chère Agnès.
6: Bonjour Clarence.
0: Le chèque qui gagne des 11h.
6: Eh ben oui, il est toujours là, notre jeu entre 11h et midi, à gagner donc deux baptêmes chaque jour pour faire des tours de piste sur le Stade Vélodrome de Roubaix. Oui. Un endroit mythique pour les amoureux du vélo. Et puis en plus, option cerise sur le gâteau, chantilly sur la religieuse, nous vous offrons un week-end au château de Tilk, version suite, déjeuner,
0: initiation au golf.
6: Et initiation au golf.
0: 0320 55 89 89, ça
6: mais
0: sera
6: oui.
0: Après les infos de Juliette
6: mais
0: Penn et Johnny Clegg. Amusez-vous bien.
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0: Seigle, Zoulou Blanc, merci d'écouter votre radio ici Nord.
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0: Il est 11h, tout de suite, toute l'actualité. Et tout de suite, le flash avec Juliette Penn. Bonjour Juliette.
2: Bonjour.
0: Des licenciements à prévoir chez deux enseignes nordistes prêt-à-porter.
2: Au Heidi, d'abord, près de 300 postes seront supprimés, a annoncé la direction du groupe Heidi Kids. Une centaine de magasins au Heidi vont fermer leurs portes, dont 60 en France, le reste à l'étranger. Puis deuxième enseigne, la Redoute, qui vend aussi de l'ameublement et de la décoration. Un plan social a été présenté hier. Plus de 170 postes pourraient être supprimés, dont une centaine au siège à Roubaix. Autre secteur dans la tourmente, le livre. Le Furet du Nord fait face à un marché en pleine crise. Il demande son placement en redressement judiciaire pour l'instant. Ses 27 librairies restent ouvertes et les équipes conservent leurs postes. À Douai, deux militants des Jeunes Insoumis agressés et menacés avant-hier alors qu'ils collaient des affiches en soutien au peuple palestinien. C'est ce qu'affirme le parti de la France Insoumise dans un communiqué. Puis un homme de 73 ans gravement brûlé hier après-midi à Feuchy. Un feu est parti de la haie de son jardin avant de se propager à la toiture de sa maison. Il a été transporté au centre des grands brûlés de Lille. La vague de chaleur se poursuit dans le Nord et le Pas-de-Calais. Le mercure pourrait grimper jusqu'à 30 degrés aujourd'hui, 32 demain. Les fortes chaleurs ont déjà provoqué la mort d'au moins 7 personnes dans le pays, selon le gouvernement. Roland-Garros, le deuxième tour s'ouvre aujourd'hui à suivre le Français Valentin Royer face à Djokovic et un duel 100% français entre Hugo Humbert, 32e, et Quentin Lys, 90e. Dans le Nord, un nouveau gagnant au PMU, 198 000 euros remportés par un parieur à Saint-Amand-les-Eaux. Il avait misé 2 euros et il repart avec cette belle somme. La météo, on le disait Agnès, des fortes chaleurs encore aujourd'hui.
0: Alors on va commencer par dire qu'il y a un ciel bleu magnifique,
2: oui.
0: Un soleil radieux, qu'on en profite pleinement de ce beau temps avec des températures qui vont dans ce sens-là. C'est-à-dire on est entre cet après-midi, alors je regarde hein, pour ce mercredi 27. Alors si vous êtes sur la côte, vous êtes entre 21 et 22 degrés.
2: C'est pas mal.
0: C'est pas mal.
2: Bon, alors,
0: si vous êtes à l'intérieur, peut-être 30 à 31, effectivement. 29 également, ça c'est pour le Valenciennois. Voilà pour notre météo. Merci beaucoup, Juliette. On se retrouve tout à l'heure.
2: À tout à l'heure.
0: Pour le journal de midi. Et puis, rien à signaler sur le réseau routier, autoroutier du Nord et du Pas-de-Calais. Ça se passe plutôt bien. Sauf autour d'Asbrook où il y a une route qui est fermée, donc un léger ralentissement. Mais ça continue de rouler, c'est comme sur l'autoroute A1 du côté de Seclin. Il y a aussi un léger ralentissement dans le sens Paris vers Lille, mais ça ralentit en roulant, tout va bien. 03 20 55 89 89. Si vous voulez faire la route avec nous, nous accompagner, vous savez qu'on est votre relais information pour les automobilistes du Nord et du Pas-de-Calais.
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0: Une respiration musicale avec Clara Luciani.

0: On a pris une grande bouffée d'oxygène avec Clara Luciani.
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0: Pour des sportifs de haut niveau comme nous, du Ch'titi gagne, c'est normal de bien respirer. J'ai dit des sportifs du haut niveau, du Ch'titi gagne.
2: Ah oui,
0: j'ai bien précisé, mon cher Zef. 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Que demander de plus? Et bien de gagner au 03 20 55 89 89 tout en respectant les règles absolument incroyables du cycle gagne représenté par Zef.
2: Oui, en ce jour de l'an 2026, le 27e du mois de mai.
0: C'est nous.
2: Et oui, on n'est pas bien ici à la fraîche. Hein, décontracté du... Vous connaissez la suite.
0: Oui.
2: C'est vrai qu'on n'est pas mal ici dedans, je veux dire. C'est vrai, hein, un niveau
0: citation
2: là.
0: Citation des valseuses de M. Blier avec Patrick Devers et Gérard Depardieu.
2: Oui, oui, c'est vrai qu'on n'est pas mal ici, c'est vrai. On est, on est mieux là qu'à faire des trous dans la route. On leur souhaite bon courage d'ailleurs. Ah et qui se rassure avec ce temps, en rentrant, qu'est-ce qu'on va se dire? Bah ça.
0: Oh mais non,
2: Aussi. Personne ne résiste à l'appel du barbecue et pourtant j'essaye quelquefois. Je me dis non.
0: Sois raisonnable.
2: Arrête de vouloir tout le temps braiser, ça fatigue tout le monde. Et je résiste, mais rien n'y fait. Je fais partie des irréductibles braiseurs qui ne s'est pas laissé envahir par ces maudits livreurs de burgers et autres tacos. Et ça tombe bien parce que c'est la journée de la résistance. Et quand je parle de journée de la résistance, c'est pas le bazar qui fait chauffer l'eau dans les bouloirs. Hein. Non, c'est la vraie résistance. Entre ici, Jean Moulin et tout le team. Alors, nous allons donc avoir, pour l'heure qui suit, 5 maquisards qui vont composer le 0320 55 89 89. Je répète, le 0320 55 89 89. Et ce sera Ahmed Aubrac, du réseau Babouche et Mocassin. Et Alexandre Roll-Tanguy, du réseau Zébulon. Qui vous emmène si vous êtes sélectionné vers nous dans le studio B comme BBC. Pour jouer, c'est plus simple que de faire sauter un convoi de la Wehrmacht. Il y aura des questions en région. En quel mois de 1944 la région a été libérée?
0: Bon,
2: à l'exception de Dunkerque, septembre. Montfléchier, en 9 lettres, l'autre nom du soulèvement populaire. La rébellion.
0: Ah, pardon.
2: Culture générale, quelle voix célèbre parlait de la BBC aux résistants?
0: Charles de Gaulle.
2: Pierre Dac.
0: L'appel du 18 juin, c'est Charles de Gaulle.
2: Oui, mais celui qui faisait les messages personnels, c'était Pierre Dac.
0: C'est vrai, pardon, j'ai oublié.
2: Oui, je maquisarde, si je connaissais le con qui a fait sauter le pont. Et le meilleur de celui qui gagne, pour en repartir avec le cadeau dont vous a parlé Agnès, deux baptêmes de piste offerts par le Stade Vélodrome de Roubaix, et puis un séjour pour deux au château de Tilque avec chambre suite, dîner, petit déjeuner, initiation golf, piscine couverte, échauffée, terrain de tennis, pétanque, ping-pong, enfin,
0: non, je t'ai
2: tout. Le sticky gun, c'est simple, les règles. On marque un point et on s'installe sur le siège éjectable et on peut poser des pannes plastiques sous un train, si on a envie. Et Messi a accordé un
0: marque
2: un point de plus.
0: Non, c'est pas une idée, ça.
2: Le fil rouge sur le bouton rouge, le fil blanc sur le bouton blanc. Non, on appelle le 0320 55 89 89. Si une question vous semble trop résistante, nous avons notre joker qui aujourd'hui est...
0: Résiste.
2: Évidemment. Vous ne marquez pas de points, mais vous n'êtes pas éliminé. Appelez le 0320 55 89 89. Venez jouer avec Agnès et Zef qui résiste, mais résiste vraiment à l'envie d'aller se coller sur un transat avec un coquette dans la main. Hein.
0: Alors, n'hésitez pas à jouer avec nous. On va bien s'amuser. 0320 55 89 89. On chante d'abord avec Indochine.

0: Nocine et le troisième sexe, 11h15, ici Nord, votre radio et vos chansons préférées.
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0: Et votre jeu préféré aussi, le ch'ti qui gagne, notre première candidate, c'est Manon qui nous appelle de Lille. Bonjour Manon.
3: Bonjour.
0: Manon, vous étudiez pour devenir infirmière.
3: Oui, c'est ça.
0: C'est bien les infirmières.
4: On dirait que c'est un truc qui se mange.
0: Mais je trouve que c'est super de
4: ah oui, c'est très bien les infirmières, c'est pas ça?
0: Ah oui, bravo.
4: Bravo. Félicitations.
0: Il y a combien d'années d'études?
3: 3 ans.
0: Et là, vous en êtes à votre première année?
3: Deuxième.
0: Tout se passe bien?
3: Oui.
0: Vous avez fini les examens?
3: Là, je suis en arrêt maladie, mais.
0: Ah mince!
4: Mais ça veut dire que vous avez le droit de faire des piqûres en deuxième année?
3: Oui.
4: Oui, parce que ça dépend les années. En première année, on n'a pas le droit.
3: Oui, ça dépend.
4: Ça dépend. Oui, on pique quand même. C'est ça. Elles aiment ça, piquer les infirmières.
0: Bon, heureusement.
4: Elles adorent.
0: Mais elles le font bien, c'est ça qui est bien. Manon.
4: Ça dépend lesquelles, hein.
0: Vous êtes infirmière, enfin, vous suivez des études d'infirmière, et en même temps, vous aimez la peinture, la musique et les séries. La peinture, oui. Vous en faites?
3: Oui.
0: Ah, vous prenez un cours dans un atelier?
3: Non, j'achète des toiles et j'en fais dans le salon.
0: Génial, vous préférez l'huile ou l'aquarelle?
3: L'aquarelle.
0: Non, et vous aimez aussi la musique, vous en faites?
3: Oui, écoute, tout ce que j'en fais. Je suis plus une chanteuse de salle de bain.
0: D'accord.
4: Bah, c'est bien de chanter dans une salle de bain. Avec comme public le carrelage.
0: Et vous aimez les séries, la dernière série que vous ayez vue, que vous avez envie de nous recommander, Manon?
3: Ce serait Nous les menteurs sur Prime Video.
0: D'accord, c'est une série quoi?
3: C'est une série avec une bonne leçon à la fin, ça parle d'une famille privilégiée.
0: Pardon, j'avoue, j'étais pas précise. De quelle nationalité?
3: C'est une série américaine.
0: Ah, d'accord.
4: Elle a fait comme si elle parlait à ses enfants. C'est bien ta série, c'est une série quoi? Et ils doivent répondre coréenne, japonaise, américaine, c'est ça. Mais eux, ils ont des codeurs, pas vous.
0: Surtout coréenne. Pardon, Manon. Rappelez-nous le titre de la série.
3: Nous les menteurs.
0: Nous les menteurs, très bien. C'est noté, j'irai voir tout ça. Ma chère Manon, nous avons 45 secondes pour marquer un maximum de points. Comme vous êtes notre première candidate, ça veut dire que c'est ouvert. C'est vous qui allez...
4: Oui, vous êtes sur le siège.
0: Voilà, exactement. Est-ce que vous avez retenu le mot de passe qui va vous permettre de passer la question dont vous n'avez pas la réponse?
3: Oui, il me semble que c'est Résiste.
0: Oui,
4: Résiste
0: de France Gall, enfin chanté par France Gall.
4: Donc, parce que c'est la journée de la résistance, hein, je précise, oui. Pour ceux qui nous prennent pour des gogoles, en disant, mais pourquoi c'est
0: ça? Mais pourquoi pas en même temps?
4: Pourquoi pas?
0: Parce que c'est une bonne chanson.
4: Oui, c'est vrai, c'est bien.
0: Vous voyez?
4: Bon. Oui.
0: Sur ces bonnes paroles, ma sœur, nous allons y aller. Est-ce que vous êtes prête?
3: Oui.
0: Top.
4: Et ma moitié.
0: Question région, quelle discipline athlétique pratiquait Didru, pardon? Didru, il faisait quoi comme discipline athlétique?
4: Mais laquelle?
0: Oui.
4: Il était champion olympique de ça.
0: Elle a dit Résiste. Résiste, question mot fléché en 6 lettres. Des colliers, des bagues, des boucles d'oreilles, ce sont
3: des bijoux.
4: Oui.
0: Et... qui chante la chanson, le chanteur de Mexico? La chanson, le chanteur de Mexico.
5: Mexico. 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
0: Un chanteur d'opérette.
4: Oui, Luis Mariano, bravo.
0: Question de culture générale qui peint. Ah oh, voilà, c'est trop tard. Mais c'est déjà bien, ces deux points. Alors, Guy Drut, sa spécialité, c'était le 110 mètres.
4: Oui. Et... médaille d'or à Montréal en 76.
3: Je l'aurais pas eu.
0: Et après, il a été ministre des Sports ou secrétaire
4: région
0: d'État.
4: Parce qu'il est du Nord, pas
0: bien de sûr. Grand athlète, grand sportif. Alors, deux points, c'est très très bien, vous savez, ça permet de vous installer sur le siège,
4: oui,
0: Manon. Installez-vous sur le siège qui n'est pas encore éjectable. On va chanter ensemble et après, on se retrouvera avec les autres candidats. On fait comme ça?
3: Ça marche.
0: À tout de suite.

0: Fever Dream, c'était Alex Warren. Merci d'écouter Ici Nord. 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
1: 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Il est 11h24. 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
1: Le ch'ti qui gagne a pris le tour. Marie-Laurence est notre deuxième candidate. Bonjour, bonjour Marie-Laurence.
2: Bonjour les amis.
1: Ah, ça va ? Quelle belle voix, heureuse. Oui, ça va bien Marie-Laurence. Vous êtes à la retraite et ça s'entend.
3: Parce oui. Parce qu'il y a un chien.
2: Il y a un chien, il y a des oiseaux dans les arbres, et puis voilà.
1: Je ne sais pas. Elle a la patate.
3: Ah non, parce que ça s'entend, ouais. J'entends un chien derrière. Donc vous êtes à la retraite, ça s'entend parce qu'il y a un chien.
1: Vous aviez une boutique de prêt-à-porter, et maintenant vous parce vous adonnez à la peinture, au jardinage. Vous aimez aussi écrire et le piano. Oui. Oh, mais vous avez un emploi du temps de ministre, Marie-Laurence.
2: j'ai eu pendant 25 ans ce magasin, et puis il y avait tellement de futilité, de paraître que j'avais envie d'aller en pleine campagne, de mettre un short, une vieille chemise, et de profiter de la nature, de mon chien, et de faire ce que je voulais faire.
1: Voilà. Eh bien, vous avez bien fait.
3: Bon programme. Mmh.
1: La peinture, vous en faites ?
2: Oui, je fais des encres. Oui.
3: Et là, en ce moment, vous avez un short ?
2: Je fais des encres avec donc je mélange des encres de couleurs et je fais des espèces de pastels d'encre.
1: Ah, c'est chouette. Ouais. Alors je vais vous reposer la question parce que sinon il va me faire une crise nerveuse. Est-ce que vous avez un short, Marie-Laurence?
3: Elle n'a pas répondu.
2: Oui, c'est pas un short, c'est un bermuda court.
1: Bon, ça va, ça vous va.
3: Je demandais parce qu'elle a dit que j'avais envie de mettre un short. Alors je demande si elle a abouti son projet.
2: Bien sûr.
1: Vous jardinez, vous avez un jardin d'ornement ou un potager ou les deux?
2: Non. Potager, c'est trop dur pour moi, j'ai 70 ans, mais planter des petites fleurs et les regarder pousser, ça me va.
1: Et quand vous dites j'aime écrire, ça veut dire que vous écrivez des livres, vous écrivez de la poésie?
2: Non. J'écris de la poésie, j'ai déjà essayé des livres, mais j'arrête au bout de 40 pages, parce qu'il faut vraiment une grosse concentration, et puis voilà, mais j'aime bien les mots aussi, j'aime bien, voilà.
3: Vous savez, il y a des écrivains qui écrivent une heure par jour, même pas. Ils écrivent trois pages, quatre pages. Après, ils mettent 9 ans pour écrire un bouquin, mais ça existe.
2: Oui. Mais à mon âge, le bouquin, il paraîtra jamais.
3: Mais pourquoi? On ne peut pas dire ça.
1: Mais comment il va?
2: Non, c'est pas grave. C'est un hobby, c'est tout.
3: C'est bien. Bon, Marie-Laurence, alors, question, si on parle d'hobby, il va falloir jouer.
1: Bah oui,
3: c'est ça.
1: Est-ce que vous avez retenu le mot de passe que vous pouvez utiliser?
2: Eh bien non, je ne l'ai pas entendu en fait.
1: Résiste.
3: Elle était prête.
1: Voilà, résiste, c'est le mot de passe que vous pouvez utiliser puisque c'est la journée mondiale de la résistance, c'est ça?
3: C'est ça, exactement.
2: Très bien.
1: Résiste, ça marche qu'une fois, vous ne pouvez pas l'utiliser une deuxième fois, je vais y arriver, avoir mon idée jusqu'au bout, et vous devez battre les 2 points de Manon, ça nous fait donc 3 points à faire, d'accord? 45 secondes avec Zef.
3: Oui.
2: Oui.
3: Et vous allez pouvoir résister?
1: Et si vous voulez, vous pouvez lancer le top parce que je l'ai fait la dernière
3: fois. Mais non, allez-y.
1: Bon, bah d'accord. Top, allez.
3: La question culture générale, tiens, en parlant de résistance, qui a peint le tableau Guernica?
2: Picasso.
3: Oui. Calcul mental. 25 x 13.
2: 75.
3: Non.
1: Non, 13.
3: 125 x 3. Ah non, pas un merde. C'est 325.
2: Oh là là là là là là.
1: Vous avez fait 25 x 3. Oui. C'était une bonne réponse.
3: Oui. Et 25 x 13, c'est 25 x 10 plus 25 x 3. Ça fait
2: 250. Ça me fait une belle jambe.
1: Oh, écoutez, Marie-Laurence, maintenant vous avez un peu le temps, rappelez-nous.
3: Ben oui.
2: Ben oui, bien sûr, je vais essayer. Parce que le petit week-end au château, il m'aurait bien plu.
1: Ah oui. Bon, écoutez. Marie-Laurence, nous sommes encore là demain et après-demain, n'hésitez pas. 03 20 55 89 89. Une caresse à votre chien qui s'appelle comment ?
2: Il s'appelle Théo.
1: Ah, Théo, gros bisous, Théo, gros bisous, Marie-Laurence, à bientôt.
2: Gros bisous à vous, à bientôt.
3: Au revoir.
2: Au revoir.
1: Un grand succès d'Étienne Dao pour continuer et pour le tatou. Et puis on se retrouve avec le ch'ti qui gagne notre jeu d'ici quelques instants avec un troisième, un quatrième et un cinquième candidat. 03 20 55 89 89 pour jouer avec nous.

0: Des pôles tatoués à tirer la nuit sur les étoiles, Étienne Dao a continué de nous emmener dans son univers musical poétique. Merci à ce dandy de la chanson française.
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0: Alors en ce moment, vous savez, c'est vraiment les écoles de musique, les conservatoires qui annoncent leur fin d'année, leur sortie de classe en quelque sorte. Au Théâtre des Sources à Saint-Amand-les-Eaux, par exemple, ce vendredi à 20h30, vous aurez le concert de l'orchestre symphonique de l'école de musique qui s'alliera aux musiciens de l'orchestre de Valenciennes pour vous jouer à la fois de la musique classique mais aussi des airs de variété. Les musiciens vous font redécouvrir avec passion des œuvres incontournables et puis des pièces un peu plus insolites. C'est ce vendredi à 20h30 au Théâtre des Sources à Saint-Amand-les-Eaux. Une belle façon de soutenir aussi la démarche de tous ces jeunes musiciens qui étudient la musique, mais aussi de soutenir la démarche de leurs professeurs. Qu'on se le dise, profitez-en.
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0: Le qui gagne, à qui le tour. Arnaud, bonjour, notre Arnaud. Troisième candidat. Bonjour Arnaud.
2: Bonjour.
0: Arnaud, vous nous appelez de Cambrai.
2: Exactement.
0: Et vous êtes enseignant.
2: Exactement.
0: Enseignant en quoi?
2: Alors, tout ce qui concerne le système d'information. Donc en ce moment, vous entendez beaucoup parler de cybersécurité. Donc en gros, j'enseigne comment se protéger, comment avoir une bonne hygiène numérique.
0: Une bonne hygiène numérique.
3: Ouais, faut laver son clavier avant de l'utiliser.
2: Exactement. Ouais, faut pas laisser les miettes dans le clavier, sinon c'est pas bon.
0: Je peux pas renverser son café non plus.
3: Non, c'est pas bien non plus.
0: Ouais. Et alors Arnaud, vous êtes enseignant où?
2: Dans un établissement, enfin l'ensemble de Saint-Luc. À Cambrai.
0: D'accord. Voilà. Est-ce qu'on connaît bien Saint-Luc en Belgique, mais c'est pas le même?
2: Oui, alors non, en fait, souvent on fait la confusion entre Saint-Luc-Tournai et puis Saint-Luc-Cambrai, voilà.
3: Mais Saint-Luc, non. Saint-Luc en Belgique, c'est pas plutôt une école où on étudie le dessin?
0: Ah bah si, c'est pas
2: oui, c'est, je crois qu'ils sont assez spécialisés en graphisme et en architecture.
0: Oui,
2: architecture,
0: ouais, c'est ça. Et vous êtes DJ aussi à vos heures perdues, Arnaud, c'est rigolo.
2: C'est ça. Bah oui, en fait, il faut la vie est une fête. Hein. Donc,
3: oui, alors vous êtes Didier, bien, ça, mariage ou Didier
2: c'est plutôt bas. Boum boum, clac clac, et plutôt, boum, plutôt boum, dans les bars et les clubs, et ouais. De temps en temps, pour les copains, je fais anniversaire ou mariage, mais c'est plutôt, clac, clac pour plutôt les bar, copains, et, bar et club.
3: D'accord, c'est clac clac pour les copains et boum boum pour les bars.
2: C'est ça.
0: Arnaud, c'est super, oui. Mais maintenant on va faire joujou.
3: Oui, d'accord.
0: Avec le jeu, le ch'ti qui gagne. Est-ce que vous avez retenu le mot de passe qui va vous permettre d'éviter une question? Résiste, voilà, bravo. Exactement. Donc, vous pouvez l'utiliser qu'une fois pour passer une question qui ne vous inspire pas. Si vous répondez mal, on arrête le jeu. Manon oui. A deux points, il faut donc en faire trois pour la battre. On a 45 secondes pour d'accord. Relever le défi. Vous êtes prêts?
2: Oui.
3: Allez, top.
0: Question région, comment s'appelait le casse-croûte du mineur?
2: Résiste.
3: C'est fait.
0: Mot fléché en six lettres, chien ou humain qui garde les moutons?
2: Berger.
3: Berger, oui,
0: oui,
3: bravo.
0: Qui chante derrière Edith Piaf, les cloches sonnent?
3: Les trois cloches, ça s'appelle les trois.
0: Ils étaient nombreux.
3: Les cloches sonnent,
0: mais quoi?
2: Non, je sais pas.
3: C'est un grand groupe, ils sont nombreux.
0: Oui, ils sont nombreux. Ils étaient alignés en randonnée, enfin pas en randonnée.
2: Ah, les frères Jacques, non?
3: Ah, bah non, ah, bien essayé, mais c'est pas ça. C'est les compagnons de la chanson.
0: Oui.
2: Oh, bah.
3: Il n'aurait pas trouvé.
2: Je préfère quand ça fait boum boum, en fait.
3: Ou clac clac, oui.
0: Bah, aujourd'hui, clac-clac. Les compagnons de la chanson, peut-être qu'ils feraient boum boum et clac clac.
3: Ah, ouais, à savoir.
0: C'était,
3: ah,
0: ils étaient.
2: Et le sandwich du mineur, alors?
0: Le briquet.
3: Le briquet.
2: Oh là là, ouais. Bon,
0: bah, oh, mais c'est souvent comme ça. C'est une première fois pour vous, Arnaud, chez
2: oui,
0: nous.
2: Exactement. Et alors, bah... en fait, je disais à vos collaborateurs que j'avais gagné il y a une vingtaine d'années ou 25 ans
0: oula
2: des disques. En fait, c'était France Bleu Nord. Et à l'époque, il y avait une émission de rap français où on disait à la fin merci, Henri. Je sais pas si ça vous parle.
0: Ah, bah oui, mais. Ça
2: vous parle de ça?
0: Il y a plus de 20 ans, non?
2: Ah, ouais, bah, ouais, c'est normal. Hein. C'est parce que je suis plutôt jeune. Je suis ni jeune ni vieux. Je suis entre les deux.
0: Ah oui, bien sûr. C'était une autre époque, effectivement.
2: C'est ça.
3: C'est comme voilà. Moi je suis ni jeune, ni jeune.
0: Bon, en tout cas, Arnaud, oui, là, vous avez repris le contact avec le jeu. C'est il fallait ce petit galop d'essai. Vous nous rappelez dès que vous voulez. On fait comme ça,
2: avec
0: Arnaud.
2: Plaisir. Je vous remercie.
0: On vous embrasse.
3: À vous aussi. Au revoir, Arnaud.
0: À merci, très
3: au
0: revoir. Vite.
2: Au revoir.
0: Le numéro de téléphone pour participer au Ch'tiki Gagne 03 20 55 89 89.
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0: cette voix chaleureuse, Eros Ramazzotti, più bella cosa.
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0: Vous venez d'arriver dans le ski gagne. Nous en sommes à notre quatrième candidat. Pour le moment, Manon a 2 points. Elle est installée sur le fauteuil de la future gagnante. A gagné 7 semaines pour chaque candidat qui restera vainqueur, eh bien c'est 2 tours de piste, en fait c'est 2 baptêmes de piste sur le stade Vélodrome de Roubaix, et puis il y aura fin de semaine en plus l'un des heureux gagnants qui repartira avec un week-end pour 2 au château de Tilk avec une initiation au golf. Là, je replace
3: la totale.
0: Je vous recontextualise tout ça. Manon, nous allons accueillir Johnny, le quatrième candidat. Bonjour Johnny.
4: Bonjour.
0: Johnny, il est d'Auchel.
3: C'est ça, je ne vous demande pas si c'est à cause de Johnny que vous vous appelez Johnny.
4: Effectivement.
3: Voilà, c'est pour ça. Pour ça, je ne vous le demande pas.
0: Vous avez
3: mais en même temps, je vous l'ai demandé.
4: Oui.
0: Alors, Johnny, vous êtes fonctionnaire de justice. Vous êtes à quel poste exactement?
4: Je préfère garder...
0: Il est
3: agent secret.
0: C'est le 007.
3: C'est ça, c'est un agent secret.
0: Johnny, vous aimez aussi les balades en famille, dans la nature, et vous avez 4 enfants.
4: Tout à fait, oui. Donc on aime bien se promener dans les alentours, hein, sur Rochelle, au Bois de Saint-Pierre, Bois de Cambla-Châtelain, le parc d'Olin, et puis voilà, des balades en famille.
0: Vive la nature, vos enfants.
5: C'est le seul truc qu'il a le droit de dire.
0: Vos enfants.
4: Non, moi, bien, en fait, après j'aime bien aussi aller. Donc, je ne sais pas si on a le droit de citer des marques, des parcs d'attractions.
5: On n'a pas le droit.
4: Voilà.
0: Johnny, voilà. Vos enfants, ils ont quel âge?
4: Alors, j'ai le plus vieux qui a 20 ans et la plus jeune qui a 22 mois.
0: Donc, et c'est du sport ça, Johnny, bravo.
4: Et oui.
0: Johnny, avez-vous gardé en mémoire le mot de passe qui va vous permettre d'éviter une question dont vous n'avez pas la réponse?
4: Alors, rappelez-le-moi s'il vous plaît, j'étais en radio, j'ai pris l'émission en cours tout à l'heure.
0: Résiste, Johnny.
3: C'est la journée de la résistance.
0: Et
3: vous nous avez prouvé que vous n'auriez pas parlé.
0: Alors Johnny, vous avez 45 secondes pour faire 3 points. Si vous donnez une mauvaise réponse, le jeu s'arrête. Vous ne pouvez utiliser qu'une fois le mot de passe résiste et vous jouez avec Zev. Vous êtes prêts?
4: Très bien.
0: Top.
3: Alors, question culture générale. De quelle maladie souffrait la dame aux camélias?
5: Elle toussait beaucoup.
4: La tuberculose.
3: Oui. Complétez l'expression. C'est à la fin du bal qu'il faut.
4: On paye les musiciens.
3: Oui.
0: Bravo.
3: Combien de temps vit en moyenne un grand kangourou? 5 ou 10 ans?
4: Résiste.
3: Bien joué. Complétez l'expression. On n'apprend pas à un vieux
4: sage à faire les grimaces.
0: Exactement.
3: Le musée de Castel a rouvert en 2010. Vrai ou faux?
4: Vrai.
3: C'est vrai.
0: Oh là là, qu'il est fort. Eh ben, ça nous fait 4 points. Oui. Alors, le grand kangourou, il vit... il peut à peu près vivre jusqu'à ses 10 ans.
3: Vous avez bien joué de dire...
0: Il y a un grand kangourou au zoo du Bronx qui a 14 ans.
3: Il s'appelle Skippy.
0: Non, il s'appelle Dave.
3: Ah, le chanteur?
0: Non, mais... Non, mais si j'ai un reportage... Un reportage sur lui, j'ai trouvé ça très touchant. J'avais très envie d'adopter un grand kangourou à la maison.
3: Oui, j'en ai une pareille à la maison. Je ne sais pas qu'elle voit un animal, elle dit « Oh, j'en veux !» Voilà.
0: Bon, voilà, mais mon mari est là derrière, il ne fait sûrement pas. Johnny, 4 points, vous avez donc remporté le challenge. Et ça veut dire qu'on dit à Manon...
3: Au revoir
0: Manon. Vous avez bien tenu, hein?
3: Oui, c'est vrai. Que l'avant-dernier.
0: La prochaine fois, vous gagnez, moi j'en suis sûre. Hein. Vous nous rappelez, on compte sur vous, Manon, 03 20 55 89 89. Vous faites comme ça, hein?
6: Promis, je vous rappelle.
0: Génial. Des gros bisous!
6: Bisous!
0: Et bonne convalescence, puisque vous êtes en arrêt maladie. Mon cher Johnny, vous allez pouvoir vous installer sur le siège et on va attendre ensemble le 5e candidat en chantant « Partir, partir ». Enfin, je vais laisser Julien Clerc le faire, c'est mieux.

0: revenez, revenez, il nous reste encore un candidat pour le chic qui gagne. Et vous pouvez vous inscrire d'ores et déjà pour demain, 03 20 55 89 89. Le chic qui gagne, c'est notre jeu. Et puis on vous tient au courant toujours de la route. Merci à Serge de la préfecture qui nous a appelé pour nous signaler un accident sur la Nationale 227 dans le sens Villeneuve-d'Ascq-Roubaix dans le secteur de Pont-de-Bois. C'est un véhicule qui est remisé sur la voie de droite. Soyez prudents.
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0: Thierry, notre cinquième candidat. Bonjour.
3: Bonjour Thierry.
4: Bonjour Agnès, bonjour Zef.
0: Mais alors là, il va falloir battre les 4 points de Johnny. Hein.
4: Ouais, là c'est un défi. Que
0: oh oui, mais
4: un gros défi.
0: Vous pouvez y arriver. Moi j'en suis sûr, Thierry Déter.
3: J'avais mal lu parce qu'il était sur votre CV, il était marqué informaticien, donc ça va. Passionné par le vélo, ça va. Mais j'avais lu les malades au lieu des balades. J'ai dit, mais comment vous êtes passionné par les malades? Non, c'est des balades.
0: Est-ce que je peux faire mon jeu de mots? Thierry va réussir à faire les 5 points puisqu'il est Déter.
3: Oh, ah, bravo. En plus, c'est un truc de jeune et tout, c'est bien. Oh là là, oh là.
0: Non, parce qu'à 11h53,
3: on nous l'a changé.
0: Que... Oh, ben dis-toi, vous êtes...
3: Oh, m'énerve.
0: Thierry, nous allons jouer tout de suite. Quel est le mot de passe pour passer une question dont vous n'avez pas la réponse? Je ne parle plus à Zef. Quel est le mot de passe?
4: Alors, le mot de passe, c'est résiste.
0: Oui,
3: exactement.
0: Bravo Thierry. Donc, vous l'utilisez qu'une fois. Si vous répondez mal, eh bien, on arrête le jeu. Donc, il faut vraiment faire attention, bien utiliser votre joker, et bien vous concentrer, prendre un petit peu de temps pour répondre. Vous êtes prêt?
4: Je suis prêt.
0: On peut y aller?
3: Allons-y.
0: Top. On a 45 secondes. En 8 lettres, question mot fléché. Fleur au balcon. Qu'est-ce qu'on met au balcon?
3: C'est un type de fleur, hein, c'est une race.
0: Les plus connus. Au balcon, on met...
3: Sur des balcons, on met des...
0: Sinon, vous utilisez le mot de passe.
3: Ça pourrait être un corps romain dans Astérix.
0: Bon, sinon, vous... mot de passe, hein.
4: Résiste.
0: Ouais. Voilà, résiste. Quel chanteur avait comme surnom Monsieur 100 000 volts? Il avait des cravates à poids.
4: Ah, j'oublie.
0: Il chantait Nathalie.
4: Ouais, oui. Barbeco.
0: Oui,
3: c'est lui.
0: La base du cocktail Cuba Libre est avec de la tequila.
4: Oh.
0: Ah oui, vous avez. Voilà, tout de suite, hein. Alors, le cocktail, ça va bien, hein.
3: C'est du rhum.
0: Alors, ça, oui, c'est du rhum.
3: Bacardi, d'ailleurs, il paraît qu'il faut faire avec ça. C'est du rhum cubain.
0: Ah, d'accord. Voilà. Très bien. Bon, alors, Thierry, on vous posera que des questions sur des cocktails la prochaine fois.
3: Voilà.
0: Les fleurs au balcon, c'est des géraniums.
3: Oui, c'est des géraniums.
4: Ouais, bah, c'est ce que j'ai répondu.
0: Ah non,
3: vous avez répondu géranium, on n'a pas répondu.
0: On n'a pas du tout entendu.
4: Ah si, je l'ai dit 3 fois. J'ai dit géranium 3 fois. C'est pour ça que j'étais surpris que je n'avais pas de retour.
0: Ah ben nous, on n'entendait rien non plus. On n'avait qu'un.
3: J'ai pas entendu.
0: Bon, alors écoutez, de toute façon, ça vous aurait fait 2 points.
4: Ouais. Tant pis.
3: On n'a pas entendu.
0: Donc, bah, écoutez, non, Gilbert Beco et Géranium, ça vous nous fait. Et la bonne réponse du.
3: Oui, ça fait 3 points.
0: Ça ne fait que 3 points de toute façon, bon. Thierry.
4: Ouais.
0: Donc, pas de regrets. On vous fait des gros bisous. On vous dit de revenir avec un téléphone qui marche mieux.
4: Ouais.
0: Non, mais la prochaine fois, on fera mieux au niveau du son. Vous embrasse et encore bravo pour votre prestation. À très vite.
4: À très bientôt. Au revoir.
0: Au revoir. Et bravo à Johnny.
4: Merci beaucoup. Merci.
0: Johnny, vous avez été formidable. Johnny, vous revenez vendredi aussi pour savoir si le week-end au château de Tille, que c'est pour vous. On fait comme ça?
4: Très bien, merci beaucoup.
0: Et Johnny, en attendant, vous avez gagné les 2 baptêmes pour le staff Vélodrome de Roubaix, bien sûr. Hein. Encore bravo.
4: Ouais.
0: À vendredi.
3: À vendredi.
0: Et nous, on se dit à demain.

0: Recommence-moi, c'était Santa. Merci d'avoir choisi Ici Nord.
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0: Midi, l'heure du journal. Un journal présenté par Juliette Penn. Bonjour Juliette.
2: Bonjour.
0: La Redoute prévoit de supprimer près de 140 postes.
2: Mais l'entreprise nordiste de prêt-à-porter et d'ameublement ne s'en sort plus. Après plusieurs années difficiles, la direction cherche à s'adapter face à un marché en crise. Elle a annoncé hier un plan de transformation. 138 salariés sont menacés de licenciement, dont une centaine au siège à Roubaix. Mathis Caron.
3: L'objectif de ce plan, permettre à l'entreprise de renouer avec une croissance durable, c'est ce qu'on peut lire dans son communiqué. Il faut dire que la Redoute traverse une période difficile. Son chiffre d'affaires a baissé de 20% depuis 2022. L'enseigne nordiste a du mal à faire face à la concurrence, notamment chinoise, avec les plateformes comme Temu pour la vente de meubles ou Shein pour la mode. La marque veut donc se transformer pour s'adapter à ce marché en recul qui évolue, et cela doit passer par l'utilisation de l'IA par exemple, et par un PSE d'après la direction. 33 postes supprimés à l'étranger, 138 en France, dont une centaine à Roubaix. L'entreprise ne donne pas plus de détails, mais affirme que les solutions de reclassement interne seront priorisées pour les salariés concernés. Tout ça se déroule dans un contexte déjà tendu, un an après le plan d'externalisation du site logistique de Waterloo. Plus de 300 salariés de la Redoute avaient été transférés vers une autre entreprise, ID Logistics.
2: Et ce plan de transformation prévoit également la création de 29 postes. Puis deux autres entreprises nordistes, elles aussi en grande difficulté. Okaidi, enseigne de vêtements pour enfants basée elle aussi à Roubaix. Le groupe a annoncé la fermeture d'une soixantaine de ses magasins en France. 290 postes sont menacés. Puis dans le secteur du livre, le Furet du Nord a demandé son placement en redressement judiciaire. Pour l'instant, pas de licenciement annoncé. C'est 27 librairies restent ouvertes.
0: Un homme de 73 ans a été transporté au centre des Grands Brûlés de Lille.
2: Et alors qu'il travaillait sur sa hier à Feuchy, elle a pris feu. Un violent incendie qui s'est propagé à la toiture de sa maison. L'homme présentait de graves brûlures au niveau du torse. Au large de Dunkerque, 91 exilés ont été secourus avant-hier. Ils étaient à bord d'une embarcation sans moteur, un moteur qui était tombé à l'eau. Toutes les personnes ont été ramenées à terre par les secours. Deux d'entre elles ont été transportées à l'hôpital.
0: Des nouveaux records de température pour un mois de mai sont encore à prévoir aujourd'hui.
2: Jusqu'à 39 degrés attendus à Bordeaux par exemple, plus de 30 degrés dans la région. La vague de chaleur se poursuit en France et dans les écoles, on essaye de s'adapter. Les mesures de bon sens, hydratation des élèves, aération des classes ont été rappelées par le ministère de l'Éducation nationale au chef d'établissement. Mais c'est loin d'être suffisant. Pour Alain Talleux, co-secrétaire dans le Nord du SNUIPP, principal syndicat du premier degré.
4: Nous alerter sur le fait de penser à fermer les rideaux et à essayer d'aérer, je pense que l'ensemble des personnels de l'éducation nationale était capable d'y songer. Nous, ce qui nous inquiète, c'est que cette situation, elle revient tous les ans, voire plusieurs fois par an. Il n'y a absolument aucune prise de conscience de l'état du bâti scolaire et il n'y a aucun soutien auprès des collectivités locales pour accompagner cette nécessaire transition climatique et faire en sorte que on n'ait plus froid l'hiver et on n'ait plus trop chaud l'été, avec une isolation des bâtiments qui soit adaptée et un investissement indispensable pour permettre aux bâtiments qui accueillent les élèves de pouvoir leur permettre d'étudier dans de bonnes conditions.
2: La saison de handball touche bientôt à sa fin. En Ligue féminine, deux clubs nordistes jouent ce soir. Saint-Bravenois pour éviter la relégation. Le club reçoit Besançon et Saint-Amand-les-Eaux, quatrième du championnat, joue pour la qualification en Coupe d'Europe. Les Amandinoises seront face au Havre, lanterne rouge du championnat. J'en finis dans le Nord avec à Saint-Amand-les-Eaux un parieur qui remporte une belle somme au PMU, 198 000 euros, mise de départ 2 euros. La météo, Agnès, du soleil. Hein.
0: Du soleil, encore du soleil. 31 à Saint-Paul-sur-Ternoise, 22, 21 si vous êtes à Dunkerque ou encore Calais. 30 à Lille, 29 à Valenciennes. Voilà pour les températures au meilleur de la journée. Et puis sur la route, je vous rappelle l'accident sur la nationale 227 dans le sens Villeneuve-d'Ascq-Roubaix, secteur de Pont-de-Bois. Un véhicule a été remisé sur la voie de droite. Soyez prudents, évitez ce secteur. Mais tout de suite là maintenant, place au jeu. Nous sommes toujours au taquet pour jouer, bien sûr.
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6: Bonjour la France, comment ça va la France qui a chaud de partout, hein? Comment ça va Éric Bastien?
7: Il est chaud de partout, mais un petit glaçon comme ça, c'est pas désagréable. Petite citronnade, petite
6: montagne. Oh là là, mon Dieu, ne m'en parlez pas. Alors, je vous rappelle que toute la semaine, nos candidats vont s'affronter pour aller en finale. Vendredi, le premier prix, il s'agit d'un week-end exceptionnel à Autun, à l'occasion d'Augusto Dunum, le rêve du roi.
7: Un week-end. Latin, ou...
6: Bon, écoutez, je tente. Le rêve du roi, c'est pour deux personnes. Votre radio ici et l'office de tourisme du Grand Autunois Morvan vous invitent à partir à l'occasion, je le rappelle, du rêve du roi Augusto Dunum, de découvrir la très belle ville d'Autun, son musée, le site archéologique du Mont Beuvray, le château de Couches, le transport est compris, et puis surtout, vous dormirez deux nuits à l'hôtel de la gare, vous aurez les petits-déj, les déj, les dîners, mais le climax du séjour, c'est vendredi soir.
7: Ah là là.
6: Mais oui, la nuit tombe, le théâtre dans Antique d'Autun s'illumine, et ça devient la scène de l'un des plus grands spectacles historiques de France. Bref, ce week-end monumental n'attend que vous. Et si vous ne gagnez pas ça, qu'est-ce qu'on gagne?
7: Écoutez, vous parlez d'histoire, et c'est toute l'histoire de Joe Malongo qui se raconte à Autun.
6: Oh mon Dieu.
7: Oui, vous avez tous connu Autun, Augusto Dunum. Vous connaissez le Puy du Fou, vous ne connaissez pas le Puy de Malongo.
6: Ah non, je ne connais pas. Non.
7: Le Puy de Malongo avec tous les habitants du village de Joe Malongo qui se sont réunis sur l'histoire du café.
6: Ouais,
7: 32 personnages, 32 dosettes.
6: Oh là là là là.
7: Les rôles principaux des mères en verre. Et l'histoire de Joe Malongo dans le Puy de Malongo, c'est une cinécénie à découvrir.
6: Allez, on accueille Véro et Christophe, nos deux candidats du jour. Bonjour les amis,
8: bonjour.
6: Comment ça va?
8: Bonjour.
6: Alors,
9: bonjour à tous.
7: Bonjour.
6: Véronique, tu joues avec ici Loire-Océan, tu as 63 ans. Tu habites à La Chapelle sur Erdre.
8: Exactement.
6: Comment que ça s'appelle les habitants de La Chapelle sur Erdre?
8: Les Chapelains et les Chapelaines.
6: Oh ouais, on oublie le Erdre quoi. Bon, donc.
8: Ouais, mais l'Erdre, c'est une rivière qui passe tout près et qui est, selon François 1er, la plus belle rivière de France.
6: Bah, tu vas nous envoyer une photo de ce petit endroit. Alors, tu es remariée à Pascal, vous avez trois enfants chacun. Bah, dis donc, ça fait des grosses tables à Noël, ça.
8: C'est ça, ouais.
6: Hop, hop, hop.
7: Pourquoi remarier?
8: Parce que je me suis mariée une fois.
6: Mais t'es bête ou quoi?
7: J'ai cru que t'étais mariée plusieurs fois avec Pascal.
6: Oui, d'accord. Allez, tais-toi, ne m'interromps pas.
8: Ah, non,
6: pour
8: c'est
6: dire
8: un
6: des...
8: homme, c'est un
6: non.
8: homme.
6: Oui, je sais que c'est un homme. Et en plus, c'est Eric, tu sais, bon, c'est compliqué.
8: Ouais,
6: hein.
8: Ouais.
6: Tu as compris que c'est pas tous les jours facile. Hein.
8: Ah bah oui. Bah, j'imagine, ouais.
6: Ah, bah.
7: J'ai d'autres infos inutiles, je lève la main. Hein.
6: Voilà, c'est ça. Alors, tu as deux petites filles, Lisa et Lilou.
8: Oui, et j'ai aussi trois beaux petits-enfants.
6: Oh.
8: Elliot, Eden et Soline.
6: Eh ben ça c'est bien. Et alors, Sambaye, le 1er juin, c'est la quille. Ah là là là là là là là. Retraite le 1er juin.
7: Oh là là.
6: Ah bah dis donc.
7: Elle est déjà partie à la retraite.
6: T'es partie à la retraite ou comment, qu'est-ce qui se passe?
8: Moi j'étais un peu en vacances avant, alors je me suis habituée.
6: Ah bah
8: vite,
6: ouais.
8: Hyper, hyper vite.
6: Bah tu m'étonnes. Dis donc, t'as bossé 42 ans pour les impôts.
8: Ouais.
6: Oui. Il était temps. Il était temps de raccrocher sa fatigue des impôts. On n'en peut plus.
7: Il reste quelques jours d'ailleurs là.
6: Ouais, en plus.
8: Il reste quelques jours pour faire déclaration. Pour faire déclaration,
7: bah, sûr,
8: mais les impôts, c'est toute l'année. Il y a plein de revenus. Il y en a plein.
7: Oh là là, j'ai arrêté.
6: J'ai découvert la taxe de balayage. Je m'en parlais même pas. Alors, je te raconterai. Dis donc, en plus, petite, tu voulais être chercheuse ou pilote de ligne. Quel est le rapport?
8: Je pilote une équipe et puis. Je cherche les fraudeurs.
6: D'accord. Ok, bon, j'adore ton optimisme. Alors, ma petite chérie, on va gagner, on va tenter de gagner tout de suite le premier point. Tiens, je te mets une chanson de Jacques Brel.
9: Ne me quitte pas.
6: Une chanson qui te donne la patate,
7: oui.
6: La pêche.
7: Ouais. Ça, c'est,
6: ouais. Allez.
7: C'est le sort du trésor public.
6: Voilà,
7: qui lui fait passer
6: voilà,
7: un message.
6: Ça, c'est la déclaration.
7: Ne me quitte pas.
6: Alors écoute bien, il paraît que cette chanson Ne me quitte pas de Jacques Brel, c'est la chanson préférée des Français. C'est vrai ou faux? Top chrono, 5 secondes.
8: C'est faux.
6: Bah t'as bien raison, pas du tout, c'est pas du tout ça, c'est Mistral gagnant de Renaud, qui est une des chansons préférées des Français. Et donc la carrière de Renaud, hein, il vient de fêter ses 50 ans, tatatam. Donc Véro, premier point pour toi.
7: Eh bien écoutez, Christophe nous a déjà quittés. Christophe a fait forfait, on a vu Christophe.
6: C'est une blague.
7: Non, c'est pas une grave, on est en train de le rappeler, Christophe, qui, alors je vais vous parler un petit peu de lui.
6: Bah, raconte-moi, bah, qu'est-ce qu'il fait dans la vie,
7: Écoutez, il est avec ici Roussillon, ça sent bon le sud, déjà ça on aime. Il a 37 ans, Christophe, il habite à Saint-Estève, c'est dans les Pyrénées orientales. Alors Christophe, tu es paxé à Jade? Oui, tout à fait, oui, j'ai rencontré Jade un jour, comme ça sur la route, hein, mais je peux vous faire les deux personnages. Il a deux garçons, Eden, 10 ans, Nino, 5 ans, et on va écouter un petit extrait d'Aya Nakamura, parce que sa chérie l'appelle Doudou, comme dans la chanson. Et oui.
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6: Moi, je vois que sur sa fiche, il y a marqué qu'il a un chien. Qu'est-ce que c'est comme modèle?
7: Il est là. Bonjour, Christophe.
11: Bonjour.
7: Alors,
11: désolé.
7: Fais pas des frayeurs comme ça, dis donc. Bon, allez, t'inquiète. J'étais en train de dire que t'habitais à Saint-Estève, t'étais paxé. T'as un chien. Alors, Valérie, demandez, c'est quoi comme chien que tu as?
11: Exactement. J'ai un berger blanc croisé avec un Akita.
7: Alors, je vois pas du tout. Tu vois qui est toi, toi, Valérie?
6: Un berger suisse.
11: Un berger suisse, exactement, et l'Akita,
6: je vois très bien ce que c'est.
11: Un chien japonais.
7: D'accord.
6: C'est très beau. Je veux une photo voilà. De ce chien tout de suite sur mon portable.
7: Christophe est militaire. Ah, qu'est-ce que tu fais? Tu es quoi comme exactement
11: dans l'armée? Je suis gendarme, exactement.
7: Moi, je trouve qu'on est pas mal. Hein. Entre une future retraitée des impôts du centre public et un gendarme, on est un peu contrôlé. Et...
6: On a intérêt à bien fermer nos gueules.
7: On a intérêt à faire gaffe à ce qui se passe aujourd'hui. T'es gendarme, alors t'es quoi? T'es gendarme avec la moto, la voiture, tu fais quoi comme...
11: Non, je suis en départemental, j'accueille les personnes, les premiers secours, les premières urgences, le premier intervenant.
7: Ok. T'as toujours voulu faire ça? Généralement, quand on est gendarme, c'est un truc qui vient depuis l'enfance ou rien à voir avec toi?
11: Non, rien à voir. Je n'avais pas spécialement d'idée quand j'étais enfant. Je voulais juste être heureux dans ce que je faisais.
7: Et t'es heureux. Et là, t'es heureux en tant que gendarme.
11: Oui, oui.
7: Bon,
11: oui.
7: Alors, super. Allez, Christophe, c'est quoi ton grade avant de jouer?
11: Adjudant.
7: Adjudant. Adjudant, Christophe. Nous allons jouer pour tenter de marquer un premier point avec un extrait. Et nous partons en Thaïlande avec des moines. Des moines qui ont construit un temple entièrement avec des bouteilles de pierre. Est-ce que, mon adjudant, c'est vrai ou faux? Top chrono, 5 secondes.
11: Je dirais vrai.
7: Tu as raison, le Wat Pamat Chedikou en Thaïlande, c'est surnommé le temple d'un million de bouteilles. Il a bien été construit par des moines. Il y a 1,5 million de bouteilles de bière recyclées. Alors, on ne sait pas si c'est eux qui les ont bu, mais en tous les cas, ça existe pour de vrai. Ça fait un premier point. Bravo, Christophe.
6: Allez, un point Véro, un point Christophe. Et là, tout de suite, on va partir avec VIP.
7: Ah, comme vous êtes VIP. Vous.
6: Ah, tu parles d'une VIP.
7: Ah, quand même, un peu.
6: Vous écoutez ici Françoise Hardy, VIP. Tout ça rime, on vous aime. À tout de suite.

0: JP, moi je travaille avec une vieille fille tous les jours au quotidien. C'est un vrai bonheur de travailler avec une fille comme toi, Valérie.
1: Mais je
0: 5 gardes du corps quand tu arrives.
1: Ah ouais, ça j'adorerais.
0: On se sert comme ça, tu es entouré. En plus, des gens, des impôts qui font trop.
1: Oh là là, c'est magnifique, des gendarmes, tout quoi. Bien, allez, Véro, un point, Christophe, un point, on reprend la compète.
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1: Alors, quand même, comme je raconte toujours tout à mes auditeurs que j'aime, sachez que depuis samedi, j'ai ce qu'on appelle un limbago, un mal de dos, et j'ai une ceinture. Et il se fout de ma gueule en permanence que je suis au ralenti.
0: Pas du tout.
1: Je peux pas bouger trop. Dès que je bouge, j'ai un coup de poignard. Tout le monde connaît ça.
0: Vous êtes en 33 tours.
1: Bah oui, bah excusez-moi, j'ai très très mal au dos.
0: T'es passé en 78, essayez quand même, je sais pas, ou en 46.
1: La vieillesse est un enfer.
0: On a inversé les rôles, Valérie. On a commencé il y a 2 ans ensemble. C'était moi l'hypochondriaque.
1: Ah, je suis pas hypochondriaque.
0: 2 ans après, c'est toi qui es malade.
1: Ah, je suis malade, mais je ne suis pas hypochondriaque. Moi, sinon, je serais pas là, je serais dans mon lit.
0: Venez masser, Valérie.
1: Bien sûr. Alors, Véro, ma petite Véro chérie, il paraît que tu adores la déco.
3: Ben ouais, j'adore la déco, bien sûr.
1: Donc, il paraît que tu maroufles.
3: Ah, je maroufle. J'adore la tapisserie. Je viens de refaire une chambre magnifique.
1: Oh, à quelle couleur, je peux savoir?
3: Alors, en fait, c'est pour le petit dernier de Pascal qui habite à Marseille. Et quand il est parti, il a demandé une chambre qui ressemble à Marseille. Donc, forcément, il y a du bleu. C'est la mer, le soleil et tout. Ah non, il y en a un peu moins, quoi.
1: Bon, et tu fais de la peinture aussi?
3: Ouais.
1: Ça c'est bien, mais par contre c'est pas
0: excusez-moi de vous interrompre à nouveau, mais on parle de peinture, de déco.
1: Non, tu vas arrêter.
0: Non mais nous sommes d'accord, c'est le retour de déco sur la piste.
1: Alors Véronique, il paraît que c'est ton jardin en revanche qui c'est Pascal qui s'occupe de ton jardin.
3: Ah bah ouais, c'est mon chéri qui s'occupe du jardin. Pascal, il a un jardin magnifique, il a des fleurs. En plus, il est tellement romantique, il me ramène des petits bouquets de fleurs régulièrement. Ils sont entre mari, ils font un train de serment, hein, sinon ça vaut pas le coup.
1: Oui, c'est vrai, je suis assez d'accord avec toi.
3: Hein? Bon, voilà.
1: Et il paraît que, dis donc, la cuisine, bon, bah, il paraît que t'es un peu une top chef et que tous tes potes te réclament des cannelés.
3: Ça c'est sûr.
1: Mais à part
3: les cannelés de Véro.
1: Oh là là, les cannelés de Véro. Mais alors, c'est quoi, quand tu leur fais un plat principal, tu leur fais quoi comme plat salé?
3: Ah, bah ça dépend de la saison, ça dépend du jour. Alors, on peut faire des bobotis.
1: Ouais.
3: On peut faire du poisson avec de la mangue.
1: Oh mon Dieu. Bon, arrête-toi, là, j'ai faim. Oh là là là,
0: excusez-moi de vous interrompre à nouveau, mais c'est sur M6, Top Chef, je crois. Meilleur pâtissier. C'est pas sur cette chaîne, vous êtes de retour à la rentrée pour déco? Excusez-moi, vous posez la question un peu tous les jours, mais vous me répondez jamais, donc.
1: Ce que je ne sais pas. Alors écoute, Véro, voici ton deuxième point qui va arriver. Je vais te mettre une très belle chanson.
4: Bon bateau.
1: J'adorais cette chanson. Alors, écoute bien. Sur un voilier, il paraît que la baume, c'est le petit mât à l'arrière du bateau. La baume. Ouais, la baume.
3: Non.
1: Est-ce que c'est le petit mât?
3: Non.
1: Ah bah non, elle me dit faux. Bah t'as bien raison. Allez, hop là.
3: Non.
1: Et non, bien sûr, t'as raison. C'est faux.
3: On n'est pas loin de la mer.
1: Eh oui, la baume, c'est la barre horizontale fixée au mât qui maintient la grand voile. Voilà, bon, bah écoute, 2 points pour Véro.
0: Christophe qui a déjà 1 point, avec ici Rossillon à Saint-Estève. Christophe qui est militaire, qui est gendarme, qui est adjudant, jeune, il a fait du rugby, Christophe. C'était à quel poste?
5: Alors, j'ai joué talonneur.
0: Ah, talonneur. Alors tu joues encore ou tu as arrêté
5: Non, j'ai arrêté depuis quelques années maintenant, place aux jeunes.
0: Ah, t'es supporter du club local?
5: Ouais, supporter de l'USAP et des Dragons Qatar.
0: Bah voilà, ils sont quoi? C'est quoi en termes de championnat, de classement? Comment ça se passe pour eux?
5: Malheureusement, l'USAP est en top 14, qui représente l'élite du rugby français, et ils sont avant-dernier.
0: Voilà. Bon, Tala, on sait comment ça se passe dans le milieu
5: des... On va croiser les doigts.
0: Bon, Christophe.
5: Et les Dragons font pas très...
0: Ouais, c'est pas mieux.
5: Pas une très belle entame de saison également.
0: Ils sortent pas beaucoup de flammes en ce moment, quoi. Voilà, c'est ça.
5: Exactement.
0: Bon, alors Christophe, lui, ne bricole pas du tout. Donc Christophe est parti de ceux qui pourront regarder Nico sur la rentrée. Tu jardines pas non plus. Est-ce que t'as une qualité?
5: Moi, c'est la cuisine.
6: Eh ben voilà, la cuisine.
1: Bah attends, c'est bien la cuisine. J'adore cuisiner. Moi, j'adore les mecs qui cuisinent. Je serais hyper sexy.
0: Allez, Christophe, on se met au fourneau. On met le petit tablier. Qu'est-ce que tu nous prépares, là? Allez.
5: Alors, de picoulates.
0: Qu'est-ce que c'est?
1: Hein?
5: Alors, c'est une spécialité catalane, c'est de la viande, des boulettes de viande hachée avec de la chair à saucisse, des épices, de l'ail, de l'œuf, tout ça mijoté avec de la tomate et des oignons. Un accompagnement avec des pompettes de la mort et des petits haricots ou des pommes de terre.
0: Okay.
1: Comment ça s'appelle le truc avec les escargots, la catalan, où tu mets dans la cheminée?
5: Voilà. La cargolade.
1: Voilà.
0: Ça aussi, c'est une spécialité catalane.
1: Bah oui.
5: Exactement, avec une petite aioli.
0: Oh, arrêtez.
5: Ça, alors, c'est le péché mignon.
0: Attends, Valérie, elle va adorer. Sa spécialité aussi, ce sera mon dernier mot, c'est la paella. Toi qui vas souvent en Espagne.
1: Bah oui.
0: J'adore faire la paella.
1: Ouais, c'est bien. Bah, de toute façon, le pays catalan, les gars, on est juste à côté. Hein.
0: Allez, jouons avec cette question. Exprès.
7: Elle vend des cartes
1: postales.
0: Voilà. Décidément, la tactique du gendarme avec Bourville, les crayons avec Bourville. On est Bourville aujourd'hui. Hein. Avant les gommes, on effaçait les crayons avec de la mie de pain. Vrai ou faux? Top chrono. Avant les gommes, on effaçait les crayons avec de la mie de pain.
5: Alors je vais dire. Vrai.
0: Ouais, attention, vraiment, on le prend, mais sur 5 secondes, hein, pas après. Oui, c'est vrai, tu as raison, avant l'invention des gommes, on utilisait bien de la mie de pain pour effacer les traces de crayons de papier, parce que c'était humide, c'était souple, et voilà, ça absorbait le graphisme sur la feuille.
1: Allez, 2 points Véro, 2 points Christophe, et là, tout de suite, vous écoutez ici. Et on est parti avec les frérots de la Vega, ça sent bon les vacances. Sweet darling, vous écoutez ici,
0: ouais,
1: vous aime,
0: on est tranquille.
1: Voilà.

0: papa.
1: Ouais, c'est fin juin la fête des pères. Parce que c'est papa, papa, papa, papa. Donc c'est fin juin la fête des pères. Voilà. Merci au frérot de la Vega de nous le rappeler.
0: Voilà, frérot de la Vega, jingle.
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1: Allez, c'est la Vega.
2: Elle n'en peut plus.
0: Non, mais Véro est d'accord avec moi. Hein? On n'en peut plus de ces vannes.
4: Non,
1: c'est tout.
0: Non, mais tu peux pas couper la parole des gens. Ouais, on a déjà dit. On en a déjà parlé.
1: Ouais,
0: donc,
1: vrai.
0: On est d'accord, Véro, on n'en peut plus.
4: Ouais, on est d'accord. Et on est complètement d'accord. C'est la plus Véro.
0: Ouais, et en plus, il te coupe la parole. Donc, tu vas
1: faire un spectacle.
4: Aucune éducation, aucune éducation.
0: Aucune. Voilà, qu'est-ce que tu veux que je te dise? Alors, tu aimerais déjeuner avec Bruce Springsteen?
4: Ah, ouais.
0: Ah, ouais, le boss!
4: Au moins le boss.
0: Bah évidemment, qu'est-ce que tu parlerais de quoi avec le boss?
4: Ah, peut-être pas des États-Unis et de leur état aujourd'hui.
0: Ah bah non, tu vas nous lui faire ça.
4: Il va nous péter un câble.
0: Ah, là.
4: Ouais, je sais pas, sa rencontre avec Barack.
1: Les impôts.
0: Oui, d'accord.
4: Il n'y a pas de ça dans la vie.
0: Non mais je suis sûre, je n'en peux plus de lui. Bon ma chérie, on va jouer, comme ça il ne va pas nous couper la parole pendant qu'on joue.
4: Ouais.
0: Je n'en peux plus. Alors, c'est le quiz musical. Je vais
4: t'en as
0: mettre...
4: plein le dos, non? T'en as plein le dos.
0: Ah bah, t'as compris pourquoi j'ai une ceinture et que j'ai un lumbago, tu comprends maintenant.
4: Voilà. Ouais.
0: Et voilà. Alors, je vais te faire écouter deux artistes l'un après l'autre et tu vas essayer de me dire qui chante. Écoute bien le premier artiste.

0: Frank Sinatra.
1: Alors, tu me dis Frank Sinatra?
0: Ouais.
1: Et non, c'est Nat King Cole. Oui, Nat King Cole. Alors, bon.
0: Ah, ben Sinatra, il a repris, non?
1: Bah, Sinatra l'a repris, mais peut-être au concert. Mais là, c'est Nat King Cole. Alors, là, écoute bien le deuxième chanteur. Écoute bien, c'est. Tu vas bien le reconnaître.

0: c'est qui chante?
1: Patrick Fiori, non?
0: Et oui, c'est Patrick Fiori, que tu reviennes, voilà. Allez, ça fait un point.
2: Non plus. Christophe, est-ce que tu l'avais, Nat King Cole et Patrick Fiori? Vraiment, hein, dis-moi.
3: Alors, ça fait pas trop partie de mon registre musical, mais je pense que Patrick Fiori, j'aurais pu le reconnaître.
2: Ouais, c'est quoi ton registre musical d'ailleurs? Quels sont les artistes que t'aimes bien?
3: Moi, j'écoute un peu de tout, à vrai dire, de la variété française comme de l'électro. Je suis un grand fan de Mathieu Chédid.
2: Ah ouais, Mathieu Chédid, bien sûr.
3: Exactement.
2: En plus, tu l'as vu en concert, hein?
3: Exactement, à deux reprises.
2: Waouh, on le salue, Emma.
3: C'est génial.
2: Ah ouais, je reconnais, il a une belle relation avec son public. Allez, Christophe, tentons l'aventure, le quiz musical, il y a deux points à prendre. Ce sont des artistes, voilà, qu'il va falloir reconnaître. Il s'agit d'un groupe, on y va pour le premier.

0: c'est l'occasion de faire décrocher un sourire à Ekin, un technicien qui adore ce groupe. Top Chrono.
1: Je dirais les ZZ Top, mais j'ai aucune idée.
0: Ekin s'arrache les derniers trucs qui lui restent.
2: Ekin vient de mourir. Les ZZ Top.
3: C'est sous la table.
0: Non, c'est Madness.
1: D'accord, ok.
2: Madness. My house in the middle of the street.
0: Oui, parce que c'est aussi le générique d'une émission qui revient sur M6.
2: Oui, exactement. Déco.
0: Hein, déco, c'est ça. On va vous le trouver, ce générique d'ici. Voilà. Bon, on se rattrape ou pas?
1: On va essayer.
2: Allez.
0: On y va.

0: les top chrono qui chante.
1: Je dirais Amel Bent.
0: Elle était aux côtés de Patrick Fury qu'on a connu, qu'on a écouté dans Notre-Dame de Paris. Et Amel Bent n'était pas dans Notre-Dame de Paris, c'était Julie Zenati.
2: Et voilà.
0: Une de ses chansons les plus

0: Je célèbre, hein, si je m'en sors.
1: Allez, moi si je m'en sors, c'est que...
0: Ah là là.
1: J'aurais plus mal au dos. Véro 3, Christophe 2. Et là tout de suite, c'est la réclame, mais pas que. C'est aussi l'actualité dans toutes vos régions, grâce aux 44 locales de votre radio ici. À tout de suite.
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4: C'est Mozart qui est dans l'air. Effectivement, il est à l'honneur lors du festival Musique en Vie qui va avoir lieu du 29 au 31 mai, donc à partir de vendredi de cette semaine à Croix en métropole illoise. Mozart, c'est toujours une bonne idée. C'est ce que disent les deux organisateurs qui sont deux musiciens émérites, violoncellistes et pianistes, et qui proposent donc samedi et dimanche deux concerts de musique de chambre au château de la Fontaine dans les salons de l'hôtel de ville, et vendredi à 20h à l'église Saint-Martin Passage. Il s'agit d'un voyage poétique autour du Requiem de Mozart avec un quatuor, deux pianistes, le chœur Quintessence et la chorale du collège Borivian. Vous voulez découvrir tout ça? Rendez-vous donc à Croix et sur le site de la mairie pour découvrir toute la programmation et pour prendre vos places. 13€, tarif adulte, 7€, tarif réduit.
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1: Et je vous rappelle que toute la semaine, les candidats s'affrontent pour se qualifier pour vendredi la finale, le premier prix. C'est un week-end exceptionnel à Autun, l'occasion d'Augusto Dunum, le rêve du roi pour deux personnes. L'office de tourisme du Grand Autunois Morvan vous offre ce week-end incroyable. Vous visiterez la ville d'Autun, son musée, le site archéologique du Mont Beuvray, le château de Couches. Mais ce qui vous plaira le plus, je pense, c'est qu'à la nuit tombée, le théâtre antique d'Autun va s'illuminer et deviendra la scène d'un des plus grands spectacles historiques de France. Un show monumental, et en plus, le transport est compris, l'hôtel de la gare vous attend, petit déj, dîner, déjeuner. Bref, un cadeau magnifique. Si vous ne gagnez pas ça, vous gagnez
0: la machine espresso.
1: Exactement, Malongo, 32 dosettes, hiver en verre. Jingle, on reprend. Alors, Véronique. Oh, Véronique, elle m'a bien fait rire, cette petite anecdote. Il paraît que quand on était petite, on a été au cimetière et qu'on a fait... On a fait des petites bêtises.
5: Eh ben, c'est pas des bêtises, c'est parce que j'ai fait Robin des Bois, Robin des cimetières.
1: Oui.
5: Quand j'étais petite avec ma cousine, et ben, dans les cimetières, il y avait des tombes où il y avait plein de fleurs, et puis des tombes où il n'y en avait pas, alors on a partagé.
1: T'as partagé, t'as mis des fleurs sur des tombes où il n'y en avait pas. Moi, je trouve ça super mignon.
5: Voilà. Je crois que les gens, ils n'ont pas trop aimé quand même.
1: Ah, tu t'es fait engueuler?
5: Un petit peu. Et alors, il a fallu remettre. Alors, on a remis comme on ne savait pas remettre. On a remis comme on pensait. Mais on a dit, c'était comme ça. Qu'est-ce qu'on a, on a remonti en plus.
1: Il y a un moment donné, on ne peut pas tout faire. Hein. Faire un bain des bois et dire des choses intéressantes et vraies. Hein. Stop. Alors, ma chérie, là, tu as 3 points. C'est super, tu es en tête. Mais est-ce que tu pourras en marquer 3 de plus? C'est la question à choix multiple. Donc, je vais te poser une question sur le parfum Dior. Écoute bien. Actuellement, quelle est la star qui est l'égérie du parfum J'adore de Dior? Alors, écoute bien. Actuellement, Marion Cotillard, Rihanna, Charlize Theron. Ou moi.
5: Rihanna,
1: c'est vrai qu'elle est belle. On peut pas dire le contraire.
5: Elle est magnifique.
1: Allez, on écoute. Et voilà, c'est Rihanna, bravo. Tu as 3 points de plus.
0: Christophe.
6: Oui.
0: Est-ce que tu portes du Dior?
6: Je porte pas de Dior.
1: C'est quoi ton parfum?
0: C'est quoi ton parfum?
6: Moi, Je porte du Guerlain.
0: Guerlain, Boss, voilà, on en a cité trois.
6: Okay, Guerlain. Exactement.
0: Exactement. Tu aimes bien les sensations fortes, toi, hein, Christophe. Christophe qui est à Saint-Estève, oui. Pyrénées,
1: Orientales
0: et Pyrénées-Orientales.
1: Saint-Estève, dans
0: le Pyrénées.
1: Je demande pardon aux Pyrénées-Orientales.
0: Il est gendarme, il aime forcément les sensations un petit peu. Côté manège, alors raconte un peu, Port Aventura, ça t'a marqué? C'était quelque chose d'assez rock'n'roll.
6: Port Aventura, c'est génial. C'est un parc d'attractions qui, bah déjà, qui se trouve à proximité de mon domicile et c'est, ouais, c'est génial. Il y a pas mal de manèges à sensations fortes.
0: Bien sûr.
6: Le Dragon Khan, entre autres, la tour, le Shambhala, c'est top.
0: Et puis le Ferrari Land, on l'oublie pas, on a offert un séjour dans le
6: Ferrari Land, exactement.
0: Exactement.
6: Juste à côté.
0: T'as fait du parapente avec ton fils à La Réunion quand je parlais un peu des sensations fortes. T'as fait de l'hélico aussi en Guadeloupe. Non, t'aimes bien, t'es un aventurier, quoi. T'aurais pu faire Koh-Lanta. Ben oui.
6: J'aurais pu, ouais. J'adore l'aventure, j'adore tout ce qui est un peu sensation forte. Et ouais, le parapente. Entre autres, à La Réunion, une expérience géniale.
0: J'imagine. Alors, si tu étais un animal, on ne l'a pas souvent, tu serais...
1: Qu'est-ce que c'est?
0: C'est quoi ça, Christophe?
1: Bah ça, on dirait mon cochère le matin qui se réveille, mais bon...
0: C'est un cerf, ça. C'est le brame du cerf, ça.
6: Exactement.
0: Eh oui, et toi tu voudrais être en cerf, avec des cornes et tout, des bois là, sur la tête.
6: Exactement.
1: Mais pourquoi?
0: Mais oui, pourquoi?
6: Parce que je trouve que c'est un animal majestueux et qui est assez imposant.
0: Ok. Non mais c'est vrai, c'est majestueux, effectivement.
1: Bah j'adore, mais bon, les pauvres sont beaucoup tués par...
0: Mais ça c'est encore une autre
1: affaire. Les castadores.
0: Quel beau talent inutile, alors que nous sommes en plein Roland-Garros. Tu sais faire plein de choses avec une balle de ping-pong. Mais quoi?
6: Avec les balles de ping-pong, j'arrive à les faire tenir en lévitation en soufflant en dessous de...
0: Bien sûr.
6: En équilibre.
1: Moi, j'aimerais bien aller visiter la gendarmerie de Saint-Estève.
0: Allez, dire, faut que je vous montre un truc, là, avec ma balle de ping-pong.
1: Écoute-moi bien, la prochaine fois que je vais voir mes copains à Thuir, je passe à Saint-Estève, c'est à côté.
0: Crédibilité d'adjudant.
1: Je veux voir l'adjudant.
0: Est-ce qu'on peut avoir une vidéo? Tu te filmes en faisant ça, et t'inquiète pas, on saura quoi faire de la vidéo.
6: Non.
1: Ouais, on saura bien quoi.
6: Droit d'auteur.
1: Voilà.
0: Bon, allez, Christophe, jouons. Il y a 3 points à prendre, là, d'autant qu'elle a un peu pris de l'avance, donc on va rester bien concentré. Est-ce que t'aimes bien les jeux de société? Tu joues souvent?
6: Mis à part la belote,
0: C'est plutôt un jeu de cartes.
6: Monopoly.
0: Okay. Voilà. Quel jeu de société culte qui a été inventé en 1979 par 2 journalistes québécois? Quel est ce jeu de société inventé en 1979 par 2 journalistes québécois? Est-ce que c'est le Trivial Pursuit? Est-ce que c'est le Cluedo? Le Scrabble? Ou le Puissance d'Amido? C'est comme le Puissance 4, sauf qu'il faut aligner d'Amido. Disons.
6: Je dirais le Trivial Pursuit.
0: C'est pas le Puissance d'Amido? Bien, Puissance
6: d'Amido. Non, je dirais Trivial Pursuit.
0: Trivial Pursuit, inventé en 79 par 2 journalistes québécois. Oui! C'est Chris Haney, Scott Abbott.
1: Oh my god.
0: Ben.
1: Je demande pardon aux familles Haney et Abbott.
0: Chris Haney et Scott Abbott, ils ont inventé ça, puis c'est arrivé ensuite en France. Alors c'est marrant parce que ça s'appelait avant Remue-Ménage, avant de devenir Trivial Pursuit en 1985.
1: Alors, au Québec, c'est surtout moi le truc qui me fait le plus rire, il a été commercialisé sous le nom Quelques Arpents de Piège.
0: Ouais, et après, en France, Remue-Ménage.
1: Piège. Alors. Ça fait 5 pour Christophe, 6 pour Véro. Et là tout de suite, let's dance. Take on your red shoes and dance the blues. Moi je peux rien danser.
0: Oh,
1: dansez pour moi les gars, je vous aime, à tout de suite.

0: Blues. J'étais amoureuse de David Bowie, moi, quand j'étais petite, je voulais l'épouser.
1: Let's Dance, tout ce que vous pouvez passer en ce moment avec votre dos. Mais ça reviendra.
0: Ah, je peux rien faire, un jingle, mon petit.
1: Let's Dance, ça avait fait ça. Ah, bon, ici, à midi.
0: Ça, c'était avant.
1: On est au taquet. Quand on commence à dire, c'était avant.
0: Ah, bon, la vieillesse, c'est un naufrage, hein, je te le dis. Alors, Véro.
2: Et il faut que tu te fasses faire des massages.
1: Eh oui.
0: T'inquiète, je vais essayer d'y aller, là. Mais là, bon, tu sais, ici, hein, trouver un kiné disponible. Hein.
2: Ah, bah, moi, j'ai ma fille qui est kiné, mais.
0: Elle est dans ton coin. Ouais, bah, voilà.
1: Non, mais on lui envoie un hélicoptère, ça va.
2: Ça marche pas trop en téléconsultation.
0: Non, là, c'est le seul truc qui marche pas en téléconsultation.
1: On lui envoie un hélico, la direction est d'accord.
0: Alors, dis donc, il paraît qu'on a joué à Daktari en allant ce voyage, pendant le voyage de. En Namibie. Hein,
2: ben,
0: hein. On a rencontré des animaux sauvages. Qu'est-ce qui s'est passé?
2: Quand on était en Namibie, on a rencontré plein d'animaux sauvages. Et puis un soir, on s'est couché et on s'est fait raccompagner par un ranger parce qu'il n'a pas voulu qu'on rentre tout seul. Parce qu'on avait une voiture avec la tente sur le toit.
0: Mm-hmm.
2: Et puis quand on est arrivé avec sa petite lampe, il nous dit bon, ben, voyez là, c'est un crocodile.
0: Oh, bah écoute, il faisait une petite balade du soir.
2: Voilà, nous on est vite rentré dans la tente et puis on n'a pas du tout envie de faire pépé la nuit.
0: Ah bah non, tu m'étonnes. Hein. Sinon, c'est. Bah oui, hein, sans que les crocodiles. Oh, pas très gentil. Alors, il paraît que t'es un peu naïve, un peu la poisse. Tu te fais voler ta carte bleue à Prague, mais tu peux me dire le profil du voleur, s'il te plaît?
2: Ah ben, en fait, c'était dans le bus de l'aéroport, et puis il y a une petite mamie qui nous a demandé, qui nous a dit « Ah, vous êtes français, j'aime bien parler français, je parle pas souvent, j'ai pas l'occasion, il y a... » Et puis quand on est arrivé, ben, on n'avait plus de carte bleue.
0: Difficile
2: de c'était vraiment une petite mamie à qui on aurait donné le bon Dieu sans qu'on fasse.
0: Et voilà.
2: Surtout qu'il y avait la visite du pape, mais bon, voilà.
0: Et voilà. Tu peux savoir par une petite mamie. C'est les pires, les petites mamies. Tu veux que je te dise les pires, c'est les petites mamies. Alors, ma chérie, nous allons tout de suite marquer 5 points de plus. C'est-à-dire que tu ferais un sans faute, ce serait merveilleux. Tiens, je te mets une petite chanson. Ah, nous allons parler de crêpes. Je suis affamée, hein, je vous préviens. Alors, quel prénom désigne les célèbres crêpes flambées à l'orange et au Grand Marnier? Comment qu'on les appelle, les crêpes au Grand Marnier et à l'orange, quand elles sont flambées? Top chrono, 10 secondes.
2: Je rappelle qu'on habite à Nantes, c'est les crêpes Suzette.
0: Eh oui, le crêpe Suzette comme Danny Briand. Eh oui, les crêpes Suzette, hein, ça a été inventé fin 19e. Un flambage réalisé par un jeune apprenti cuisinier. Ça a été un peu comme un accident et du coup, c'est resté. Bravo, ça te fait 11 points.
1: Je crois que c'est comme la tarte tatin.
0: Exactement.
1: Aussi, c'est un accident.
0: Souvent, tu sais, les trucs comme ça.
1: Ouais, ouais, ouais. Nous aussi, c'est un accident. C'est un truc, puis d'un coup, on a fait des missions.
0: Voilà, c'est un truc de dingue.
1: C'est 2 ans, hein, et on est content.
0: Oh là là.
1: Ça fait plaisir.
0: Ça met 203, comme dirait l'autre.
1: Je crois que oui, il ne faut jamais dire Fontaine. Hein. Nous sommes tous d'accord. Christophe avec ici Roussillon. Alors, Christophe, qui est gendarme, rappelons que c'est un gendarme, c'est un adjudant. Il a rencontré Jade dans le cadre de la patrouille.
0: Ah.
1: Et oui.
3: Ah. Exactement.
1: Allez, raconte, c'est le gendarme se marie, ton histoire ou pas?
3: Pas encore, on vit dans le péché, mais.
0: Quelle honte!
3: Non, effectivement, rencontré en patrouille. En fait, elle revenait de voyage en Thaïlande et le collègue de boulot avec qui j'étais ce jour-là a décidé de lui rendre visite. Donc, arrivé à son domicile. On a discuté, elle nous a servi un petit jus à bois, un petit jus d'orange. Exactement. Et en quittant le domicile, il y avait son numéro de téléphone affiché sur sa voiture.
1: D'accord.
3: Parce qu'elle est photographe et du coup, j'en ai profité pour récupérer son numéro de téléphone.
1: Oh, c'est l'enquêteur qui parle.
3: Comment ?
1: C'est l'enquêteur qui parle. C'est le mec qui a, voilà, qui a repéré le numéro de téléphone, bien sûr.
3: Bah oui. Exactement, et du coup, j'en ai profité pour lui écrire, la remercier, on s'est revu, on s'est jamais quitté.
1: Et dis donc, j'ai dit que c'était une patrouille, mais si j'entends bien, c'est un copain, c'est un de tes collègues qui décide d'aller voir une copine. C'est pas, on était presque une interpellation, là, hein. C'est pas de la patrouille, hein.
3: C'était du contact.
1: Ouais, du contact, on allait boire un petit verre d'huile d'orange, du contact.
0: Ouais, un petit verre de jus d'orange dans les Pyrénées.
1: Ah, vous savez que votre adjudant, il fait souffler les balles de ping-pong, hein. Vous êtes au courant, les gars, dans la gendarmerie. Ah, sacré Christophe. Bon, Christophe qui est un peu un sous-doué aussi, hein, on en parlera peut-être dans un instant, mais le gendarme, il a falsifié ses bulletins quand même quand il était gamin, hein. C'est moche.
0: Là.
1: C'est moche.
0: Pour pas te faire engueuler par tes parents, c'est ça?
3: Exactement, c'est ça. Pour pouvoir aller au rugby, j'ai falsifié mes bulletins. Pour faire croire que j'avais des bonnes notes, pour pouvoir aller au rugby avec les copains et profiter.
0: Ouais. Mais quand les vraies notes arrivaient, tu te faisais deux fois plus
1: Surtout
0: engueuler.
1: Qu'il était nul en classe, hein, tu l'assumes. Donc à un moment donné.
3: Exactement. Il n'y a pas à avoir honte.
1: T'es nul toute l'année, et en tous les cas, t'es pas bon, c'est toi qui l'as dit que t'es nul. Et d'un coup, tes parents voient que t'as eu 19. Hey, tu les prends pour qui? Hein? Pour du jambon de Bayonne?
0: Voilà.
3: C'est ça.
1: Bon, allez. C'est parti. Voici l'heure de gloire. Voici la possibilité peut-être de gagner 5 points de plus. Quelle danse, une danse élégante, est associée au bal de Vienne? Top chrono, 10 secondes. Quelle danse élégante est associée au bal de Vienne?
3: La valse viennoise.
1: La valse viennoise, une danse emblématique. Ce sont bien... Oui, les balles de Vienne avec la valse.
0: Les valses de Vienne, les valses de Vienne, de Vienne, dans Vienne.
1: Je vous invite très bien à danser, mais...
0: Ah là, mais non. Non, déjà les gars, je vais mettre 20 minutes pour descendre de mon tabouret.
1: Faut pas filmer.
0: Ah bon, allez-y les gars. Véro, tu as 11, Christophe, tu as 10. Et là, tout de suite, on part. Ah, on va écouter les enfoirés. L'île au trésor. Vous écoutez ici, on vous aime. À tout de suite.

0: ça s'appelle L'île au trésor. Le double album, c'est La balade des enfoirés avec votre radio ici qui est partenaire. Et c'est 17 repas pour les restos si vous achetez le double album. C'est une belle action.
1: C'est qui a écrit L'île au trésor?
0: Je crois que c'est Santa, non? Qui a composé le single? C'est... Non, alors pas L'île au trésor. Elle a composé le single, mais pas L'île au trésor. Vous parlez du bouquin?
1: Non, le bouquin, oui.
0: C'est Stevenson.
1: Oui, mais le titre, je voulais savoir qui avait fait le titre.
0: Stevenson.
1: Ouais, d'accord, allez. C'est la règle.
0: Alors, c'est toujours Stevenson, je crois.
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1: Nous enquêtons pour savoir qui a écrit L'île au trésor par Stevenson. Alors, Véro, tu as 11. Christophe, tu as 10. Mais enfin bon, on sait tous que le bingo, malheureusement, est un... C'est un carnage à chaque fois. Alors, ma petite Véro, on va parler de ta rencontre avec Pascal. Oh. Ben oui, j'ai rencontré. Alors, il paraît que c'était un collègue de boulot. Vous bossiez ensemble. Vous, ouais. vous entendiez bien, mais vous étiez mariés. Chacun de vos côtés.
6: Ben voilà. Ben oui. Mais en fait, non, c'est pas tout à fait ça, parce qu'au début, on pouvait pas se saquer.
1: C'est souvent comme ça, les histoires d'amour, tu sais.
6: Au début, on pouvait vraiment pas se saquer, et puis c'est à force de se découvrir que ça fait 20 ans que ça dure.
1: Oh là là là là, du coup, oh là là, vous avez divorcé pour être ensemble. Mais au moins, ça valait le coup, parce que ça fait quand même 17 ans que vous êtes mariés.
6: C'est ça.
1: Et ça se fêtera ça en août.
6: Ouais, c'est ça. Alors, on se trompe toujours. Hein. On ne sait jamais si c'est le 8 août ou le 9 août. Et d'ailleurs, on a fêté nos 10 ans de mariage, la mauvaise date.
1: Et voilà. Bon, ça veut dire que... Hey. Si on oublie la date, ça veut dire que c'est pas le truc le plus important. Hein.
6: Non, parce que c'est la fête tous les jours.
1: Évidemment. Alors, on va t'encourager à gagner ce magnifique bingo avec cette chanson que tu adores.
6: C'est
1: ah là là, on adore, hein,
6: c'est ça.
1: Ma chanson préférée.
6: Ben oui. Voilà. Et d'ailleurs, j'ai déjà dit à Pascal, alors ça va pas être très gay, mais que c'est la chanson que je veux pour mes obsèques tellement je gueule.
0: C'est bien.
1: Ah bah c'est, oui, c'est pas gay, mais au moins comme ça il le saura. Alors, ma chérie, écoute bien, nous allons faire un bingo. À mon top chrono, tu vas avoir 10 secondes pour me donner des choses, des objets ou même des actions qu'on fait quand il fait très chaud. Alors, des objets et des choses qu'on peut utiliser pour se rafraîchir quand il fait très chaud, ou des actions. Par exemple, si tu disais des actions qu'on fait quand on a faim, tu pourrais me dire manger un sandwich. Voilà, donc attention. Chose, objet, action, quand il fait très chaud, top chrono, 10 secondes.
6: Alors, un ventilateur, un éventail, des glaçons, on peut boire, on peut nager, on peut mettre la clim, on peut s'arroser, on
1: et
6: peut
1: prendre des douches. Eh bien, ça fait 7, ça. Bravo, 7, c'est magnifique. Voilà.
0: Oh non, c'est bien. Renaud Robillon et Gaëtan Roussel pour L'île au trésor.
1: Ah, voilà, Gaëtan, merci beaucoup.
0: Voilà, Gaëtan Roussel et Renaud Robillon. Quoi, attends, qu'est-ce qu'il y a? Il y a un problème de points?
1: Non, elle vient d'avoir 7, c'est tout ce que j'ai
0: dit. Très bien. Christophe, on est au cœur du bingo. Elle a 11, tu as 10, ça c'est le parcours à date à 12h56. Le bingo, il vaut 10 points. Pour remporter les 10 points, il faut marquer le plus de points par rapport à son adversaire. Elle a donc fait, vous m'avez dit 7, c'est ça?
1: Oui, je vous ai dit 7.
0: Oui, alors ça veut dire qu'il faut faire 8 là, Christophe. Hein.
7: Ouais.
0: Et quand je vois toutes les bêtises que tu fais depuis que t'es gamin, moi je suis un peu inquiet. On rappelle, hein, on a parlé dans un instant que t'as falsifié les bulletins. Pareil, t'es allé en boîte de nuit sans dire à tes parents aussi. Bon, ça.
1: Ça, on l'a passé.
0: Oui, mais enfin, il a été jusqu'à voler des poissons dans un aquarium.
7: Ça m'est arrivé, oui. Enfin, ils sont morts. On me les avait confiés et malheureusement, j'ai pas su m'en occuper. Ils sont décédés. En plus, c'était des poissons tropicaux.
0: Ah oui, d'accord.
7: Donc, pas cool.
0: Mais non, il a ce côté un peu sous-doué, voilà. Il est pas assez, il a pas su s'occuper des poissons, il n'a pas veillé sur l'aquarium. Et, non, mais c'est inquiétant. Ta chanson préférée, la voici.
3: C'est
0: du Mathieu Chédid. Voilà. Allez, on oublie le côté sous-doué, t'es notre gendarme préféré.
1: Mais surtout, tu vas gagner. Peut-être.
0: Alors, on va voir. 8 points. 8 points. Alors, on va passer sur l'inverse. On va aller sur le froid. Et non. Je te demande.
1: On va aller sur quoi?
0: Sur le froid.
1: Ouais.
0: Mais c'est bien ce que j'ai dit.
1: Ouais.
0: Sur un maximum, en 10 secondes, je te demande de nous citer un maximum d'objets ou des actions, Valérie l'a dit, que l'on fait quand il fait froid. Voilà, il fait froid. Qu'est-ce qu'on utilise comme objet ou qu'est-ce qu'on peut faire? 10 secondes, on y va.
7: D'accord. Donc on met sa veste, on allume la cheminée, on allume le radiateur, on boit un chocolat chaud.
0: Oui.
7: On met un manteau, une écharpe, un bonnet, la luge, patinage.
1: Ça fait 6.
0: Ouais.
1: Parce que le patinage, on fait pas ça que. Enfin, c'est pas le truc qui te réchauffe.
0: Ouais.
1: Il y avait les couettes, les plaids, les gants, la doudoune, le bonnet.
0: Il y a eu un petit démarrage en retard, voilà, pour Christophe. C'est vrai qu'on était pas loin du compte, là. Mais 6, on vérifie avec professeur Coupé.
1: On vérifie avec maître Coupé, c'est 6. Bien, ça veut dire que, mon petit Christophe, bravo à toi, mais ça ne suffira pas. Véro, je te retrouve donc en finale. Pour tenter de gagner le week-end exceptionnel à Autun pour Augusto Dunam, le rêve du roi, avec évidemment le transport compris, l'hôtel de la gare, le petit-déj, le dîner, les déj sont compris. Tu iras voir le site archéologique du Mont-Beuvray, la ville d'Autun, le musée, le château de Couches, le théâtre antique d'Autun qui va te faire le plus grand spectacle historique de France. Et si tu ne gagnes pas ça, tu gagneras.
0: On repart le vendredi quand on est demi-finaliste avec la machine Malongo, 32-2-7, 6 verres en verre, Joe Malongo, la légende.
1: Bravo Christophe, ouais, bravo Christophe, Véro. Merci à Céline à la Réal, maître Coupez au savoir ici au standard.
0: Oui, oui, je suis, il est bien au standard.
1: Ici à la technique, Statica au standard. Eric Bastien.
0: Non, Statica était à la technique.
1: Oh, je suis plus là.
0: Vous êtes formé aujourd'hui.
1: Bah, je suis malade. Allez, je vous embrasse tous, je vous aime, à demain, mes chéris.
0: Je crois que c'est Wendy Bouchard. C'est un petit doute, mais.
1: It's me.
0: Wendy Bouchard.
1: Wendy Chou. Ça allait bien, chers amis.
0: Et toi?
8: Eh bien, écoutez, oui, dans une France qui suffoque et on vous accompagne de nouveau, évidemment, au cœur de ces actualités avec nos conseils, nos experts, un professeur des urgences en notre compagnie. Et puis, 13h15, on respire. Quoique, je vous emmène dans l'univers incroyable du dernier thriller de Bernard Minier, Rupture. On retrouve son enquêtrice fameuse, Lucia Guerrero, et c'est quelque chose.
1: Oh, génial.
0: Eh bien, tout de suite.
8: Merci beaucoup, à demain.
1: Bisous, à demain.
0: Bisous, Wendy.
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0: Passez une excellente journée. Cherchez un petit peu d'ombrage, hein, ça fera pas de mal. Toi qui es chaud. Allez, on est à vos côtés. Quelle heure il est, Valérie?
1: Écoutez, vous écoutez ici, il est 13h, je vous aime, à demain.
0: Ah, tout de suite, je me sens beaucoup plus frais, vous voyez, la chaleur a disparu. Allez, courage pour le dos. 13h, voici ma France, Wendy Bouchard.
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8: Bonjour à tous, merci d'être à l'écoute de Ma France. Une France qui continue de souffrir de la chaleur dans un épisode caniculaire inédit par son ampleur, sa précocité et sa durée. 39 degrés attendus du côté de Bordeaux cet après-midi. Et dans les écoles de Gironde notamment, on s'organise. Les enfants ont intégré les bons gestes comme ses élèves de Brault et Saint-Louis.
9: Rester le plus longtemps possible à l'ombre.
10: Je prends un petit pied et je me mets dessus.
9: Bah, c'est rien.
11: Parfois, on voit de l'eau.
8: Sur ici, on continue de vous accompagner auprès des plus fragiles avec notre invité, professeur Soula, urgentiste au CHU de Rennes. Nous serons également dans un EHPAD de Limoges et sur des chantiers en Lorraine. Face au prix des carburants, vous pouvez envoyer vos demandes depuis ce matin pour l'aide Grand Rouleur, un coup de pouce de 100 euros, 3 millions de Français concernés. Et puis 13h15, j'accueille en studio dans ma France l'un des maîtres du polar. Après avoir été agent des douanes pendant 25 ans, Bernard Minier s'est imposé comme auteur dans la cour des grands. Il publie son nouveau thriller, une géniale immersion dans la société technologique que nous promettent quelques savants fous à suivre de votre rendez-vous d'infos et de culture. La chaleur s'installe et s'étend donc dans le pays avec 400 records de température battus, notamment dans l'ouest, à Nantes, Rennes, Angers ou Bergerac. 13 départements sont désormais en vigilance orange, canicule. Les Deux-Sèvres, les Deux-Charentes et la Gironde sont aussi concernés. 30 degrés étaient déjà recensés en Corse à 9h ce matin, au cœur de cet épisode qualifié d'OVNI climatique par les experts. Car s'il est déjà fait très chaud en mai, en 1947, en 1953 ou plus récemment en 2002, c'est bien l'intensité, mesurer l'étendue géographique et la durée de cette chaleur qui inquiète. Nos organismes sont mis à rude épreuve, on va en parler, alors que la chaleur qui s'engouffre dans nos appartements et nos maisons les moins bien isolées rend l'air parfois irrespirable. D'où la ruée sur les ventilateurs, plus 196% selon les chiffres de la start-up Stockly. En Bretagne notamment, ces appareils ont été pris d'assaut, comme dans cette grande surface de Quimper, Tuduel Chartier.
12: Gérald, en chemise, short et chapeau, se trouve devant le rayon ventilateur. Il scrute à peu près toutes les inscriptions sur les cartons. La détresse se reflète sur son visage.
13: C'est intenable. Il y a même notre petit qui s'est mis à pleurer hier soir parce qu'il faisait trop chaud. Il se sentait asphyxié, donc là, il faut vraiment trouver une solution. Quoi.
12: Avec sa femme et ses enfants, ils se sont installés en Bretagne il y a 7 ans. La famille vivait à La Réunion.
13: Bah, en fait, on a fait des rénovations pour qu'en fait, ça garde la chaleur. Sauf que là, la chaleur, on n'en veut plus. Là, c'est horrible. C'est vrai qu'à La Réunion, on veut plutôt de... On met des clims, on installe des clims, mais à aucun moment on s'est projeté en venant en Bretagne de se mettre une clim ou quelque chose de ce soit. C'était vraiment impensable.
12: Et comme les prix, mais ici est fait.
13: On s'était dit en général que ça serait dans les 20-30 euros, sauf que là maintenant on est prêt vraiment à exploser le budget. Quand au moins 150 euros le ventilo, alors qu'on est une famille de 5, il va falloir investir sur plusieurs modèles.
12: Des cas comme Gérald, il y en a énormément.
13: Là on veut du frais là.
12: Sur le mois de mai, les ventes de ventilateurs ont explosé avec plus de 180. 7%, la demande a triplé selon Stockly, des experts du secteur.
13: Et là, c'est des glaçons, là, il faut passer à autre chose la nuit.
8: La Fondation pour le logement estime que les mal logés sont abandonnés face au risque climatique. Un logement sur trois en France se transformerait en bouilloire thermique quand il fait chaud. À Paris, la préfecture de police annonce des restrictions de circulation pour limiter la pollution de l'air. Et l'association Respire demande la gratuité des transports en commun dans les régions polluées à l'ozone en ce moment, c'est-à-dire l'Île-de-France, l'Auvergne-Rhône-Alpes et la Provence-Alpes-Côte d'Azur. On poursuit notre tour de France et on s'arrête à Cherbourg avec le rédacteur en chef de votre radio ici, Cotentin. Bonjour Benoît Martin.
14: Bonjour Wendy.
8: Cherbourg qui a pulvérisé là encore son record de chaleur. D'ailleurs dans la Manche, Benoît, les températures relevées ont été inédites.
14: Oui, c'est du jamais vu ou ressenti dans ce département depuis 3 jours et le déclenchement d'alerte orange. Les records ne cessent de tomber avec des températures qui ont dépassé les 35 degrés dans le Coutançais hier. C'est 5 degrés de plus que les maximales enregistrées jusqu'ici. Encore plus spectaculaire aux Frises, les records atteints lors des canicules connues jusqu'ici au cœur de l'été. Ainsi, à Cherbourg, ville naturellement climatisée où dès qu'on atteint 23 degrés, on commence à chercher l'ombre, eh bien le mercure est monté à 32 degrés hier et aujourd'hui on annonce 37 dans le centre manche. Autant vous dire qu'ici on ne parle que de météo et qu'on vit à l'heure espagnole, footing à 5h du matin ou 21h30 sur la plage où on reste jusqu'à la tombée de la nuit sans la moindre petite laine sur les épaules. Ça aussi c'est inédit.
8: Alors pour le sport, on écoute bien les conseils de prudence dans le Cotentin. Bravo. Dans cet environnement, Benoît, les autorités déploient des dispositifs évidemment pour protéger les habitants.
14: Et oui, les services de l'État et les communes sont mobilisés. D'abord pour faire face aux appels d'urgence, beaucoup plus nombreux reçus par les pompiers et la régulation du SAMU. Ensuite pour identifier les personnes vulnérables, personnes âgées, visitées par les services sociaux et sans abri, sensibilisées aux risques actuels par les équipes de maraude. Dans les établissements scolaires aussi, on s'adapte avec de nombreuses rencontres sportives annulées depuis le début de la semaine. Enfin, il y a les messages de prévention pour éviter les risques d'hydrocution. La tentation, elle est forte de se rafraîchir avec un bon bain de mer, sauf que l'eau n'est qu'à 14 degrés dans la Manche, où 2 septuagénaires ont perdu la vie en 2 jours.
8: Benoît Martin pour ici Cotentin. Merci Benoît. Dans ce contexte, vous en parliez, des appels aux services d'urgence se multiplient et nous sommes guidés par le professeur Louis Soula qui est à la tête du service d'urgence où vous vous trouvez d'ailleurs en ce moment au CHU de Rennes. Bonjour professeur.
15: Bonjour.
8: Dites-nous quelle est la situation justement du côté de l'Armorique touché de plein fouet par cet épisode de canicule classé donc orange sur votre territoire.
15: Alors c'est une situation un peu inédite hein, pour les départements bretons avec qui ont été placés en vigilance orange. Mm-hmm. On constate globalement une augmentation d'activité le week-end, notamment de Pentecôte qui était entre 25 et 30% sur les 4 SAMU. L'activité a un tout petit peu faibli hier avec la reprise de l'activité après le week-end, notamment de l'ensemble des médecins généralistes, mais on est toujours confronté à un très grand nombre d'appels, de malaise. Depuis lundi, plus de malaise sur des lieux de travail, hein, oui. qui montrent bien que la typologie évolue un petit peu. Et ce qui nous impacte maintenant, c'est depuis hier notamment, voire dimanche, c'est une augmentation des patients qui doivent être hospitalisés, oui. notamment les patients les plus âgés. Après, on a vraiment besoin d'être très vigilants sur les personnes vulnérables, donc les patients âgés à domicile, mais également les personnes en précarité, les personnes sans domicile fixe, parce que ils ont tendance un petit peu à rester au soleil assez facilement, et il faut que les témoins soient beaucoup plus vigilants pour appeler le 15 en cas de nécessité.
1: Oui.
15: Et je précise que le recours au 15, même si ça augmente nos appels, hein, c'est avant tout pour protéger l'accès aux services d'urgence, et que tous les patients qui font appel au 15 ne vont pas aux urgences.
8: Oui, c'est d'ailleurs, dites-vous, le bon réflexe à avoir dès qu'il y a une grande fatigue ressentie qu'on constate chez autrui ou sur soi-même, un état de confusion, n'hésitez pas à appeler le 18, les pompiers, ou le 15, le SAMU. D'abord, il y a cette régulation que vous appelez, voilà, le message passe aussi auprès de nos auditeurs, professeur.
15: Tout à fait, le 15 permettra une régulation médicale et de décider éventuellement les mesures à prendre, qui sont des mesures bien sûr de bon sens, donner des conseils, assurer des suivis d'appels, et on a la moitié de nos appels qui ne sont pas suivis d'une intervention d'un effecteur secouriste ou médical. Et donc, c'est important d'appeler, notamment si vous n'avez pas accès à votre médecin traitant.
8: Merci. Voilà. Et pour éviter aussi l'engorgement des services d'urgence, vous êtes bien placé pour le savoir à la tête de ce service au CHU de Rennes. Professeur, merci beaucoup. Vous qui êtes aussi vice-président du SAMU Urgence de France. 34 degrés attendus à Toulouse ou à Vichy, 35 degrés à Rennes et Nantes cet après-midi, à l'ombre évidemment, 38 degrés en Poitou-Charentes dans le centre Val-de-Loire, et jusqu'à 39 degrés, je vous le disais, à Bordeaux. Vigilance maximale, et le professeur l'évoque, pour les plus vulnérables, les femmes enceintes, les enfants, les personnes âgées. En Haute-Vienne, la chaleur éprouve aussi les organismes, et dans les résidences seniors, on redouble de précautions. Axel Lepape s'est rendu dans l'un de ces établissements à Limoges.
16: Dans le salon de la résidence, store baissé, porte fermée, du haut de ses 99 ans, Colette l'assure, elle n'a pas trop chaud.
17: Non, tout fait, mes bras sont tout froids, je ne sens pas la chaleur, ça ne me gêne pas.
16: Pourtant, malgré quelques ventilateurs et climatiseurs mobiles, il fait bien plus chaud que d'habitude.
18: Il ne faut pas attendre d'avoir soif pour boire.
16: Alors Carole et ses équipes d'hôtellerie veillent au grain avec les plus fragiles.
18: Oui, on est très vigilants sur l'hydratation. Là, c'est des périodes qui peuvent être critiques pour eux, donc on attache une grande importance au fait que s'hydrate correctement et régulièrement.
16: Les menus du restaurant ont aussi été revus pour proposer une alimentation plus légère, ce qui ravit Valérie.
19: C'est plus de salades fraîches, hein, des tomates, d'un pizza boudé, c'est assez varié quand même, c'est super.
16: Bernadette, elle, met à profit ses réveils nocturnes pour emprisonner la fraîcheur.
19: J'ouvre mes grandes fenêtres le soir à 9h30, et comme je dors très mal, à 4h du matin, je me lève, je ferme, donc le frais est rentré. J'ai pas trop chaud, non.
16: Mais en attendant qu'il fasse plus frais, les résidents se préparent à vivre dans l'obscurité encore quelques jours.
8: Axel Lepape pour ICI Limousin. Merci. On pense aussi aux travailleurs des champs, aux agriculteurs, à leurs bêtes que la chaleur rattrape, mais aussi aux ouvriers qui doivent avancer sur les chantiers dans ces conditions caniculaires. 33 degrés dans les rues de Nancy encore aujourd'hui. Et auprès de ces ouvriers, Jules Hausse, qui ont hâte eux aussi que la vague de chaleur se termine, vous avez enquêté.
20: Il est presque 11h, rue Saint-Georges, devant une façade, un échafaudage, en plein cagnard, et en haut, Noël Beaufort, avec son casque orange.
21: Pas trop dur le chantier par cette chaleur ?
20: Il descend les étages pour nous raconter ce que ça fait d'être là-haut, et surprise, il porte un gros pull noir.
22: Comment on sent nos disques ?
23: Pour avoir des brûlures de
22: projection.
23: Voilà,
22: donc la température impressionnante.
23: Ici, ça fait donc c'est un chantier de 11 semaines, donc on a eu la flotte, le froid, et puis là, les hautes températures.
20: Un peu plus loin, rue Saint-Dizier, on rencontre
23: Jason, ouvrier Zinger.
20: Il est en train de bricoler dans un camion avant de retrouver la fournaise d'un toit d'immeuble.
23: Parce que normalement, quand ils annoncent 32 degrés, c'est à l'ombre, mais sur la toiture, avec le reflet des tuiles qui chauffe et du zinc, ça y va.
20: Jason est en reconversion en 3e année de formation avec les compagnons du devoir.
23: Parce que de base, je suis comptable.
20: Vous préfériez pas les bureaux climatisés ?
23: Si, c'est là l'argent.
20: Comme les températures estivales persistent, Jason et son équipe adaptent leurs horaires à partir d'aujourd'hui en commençant une heure plus tôt à 6h. Ils ne feront ensuite pas de pause déjeuner et quitteront le chantier à 14h.
8: Cette vague de chaleur alimentée par un air brûlant qui remonte d'Espagne et du Maroc et explique ses températures 5 à 7 degrés supérieures à celles d'un plein été. Et notre environnement restera très chaud jusqu'à vendredi au moins, avant une perte de quelques degrés, notamment sur la moitié nord du pays, mais avec des températures supérieures toujours au normal de saison. Il est 13h11 et face au prix des carburants maintenant, depuis 8h ce mercredi matin, les travailleurs considérés comme grands rouleurs peuvent effectuer leurs demandes pour bénéficier de l'aide déployée par le gouvernement. Vous allez nous éclairer, Marine Le Zeny, savoir comment fait-on pour obtenir ce coup de pouce de l'ordre de 100 euros.
2: Ah oui, alors Wendy, j'ai testé pour vous sur le site impots.gouv.fr. D'abord, vous devez répondre à quelques questions pour vérifier si vous avez droit à l'aide simulateur, d'ailleurs, que vous retrouvez sur ici.fr. Exemple de question, effectuez-vous plus de 15 km entre votre domicile et votre lieu de travail chaque jour ou plus de 8000 km par an dans le cadre de votre activité professionnelle. Vous devez ensuite renseigner votre revenu fiscal de référence. S'il doit être inférieur ou égal à 16 880 euros pour être éligible, ça veut dire pour une personne seule un salaire net de 1 906 euros, de 3 771 pour un couple avec un enfant et de 4 525 euros pour un couple avec deux enfants. Concernant votre voiture, elle doit évidemment être assurée. Une fois ces conditions remplies, c'est parti pour faire la demande via un formulaire en ligne, votre état civil, votre numéro fiscal, votre numéro d'immatriculation et le numéro de carte grise sont nécessaires. Une fois ces étapes passées, il faut compter 10 jours environ pour avoir la somme qui sera virée directement sur votre compte, 100 euros, soit 20 centimes par litre pendant 6 mois selon le gouvernement. Le formulaire sera disponible 2 mois.
8: Et ce dispositif grand rouleur cible environ 3 millions de Français.
2: Oui, selon Maud Bréjon, la porte-parole du gouvernement, qui indique d'ailleurs que 200 000 personnes se sont déjà connectées sur le simulateur en ligne pour vérifier si elles étaient éligibles. 3 millions de Français, certes, mais certains se sentent exclus. Les infirmières, infirmiers libéraux par exemple, qui roulent beaucoup mais gagnent souvent plus que le seuil. La profession particulièrement à mobiliser, on sait, en milieu rural pour assurer la continuité des soins, s'estime oubliée et, selon son syndicat, se retrouve dans l'obligation de faire un choix entre patient et rentabilité.
8: Merci Marine Le Zeny et toutes ces définitions autour de ce dispositif et précisions à retrouver sur ici.fr. Et j'ajoute que Total, de son côté, prolonge le plafonnement de ses prix au mois de juin dans 3300 stations-service en France. À Nantes, des tirs ont de nouveau retenti hier soir, faisant un mort dans le quartier Alvec. La victime, prise en chasse par des individus à moto et au visage masqué, avait 26 ans. Marise Delaunay, vous êtes pour ici Loire-Océan sur place dans ce quartier. Le troisième mort à Nantes lié au trafic de drogue en moins d'un mois, et les riverains sont évidemment sidérés.
3: Oui, des habitants ont déposé une grande gerbe de fleurs et un petit bouquet à l'endroit où le jeune homme de 20 ans a été tué. Du sable posé par terre pour cacher une mare de sang devant la tour 13, une tour parmi la dizaine que compte le quartier. Alain, un riverain, faisait partie des premiers justement à avoir vu la scène du meurtre.
4: J'étais en train de me promener et on entend bang bang. Ça fait 27 ans que j'habite là, c'est la première fois que je vois ça.
3: La stupéfaction dans un endroit boisé avec ses squares, une crèche tout près de la tour. Un quartier tranquille en fait à la base pour Serge, mais il voit bien que l'atmosphère change depuis quelques mois.
4: Je me doutais que ça allait arriver ici, il dit ça. Je sais pas, je le sens que ça, il va y avoir quelque chose. Mais boum, c'est arrivé.
3: Pourquoi ?
4: C'est avec les trafics aussi, il y a plein de trafics, il y a plein de trucs. Mais ça va de pire en pire, maintenant c'est tous les quartiers, ça touche tous les quartiers.
3: Et comme pour le quartier de la Bottière, à Port-Boyer aussi, à quelques kilomètres de là, ces dernières semaines, à Nantes, ils étaient nombreux à craindre des coups de feu devant chez eux. Et bien maintenant, ce sera l'escalade de la violence, nous confie un riverain.
8: À Nantes, autre fusillade à Grenoble hier soir dans le quartier Mistral qui a fait au moins une victime. Le drame s'est produit vers 22h devant le club du Mistral Football Club. À Rouen, des parents seront reçus ce soir par le maire après 4 plaintes déposées la semaine passée contre 3 agents de la ville et l'ouverture d'une enquête pour agression sexuelle sur mineurs. À Paris hier, 3 ans de prison ont été requis, dont 2 avec sursis probatoire à l'encontre d'un animateur du 11e arrondissement. Il était jugé à Paris pour agression sexuelle à l'encontre de 9 enfants âgés de 3 à 5 ans. Le jugement sera rendu le 7 juillet. Et puis Véronique Sanson va mieux, hospitalisée depuis samedi pour une infection respiratoire aiguë. Elle remercie dans un message sur les réseaux sociaux les pompiers et le SAMU des Yvelines. Elle avait dû annuler à regret son concert à Saint-Brieuc, remplacé au pied levé par la formidable Jeanne Chéral. Et Véronique Sanson donne de ses nouvelles. Ça nous fait du bien qu'elle aille mieux.

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0: Dans Ma France se pousse avec vous en direct la porte d'un univers de rupture et de danger. On entre le temps de cet échange dans un monde entre fiction et actualité savamment confondu dans votre dernier thriller. Bonjour Bernard Minier.
2: Bonjour.
0: Formidable rupture au pluriel qui est dans son ensemble, on en parlera de l'intrigue évidemment, dans son ensemble une sorte de miroir grossissant de tous les maux auxquels nous sommes confrontés finalement Bernard.
2: Oui, mais pas si grossissant que ça en réalité. Je pense que malheureusement, on y est déjà. C'est pas une dystopie. Ça se passe pas dans le futur. Ça se passe aujourd'hui. Et en effet, c'est pas forcément très réjouissant.
0: Oui, vous avez quelle lecture, vous, de l'actualité en général? Vous êtes grand auditeur, grand spectateur de l'info, Bernard Ménier?
2: Oui, je regarde beaucoup les chaînes d'info. Oui, oui, je suis un peu perfusé aux chaînes d'info, aux radios aussi, tout ce qui est news.
0: Oui, avec quand même la distance que vous prenez évidemment, l'éditorialisation, la réflexion sur ces sujets-là, qu'on parle de réchauffement climatique, de consommation d'énergie, c'est aussi au cœur de votre polar, de la troisième guerre à nos portes, j'en parle alors que l'ambassadeur russe vient d'être convoqué à Paris pour des nouvelles frappes meurtrières en Ukraine. Tout cela vous donne un terreau pour cette nouvelle intrigue.
2: Oui, absolument. Moi, je me considère comme un écrivain réaliste, donc je suis dans le réel, je pars du réel et je vais vers la fiction. Donc je m'informe en permanence et puis j'essaie d'aller aussi un peu plus loin que ce que proposent les chaînes d'infos qui n'ont peut-être pas le temps d'approfondir tous les sujets.
0: Bien sûr.
2: Donc je vais plus en profondeur, je me documente, je rencontre des spécialistes, je voyage pas mal aussi et j'essaie d'en faire des histoires aussi addictives que possible. Mais le lecteur de thriller, il aime le roller coaster émotionnel. Les twists, les cliffhangers, les rebondissements, les retournements de situation, mais il aime aussi qu'il y ait du fond. Et moi, c'est aussi le fond qui m'intéresse,
0: bien
2: évidemment.
0: Bien sûr. D'ailleurs, le travail d'enquête, de documentation est énorme pour chacune de vos œuvres. Ça, c'est vraiment un temps vous consacrer dans l'architecture du roman.
2: Oui, complètement. Mais alors, c'est variable d'un roman à l'autre. Un roman qui se passe dans les Pyrénées, dans la neige, ça, je connais assez ça.
0: Oui.
2: Un roman comme Rupture, ça demande beaucoup plus de travail en amont, avant même l'écriture, oui.
0: Bien sûr, d'ailleurs, on va parler de la fulgurante intelligence artificielle, qui est aussi, l'un des personnages de ce roman. Vous évoquez les Pyrénées, Bernard Minier, c'est une question qu'on vous pose souvent, mais je ne peux pas m'empêcher, sur la radio des territoires, de vous demander, justement, vous qui avez grandi au pied des Pyrénées, puis étudié à Tarbes, à Toulouse, qu'est-ce que votre caractère a gardé, justement, de ces paysages particuliers?
2: Alors déjà, ça m'a beaucoup inspiré parce que j'ai pas mal de mes romans qui se passent dans les Pyrénées, en particulier l'hiver, quand il y a de la neige et du froid. Moi, j'aime pas trop la chaleur. En ce moment, on est un peu servi. Et puis, je pense que j'ai ce caractère un peu secret, un peu taciturne, un peu avec beaucoup de recul par rapport aux choses qui vient du fait d'avoir gardé dans une région où on est comme ça un petit peu, c'est où le temps est souvent gris, souvent nuageux et on est souvent chez soi.
0: C'est ça. Pour ceux qui ne vous connaissent pas encore, il n'y en a plus beaucoup à mon avis, Bernard Minier, mais je rappelle que vous avez été pendant plus de 20 ans agent des douanes et que l'écriture est l'un des fils de votre vie que vous avez exploré et qui est devenu aujourd'hui votre métier. Depuis une quinzaine d'années, vous publiez des romans incroyables et dans vos romans apparaissent deux personnages et je vais citer celle, l'héroïne qu'on retrouve dans celui-ci, dans Rupture chez Ixo, c'est Lucia Guerrero. Alors c'est intéressant parce qu'on parlait des Pyrénées, on parlait de ce territoire. Il y a l'Espagne aussi qui est importante dans votre vie. Et Lucia Guerrero, justement, elle est agente de la Guardia Civil. C'est pas une policière à la française, elle est formée en Espagne.
2: Oui, complètement. J'ai voulu changer un peu par rapport à un autre personnage fétiche que j'ai qui s'appelle Martin Servaz. Elle est plus jeune, c'est une femme, elle est espagnole. Et en effet, elle travaille dans un service très spécialisé de la Guardia Civil qui s'appelle l'Unité Centrale Opérationnelle qui existe. J'ai été à Madrid, je les ai rencontrés, j'étais leur siège, c'est vraiment des enquêtes très complexes. Et puis l'Espagne aujourd'hui, ça ressemble beaucoup à la France, oui. Par bien des côtés. Ils connaissent à peu près les mêmes mots MAUX qu'on connaît nous. Mais parfois, ils apportent des solutions différentes ou des réponses différentes. Et ça m'intéresse aussi à la fois les points communs, les différences entre ces deux pays.
0: Mmh. Des réponses différentes, par exemple, vous avez un exemple
2: Par exemple, sur la violence faite aux femmes.
0: Oui.
2: La violence faite aux femmes, c'est un combat qu'ils ont pris à bras-le-corps il y a déjà pas mal d'années. Et finalement, on est en train de leur emboîter le pas, mais avec un peu de retard. Par exemple, quand j'ai écrit mon premier roman avec Lucia Guerrero, qui s'appelait Lucia, précisément, il y avait en France 70 éloignements de conjoints violents. Il y en avait 7000 à la même époque en Espagne. Et je pense pas que ça soit parce qu'il y a plus de conjoints violents là-bas qu'ici.
0: Bien sûr.
2: Donc ça veut dire qu'ils avaient pris le taureau par les cornes, si j'ose dire, pour parler de l'Espagne. et nous, effectivement, on est un peu en retard sur ce combat-là. On est en train de rattraper ce retard. Mais voilà, il y a des choses communes, c'est-à-dire des mots, des problèmes communs et des questions communes, et en même temps il y a parfois des réponses qui sont différentes, donc ça je trouve ça intéressant.
0: C'est très intéressant, d'autant Bernard Minier que votre enquête pour rupture commence en Espagne le 28 avril 2025, et là c'est un fait réel qu'on a connu d'ailleurs par répercussion en France, que le Portugal a connu. Ça vous a marqué, c'est un pays qui était à l'arrêt, panne blackout, une forme de panne technique qui a mis à l'arrêt des transports, des trains, et vous vous êtes interrogé à ce moment-là, comme beaucoup l'ont fait aussi, sur ce qui nous arrivait. Est-ce que ça pouvait être, que ça préfigurait aussi ?
2: Complètement. Et c'est un pays paralysé. Il n'y a plus rien qui marchait. Ouais. Les banques, plus de réseaux téléphoniques, plus d'internet, plus de chaînes de télévision, même si elles ont continué à fonctionner de leur côté. Et en effet, et moi je l'ai vécu en plus, cette panne d'électricité, je me suis posé la question. Qu'est-ce que ça dit de nos sociétés si technologiques, si avancées et en même temps si vulnérables ? Et plus on est technologique, plus on est avancé, plus on est vulnérable. Et comme je voulais déjà écrire un roman avec ce personnage de Lucia Guerrero, j'ai pensé à la phrase d'Italo Calvino qui dit « La force d'un roman réside dans son début ». Et avec ça, j'avais un début formidable.
0: Ah, c'est formidable et c'est vraiment extrêmement à la fois fort, angoissant, entraînant, ce blackout suivi d'un meurtre. Une jeune femme enceinte est retrouvée assassinée sur une petite route de campagne. Cette jeune femme, Emma, était directrice de la filiale espagnole de Starco. Starco, c'est l'empire technologique porté par l'homme le plus riche du monde, milliardaire, avec ressemblance étonnante, avec un personnage réel cette fois, Elon Musk. Et là, vous interrogez aussi toute la folie, si j'ose dire, des savants géniaux, mais des savants fous.
2: Oui, ces géants de la tech sont des apprentis sorciers. Mmh. Parce qu'ils reconnaissent eux-mêmes qu'ils ne contrôlent pas ce qu'ils sont en train de créer, qu'ils ne savent pas où on va. Et sur l'IA, par exemple, ils reconnaissent eux-mêmes qu'ils ne sont pas sûrs qu'une IA puisse toujours se comporter de la manière souhaitée, que ça ne présente pas de risque en termes de cybersécurité pour le monde entier. Et néanmoins, ils y vont à fond. Ils investissent entre 60 et 100 milliards de dollars chaque année. Ils créent des data centers partout. Tout ça. Et ils sont, et moi j'ai ressenti en enquêtant sur ces gens-là, ils sont à la fois des démurges, ils veulent changer le monde, ils veulent changer l'humanité. Et en même temps, on les sent inquiets des conséquences de ce qu'eux-mêmes sont en train de créer.
0: Oui, c'est une matière géniale évidemment pour le romancier. Vous avez documenté, on est entre l'Espagne et les États-Unis évidemment, avec ce milliardaire, ce fameux Milton Gale, on prononce Gale, qui lui a une forme en effet de côté démoniaque. Est-ce que beaucoup ont considéré que c'était un pamphlet, ce livre-là, contre les États-Unis? C'est pas un pamphlet pour moi, c'est plutôt un roman qui dit l'inquiétude que nous devrions tous partager, Bernard Minier, à l'égard de ces technologies dont on ne sait pas vraiment où elles peuvent nous entraîner.
2: Oui, non, c'est pas un pamphlet, parce que déjà c'est une fiction, l'imagination est passée par là, il y a plein de rebondissements et de choses qui sortent uniquement de mon imagination. Mais c'est pas un pamphlet, parce que ce pays, l'Amérique, je le connais, j'ai déjà été plusieurs fois.
0: Oui,
2: j'étais à Los Angeles, j'étais à Seattle, j'étais à New York, j'avais été à Seattle déjà pour un roman précédent qui s'appelait Une putain d'histoire. Et ce pays, il est formidable, je l'aime, mais j'aime pas ce que l'Amérique, ce que les États-Unis sont en train de devenir sous la présidence de ce type, ce bonhomme bizarre, excentrique.

0: Et les dédicaces, Bernard Minier, depuis près de 2 mois. Comment cette intrigue est vécue par vos lecteurs?
1: Ah bah ça, on peut pas dire que je les rassure sur l'avenir, parce que en fait c'est le genre de peur. Moi j'écris dans un genre qui est le thriller où on s'amuse à se faire peur. Oui. Il y a toujours des monstres, des tueurs en série, enfin des gens absolument abominables avec des crimes qui le sont tout autant. Mais on sait que quand le livre se termine, quand on le referme, bon ben tout ça c'est fini.
0: C'est une histoire. Après, la matière elle est palpable.
1: Et là, quand on referme le livre, en fait la peur est continue parce que c'est une peur plus globale, plus générale qui nous concerne tous. C'est pas juste s'amuser à se faire peur. Donc, oui, je pense pas qu'ils soient très rassurés par ce qu'ils ont lu. Et en même temps, je pense que c'est une matière passionnante, extrêmement addictive, et on a envie de tourner les pages. Enfin, j'espère.
0: Ah, vraiment, vraiment. C'est une grande réussite que ce roman Rupture, Bernard Minier. Merci de m'avoir effrayé. Mais comme je suis aussi dans cette matière au quotidien, finalement, je garde un peu plus de distance et de connaissances grâce à vous aussi, Bernard. Bon, engageons que cet ouvrage, comme tant d'autres, sera très lu aussi à l'étranger, parce que je rappelle que vous êtes aussi à près de 2 millions de livres vendus à l'étranger, traduits dans 25 langues. L'Espagne est un pays de lecteurs, d'ailleurs, de vos romans, Bernard, pour terminer.
1: Oui, j'ai fait une tournée en Espagne l'an dernier, dans plusieurs, une demi-douzaine de villes.
0: Oui.
1: C'est aussi un pays, c'est des gros lecteurs aussi de novela negra, comme ils disent, de romans noirs, de thrillers. Donc, ils ont de formidables auteurs, hein. Ils ont de Redondo, ils ont Victor Del Arbol, ils en ont plein. Donc oui, je vais sans doute être amené à pas mal voyager.
0: Bah, régalez-vous. Merci beaucoup, Bernard, d'être
1: Merci
0: passé
1: vous.
0: Avant ce voyage dans les studios d'ici. Bernard Minier, Rupture aux éditions IXO. Merci infiniment.
1: Merci.
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0: On se quitte avec votre rendez-vous anti-arnaque au Drazo. Attention, parce qu'une simple photo de votre chien ou de votre chat peut servir aux escrocs pour vous piéger. Racontez-nous, Aude.
3: Oui, je commence avec cette histoire assez folle. Imaginez, vous êtes dans la rue, une femme vous aborde, elle vous montre une photo de chien sur son téléphone, elle vous dit que c'est son chien, elle l'a perdu, elle a besoin d'aide, elle vous prend dans ses bras et vous n'y voyez que du feu, mais elle est en train de vous piquer vos bijoux. L'arnaque est franchement cruelle, déjà parce que comme souvent, on se sert là de votre empathie, de votre envie d'aider. Et puis une victime, une femme a témoigné sur notre radio ici. La voleuse est repartie avec un collier en or que lui avait offert son mari décédé. On imagine le crève-cœur que ça doit être.
0: Autre arnaque cruelle, Aude, c'est quand le malfaiteur vous fait croire qu'il a retrouvé votre chat.
3: Oui, là aussi c'est assez horrible. J'ai trouvé des témoignages très récents. Une femme, elle poste sur Facebook la photo de son chat, elle l'a perdu. Un internaute la contacte, il lui envoie une photo de son chat. « Est-ce que c'est le vôtre ?» lui dit-il. « Oui, c'est le sien. » Et là, le malfaiteur lui demande 100 euros en échange de l'animal. « Vous ne voulez pas payer ? Je vais vendre votre chat. J'ai un acheteur. » Chantage sordide, on est d'accord. En fait, l'escroc n'a pas le chat. Ayez toujours en tête que trouver une photo de chat qui ressemble au vôtre, ce n'est pas forcément très compliqué. Et c'est encore plus facile d'en créer une de toutes pièces avec l'intelligence artificielle. Nos compagnons à quatre pattes, c'est une mine d'or pour les escrocs. Ils l'ont bien compris. Et même si vous désespérez de revoir votre animal un jour, gardez votre sang-froid, surtout ne versez jamais d'argent à un inconnu qui vous contacte sur Internet.
0: Merci Aude Razo, on suit vos conseils de précaution, on les retrouve aussi sur ici.fr, sur notre application ici. Je vous laisse, chers amis, en compagnie de l'info locale, la musique, la bonne humeur. 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Vous réécoutez aussi notre émission, notre invité Bernard Minier sur ici.fr. Merci de votre fidélité et je vous dis à demain, 13h dans Ma France. 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
5: Le musée de la vie rurale à Steinwerck, chaque semaine, vous invite à des activités autour de la mémoire. Le musée de la vie rurale à Steinwerck, c'est déjà l'occasion de faire un voyage dans le temps et de replonger dans une exploitation agricole, également dans une salle de classe, dans une buanderie du début du XXe siècle ou de la fin du XIXe siècle. Ça nous rappelle aussi comment vivaient nos ancêtres. Autant le village rural était plus le quotidien des gens que la la grande ville. 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

Vous avez bien sûr reconnu Heart of Glass, interprété par Blondie pour ce début de mercredi après-midi. Et qu'est-ce qu'on fait le mercredi après-midi? On s'occupe des petits, on écoute de chouettes mélodies avec sa radio ici Nord. On écoute aussi les bons conseils de Philippe Salé pour les rendez-vous concerts avec Par ici, les concerts d'ici quelques instants. Et puis on a le plaisir aussi de fredonner avec Gauvin Serre, le dauphin de Renault.

0: On ira à Jean-Jacques Goldman, on ira, ça lui va bien aussi, à Philippe Salé, qui chaque soir entre 16h et 19h vous accompagne sur les routes du Nord et du Pas-de-Calais. Il vous accompagne aussi avec ses découvertes et ses choix de concerts dans la région. Son rendez-vous s'appelle Par ici les concerts, on l'écoute.
1: C'est le retour du Festival de la Côte d'Opale avec une édition anniversaire, car ce sont les 50 ans du festival cette année qui se déroulera du 9 au 11 juillet prochain. Alors après une édition 2025 qui a été un véritable succès, le Festival de la Côte d'Opale revient donc du 9 au 12 juillet pour célébrer 50 ans sur le site plein air de l'Embarcadère à Boulogne-sur-Mer, avec 3 concerts par soirée qui raviront tous les curieux et les passionnés de musique.

Quelques noms qui seront d'ailleurs cette année au Festival de la Côte d'Opale le 10 juillet. Stéphane Echer, artiste suisse aux multiples talents, d'ailleurs il en profitera pour dévoiler son nouvel album Poussière d'or et ses nouvelles chansons sur la scène du festival.

0: 10 ans après les sources, Vanessa Paradis sera là aussi. Elle revient avec donc ce retour des beaux jours, un album solaire, vibrant, coécrit et réalisé avec Étienne Dao. Elle va partager également la scène du festival le 10 juillet prochain. 11 juillet au Festival de la Côte d'Opale, c'est Soprano qui sera sur la scène de Boulogne-sur-Mer. Fort de plus de 20 ans de carrière, d'une discographie riche, de millions d'albums vendus, vous allez découvrir son univers aujourd'hui actuel sur la scène. Quelques noms également qui seront présents pour ce 50e anniversaire du festival. Sam Sauvage ou encore Jean-Louis Aubert sur la scène le 11 juillet. Bref, c'est encore un beau rendez-vous sur la côte qui vous attend. Du 9 au 12 juillet, Boulogne-sur-Mer pour les 50 ans du festival de la Côte d'Opale. Infos et tarifs, vous avez tout sur le site festivalcôtedopale.fr.
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0: mercredi après-midi sous le soleil, un ciel bleu incroyable, des températures qui explosent et tout le talent de Coldplay feels like I'm falling in love. Vous écoutez votre radio ici Nord, je suis ravie de vous accompagner et je vous rappelle qu'on aime aussi vous filer un coup de main. Voilà pourquoi chaque matin il y a le rendez-vous Pense pas si bête, des infos qui vous simplifient le quotidien à 6h50. N'hésitez pas à vous en servir sans modération. On continue en musique dans quelques instants avec France Gall. 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

0: résiste, France Gall, on va essayer de résister à ces températures absolument incroyables. 14h tout de suite, toute l'info en France et dans le monde sur votre radio ici Nord, juste après de la musique avec Renaud.
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2: Et toujours ce dôme de chaleur au-dessus de nos têtes. 13 départements de la façade ouest sont en vigilance orange canicule avec des pointes à 38-39 degrés attendus aujourd'hui, du jamais vu pour un mois de mai. On a encore battu des records cette nuit à Rennes, au Mans ou encore à Cherbourg où il faisait 20 degrés. Deux dossiers complets sur ici.fr. Une deuxième fusillade en 10 jours à Nantes. Un jeune homme de 20 ans tué par balle hier soir, une dizaine de jours donc après la mort d'un adolescent dans une fusillade liée elle aussi au trafic de drogue. Depuis 8h ce matin, si vous êtes grand rouleur, vous pouvez demander une aide de 100 euros. Rendez-vous sur le site impots.gouv.fr pour remplir le formulaire. Si vous remplissez toutes les conditions, la somme sera versée sur votre compte directement dans un délai de 10 jours. Pour vérifier si vous êtes éligible, il y a un simulateur sur ici.fr. De son côté, Total Energy va poursuivre en juin son plafonnement des prix des carburants dans ses 3300 stations-service. Le saucisson à l'ail fumé de la marque Carrefour Le Marché est rappelé dans toute la France en raison de la détection de Listeria commercialisée chez Carrefour et Cora du 10 avril au 22 mai. Là aussi, tous les détails sur notre site ici.fr. Véronique Sanson, de retour chez elle, la chanteuse de 77 ans va mieux après son hospitalisation samedi pour une infection respiratoire aiguë qui avait entraîné l'annulation de son concert à Saint-Brieuc dans un festival. Elle remercie ses fans sur Instagram et la chanteuse Jeanne Chéral aussi qui l'a replacée au pied levé ce week-end.
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3: Donc ces températures effectivement très élevées dans la région, prudence, hein, chaleur forte, hydratation, hein, pas mal d'eau à vos côtés si possible, 29 à 31 degrés cet après-midi sous abri, on dépasse donc largement les 30 degrés dans l'intérieur, un bon petit 22 à la côte, c'est pas plus mal quand même. Hein. On a un léger ralentissement quand même sur la 22 avant de Villers-Ferrin jusqu'à Bondu, sens dans l'île et dans l'autre sens aussi entre Ouescal et Mouveau, c'est léger mais voilà c'est un petit peu habituel, ailleurs on a vraiment de bonnes conditions de circulation et attention on avait un piéton il y a quelques instants sur la chaussée, le sens Paris-Lille au niveau de Fresnes. Les motobans, donc attention, ne pas accrocher cette personne.
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0: Ah, ces harmonies, ce sont celles bien sûr des Bee Gees. How deep is your love? Des chouchous sur votre radio ici Nord. Merci de nous avoir choisis pour ce début d'après-midi. 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Comme on est fidèles, nous, à la chanson française, Daniel Balavoine, Charles Doré, Jane Birkin, pour vous accompagner.
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1: Amis de la Petite Reine, vous ne pouvez pas passer à côté de ce rendez-vous. Concerto pour vélo en sol mineur, ça se passe les 6 et 7 juin prochains, de Los Angeles en passant par Wanning jusqu'à Courrières. L'idée, c'est de sillonner les voies cyclables des communautés d'agglomération de Hénin-Carvin et de Lens-Liévin en douceur, avec une symphonie vélo-cybétique en sol mineur, évidemment, en clin d'œil à notre bassin minier. C'est la deuxième édition de ce concerto pour vélo en sol mineur qui invite la fanfare Festitube, Marcel la Manivelle de la compagnie du Triporteur, les Fous du Guidon de la compagnie Happy Stars et le groupe Amada. Et vous allez pouvoir accorder vos vélos et préparez-vous à passer un week-end la fête dans le Guidon, samedi 6 à partir de Wanning et dimanche 7 au parc des berges de la Souchée, qu'on se le dise.
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0: Sledgehammer, vous avez reconnu la voix de Peter Gabriel en solo. On l'avait adoré en leader de Genesis. Là, c'est son cinquième album solo. On est en 1986 et ça nous fait toujours autant d'effet entre les deux oreilles grâce à votre radio. Ici Nord qui aime aussi vous dégoter des chouettes rendez-vous. La médiathèque d'Auchy-les-Aidins vous invite à un ciné-surprise à 14h30 ce vendredi. Ça pourrait transformer votre après-midi. Pourquoi pas? En attendant, on continue avec de la bonne humeur et de la bonne musique sur votre radio Ici Nord.
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0: aiment bien passer leur après-midi dans un vieux rocking chair. Lui, ce qu'il aime, c'est le vieux rock'n'roll. William Scheller, merci d'avoir choisi. Ici Nord, il est 15h. Tout de suite, toute l'info en France et dans le monde. Passez un excellent après-midi.
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0: Les personnes ayant eu des comportements inappropriés avec des mineurs à l'école seront inscrites sur une liste noire. C'est ce qu'indique aujourd'hui le ministre de l'Éducation. La mesure entre dans le cadre d'une proposition de loi visant à lutter contre les violences scolaires dans le sillage du scandale de Pétaram. Jusqu'à 39 degrés attendus par endroits ces prochains jours. 13 départements sont toujours en vigilance. Orange canicule aujourd'hui en raison de cet épisode de chaleur très précoce. À Rennes, les 4 SAMU ont enregistré une hausse d'activité de 25 à 30% sur le week-end de Pentecôte, chiffre donné par le professeur Louis Soula, chef des urgences du CHU de Rennes. Il était l'invité de Ma France tout à l'heure, émission en replay sur ici.fr et sur l'appli ici. Si vous êtes un gros rouleur, vous avez peut-être droit à l'aide du gouvernement de 100 euros. Un simulateur est disponible également sur ici.fr depuis 8h ce matin. Les formulaires de demande sont eux disponibles sur impots.gouv.fr. Dernière journée des plaidoiries au procès en appel de Nicolas Sarkozy sur les soupçons de financement libyen de sa campagne présidentielle de 2007. Les avocats de l'ex-président ont demandé sa relaxe. Le parquet général a lui requis une peine de 7 ans de prison pour l'ex-chef de l'État. Au programme de Roland-Garros cet après-midi, Valentin Royer, 74e joueur mondial français, affronte Novak Djokovic. À suivre également un duel franco-français, Hugo Humbert, Quentin Alice. Chez les filles, Gazi Atek, 3e mondial, 4 fois titré à Roland-Garros, s'est qualifié pour le 3e tour.
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2: Avec à 15h une météo en deux mots, Tristan, vous avez tous chaud comme nous, hein, 29 à 31 degrés sous abri cet après-midi, donc on dépasse partout, hein, à peu près partout les 30 degrés au soleil. Un bon petit 22 en Flandre-Maritime, on en profite, ça va être une nuit très chaude, 16 à 18 degrés, et demain 30 à 32 degrés, ça va continuer à monter jusqu'à vendredi où on atteindra vraiment les 32 à 33, 34 degrés sous abri. Hein. Sur la route, quelques ralentissements comme tout à l'heure, la 22 de Neuville-en-Ferrin, bon du sens Gand-Lille, entre Ouescal et Mouveau, en direction de Gand. Et un petit ralentissement en direction de Lille sur la 25.
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0: Bad Michael Jackson, qui est mis à l'honneur aussi au cinéma avec un biopic qui s'appelle tout simplement Michael. Il y a un deuxième volet qui est déjà en préparation, qui sera tourné entre 2026 et 2027. De bons souvenirs musicaux sur votre radio ici Nord et de chouettes rendez-vous à venir avec le sport, comme la course Lille-Ardelot qui aura lieu le 7 juin prochain. Nouveau parcours et avec toute l'équipe sur le terrain et sur les vélos, soyez attentifs, soyez avec nous. On continue en musique avec Claude Nougaro, Marine et les Négresses Vertes.
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1: Le musée de la vie rurale à Steinberg chaque semaine vous invite à des activités autour de la mémoire. Le musée de la vie rurale à Steinberg, c'est déjà l'occasion de faire un voyage dans le temps et de replonger dans une exploitation agricole et également dans une salle de classe, dans une buanderie du début du XXe siècle ou de la fin du XIXe siècle. Ça nous rappelle aussi comment vivaient nos ancêtres. Autant le village rural était plus le quotidien des gens que la grande ville. Et ce vendredi 29 mai à 20h, dans le cadre de la programmation du mois de la mine, vous aurez un spectacle contes et chansons qui s'intitule « Mythes et légendes de la Silicose Valley ». 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Vous pouvez réserver auprès du musée de la vie rurale à Steinberg.
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0: La musique de Zarello, les Jonos vous accompagne pour cet après-midi de mercredi sur votre radio ici Nord. Merci de nous avoir choisis. Nous avons en métropole illoise une exposition que le monde entier nous envie. L'exposition Kandinsky au musée d'art moderne de Villeneuve-d'Ascq. C'est urgent d'aller la voir puisqu'elle s'arrête le 14 juin prochain. Profitez-en. En attendant, on continue en musique, bien entendu.
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0: comment résister à la voix de Sting avec cette chanson du groupe Police. Une chanson qui a depuis quelque temps une autre consonance grâce à la série tournée dans la région Recalée. À voir sur Netflix, vous ne l'avez pas encore vue, eh bien vous ne pouvez pas comprendre. Pour ceux qui l'ont déjà vue, vous voyez tout à fait à quoi je fais référence. Mais nous ne sommes pas là pour parler série. Il est 16h, l'heure de l'info en France et dans le monde. Philippe Salé prend le relais et moi je vous dis à demain.
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2: Et toujours ce dôme de chaleur au-dessus de nos têtes. 13 départements de la façade ouest sont en vigilance orange canicule aujourd'hui. Les températures peuvent frôler les 40 par endroit. C'est du jamais vu pour un mois de mai. Dossier complet sur ici.fr. Encore une fusillade sur fond de trafic de drogue à Nantes. Un jeune homme de 20 ans est mort hier soir tué par balle. C'est la deuxième fusillade en moins de 15 jours. Le 14 mai, un ado de 15 ans a été abattu dans un hall d'immeuble toujours à Nantes. Depuis 8h ce matin, si vous êtes grand rouleur, vous pouvez demander une aide de 100 euros sur le site impots.gouv.fr. Si vous remplissez toutes les conditions, la somme sera versée sur votre compte dans un délai de 10 jours. Pour vérifier si vous êtes éligible, il y a un simulateur sur notre site ici.fr. De son côté, Total Energy va poursuivre en juin son plafonnement des prix des carburants dans ses stations-service. Le groupe annonce également une opération prix unique à 1,99€ le litre pour l'essence, 2,09€ le litre pour le diesel pour les week-ends de la fête des mères et de la fête des pères. Le saucisson à l'ail fumé de la marque Carrefour, le marché attention est rappelé dans toute la France en raison de la détection de l'hystéria des produits commercialisés chez Carrefour et Cora du 10 avril au 22 mai. Véronique Sanson, de retour chez elle. Elle remercie ses fans sur le réseau social Instagram. La chanteuse de 77 ans va mieux après son hospitalisation samedi pour une infection respiratoire aiguë qui avait entraîné donc l'annulation de son concert à un festival de rock à Saint-Brieuc.
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3: Un coup d'œil sur cette météo radieuse aujourd'hui, je vous apprends rien, les températures je vous le dis, mais bon, on le sait tous, 29 à 31 degrés, sous abri dans l'intérieur, un bon petit 22 à la côte où on respire mieux quand même, et donc on dépasse bien sûr au soleil les 30 degrés, hein. Donc je rappelle les consignes, un petit chapeau, une casquette, ce que vous voulez, hein. Quand on est dehors c'est quand même mieux, et dans la voiture une petite bouteille d'eau, dans la boîte à gants, un truc comme ça, histoire de s'hydrater surtout, buvez de l'eau, on dit en général 2 litres par jour, mais là dans des périodes comme en ce moment, pardon, écoutez, ça commence bien en ce moment, donc si elle veut bien la voix, on peut aller à 3 litres, hein, voilà, faut pas hésiter. Parce qu'on en perd de l'eau avec la transpiration, la chaleur. Donc le temps va se calmer cette nuit au niveau des températures, mais va quand même rester chaud, 16 à 18 degrés. Demain on ira de 30 à 32 degrés, et puis c'est surtout vendredi, là où ça va être le cagnard, 32 à 33 degrés, voire 34 sous abri. Donc 36, 37 degrés peut-être, hein, sous le soleil, prudence. Sur la route, la Nationale 356, le sens Roubaix-Lille, on a une voiture donc en panne, secteur du Monterre, donc sur voie de gauche. Ça vient de se terminer, donc ça devrait se résorber d'après Antoine à la cellule de vigilance routière à la préfecture. Pour l'instant, il y a quand même du bouchon, hein, sur cette nationale 356 en direction de Lille. Ça coince, pour être précis, je dirais secteur de Mont-Saint-Barol à peu près. Hein. Mont-Saint-Barol, c'est toujours un quart d'heure de temps de parcours en plus, car secteur du Monterre, vous avez compris le souci qui est en train de rentrer dans l'ordre. Et puis la 25 sens Lille-Dunkerque, c'est une voiture, un véhicule qui est arrêté au niveau de Stanford. Nous a signalé Antoine à la préfecture. Et je check pour vous, secteur de Stanford. Pour l'instant, je ne vois pas de ralentissement. En tout cas, ça ne provoque pas de ralentissement sur la 25. Soyez juste prudent quand même sur le secteur. On commence à voir aussi, à noter quelques ralentissements avant la courbe de Babylone. On est sur la 22, donc secteur de Villeneuve-d'Ascq. Et ensuite, la Nationale 227, le boulevard du Broc, jusqu'à mairie de Villeneuve-Pont-de-Bois, en direction de Lille. On commence à voir aussi une légère densité de trafic. Ailleurs, on est plutôt sur de très bonnes conditions de circulation, y compris sur la 16. Le littoral est fluide.
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0: dernière chanson du monde.
1: Non, la dernière pour l'instant, en tout cas de Florent Pagny, dernière chanson sur Ici Nord.
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1: Absolument. Et l'humour en tube, Fred Ballard, vous savez, c'est l'année rendez-vous qu'on a en début d'émission chaque jour. Hein. Dans quelques minutes, Fred va nous rejoindre pour parler, enfin surtout pour écouter de l'humour et quelques bons humoristes. Claude Véga, je ne sais pas si vous vous souvenez, certains ont connu Claude Véga. Il interprétait des rôles de femmes aussi parfois. Il avait un humour assez particulier. On va se remémorer ça avec quelques bons moments avec Fred Ballard dans un instant. Et puis pour la musique, on a que du bonheur. Il y a du Fugain dans l'air, par exemple, ou encore du Womack and Womack pour les bons souvenirs. Et tous les jours, à cette heure-ci, c'est Olivier Paulet qui t'invite.
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3: La Tour Eiffel, je ne vais pas vous dire qu'elle a été fabriquée chez nous et qu'on l'a transportée puis posée sur le Champ de Mars à Paris. Non. Mais il faut savoir que la ville de Vieux-Condé est intimement liée à Notre-Dame de Fer au rayonnement international, puisque ce sont les établissements Dervaux qui ont fourni les 2,5 millions de rivets, 2,5 millions de rivets de cette mythique construction.
4: C'est une plaisanterie ?
3: Bah non, et sans rivets, pas de Tour Eiffel. Imaginez Céline Dion pour l'inauguration des JO, la voix tremblotante, elle aurait chanté deux fois plus vite pour en redescendre Fissa. La maison Dervaux a été fondée en 1828 par Philippe Dervaux, grand-père d'Ernest, qui était lui constructeur de bateaux et qui se met à produire des clous dont il avait besoin pour ses nefs. Voyez ?
4: Ah oui.
3: C'est le début de la clouterie à Vieux-Condé. Cette aventure naît d'une rencontre Dervaux-Eiffel, qui étaient tous les deux ingénieurs à l'école centrale de Paris. C'est là qu'ils se sont rencontrés, ils se revoient quelques années plus tard, et c'est là que ça se concrétise.
4: Ah.
3: Une rencontre qui a fait la renommée des établissements Dervaux dans toute la France. Un véritable tour de force pour cette entreprise du Valenciennois au service d'un des joyaux de la capitale. Alors pour les nuls en bricolage, arrivait c'est fait pour assembler deux matériaux de manière permanente, on écoute au fond, et ça résiste mieux aux vibrations et aux tensions qu'une vis ou un boulon. Pour la Tour Eiffel, il fallait une équipe de 4 hommes pour poser un rivet. Un pour le chauffer, un pour le tenir en place, un pour former la tête et un dernier pour achever l'écrasement à coups de masse. 2,5 millions de rivets et voilà la Tour Eiffel debout, grâce à nous. On a aussi une Tour Eiffel chez nous, hein, à Saint-Angoël, au milieu d'un rond-point. Elle mesure 9 mètres de haut et pèse environ 2 tonnes, mais rien à voir. Aujourd'hui, une petite plaque sur la rue Jean Jaurès de Vieux-Condé indique « Le site de Vieux-Condé a fabriqué les rivets de la Tour Eiffel ».

0: Womack & Womack, c'est bon, c'est un teardrop, c'est un instant. Pas de larmes, que du bonheur, de la joie et de la chaleur, bien sûr. Dans un instant, on se fera plaisir avec trois chansons françaises à la suite. Ça arrive avec notamment Louise Attaque pour débuter.
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0: pas catastrophique sur la route, mais ça commence à charger légèrement même d'ailleurs. Mais des petits points à vous signaler, notamment la Nationale 47, le sens là-bas c'est Lens, la fermeture de la bretelle de sortie numéro 1 avait lieu tout à l'heure, centre commercial de Vendin-le-Vieil, pour une opération de remorquage de poids lourd, justement, ça devait durer une trentaine de minutes, et bien voilà, c'est terminé, c'est rouvert, la circulation nous a signalé Antoine à la préfecture, donc Nationale 47, plus de Soussailles, c'est rentré dans l'ordre. Là où c'est ralenti, c'est toujours la 22 dans le sens Gand-Lille, mais c'est habituel, hein. Un peu avant Neuville-en-Ferrain, jusqu'à peu près le secteur de Bondu, c'est ça, tout à fait. Comptez quand même, j'irai les petits 10 minutes de temps de parcours en plus. Dans l'autre sens, toujours du ralentissement, secteur de Villeneuve-d'Ascq, hein, ça commence. Villeneuve-d'Ascq, Marc, Wascal, jusqu'à Mouveau, en direction de Gand, là aussi une légère densité, comme sur la première partie de la traversée de Villeneuve-d'Ascq, ou encore la voie rapide urbaine, la 356, hein, secteur de Mont-Saint-Barœul, Saint-Maurice-Pelvoisin, pour venir sur l'île. Toujours ces petits ralentissements. Je rappelle qu'on avait une voiture en panne tout à l'heure au niveau du Mont de Terre. Alors, je pense, a priori, ça devrait être rentré dans l'ordre. Il reste encore quand même cette densité de trafic. Et à cet endroit-là, à cette heure-ci, on sait que c'est souvent un peu long à reprendre le flux normal, à reprendre une circulation un peu plus normale. Donc, patience, tout simplement. Du monde également, secteur de la Porte d'Arras, mais on est sur le périph de la 25, à peu près à ce niveau-là, en direction de Lille. Donc, jonction avec l'A un petit peu chargée. C'est vrai qu'on a un peu de monde sur l'A jusqu'à Vendeville-Templemar en direction de Paris. Également depuis la courbe de l'Équin quand vous arrivez du tronc commun de la 22 pour vous insérer sur là, mais c'est léger, hein. Dans l'autre sens, ça roule pour venir sur l'île, il n'y a pas de problème. Ensuite, secteur de Dourges, du pont de Dourges, tout ça est fluide. C'est même la RN41, à part le rond-point de Fournan-Web qui est toujours un petit peu chargé à partir de Ligny, en gros Bocan-Ligny, jusqu'à l'arrivée sur Fournes, hein, en direction de la Bastée. On a un ralentissement moins important d'ailleurs qu'à l'habitude. Le rond-point d'Illy, lui, est déjà dégagé, enfin, est encore dégagé pour l'instant, j'ai envie de dire. Donc, c'est plutôt bon signe, hein, sur la densité de trafic. La 2, bon, freine légèrement au niveau du pont de Trier en direction de Paris, sens Bruxelles-Paris. Dans l'autre sens, c'est absolument fluide. Donc voilà, on a plutôt dans l'ensemble de bonnes conditions de circulation. Notre littoral reste fluide et dégagé sous le soleil.
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0: Voilà, là je me fais plaisir. Bon, je joue un 33 tours que j'aimais bien à l'époque et un artiste que j'ai beaucoup joué à la radio et qui s'écoute toujours 30 ou 40 ans après, même quand même, on peut le dire. Paul Young, avec cette reprise à l'époque déjà, c'est une reprise, Come Back and Stay.

les cornemuses, enfin tout le monde est là. Rien de tel l'après-midi pour rafraîchir par cette chaleur incroyable qu'un lac du Connemara, qu'une incontournable, un classique de Sardou, bien sûr. On s'est fait un gros plaisir.

0: KPO, Claudio, qu'est-ce qu'il me restera? La route, elle reste, elle est un peu le fil rouge, on va dire, de l'émission aussi. Et on suit les conditions de circulation, même si ça paraît calme sur la route, il y a parfois des soucis, n'est-ce pas Isabelle?
1: Oui, bonjour.
0: Bonjour Isabelle, que se passe-t-il sur la 1?
1: Donc la 501 Paris, Lille-Paris, 3 km à peu près avant la sortie de Libercourt, je pense que c'est un pare-choc qui est tombé et sur une des, entre la voie du milieu et la voie de droite.
0: Ah oui, donc objet.
1: C'est très heureux qu'on arrive dessus.
0: On est obligé sur la chaussée, c'est assez volumineux et ça surprend quand on arrive dessus.
1: Oui, je pense que c'est un pare-choc, hein, je suis pas spécialiste.
0: Oui, bah non mais en tout cas, mais merci, un objet sur la chaussée, quoi qu'il arrive, c'est dangereux.
1: Ouais,
0: merci.
1: C'est encombrant.
0: Merci d'avoir prévenu. Alexandre fait le nécessaire, hein, c'est déjà fait, me dit-il, auprès de la cellule de vigilance routière qui vont prévenir la DIR. Une équipe va aller très vite sur place, enlever ça et ça va éviter un accident.
1: Parce qu'il y a du monde sur la route, là, c'est les sorties
0: bureau. Mais oui, c'est l'heure en plus, vous le savez. Et on va éviter l'accident grâce à vous, Isabelle. Merci.
1: C'est normal, merci.
0: Allez, un petit peu d'eau, hydratez-vous. Hein. Bon courage avec la chaleur.
1: Merci, bonne soirée.
0: On vous embrasse, merci à vous. Un petit rappel, la D649 entre Valenciennes et Maubeuge, il y a des travaux entre Marly et Jeanlin dans les deux sens, attention. Et puis la 27 sens Belgique-France, je profite pendant que je vous tiens, il y a un véhicule en panne là, sur la bande d'arrêt d'urgence entre Bézieux et Chéran. Le conducteur marche vers Lille hein, sur la bande d'arrêt d'urgence. Merci à Michel de nous avoir prévenu. Évitez-le, c'est dangereux, soyez prudents surtout.
2: Imaginez une graine et un pot de terre. Eh bien, le papa et le jardinier et la maman et le pot.
3: Voilà, bah, visiblement, l'incite Claude Véga n'est pas meilleur que nous hein, pour expliquer la reproduction humaine à nos petits curieux. À grands coups de métaphore, on peut y arriver. Encore faut-il avoir les bons outils.
2: Mais pour planter, il faut un plantoir. Tous les garçons ont un plantoir. Alors comment le papa avec son plantoir va-t-il planter la graine? Il y a pour cela 36 techniques.
3: Bah oui, tant qu'on y est, autant aborder toutes les modalités de plantation. Le Kama Sutra expliqué aux enfants par un adulte frigide, c'est toujours un grand moment de rigolade. Et par une adulte torride, c'est pas mal non plus.
4: Bonjour à tous les enfants. Je suis donc votre infirmière scolaire et je passe dans toutes les classes de 4e pour vous informer sur tout ce qui est sexualité. Mais c'est pas pour vous inciter à faire l'amour. Je veux dire, vous avez 13 ans, vous avez le temps. C'est dans 2-3 semaines, c'est pas grave.
3: Ah, c'est sûr qu'avec Constance, on va droit au but et le plus rapidement possible. Mais il y a peut-être un entre-deux à trouver.
5: Ah, c'est quoi cette bouteille de lait?
3: Voilà, bah, on préfère cette question-là, les enfants. Hein, même si la réponse risque d'être beaucoup moins marrante.
0: Oui, à vous de trouver les parents, là, l'astuce. Merci en tout cas à cet humour en tube près de Ballard. Comment on fait les bébés? On a eu une pseudo réponse avec Claude Véga ou encore Constance.
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0: Les jupes des filles à l'instant, Alain Souchon. Voilà, il fait chaud, il fait chaud. Alors on tient le coup, hein, on s'hydrate un petit peu d'eau. Et puis on revient dans un instant en musique, juste après cette petite pause.
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0: Surfing USA, les Beach Boys, les garçons de la plage, voilà qui allaient formidablement, admirablement bien avec la météo. On pouvait pas faire plus raccord, on va dire. Là, on s'est fait un petit plaisir. Juste attention sur la 22 sens Belgique-France, secteur de Ronque, sur voie de gauche, il y a un véhicule en panne. Merci Antoine à la préfecture pour la petite info. Je vous en parle dans un instant.
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0: Après l'info de Juliette Penn qui nous rejoint. Bonsoir Juliette.
2: Bonsoir.
0: Le groupe aluminium Dunkerque en passe d'être racheté par son concurrent aluminium Bahreïn.
2: Et Bruxelles a donné son feu vert, dernier obstacle au rachat du groupe basé dans le Nord qui emploie 750 salariés par cette entreprise du Moyen-Orient. La Commission européenne a estimé que ce rachat ne posait pas de problème de concurrence sur le marché de l'aluminium. Ils ont volé des dizaines de voitures dans la métropole lilloise, le Douaisy et même l'Arrajois. Trois jeunes ont été condamnés par le tribunal correctionnel de Lille cet après-midi. L'équipe de voleurs avait été interpellée en mars dernier, Mathis Caron.
3: Oui, cinq jeunes arrêtés, deux mineurs qui n'ont pas encore été jugés et trois majeurs. Ils ont tous 19 ans et ont tous été condamnés à des peines différentes en fonction de leur implication dans la cinquantaine de vols de voitures recensés. 4 ans de prison, dont 3 fermes pour l'un d'entre eux, maintenu donc en détention. Il a participé à tous les vols et a déjà été condamné dans d'autres affaires. 30 mois de prison, dont 12 fermes pouvant être effectuées sous bracelet électronique pour un autre jeune. Et enfin, 1 an de prison avec sursis pour le dernier des voleurs. Ils vont également devoir indemniser leurs victimes. Les montants seront chiffrés lors d'une autre audience en novembre prochain. L'équipe de malfaiteurs interpellés se filmait au volant des véhicules volés et publiait les vidéos sur un compte TikTok. Les 5 jeunes, des amis d'enfance originaires de Tourcoing, revendaient ensuite ces voitures.
2: Les explications de Mathis Caron. L'IME La Vie Active à Hénin-Beaumont évacué ce matin. L'établissement qui accueille 100 de jeunes handicapé a reçu une alerte à la bombe. Après vérification de la police et des pompiers, le doute a été levé vers 15h. Les jeunes ont pu retourner dans l'IME.
0: Georges-François Leclerc, qui devient préfet d'Île-de-France.
2: Et ancien préfet du Nord entre 2021 et 2024, il a été pendant 6 mois directeur de cabinet d'Emmanuel Macron, où il n'a pas fait l'unanimité. Proche de Gérald Darmanin, il est réputé pour être un homme de poigne. Face aux fortes chaleurs, les villes s'adaptent. À Lille, plusieurs parcs et squares restent ouverts au public en continu, même la nuit, et ce jusqu'à dimanche. La mairie rappelle aussi l'existence d'une liste de veille. Peuvent s'y inscrire les personnes de plus de 60 ans. Une fois sur cette liste, des agents de la ville les appellent pour vérifier leur état de santé. 3200 élèves sont réunis à Arras cet après-midi pour le prix Dominique Bernard, un prix en hommage à ce professeur de lettres assassiné il y a presque 3 ans devant son lycée. La cérémonie se déroule en présence, entre autres, de Brigitte Macron et de l'autrice Maria Pourchet, marraine du prix Dominique Bernard cette année. À Saint-Amand-les-Eaux, dans le Nord, un parieur PMU gagne le gros lot au Quintet Plus, mise de départ 2 euros, gain 198 000 euros. C'est la plus grosse somme remportée dans le département depuis le début de l'année en PMU.
0: Mais quand même pour 2 euros.
2: Ouais, c'est pas mal.
0: C'est énorme.
2: Ça vaut le coup.
0: Que ferions-nous avec autant d'argent? Autant ne pas l'avoir, on ne saurait pas quoi en faire.
2: La météo, donc, aujourd'hui, Philippe. Le soleil, toujours.
0: Oui, la météo est plus qu'estivale, effectivement. Elle est caniculaire, hein, puisqu'on dépasse les 30 degrés depuis plusieurs jours. Et ça va être le cas aussi. Alors, cet après-midi, c'est le cas, mais ça va être cette nuit, 16 à 18 degrés. C'est très doux pour des minimales. Et encore demain, donc, 30 à 32 degrés. Sous abri, les températures maximales bien au-dessus des valeurs observées habituellement. Et puis vendredi, on sera plutôt entre 32, 33, 34 degrés sous abri. Donc ça va augmenter encore avec le soleil. Bien sûr, les nuits sont en moyenne également la nuit de vendredi à samedi entre 16 et 19 degrés. Vous voyez, ça sera, allez, un petit bémol samedi, 28 à 31 degrés. Mais ça reste très chaud quand même, bien sûr. On devrait avoir peut-être dimanche retour de quelques averses ou foyers orageux avec une baisse relative des températures quand même. À 20 à 23 degrés, d'ici là, on va avoir chaud. Donc, ouais. Et on vous retrouve tout à l'heure, Juliette, à
2: 18h. Oui, tout à fait, à tout à l'heure.
0: L'infotrafic à 17h04, c'est avec Magali qui nous rejoint. Bonjour Magali.
4: Bonjour Philippe.
0: Que se passe-t-il?
4: Je suis sur la rocade de Roubaix Anglo et j'ai vu dans l'autre sens un autostoppeur sur la la Rambarde, au niveau de l'Ambertsart, c'est stop, hein, bien sûr. Et côté voiture, en plus, pas de l'autre côté, donc il va se faire rapidement happer plutôt que d'être pris en voiture.
0: Clairement.
4: Donc, avec les camions, c'est dangereux.
0: C'est dangereux pour cette personne, Magali, vous avez raison. La rocade nord-ouest, hein, donc sans sanglot Ouescal, en remontant la rocade vers Ouescal, et on est au niveau, vous avez dit, de l'Ambertsart, hein, c'est ça ?
4: De l'Ambertsart, sortie de l'Ambertsart, oui.
0: Alors, là, oui. Ouais. Ça ralentit pas sur ma carte, en tout cas, mais je sais que ça peut surprendre, et puis surtout, cette personne, elle est en danger de...
4: Il y a beaucoup de monde hein, sur la rocade dans l'autre sens également, donc...
0: Carrément...
4: c'est dangereux, quoi.
0: On ne fait pas d'autostop, on le rappelle, sur les routes de... voilà, sur les rocades, les autoroutes, etc. Enfin, c'est hyper dangereux. D'ailleurs, la durée de vie, ça doit être à peu près un petit quart d'heure de temps de parcours, enfin, un petit quart d'heure plutôt sur les bandes d'arrêt d'urgence, comme ça, si on n'est pas à l'abri derrière les barrières.
4: Ouais, personne peut s'arrêter de toute façon. C'est
0: bien sûr, bien sûr. Non, mais c'est dangereux, c'est absurde et on peut perdre la vie très facilement et très rapidement. Et ça peut créer aussi un accident. Vous avez bien fait de prévenir Magali. Alexandre a fait le nécessaire auprès des équipes de la préfecture qui vont envoyer une équipe de la DIR aussi pour retirer cette personne le plus vite possible. Merci beaucoup, Magali.
4: Bonne soirée.
0: Ouais, vous n'avez pas trop chaud dans la voiture?
4: Ah si, en plus j'ai pris la 41 là, elle est aussi
0: Elle
4: est fort chargée, la 41 hein.
0: Comme tous les soirs hein.
4: En direction
0: de la Bastée.
4: Je serai à Saint-Gain.
0: Le rond-point est toujours chargé comme d'habitude hein, je comprends.
4: Très chargé. Bon, je suis en cabriolet donc je suis moyennement
0: La classe. Juste en deux mots, c'est quoi là, tant pis pour la marque, c'est quoi le cabriolet?
4: C'est une BMW.
0: Classe, joli, joli. Profitez-en bien, c'est la saison. Bon retour à la maison.
4: Vous êtes capoté comme maintenant, sinon on ne sait jamais.
0: Exactement, dans les webs, les routes sont agréables en plus, même s'il y a du monde, donc profitez bien du petit cab. A bientôt, Magali.
4: A bientôt, bonne soirée.
0: Merci à vous aussi. La 22, j'en profite pour vous le rappeler, Sens Belgique-France, secteur de Ronc, sur voie de gauche, il y a un véhicule en panne. Là aussi, faites attention, on ne sait jamais, ça peut être dangereux.
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0: Moi, dans le cabriolet, je mets de la musique comme ça.

0: C'est le compte à rebours final à l'instant, c'est bon ça. Europe à écouter dans cet après-midi. Show the final countdown.
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0: Louise Petit qui va nous rejoindre dans un instant. Activité sportive en extérieur. Oui, parce qu'avec la météo, vous allez voir, quand il fera un petit peu moins chaud peut-être, vous allez voir, c'est une chouette activité à découvrir avec Louise dans son testé approuvé qui nous rejoint après Pascal Obispo.

0: Faudrait que pleuve l'amour, Obispo bien sûr, mais vous avez reconnu aussi la voix de son copain Francis Cabrel, tous les deux réunis à l'instant pour le plaisir de cette nouveauté et pour le plaisir de faire des activités dans la région. On a Louise, Louise Petit qui teste des choses pour nous. Elle a testé donc aujourd'hui une activité, je vous le disais, sportive, mais voilà, pas intense au niveau sport, très agréable, certainement un sport que je préfère au-dessus des autres. Cette activité se fait en extérieur et on a les conditions météo dans un cadre magnifique pour faire ça, Louise.
1: Le golf. Je viens d'arriver à Limbres, près de Saint-Omer, sur le magnifique parcours de l'A Saint-Omer Golf Club. 65 hectares pour pratiquer le golf avec une magnifique vue sur la vallée de l'A. Je vais rejoindre Chloé Gorzica, qui est monitrice de golf, et j'ai rendez-vous dans son box. Bonjour Chloé.
2: Bonjour.
1: C'est quoi un box précisément quand on est monitrice de golf?
2: En fait, ça consiste à avoir un tapis où on peut accueillir nos joueurs de façon plus intime et privée pour éviter d'être surveillés, etc. quand on a des joueurs un peu plus timides. Et ça nous permet aussi, nous, d'avoir un milieu un peu plus professionnel pour accueillir les joueurs et avoir un peu notre image qui ressort dans ce milieu.
1: Il y a des indications, je vois des panneaux avec écrit 40, 80, 150, je suppose que c'est la distance en mètres.
2: C'est bien ça. Au practice, on a tout le temps des petits panneaux qui nous servent de distance affichée en mètres devant nous, qui nous permettent de nous situer un petit peu en fonction du club dans les mains, pour que quand on se retrouve à 80 mètres sur le parcours, on sache un petit peu quel club il faut prendre et comment on joue, quoi.
1: Alors, je vais m'équiper déjà pour commencer.
2: C'est bien ça. Alors nous, aujourd'hui, on va jouer avec un fer. Donc le fer neuf, c'est un peu le club standard qui nous permet de lever un petit peu la balle et faire une distance moyenne pour s'amuser.
1: Ah oui, bah là, il y en a au choix. Hein.
2: Ok, donc on prend une balle pour commencer, c'est quand même le principe du golf, qu'on vient placer au milieu du tapis assez naturellement. Ensuite, on va venir placer nos pieds à la largeur de nos épaules et on vient fléchir un petit peu les genoux. Et là, tu prends ton élan et go.
1: Bah alors là, je l'ai lancé à 8 mètres. Est-ce que vous pouvez nous montrer comment on fait telle une professionnelle quand même?
2: Ok, je vais essayer de me concentrer un petit peu alors.
1: Waouh! On est presque sur un 150 mètres. Alors après un peu d'entraînement, je commence à maîtriser un petit peu mieux. Et donc là, on arrive vraiment sur le parcours de golf. Et le but, c'est donc que je vise le drapeau là-bas, le trou. Et on est censé le faire en combien de fois maximum?
2: En moyenne, c'est 3 coups pour mettre la balle dans le trou. Mais bon, quand on débute, on a le droit de faire quelques coups de plus. C'est autorisé, quoi.
1: Ouais! Pas mal. Alors, on est à 4 essais. On arrive sur le green, là où la pelouse est vraiment à ras. Et je dois changer de club.
2: C'est bien ça, quand on arrive sur le green, l'herbe elle est vraiment tendue à ras. Du coup, on change de club et on utilise ce qu'on appelle un putter. Exactement le même club qu'on utilise pour le coup au mini-golf.
1: J'ai réussi! Yes! Le golf avec Chloé de la Saint-Omer Golf Club s'est testé et approuvé ici à Limbres. Merci Chloé!
0: Très sympa, hein. Un golf comme ça, un petit green, comme on dit, sous le soleil, avec une petite casquette quand même de golf, c'est sympa. 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Hong Kong Star, on part plus loin là, on prend un billet d'avion sans bouger de chez nous pour aller faire un tour à Hong Kong avec France Gall, un des tubes de France Gall sur Essinor.

0: Wish you the best. Un instant, Lewis Capaldi, on vous souhaite le meilleur sous le soleil, dans la chaleur évidemment. Et ça sera Jean-Louis Aubert pour la musique, notamment un petit Stevie Wonder, ça vous dit, puis on ira voir un petit peu du côté des concerts qui vient chanter chez nous.
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0: Jean-Louis Aubert. Il est temps à nouveau absolument d'aller voir ce qui se passe du côté de la route. Avec Antoine à la préfecture. Bonjour Antoine.
1: Bonjour Philippe, bonjour à tous.
0: La clim de la presse. Hein,
1: exactement.
0: Qu'est-ce qui fait chaud en ce moment?
1: Ah oui.
0: Allez, regardons. Je pense aux automobilistes, on va pas se plaindre, il fait beau, c'est vrai. Je pense aux automobilistes parce que parfois dans la voiture, hein, dans les bouchons, ça peut être vraiment pénible et même parfois un peu dangereux. Le coup de chaud, ça va vite. Hein.
1: Exactement. Ah,
0: donc là, on va regarder, mais c'est pas trop chargé, hein, cet après-midi.
1: C'est pas trop chargé, pour autant, on a quand même pas mal de petits événements à signaler. Oui. Mmh. On va commencer par la 27 où on a un véhicule arrêté dans le sens de Belgique vers Lille. Si je le prononce correctement. Voilà, donc un véhicule en panne en bande d'arrêt d'urgence. Le conducteur était parti à pied, il a été récupéré notamment par les CRS pour donner des informations. Donc la DIR est sur place, ils vont s'en occuper pour le remorquage.
0: Je vous remercie pour l'info parce que ça m'a permis de le communiquer il y a bien un petit moment aux auditeurs.
1: Exactement, exactement. Ensuite, sur la 1, dans le sens Lille-Paris, à Ronchin, on a un poids lourd qui est en panne. Alors il est sur les Zébras. Sur le côté, on est au niveau de la 3 voies. Ça ne cause pas de ralentissement plus que ça à cet endroit-là, mais pareil, prudence, ça reste un poids lourd. Dès qu'il y aura le remorquage ou les réparations possibles, eh bien, il faudra laisser un peu de place. Donc prudence à ce secteur-là. Ensuite, on a la 22, toujours avec des ralentissements entre Neuville-en-Ferrin et Bondu. On avait tout à l'heure un véhicule qui était en panne, donc dans le sens Belgique vers Lille, et le véhicule a été dépanné, mais on a toujours une forte densité à cet endroit-là. Dans l'autre sens, sur la 22, à hauteur de Château-Rouge, c'est pareil, hein, c'est assez habituel à cet endroit-là. Et pareil, de gros ralentissements au niveau de Château-Rouge, donc dans le sens de Lille vers la Belgique. Une auditrice en avait parlé tout à l'heure.

0: 41 toujours chargé juste avant les ronds-points de Wavrin, notamment de Fourne en WEP. Donc 500-600 mètres de ralentissement avant les ronds-points. Pareil pour le nœud d'Anglot avec la 25 dans le sens Lille vers Dunkerque avec pas mal de densité. Et pour terminer sur la 1, on a un accident impliquant 3 véhicules légers sur la bretelle de sortie de l'échangeur à Fresnes les Montauban. On n'a pas de conséquences pour le moment sur le trafic, ça reste fluide. Mais par contre, restez très prudent si vous allez sur le secteur pour éviter un suraccident et surtout laisser les dépanneurs pouvoir dépanner les véhicules, tout simplement.
1: Voilà, en descendant bien au sud de Lille, hein, un petit peu plus loin de la métropole, Fresnes les Montauban. Très bien, c'est noté. Bah, merci pour ce point très complet, Antoine. Et je vous retrouve, les auditeurs vous retrouvent tout à l'heure. Hein,
0: à tout à l'heure.
1: Une petite heure, à tout à l'heure.
0: Avec plaisir.
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1: Voici un classique de Stevie Wonder. Ça commence très calme comme ça. Vous allez voir, vous connaissez la chanson. Enfin, plusieurs générations la connaissent. Hein, l'original, Stevie Wonder, Pastime Love Paradise. Voilà, je vais y arriver. Et Coolio avait fait une version, évidemment, qui avait été en samplant, en utilisant cette boucle de violon-là, voilà, qui revient. Et il en avait fait un hit également. Hein. Quand une chanson est bonne, elle se recycle à merveille. Voici l'original de Stevie Wonder sur Ici Nord.

Incroyable originalité, d'une beauté. Stevie Wonder, évidemment. Pastime Paradise. Des concerts, il y en a. On va faire un tour. C'est le retour du Festival de la Côte d'Opale avec une édition anniversaire, car ce sont les 50 ans du festival cette année, qui se déroulera du 9 au 11 juillet prochain. Alors, après une édition 2025 qui a été un véritable succès, le Festival de la Côte d'Opale revient donc du 9 au 12 juillet pour célébrer 50 ans sur le site plein air de l'Embarcadère à Boulogne-sur-Mer, avec 3 concerts par soirée qui raviront tous les curieux et les passionnés de musique.

Quelques noms qui seront d'ailleurs cette année au Festival de la Côte d'Opale le 10 juillet. Stéphane Echer, artiste suisse aux multiples talents, d'ailleurs il en profitera pour dévoiler son nouvel album Poussière d'or et ses nouvelles chansons sur la scène du festival.

0: longtemps après les sources, Vanessa Paradis sera là aussi, elle revient avec donc ce retour des beaux jours, un album solaire, vibrant, coécrit et réalisé avec Étienne Dao. Elle va partager également la scène du festival le 10 juillet prochain. 11 juillet au Festival de la Côte d'Opale, c'est Soprano qui sera sur la scène de Boulogne-sur-Mer. Fort de plus de 20 ans de carrière, d'une discographie riche, de millions d'albums vendus, vous allez découvrir son univers aujourd'hui actuel sur la scène. Quelques noms également qui seront présents pour ce 50e anniversaire du festival. Sam Sauvage ou encore Jean-Louis Aubert sur la scène le 11 juillet. 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
0: Le temps de Vanessa Paradis, les épines du cœur.

0: Balawan pour la femme veuve qui se paye.
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0: 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Bienvenue dans le club à Colette qui nous rejoint. Bonjour Colette.
2: Oui, bonjour Philippe, vous allez bien?
0: Je vais bien, avec ce beau soleil.
2: Ah oui, là j'avais chaud dans ma voiture.
0: Ah ouais, vous êtes sur la côte à Calais?
2: Oui, là je suis pas sur Calais même, mais j'habite Calais.
0: Ouais, parce qu'on respire mieux quand même sur la côte.
2: Hein. À la plage, voilà.
0: Ouais, exactement. Colette, oui, je vais bien. Vous aussi, avec ce beau temps en ce moment, le boulot est fini?
2: Oui, oui, mais moi je travaille plus puisque je suis retraitée.
0: C'est génial ça. Voilà le plus beau métier du monde. Vous avez tout le temps de faire ce que vous voulez alors.
2: Oui, mais j'ai beaucoup travaillé quand même.
0: Ah bah, j'en doute pas, si vous êtes à la retraite, c'est que vous avez donné, hein, avant.
2: Tout à fait.
0: Exactement, donc vous l'avez mérité. Et donc, maintenant, vous profitez.
2: Tout à fait, et oui, et puis j'écoute la radio, j'écoutais Fréquence Nord, France Bleu Nord, et maintenant c'est Ici Nord.
0: Voilà, oui, trois noms.
2: Et puis j'écoute le soir, parce que vous mettez souvent des musiques des années 80.
0: Ouais. Avec Laurent tout à l'heure, après moi c'est Laurent pendant une heure qui vous joue que des années 80.
2: Ah, c'est Laurent, je
0: crois. Oui, c'est Laurent Petit Guillaume.
2: D'accord.
0: Voilà, je l'embrasse de votre part. 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Ok.
2: Eh ben super, merci beaucoup.
0: De rien, je vous souhaite de gagner. Et puis je vous embrasse, profitez bien de la retraite.
2: Oui, belle soirée à vous.
0: Merci Colette, on vous embrasse. Et en musique avec Dire Straits.

0: Un bonheur, hein, ce Dire Straits à l'instant, Walk of Life sur Ici Nord. Allez, dans 4 minutes à peine, on fait un point complet avec Juliette Penn sur l'actu. Point complet, route également, un petit coup d'œil sur la météo.
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0: Vos messages à sa maman ou maman, en général, Christophe Maé, la lune, normalement, ils sont comme la lune là-haut qui brille toujours, quoi qu'il arrive et pour toujours. D'ailleurs, on n'oublie pas, c'est le week-end prochain, celui qui arrive ici, hein, le week-end de la fête des mères. On ne l'oublie pas surtout.
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0: Juliette Penn nous rejoint pour toute l'actualité puisqu'il est 18h. Et puis Juliette, avec l'effort forte chaleur de ces derniers jours, la qualité de l'air se dégrade dans les Hauts-de-France.
2: Et la concentration d'ozone est très élevée, notamment sur le littoral et plus globalement sur tout l'ouest de la région. Mais les taux de pollution ne sont pas encore alarmants. Les autorités n'ont pas pris de mesures de restriction pour le moment. Mais ces taux peuvent quand même avoir des conséquences, surtout pour les personnes les plus fragiles. Céline Derosio est directrice adjointe en charge des relations extérieures pour Admo France, qui mesure la pollution de l'air.
3: On a des concentrations d'ozone dans l'air qui sont en augmentation. En fait, la qualité de l'air est très dépendante et sous influence des conditions météorologiques. Bien évidemment, c'est pas la météo qui crée la pollution, c'est vraiment les polluants présents dans l'air. Mais sous l'effet de la chaleur, certains polluants vont réagir et vont former de l'ozone. Et cet ozone, en fait, est un gaz polluant qui peut être irritant pour la santé.
4: Et comme il y a peu de vent, en fait, ces concentrations restent très présentes et se diluent pas du tout dans l'atmosphère.
3: Pour les personnes les plus vulnérables, en tout cas, elles peuvent ressentir des gênes, la gorge qui est irritée ou les yeux aussi.
4: Donc on peut recommander quand même aux personnes les plus sensibles de limiter des activités physiques intenses ou de se préserver, de se protéger pour des personnes un petit peu plus fragiles aux polluants dans l'air.
2: Et pour en savoir plus sur la concentration d'ozone dans l'air près de chez vous en ce moment, vous pouvez consulter le site d'Admo Hauts-de-France. Deux offres de reprise déposées pour Blackstar, entreprise spécialisée dans la fabrication de pneus dans le Pas-de-Calais. L'appel d'offres s'est clôturé lundi, il y a donc deux repreneurs. Le premier prévoit de garder les 125 salariés du site de Béthune et de diversifier ses activités. Le second veut supprimer une trentaine de postes chez nous et fermer l'autre site de Blackstar près de Saint-Étienne. Les derniers obstacles au rachat du groupe Aluminium Dunkerque par son concurrent du Bahreïn, Aluminium Bahreïn, ont été levés. Bruxelles vient de donner son feu vert. Pas de risque de monopole sur le marché de l'aluminium, a estimé la Commission européenne.
0: Un projet de loi de protection de l'enfance présenté aujourd'hui après le scandale dans le périscolaire parisien.
2: Et le ministre de l'Éducation nationale, Édouard Geffray, a annoncé que les personnels qui ont eu des comportements inappropriés à l'école seront inscrits sur un fichier spécifique.
5: Nous faisons en sorte qu'une personne qui a eu des comportements inappropriés avec des mineurs, quand bien même elle n'aurait pas été pénalement condamnée, ne puisse plus revenir dans nos murs. Autrement dit, c'est ce qu'on appelle en langage trivial une liste noire. Ça veut dire que nous aurons évincé un agent public, un surveillant, etc., en raison de son comportement avec les mineurs, quand bien même il n'aurait pas été condamné, eh bien, il sera inscrit sur une liste qui empêchera toute forme de réemploi au sein de l'école. Il ne pourra pas se présenter dans un autre établissement, il ne pourra pas repasser un concours pour devenir professeur, par exemple. Il y aura une mesure qui permettra de bloquer cela, y compris d'ailleurs lorsque il pourrait éventuellement, les faits auraient fait l'objet d'une prescription. Eh bien, nous aurons la possibilité légale de lui interdire l'accès à nos locaux.
2: Le ministre de l'Éducation, Édouard Geffray. Trois jeunes de 19 ans ont été condamnés par le tribunal correctionnel de Lille pour une cinquantaine de vols de voitures commis dans la métropole lilloise, le Douaisis et l'Arrajois, des peines de prison allant de 4 ans à 1 an avec sursis. Une femme de 45 ans a été gravement blessée sur le front de mer de Vissant, dans le Pas-de-Calais, dans un accident de kitesurf. Elle a percuté un poteau au moment de s'envoler. En début d'après-midi, la victime de nationalité allemande a été transportée à l'hôpital de Boulogne-sur-Mer. Plus de 600 collégiens ont été confinés dans leur établissement à Vitry-en-Artois, dans le Pas-de-Calais, ce matin, après une fuite de gaz causée par un chantier une canalisation a été arrachée lors de travaux dans la rue à proximité du collège Pablo Neruda.
0: Et puis la Ligue féminine de handball qui se clôture bientôt et ce soir donc deux matchs à suivre chez nos nordistes.
2: Et Sandra Vénois joue pour le maintien à 19h contre Besançon et Saint-Amand joue pour la qualification en Coupe d'Europe. Les Amandinoises seront face au Havre ce soir, dernière du championnat, le Havre. Coup d'envoi à 19h30. La météo, Philippe, du soleil, encore et toujours.
0: Hein. Et le coup d'envoi du soleil, voilà, qui n'arrête pas effectivement, Juliette, on en profite et on le voit avec les températures qui s'emballent, hein, qui grimpent encore. Ça va être le cas, alors cette nuit, 16 à 19 degrés à peu près, non, 16 à 18, je vais être précis, un degré près, mais quand même, c'est à peu près les mêmes températures que nous allons garder jusqu'à l'arrivée dans le week-end pour les minimales. Et quant au maximal, demain, bah, ça va être encore bien chaud puisqu'on ira de 30 à 32 degrés. Hein. On va atteindre et dépasser la barre des 30 degrés à l'abri. Hein, abris demain dans l'intérieur. On respire mieux sur le littoral quand même d'ailleurs et le choc est quand même incroyable, 18 à 20 degrés à la côte où on respire bien et dans l'intérieur effectivement on souffre un peu plus. Un grand ciel bleu pour vendredi aussi si on va plus loin avec 32 à 33 degrés voire 34 dans l'intérieur sous abri et ça va remonter en flèche sur le littoral puisqu'on atteindra les 29 degrés. Vous voyez, c'est un peu les montagnes russes sur la côte. Hein. Il y a des journées comme là demain à 18, 20 degrés, paf, ça passe à 29 le vendredi. Donc attention quand même au coup de chaud hein, quand ça revient d'un seul coup comme ça. Et puis ce week-end, bah écoutez, on va plafonner samedi entre 28 et 31 degrés, 23 à la côte, ça va baisser, vous voyez, sur le littoral, où il fera bon. Et puis dimanche, ça devrait craquer, le retour de quelques passages nuageux vraiment, des pluies et puis des orages possibles aussi, avec une descente des températures entre 23 et 26 degrés, plus respirable, a priori, pour dimanche et lundi, début de semaine prochaine. Voilà pour la tendance météo. Bonne soirée, Juliette.
2: À vous aussi.
0: Merci, l'info revient à 19h. Quant à l'infotrafic à cette heure-ci, c'est pas trop chargé sur les routes, même si on l'a vu, on fera un point d'ici une bonne vingtaine de minutes avec Antoine à la préfecture, même s'il y a des petits endroits où ça a coincé, des véhicules en panne notamment, des piétons qui faisaient du stop sur demande d'arrêt d'urgence, qui est hyper dangereux. Et là, pour l'instant, on a juste ce ralentissement dans le sens dans l'île sur la 22, je dirais qu'à peu près le secteur de Tourcoing, Tourcoing-Bondu, comme d'habitude, entre Ouescal, Marc, Ouescal et Mouveau, là c'est dans le sens Villeneuve-d'Ascq-Gand, on va dire l'île-Gand, donc dans les deux sens légèrement ralenti. Sur l'autoroute 1, on a du monde. Je dirais entre Ronchin et Léquin, vous voyez, dans les deux sens sur la 1. Alors, quand vous arrivez du tronc commun de la 22 pour aller rejoindre l'île, là c'est un peu chargé. Et quand vous partez, vous prenez l'autoroute A1 dès le début, hein, le tronc commun, les 5 voies pour partir sur Paris, bah, vous avez pareil, la même densité, mais là jusqu'à Vandeville, Templemar. Donc voilà, on pourrait dire grosso modo dans les deux sens, ça freine un peu et que c'est un peu dense hein, dans cette portion qui va de la courbe de Ronchin jusqu'à Vandeville, Templemar. Le tronc commun de la 22 lui-même hein, n'est pas vraiment ralenti. La traversée de Villeneuve-d'Ascq maintenant est fluide, la 27, la 23, tout ça. Le ralentissement au niveau du rond-point de Fourne-en-Ouep est toujours là, R41 vers la Bastée, entre Bocanlimi et le rond-point de Fourne vers la Bastée. Mais attention, on a un petit ralentissement également en direction d'Anglo, toujours sur cette 41, donc juste avant, ça ne dure pas longtemps, mais ça freine un peu. Méfiez-vous, le rond-point d'Illy est très bien fluide, très bien dégagé. Je le dis avec joie et bonheur parce que ce n'est pas souvent le cas. Pour le reste, on n'a pas de difficulté. Hein. Le pont de Dourges, la 21, tout ça, la 2 même. Et on peut dire dégager la 23. Alors on a un léger ralentissement au niveau de Petite Forêt, méfiez-vous. C'est juste un petit coup de frein en direction de la 2. C'est très léger. Hein. On a donc de bonnes conditions de circulation et sur le littoral également, la 16 est fluide.
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0: Et un chanson en souvenir.

0: L'album s'appelait Tendre Fièvre à l'époque, vers 87 à peu près, la sortie de l'album, hein, 1987 quand même. Alain Chamfort avec ce tube à l'intérieur de l'album, La Fièvre dans le sang.
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0: Et on va partir du côté des hebdos de la région, ce qu'on fait tous les jours, hein, vers 18h15 à peu près. On va aller dans un instant voir Elora da Silva, journaliste à la semaine dans le Boulonnais. Et on va parler mariage. Enfin, elle va nous parler mariage, puisque ça fait la une de la semaine dans le Boulonnais. Que se passe-t-il à propos du mariage? On en saura plus avec elle dans quelques minutes après Charles Doré. Famille ou pas famille? Ah bah ça commence par le mariage et la famille.

0: Charles Doré, un instant, famille ou pas famille. Hebdo, région, ça c'est l'heure, évidemment, 18h15, avec Elora Da Silva. Bonjour Elora.
1: Bonjour Philippe et bonjour à vos éditeurs.
0: Et bienvenue bienvenue sur l'antenne et merci de nous rejoindre. Justement, on le fait régulièrement ce petit point sur la semaine dans le Boulonnais. L'édition de cette semaine, alors, c'est la une. Je parlais mariage, se dire oui, c'est donc le mariage, mais à petit prix. C'est ça un peu l'idée, un mariage, mais pas trop cher, ça fait la une de l'hebdo. Hein.
1: Oui, tout à fait. Alors, on s'est penché sur cette belle cérémonie pour les amoureux, donc bien le sûr. Mariage. Comment se dire oui, mais à petit prix, parce que effectivement, un mariage, c'est un sacré budget.
0: Oh là alors, là, on vous donne un bras, hein, c'est vraiment très cher parfois.
1: Oui, ouais, ça peut être très cher, mais justement, l'objectif là, c'est qu'il soit accessible à toutes les familles qui souhaitent, à tous les couples, pardon, qui souhaitent s'unir. On parle forcément robe de mariée, hein, parce que toutes les petites filles en rêvent, mais on vous donne des bons plans du coup pour une robe de mariée pas chère. Alors ça peut être de la seconde main, ça peut être également dans des boutiques.
0: Ça se vend en seconde main, une robe de mariée, pour moi ça se garde et ça reste unique, non?
1: Oh, bah c'est après, chacun fait ce qu'il veut, mais en tout cas, il y a des personnes
0: qui revendent.
1: Bon. Et à Boulogne, il y a une boutique, justement, qui propose de retravailler un petit peu ces robes de seconde main, donc ça reste très accessible. Vous avez également la boutique Solidaire Emmaüs de Saint-Martin qui propose tout un rayon de robes, et là, c'est vraiment, vraiment pas cher. Ouais. Et on pense aussi aux hommes, hein, parce qu'un costume, ça peut monter. Et à Emmaüs, justement, il y a des costumes entre 20 et 40 euros. Donc, autant dire que ce n'est pas cher.
0: Oui, c'est vrai. C'est vrai qu'il y a moyen d'être élégant et de passer un bon moment et de pouvoir, en tout cas, se marier pour conserver un peu d'argent peut-être pour la soirée, parce que ça aussi, c'est un autre pôle de dépense hyper important. Ça coûte cher, la soirée.
1: Oui, alors la soirée coûte cher, effectivement, donc on propose aussi des solutions. Alors, c'est-à-dire que il y a des boutiques qui proposent de louer plutôt que de vendre. Par exemple, si vous voulez faire des petites animations pendant votre soirée, il y a une boutique qui propose de louer des pêches au canard, des puissances 4 géants en bois, également de la jolie vaisselle, des nappes, hein, parce que ça aussi, si on veut faire une belle réception, on se dit, bon, acheter pour une soirée, c'est quand même compliqué.
0: Il y a la déco, hein, qui va avec, bien sûr, mais il y a la salle aussi qu'il faut trouver, le DJ qu'il faut trouver aussi quand on veut de l'ambiance.
1: Ouais. C'est ça, tout à fait. Donc, alors pour la salle, on conseille souvent les petites salles communales qui sont beaucoup moins chères que de grands domaines et qui ont beaucoup de charme pour certaines. Également, si vous souhaitez un domaine, en fait, on a les conseils d'une wedding planner qui conseille de s'y prendre à l'avance pour pouvoir étaler en fait la dépense. Et pareil hein, pour le DJ, plus on s'y prend tôt et plus on peut échelonner en fait les montants.
0: Alors, wedding planner, c'est quelqu'un qui, je le dis pour ceux qui ont l'habitude, mais c'est quelqu'un dont le métier est d'organiser les soirées de mariage, en l'occurrence, là. Mais de tout organiser, hein, de trouver le traiteur, le DJ, la salle, tout ça.
1: C'est ça, et en fonction de votre budget.
0: Bien sûr.
1: Voilà.
0: Non, c'est intéressant. Alors, vous avez mis quoi en une comme photo pour illustrer un couple de mariés, ou non?
1: Non, et justement, la robe. Hein. On a mis cette vendeuse du coup de robe de seconde main qui pose avec une jolie robe, comme quoi la seconde main, ça peut être très joli.
0: Très bien, voilà. Ça, j'en doute pas. Hein. Après, c'est une question de pouvoir acheter une robe qui a déjà été portée, mais ça, c'est chacun fait comme il a envie.
1: Ouais,
0: mais bien sûr qu'en seconde main, il y a de très très belles choses. Et ben voilà, dites oui, mariez-vous, la météo est là pour ça aussi, profitez, unissez-vous. C'est à lire dans la semaine dans le Boulonnais. Merci beaucoup, Elora.
1: Ben merci à vous et bonne fin de journée.
0: Je ne veux pas être indiscret, c'est fait pour vous, vous avez passé la bague?
1: Oui, il n'y a pas si longtemps, je vais essayer bien sûr, là, dans peu de temps, mais les noces de coton.
0: Coton, j'allais voilà, dire, un an, c'est ça, ouais, vos noces de coton. Ben c'est génial, voilà. C'était bien ça en tout cas, et plein de bonheur, Elora. À bientôt.
1: Ben merci, à bientôt.
0: Merci, c'est tout mignon ça. On est en live pour cette reprise, à l'époque il y avait cartonné de la chanson Because the Night de Patti Smith.

0: petit tour au cimetière des éléphants. Ça, c'est une chanson très douce, très, voilà, caliente. Pour l'été, c'est parfait, je dis. Voilà, on n'est pas encore en été, mais on en profite déjà avec cette chanson d'Eddy Mitchell.
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0: Miley Cyrus à l'instant sur Essinor, Dream as One. Il est avec nous 18h31, le point sur l'infotrafic avec Antoine à la cellule de vigilance routière, hein, la préfecture. Antoine, une route qui se dégageait vraiment plutôt calme et je vois que ça se densifie peut-être sur la en direction de Lille, non?
1: Oui, effectivement, c'est ce que j'ai pu constater aussi, un petit peu avant de Vendeville, dans la courbe de Ronchin également, et avec une prolongation au niveau de la 25. Alors, on a un signalement sur les cartes, je n'ai pas pu malheureusement confirmer encore l'information, je vais le faire juste après. Oui. Et on a effectivement une densité, donc dans le sens, on va dire, Paris vers Lille, dans la continuité de la 25, donc sur le boulevard périphérique sud, au niveau du Jardin des Plantes, dans le sens Lille-Dunkerque, si on prend la continuité. Mm-hmm. Après, effectivement, pour le reste du secteur, bah, écoutez, ça roule quand même plutôt bien. Hein. Toujours quelques points de densité, malheureusement, sur la 22 à hauteur de Château-Rouge. On le voit aussi sur les caméras. On a parfois encore des moments où on a complètement du véhicule à l'arrêt. Donc ça se dégage petit à petit, mais bon, c'est encore dense. Et sur la N41, au niveau du rond-point de Fournonnet, enfin, toujours avec ses densités habituelles. Pour le reste, bah, écoutez, ça roule très bien. Profitez de ce beau temps. Et puis, bah, écoutez, restez prudents.
0: Et on invite, vous l'avez dit, absolument à la prudence, hein, plus que jamais.
1: Toujours.
0: Gardez les bonnes distances de sécurité, ne vous lâchez pas parce qu'il fait beau sur l'accélérateur, hein, ça ne sert à rien parce que vous allez gâcher le bon moment et la belle météo qui va avec. Alors,
1: exactement.
0: Allez-y, cool, relax. Merci mon cher Antoine d'être toujours à nos côtés avec vos collègues de la préfecture. Passez une belle soirée.
1: Une bonne soirée à tous.
0: À très vite.
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0: Et bonne musique et souvenirs, l'avoine.

0: l'instant. Adieu Jérémy Frérot, adieu non bienvenue. Bienvenue si vous voulez rejoindre un instant sur Ici Nord. Et l'infotrafic, hein, vous savez, c'est notre fil rouge, 18h40. Malheureusement, c'est pas pour une bonne nouvelle. Là, c'est la 25, l'île Dunkerque, au niveau de la sortie Jardin des Plantes. Hein, quand vous prenez ce périph' de la 25, là, en direction donc de Dunkerque, hein, quand vous sortez pour aller vers le Jardin des Plantes, il vient d'avoir un accident au niveau de cette sortie. Elle est souvent un peu chargée, bouchée. Là, pour le coup, c'est en train de s'engorger rapidement, vu l'heure aussi. Trois véhicules, trois VL en cause. Donc, au niveau de cet accident, je rappelle la 25, l'île Dunkerque, que sortie Jardin des Plantes, si vous pouvez éviter le secteur.
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1: Et les Cleaners, terme bien anglais pour dire les nettoyeurs, de TFX doivent se surpasser. Pour chacune des émissions, en fonction de la détresse rencontrée, quatre experts du ménage se concertent et décident lequel d'entre eux le plus compétent pour venir en aide à celui ou celle qui est en détresse, qui a vraiment besoin qu'on l'aide. L'idée des Cleaners, c'est d'aider à court terme, bien sûr, mais aussi d'enseigner les bons gestes, ce qui, pour nous, est toujours instructif à apprendre. Les Cleaners restent donc trois jours avec leur cas du soir. Ils vont vraiment changer profondément leur quotidien et le résultat est souvent spectaculaire. Mais j'ai passé un coup de téléphone à la productrice de Cleaners parce que j'avais une question en tête. Est-ce que le fait d'afficher leur saleté, entre guillemets, devant les caméras, leur est parfois trop difficile, au point pour certains témoins de ne plus vouloir passer à la télé? Écoutez la réponse de Vanessa Broussoulou, productrice de Cleaners, les experts du ménage.
5: En fait, on est toujours dans la bienveillance, que ce soit les équipes au bureau, les équipes en tournage, les cleaners bien sûr. Moi, je tiens à ce que vraiment l'humain soit au centre de tout et le point de départ de tout. Et du coup, ce qui est important, c'est qu'on met toujours en avant le courage des témoins à vouloir se reprendre en main et à nous ouvrir leurs portes. Parce que moi, je me suis rendu compte, je suis là, je produis l'émission depuis la saison 2, on est en saison 7, que ça peut vraiment arriver à tout le monde. Voilà, c'est une rupture, une perte d'emploi, un décès. C'est vraiment quelque chose où je pense que personne n'est à l'abri. Et puis, il y a aussi le fait que assumer l'état de sa maison fait partie, à mon sens, hein, du process pour se reprendre en main et prendre un nouveau départ.
1: Les confidences de Vanessa Broussoulou, productrice de Cleaners, les experts du ménage, ce soir sur TFX. Quant à moi, allez, je passe un petit coup de balai dans le studio et je reviens demain avec de nouvelles coulisses télé. 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

0: qu'on appelait la New Wave, début des années 80. Propaganda, c'était un cultissime, c'est un groupe cultissime vraiment de cette époque avec ce titre Pimp Machinery.
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0: avec le Pense Pacifique de Bruno Béard.
3: La succession, c'est le sujet que nous abordons aujourd'hui avec notre notaire Ambroise de Genlis. Le camion Bleu France Service poursuit sa tournée, une date dans un instant, et tout de suite une info pour les parents. Notez que l'obligation parentale ne disparaît pas à la majorité de l'enfant. Un enfant devenu majeur peut demander directement à un parent une contribution financière afin de subvenir à ses besoins, et même si une pension est déjà versée à l'autre parent. Le camion Bleu France Service a pour mission de nous aider dans nos démarches administratives, santé, emploi, retraite ou impôts. Notez qu'il sera au Centre socio-culturel Amérique de Cambrai le mercredi 3 juin dès 9h30. Avec nous aujourd'hui notre notaire Ambroise de Genlis. Bonjour Ambroise.
4: Bonjour Bruno.
3: Alors aujourd'hui nous abordons un sujet sensible mais incontournable, c'est la succession.
4: Tout à fait. Lorsqu'un proche décède, les héritiers sont souvent confrontés à des démarches qu'ils connaissent mal. Le rôle du notaire est justement d'accompagner et de sécuriser cette étape. Première mission, identifier les héritiers. Cela passe par l'établissement d'un acte de notoriété. Le notaire vérifie également s'il existe un testament ou une donation entre époux. Ensuite, il faut reconstituer le patrimoine du défunt. Biens immobiliers, compte bancaire, placement, mais aussi les dettes éventuelles. C'est une étape essentielle, car elle permet de déterminer ce que les héritiers vont réellement recevoir.
3: Alors, quelle est la prochaine étape pour les héritiers ?
4: Les héritiers vont alors disposer de trois options. Soit accepter purement et simplement la succession, soit l'accepter à concurrence de l'actif net, c'est-à-dire sans payer plus que ce qu'ils reçoivent, ou tout simplement y renoncer. Un point crucial, la fiscalité. La déclaration de succession doit être déposée dans les 6 mois suivant le décès. Des pénalités peuvent s'appliquer en cas de retard. Concernant le partage, il n'est pas toujours immédiat. Les héritiers peuvent rester en indivision, ce qui peut parfois générer des tensions, notamment lorsqu'il s'agit d'un bien immobilier. C'est pourquoi anticiper est essentiel. Rédiger un testament, organiser une donation, prévoir une répartition claire, tout cela permet d'éviter des conflits familiaux souvent douloureux. Le notaire n'est pas seulement là après le décès, il peut aussi vous aider à préparer les choses en amont.
3: C'est noté, merci beaucoup Ambroise, à bientôt.
4: À bientôt.

0: Losing My Rage à l'instant. Ariam sur ici Nord, Abba arrive, ne bougez pas.
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0: Voulez-vous à l'instant Abba, soirée disco hein. Alors là c'est bien parce que dans un instant vous allez être complètement après la faute 19h dans le rythme et le mood des années 80 comme tous les soirs avec Laurent. Laurent Petit-Guillaume va nous rejoindre bien sûr pour le 100% années 80. Je vais vous rappeler bien sûr un petit coup d'œil, on va jeter ça ensemble sur cette météo jusqu'au week-end et ça va être sympathique je peux vous le dire. Et puis la 25 pour l'instant on a toujours a priori dans le sens Lille Dunkerque au niveau de la sortie Jardin des Plantes. Cet accident avec 3 véhicules en cause, donc soyez prudents, on fait un petit point dans un instant.
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0: Il est 19h sur ici Nord. L'heure de l'info avec la rédaction, voici le journal, là tout de suite.
2: La vigilance orange canicule s'étend. Elle passera demain de 13 à 17 départements avec Paris et sa petite couronne notamment qui entre en vigilance. Des pics de chaleur qui changent le travail des maraîchers et des arboriculteurs en ce moment comme ici à Érigny. C'est dans la banlieue sud de Lyon, Mathilde Imbertie.
3: Vincent Janot et son équipe, 15 hectares de vergers, une bonne partie en bio, et cette année le ramassage est précoce.
4: Les cerises, là, on a terminé les bures là, alors que c'est une des fois des années où on les commence juste, parce que l'hiver n'avait pas été très froid.
3: Et une telle chaleur, début mai, présente un avantage.
4: À cause des grosses pluies qu'on a eues il y a 10 jours, ça aurait pu être problématique s'il avait continué à faire mauvais. Donc là, ça a permis d'assécher un peu tous les champignons qui avaient pu se développer.
3: Il y a aussi un inconvénient, complète Jérémy Beroux, arboriculteur voisin.
5: Une très forte chaleur qui vient un peu confire les cerises sur l'arbre. Heureusement, les fruits qui arrivent un peu plus tardivement, comme l'abricot ou la pêche, sont plus tolérants. On devrait faire notre saison malgré tout.
3: Et si la production résiste, c'est parce que ces professionnels veillent à l'irrigation. Adrien Jacquet, maraîcher.
6: Ça sèche aussi vite qu'on arrose, donc on y suit tous les jours, voire tous les deux jours maximum.
3: Plus d'eau écoulée
6: Forcément plus d'eau, mais plus de fréquence.
3: Adapter donc l'irrigation et les horaires de travail, c'est le cas chez Jérémy Beroux.
5: Chaque épisode caniculaire, c'est pénible pour la main d'œuvre, mais le commerce est bon quand il fait chaud. Désaltéré avec une cerise fraîche, une pêche fraîche, un abricot bien frais. On a un joli dynamisme sur les marchés, donc ça vaut le coup de transpirer.
3: Les abricots dont le ramassage débute ces jours-ci avec une bonne semaine d'avance.
2: Un reportage signé Mathilde Imbertie pour ici. Autre conséquence de cet épisode de chaleur très précoce, à la SNCF, des trains intercités circulant sur les heures les plus chaudes de la journée sont annulés pour demain et vendredi, notamment sur la ligne Paris-Limoges-Toulouse. Tout cela pour éviter les éventuelles pannes de climatisation avec de nombreux passagers à bord, Michael Chailloux.
7: C'est en quelque sorte le principe de précaution qui prévaut pour la SNCF, car si le parc de voitures Corail fait l'objet d'un entretien régulier, leur conception ancienne, dit l'entreprise, ne leur assure pas la même robustesse que celle des trains plus récents dans certaines conditions météorologiques comme celles rencontrées actuellement. Voilà donc pourquoi, ce jeudi, sur la ligne POLT, seulement 13 trains sur 20 vont circuler, 12 trains ce vendredi sur les 19 prévus normalement. Pour choisir quel train supprimer, la SNCF a ciblé des trains de mi-journée en prenant en compte chaque territoire desservi sur les lignes. Certains trains en début ou en fin de journée verront aussi leur nombre de voitures augmenter pour s'adapter avec ceux qui décideraient de partir plus tôt ou plus tard. L'entreprise explique avoir conscience des désagréments causés et en est désolée. Les voyageurs, eux, espèrent qu'avec la mise en place des nouvelles rames oxygène prévues l'an prochain, ces désagréments cessent.
2: Michael Chailloux, ici Limousin. Ces annulations sont prévues également sur la ligne Bordeaux-Marseille demain. Détail sur ici.fr demain. Le Premier ministre, Sébastien Lecornu, présidera une réunion interministérielle sur cette canicule précoce de mai. Nicolas Sarkozy a dit quelques mots à la fin de son procès en appel tout à l'heure. Ce procès sur des soupçons de financement libyen de sa campagne de 2007, il assure qu'il n'a pas trahi la confiance des Français et demande à être jugé pour ce qu'il a fait, pas pour ce qu'il est. La défense a plaidé la relaxe. Le parquet général a de son côté requis 7 ans de prison en désignant l'ex-chef de l'État comme instigateur d'un pacte avec le régime de Kadhafi. Le délibéré sera rendu le 30 novembre. Un projet de loi pour mieux protéger tous les enfants, discuté ce matin au Conseil des ministres. Il est censé répondre au départ à la crise de l'aide sociale à l'enfance révélée par de nombreux rapports et scandales. Mais le texte s'est au fur et à mesure élargi au contrôle des intervenants auprès des enfants après le scandale du périscolaire à Paris notamment. Le ministre de l'Éducation veut notamment créer une liste noire des personnels ayant eu des comportements inappropriés. Noémie Bonin.
3: L'idée est qu'un agent public de l'État ou d'une ville, s'il est évincé en raison de son comportement avec des enfants, ne puisse plus revenir dans une école d'une manière ou d'une autre, y compris si cette personne n'a pas été condamnée par la justice, mais donc simplement sanctionnée par exemple par sa hiérarchie. Le ministre de l'Éducation évoque bien une possibilité légale pour interdire l'accès aux écoles de ces individus ciblés dans cette liste noire, même si les faits reprochés font l'objet d'une prescription. Sur quelle base juridique? Qui va gérer cette liste? Avec quelle sécurité des données personnelles? Quels sont précisément les comportements inappropriés évoqués par Édouard Geffray? Il y a encore beaucoup de flou dans cette annonce qui a surpris les organisations syndicales. Plus globalement, dans ce projet de loi, le gouvernement veut élargir les contrôles d'honorabilité à n'importe quel intervenant bénévole qui rentre dans une école et les réaliser plus régulièrement pour les agents de l'éducation nationale.
2: Noémie Bonin, une grosse panne de réseau informatique au CHU de Nantes cet après-midi. C'est une info ici, Loire-Océan. Les dossiers des patients étaient inaccessibles, en particulier les résultats d'examen, d'analyse ou encore les prescriptions. C'est en cours de résolution. Un mot de Roland-Garros avant de vous quitter avec le français Valentin Royer qui affronte en ce moment Novak Djokovic et emmène le Serbe dans un quatrième set. On peut rêver d'un exploit, pourquoi pas.
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0: Un mot de météo avant de retrouver Laurent Petit-Guillaume et le 100% on est 80 comme tous les soirs entre 19h et 20h. Bon écoutez, cette nuit sera très chaude encore, enfin très douce plutôt, avec des températures aux alentours de 16 à 18 degrés. Demain on attend du 30 à 32 dans l'intérieur. Il fera bon à la côte avec 18 à 20 degrés, hein, un grand écart quand même. Et puis ça va continuer à grimper dans l'intérieur pour vendredi, hein, attention, prévoyez quand même de quoi vous rafraîchir. En tout cas restez à l'ombre le plus possible vendredi puisque 32 à 33, 34 degrés, c'est ce qu'on attend à l'ombre pour les températures. Au soleil, ça va vraiment monter. Il fera même 29 sur la Flandre maritime, sur le littoral. Donc vendredi, journée la plus chaude, visiblement canicule de la semaine. Donc voilà, prudence pour ça. Et puis pour la route, conditions de circulation. Sur la 25, j'en parlais, sens Lille Dunkerque au niveau de la sortie du Jardin des Plantes avec un accident avec 3 VL en cause. Tout à l'heure, il reste encore un véhicule à dépanner qui est sur voie de droite. Les autres ont été retirés de la circulation. Il y a encore, malgré tout, ce ralentissement à bien avant, un peu en amont. Quand vous êtes déjà sur l'autoroute 1 et que vous enchaînez sur la 25, puisque cette sortie Jardin des Plantes est toujours encore bien ralentie, puisqu'il faut retirer ce dernier véhicule. Voilà, c'est tout ce qu'il reste a priori sur nos routes. D'ailleurs, tout est rentré dans l'ordre. C'est bien fluide partout. Prudence tout de même, bonne route. On se retrouve demain et je vous laisse avec Laurent Petit-Guillaume.
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8: Bonsoir à tous, le jukebox est en place et comme tous les soirs il n'a pas été changé, sa programmation est toujours la même depuis les années 80 et c'est tant mieux, que des collecteurs, que des tubes en or et ce soir ça commence comme ça.

0: Gold, laissez-nous chanter.
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0: Extrait du deuxième album de Gold, Kelkoba, sorti en 86. À cette époque-là, une jeune chanteuse de Forbach n'a pas encore rencontré le succès. Elle s'est fait remarquer par un producteur parisien lors d'une soirée dans un cabaret à Sarrebruck, où elle chante tous les samedis soirs. Mais il faudra attendre encore un an pour que sorte Mademoiselle Chante le Blues, qui lance sa carrière. Patricia Cass sort son premier album en 88, sur lequel on découvre Quand Jimmy Dee, qui à son tour devient un tube.
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0: C'était Corinne Charby avec Pile ou Face. Tour à tour, mannequin, comédienne remarquée dans quelques films, elle bifurque dans le monde de la chanson au début des années 80. Bingo en 86, le tube arrive, c'est Boule de Flipper. Suivi quelques mois plus tard par ce Pile ou Face qui se vendra quand même à 250 000 exemplaires. Joli, joli. Comme la suite de 100% années 80 d'ailleurs. Le groupe allemand Alphaville arrive avec Big in Japan juste après ça.
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0: L'ambiance des années 80, ça continue sur votre radio Ici Nord, juste après ces petites infos.
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2: Amis de la Petite Reine, vous ne pouvez pas passer à côté de ce rendez-vous. Concerto pour vélo en sol mineur, ça se passe les 6 et 7 juin prochains, de Los Angeles en passant par Wany jusqu'à Courrières. L'idée, c'est de sillonner les voies cyclables des communautés d'agglomération de Hénin-Carvin et de Lens-Liévin en douceur, avec une symphonie vélo-cybétique en sol mineur, évidemment, en clin d'œil à notre bassin minier. C'est la deuxième édition de ce concerto pour vélo en sol mineur qui invite la fanfare Festitube, Marcel la Manivelle de la compagnie du Triporteur, les Fous du Guidon de la compagnie Happy Stars et le groupe Amada. Et vous allez pouvoir accorder vos vélos et préparez-vous à passer un week-end la fête dans le Guidon, samedi 6 à partir de Wany et dimanche 7 au parc des berges de la Souchée, qu'on se le dise.
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0: Tam Tam, c'était Michel Polnareff.
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0: Quand Michel Polnareff veut redevenir un homme préhistorique, quand il se met en colère contre la modernité de notre société dominée par la technologie, ça donne un tube en 81. Un an plus tard, pour se détendre, il lui suffisait de se brancher sur le tube qui va révéler au monde entier un groupe anglais vraiment pas comme les autres, le Culture Club et son chanteur Boy George. Un habile mélange de pop, rock, reggae, des looks vifs, colorés.

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2: Bandolero, c'était Paris Latino. Ah, c'était fait pour marcher, de l'espagnol mélangé à de l'argot parisien, rythme latino à vous décoincer les hanches. Résultat, le titre se classe en haut des classements dans plusieurs pays et même en 2002 quand les élèves de la Starac en feront une reprise. Dans un instant, c'est Décibel avec Émilie. Émilie qui reçoit ce soir Anaïs. Mais en attendant, la mère à Titi de Renault se prépare et c'est juste après ça.
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1: Il est 20h sur votre radio, ici, l'heure de retrouver Émilie Madoyer.
2: Mais c'est l'heure de Décibel, toute l'actualité musicale avec ce soir un anniversaire ultra réjouissant.

0: premier album d'Anaïs, le Slip Show, à 20 ans. Et Anaïs, qui ne donne jamais sa part au chien quand il s'agit d'organiser une boum, a prévu de célébrer cet anniversaire comme il se doit.
1: Qu'est-ce que c'est que cette expression ?
0: Tu donnes pas ta part au chien
1: en organisant une boum ?
0: Bah, c'est une méga boum, les 20 ans de ton album.
1: Ah ouais, d'accord.
0: C'est une surpasse. Arrête, t'es dans mon générique. Ah, normalement, tu arrives après en surprise. Vous allez tout savoir en studio et sur scène, car Anaïs est ce soir, et surprise, l'invité de Décibel.
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0: Donnez ta part au chien.
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0: mais qu'est-ce que tu fais dans mon générique, Anaïs ?
1: Fallait pas donner la part au chien.
0: Mais tu connais pas cette expression. Et si, tu sais, tu dis, ah bah dis donc, tu sais, Sylvie, elle donne pas sa part au chien.
1: J'aime bien.
0: Ou Patrick, hein.
1: C'est tout le monde. On va pas dire Patrick,
0: non. Ah bah non. Fiori.
1: Patrick Fiori, mais oui.
0: Bisous, Patrick Fiori. Elle est toujours un petit peu dissipée, mais c'est pour ça que je l'aime, Anaïs, et donc ce soir l'invité de Décibel. Et si nous arrivons à mener l'émission à son terme, on aura fait le tour de l'actualité musicale, pas que la tienne, Anaïs, puisqu'il y a aussi aujourd'hui l'anniversaire d'Alain Souchon.
1: Oh, Alain.
0: 17 ans.
1: C'est bien malité qui m'avait... ça a été un des premiers... Il m'a entendu au Foot Roi en
0: émission de France Inter, ouais.
1: En petit guest, et je chantais Christina, et il m'a invité à faire ses premières parties à l'Olympia. J'étais pas connue.
0: Ah.
1: C'est un grand monsieur Souchon.
0: Eh ben, on lui dit bon anniversaire, alors on l'écoutera tout à l'heure. La découverte du jour, c'est Kid Sophie, qui faisait partie de Hyphen avec Santa, qui a d'ailleurs été la directrice musicale de l'énorme tournée de Santa, et aussi la coproductrice de son album, Kid Sophie se lance en solo. Et en français, premier titre qu'elle sort en français, vous le découvrirez un peu plus tard. Et puis on va jouer au Blind Test pour tenter de gagner le Clip Show, l'album d'Anaïs, pour la première fois en version vinyle, parce qu'il y a 20 ans, c'était plus trop la mode des vinyles, c'était pas encore revenu. Donc si vous voulez jouer avec nous, il faut vous inscrire dès maintenant, et c'est Marian qui vous attend au standard, le numéro 0810 055 056 0810 055 056. Et là, normalement, Anaïs fait son apparition dans l'émission. Bonsoir Anaïs. Tada.
1: Comment ça va?
0: Ça va bien.
1: Ça va bien, Emily.
0: Joyeux anniversaire de 20 ans du Clip Show.
1: Merci beaucoup.
0: On parle évidemment de Mon cœur, mon amour. Ça, c'est la version qui est passée sur toutes les radios quand c'est devenu un tube. Mon cœur, mon amour, mais ce qu'il faut dire, c'est que ce Clip Show, le spectacle pas cher, et Mon cœur, mon amour, au départ, c'est un seul en scène, musical, et ça ressemble à ça.
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0: C'est beau, mais... Le Clip Show, c'était un spectacle avec lequel tu tournais partout en France, et la magie du bouche à oreille a fait que tu t'es retrouvé aux Victoires de la Musique, et ensuite la chanson est devenue un tube. T'es obligé d'aller l'enregistrer en studio pour que les radios puissent la passer et tout. Mais donc au départ, toi, ton idée, c'était pas de sortir un album, c'était de faire un spectacle.
1: C'était effectivement d'enregistrer par contre un spectacle live, parce que j'avais été marquée par certains lives... effectivement de grands entertainers, Bette Midler qui avait sorti un live dans les années 70 où j'étais tombée dessus et c'était bourré. Déjà j'ai été scotchée, je me suis dit on a le droit de faire ça, de faire à la fois des blagues, de mélanger la pop, le jazz, de faire tout ce qu'on veut, et en même temps j'avais envie d'être dans la salle parce qu'il y avait, des trucs que je comprenais pas ce qui se passait, j'entendais des rires à un moment, je dis, ah, moi je veux faire un live comme ça où je le fais en one shot sur scène, et que une fois que c'est enregistré, ben les gens ils ont envie d'être dans la salle avec nous.
0: Alors ça, au départ, ça marche effectivement, parce que The Clip Show, vraiment, il y a 20 ans, il y a même un peu plus de 20 ans, il y a un gros bouche à oreille, les gens disent, oh là là, t'as vu cette fille, elle est toute seule avec une guitare, un kazoo, et puis...
1: Et un looper, en fait.
0: Il y avait
1: ce petit truc aussi qui faisait que les gens aussi avaient un petit truc en plus pour l'époque, puisqu'après il y a eu Ableton. C'est que j'utilisais ce qu'on appelle la pédale Jamman pour le guitariste, pour se sampler en live. Je l'utilisais à la guitare, au chant.
0: Ça veut dire que tu fais un premier la la la qui est enregistré dans la pédale, et après tu fais un deuxième la la la en live, mais tu peux renvoyer le premier. Donc ça fait un petit cœur. Et après, tu peux faire des grands cœurs et tu peux faire plein d'effets.
1: C'est ça, du coup, ça crée vraiment comme je suis plutôt comédienne et un peu folle, ça me permettait de, bah, non seulement de créer des chœurs en live, mais aussi, par exemple, de faire tout un monde quand j'imagine que je suis écossaise en... Oui. Au Festival d'Édimbourg et je pars avec.
0: On écoutera tout à l'heure. Ça c'était vraiment dingue ce type show.
1: Ça permettait de faire rentrer les gens dans le spectacle parce que quand tu fais le bluesman, tu leur dis non là.
0: You want me to be here tonight? Yeah. Ok, on y va. Donc ça c'était l'idée de Jenny, c'était l'idée de ce spectacle. Et donc pour les 20 ans du type show, très bonne nouvelle, tu repars sur la route.
1: Bah oui, il faut pas. Non, enfin c'est ridicule de faire les 20 ans du type show sans repartir sur la route. Donc on est en train de... Là, on fait une petite tour...
0: Petite tour de chauffe.
1: Voilà, 26, et on est en train de préparer 2027.
0: Ça va être... 2027 sera intense, mais sachez déjà que le 19 juin à Suril-Comtal, le 29 août au Festival des Musiques Actuelles de Lajari, le 4 septembre à Saint-Gilles-Croix-de-Vie, le 25 septembre à Fontaine dans le 38, le 9 octobre à Migennes et le 4 décembre à Château-Thierry, il y aura d'autres dates comme ça qui seront rajoutées pour 2026, mais voilà, c'est vraiment 2027. On va reparler du type show parce que c'est
1: on va faire une cigale aussi en 2027.
0: Une cigale au printemps.
1: Oui,
0: elle fait bien la cigale aussi. Vous voyez, elle sait tout faire.
1: Attends, je suis du Sud.
0: Mais avant, alors j'aimerais, s'il te plaît, qu'on se remette tous là, il y a 20 ans. On était plus beaux, on avait moins mal au dos, et donc on te découvrait. Donc, avec le succès de ce spectacle, le Chip Show, tu enregistres ce qui va devenir un tube, mon cœur, mon amour, pour que ça passe à la radio. Ça passe à mort à la radio. Et un peu du jour au lendemain, t'es archi sollicité. Tu te retrouves sur les gros festivals, les Francophonies de La Rochelle, le Printemps de Bourges, à la télé, à la radio, etc. Est-ce que c'était ce que tu souhaitais et comment l'as-tu vécu à l'époque ?
1: Ah, non, moi je l'ai très très mal vécu, effectivement, je sais que ça fait bizarre de dire ça, mais comme je tournais déjà beaucoup, quand ça a commencé à exploser, moi j'étais toute seule sur scène dans des conditions un peu plus roots depuis 2 ans, et du coup ça, j'étais déjà un peu au bout du rouleau quand ça a commencé à...
0: C'est ça, t'étais déjà fatiguée,
1: ah ouais.
0: Parce que ça faisait 2 ans que t'étais sur la route.
1: Mais c'est pas ça, c'est que j'avais l'impression que tout m'échappait et puis surtout d'être épuisée aussi parce que c'était être seule sur scène, c'est quand même très différent que d'être en groupe. J'adore être en groupe, mais c'est vraiment pas la même énergie. Et ce spectacle en plus, c'était quelque chose, c'était un petit peu mon bébé où je voulais que chaque soir soit différent vraiment pour les gens. Donc je donnais vraiment vraiment beaucoup. Et c'est vrai qu'à un moment, j'étais carrément, j'étais épuisée, donc j'étais malade. Je sais même pas comment j'arrivais encore à chanter, mais j'ai fait des trucs de fou. Donc moi, j'ai aucun regret, mais j'ai un regret, c'est que du coup, j'étais trop au bout du rouleau pour pouvoir faire. J'avais été invitée à faire le Fuji Rock quand même au Japon.
0: Au Japon, énorme festival d'été
1: d'ailleurs. Ouais. Ouais, c'est un petit peu, c'est comme un Coachella, c'est pour les gens qui connaissent pas, mais au Japon. Et j'étais tellement malade que si je prenais encore un seul avion, bah je me crevais les tympans. Donc mais j'ai été invitée aussi à ouvrir les Eurocaines avant les Deftones.
0: Non, mais c'est
1: et je l'ai fait. Ouais. Et je l'ai fait. J'ai pas pris de tomates.
0: Est-ce que c'est une question que j'avais envie de te poser il y a 20 ans, la première fois que je t'ai interviewée, j'ai jamais osé. Puis bah depuis, on s'est croisés plein de fois, mais j'ai jamais osé te la poser.
1: Non, il s'est jamais rien passé avec Keanu Reeves.
0: Bien sûr que si. Est-ce que quand même, t'as pu profiter. Parce que moi, je me souviens des premières interviews que j'ai faites de toi, il y a 20 ans, au moment de Mon cœur, mon amour, évidemment, moi, la radio pour laquelle je travaillais, qui s'appelait Le Move, on passait ta chanson 2 fois par heure.
1: Je t'avais fait un hommage, d'ailleurs, je t'avais fait un hommage parodique dans une petite vidéo sketch d'un de mes albums.
0: C'est vrai. Non, elle m'a gâtée toujours. Mais j'ai jamais osé te demander, est-ce que quand même t'as profité ou est-ce que vraiment c'était tellement énorme, tellement rapide et tellement inattendu que tu te souviens pas que c'était bien ?
1: Je crois que de toute façon, j'ai un émotion. J'ai jamais fait tous les tests, hein, tu sais, des HP, des machins, des trucs.
0: Oh oui, t'as bien des trucs, toi.
1: Ouais, j'ai déjà des dyspraxies, ça c'est certain. La gauche et la droite, faut pas trop me demander.
0: Ah bah va pas voter, toi, l'année prochaine. Elle ira à la cigale.
1: Mais c'est surtout que j'ai un émotionnel assez complexe. C'est-à-dire, quand c'est trop fort, ça bloque. Mm-hmm. Donc, j'arrive plus à pleurer, j'arrivais plus à rire, c'était trop pour moi. Donc c'est surtout ça, mais j'ai quand même, quand je le repense, j'ai beaucoup aimé quand je faisais Tu te retrouves à tourner au Québec, pas forcément sur des gros trucs, tu rencontres aussi des artistes. Je me suis retrouvée coincée une fois Il y avait une espèce de fête de la musique en pleine canicule à Carcassonne, alors que je jouais en même temps au Francofolie de La Rochelle. Mais on était coincés parce qu'il y avait aussi le Tour de France qui passait. Et j'ai tapé la discute par 40 degrés dans un mini-studio avec Tina Arena pendant 3 heures. Ah mais c'était trop mignon, il y a la Compagnie Créole
0: ouais.
1: qui était là. Et on n'en pouvait plus, on était tous épuisés et crevés de fatigue, pas de fatigue, de chaud quoi. Ouais. Et puis là, voilà, je parle à un des gars de la Compagnie Créole et j'ai adoré sa réponse. Je me dis, voilà, c'est dur là quand même. Il dit, ouais, mais c'est de la promo. Je dis, ouais. Et il me dit, et la promo, c'est bon pour le moral. Ouais, moi j'ai plein d'anecdotes avec des gens.
0: En fait, il y a plein de petits moments super chouettes.
1: J'ai vu Charlene Terry à Musilac,
0: la chanteuse de Texas.
1: Elle s'est montée à côté, que normalement on n'avait pas le droit d'être là, mais qu'elle était super sympa.
0: Ouais.
1: T'avais ton petit pass en festival, moi j'ai pu voir. Comme je jouais surtout en début, puisque j'étais seule avec ma pédale, et ben je pouvais après
0: aller voir
1: tous les autres qui jouaient. Quoi. Ouais.
0: Oui, donc voilà, il y a plein de bons petits moments, mais l'ensemble est quand même un peu étrange, mais pourtant t'as dû t'y replonger puisque tu viens d'enregistrer et de sortir une nouvelle version de Mon cœur, mon amour. Car 20 ans plus tard, évidemment, alors tu es toujours les couples,
1: ah mais il oui, y a des petites choses qui ont changé.
0: Plus que jamais. Ah voilà, mais il y a des choses qui ont changé.
1: Ah bon?
0: Dans la chanson? Ah bah oui.
1: Ah oui, c'est-à-dire qu'il y a 20 ans, en fait, je disais que je niquais tout mon forfait, mais je me suis rendu compte que oui. Fallait un peu...
0: C'était trop marqué.
1: J'ai le même problème sur ma chanson Christina, je m'en suis rendu compte très tardivement, genre il y a 6 mois, parce que jamais un fan ne m'a fait le... Christina, pour les auditeurs, c'est mon autre chanson.
0: Enfin, on l'écoutera tout à l'heure, ouais.
1: Et en fait, dedans, il n'y a pas de cabine téléphonique dans ce putain de quartier de merde. Et là, mais il n'y a plus de cabine téléphonique.
0: Et voilà, en 20 ans, beaucoup de choses ont changé. Anaïs, cette nouvelle version 2026 de Mon cœur, mon amour... On va la découvrir maintenant, puis après tu vas nous raconter avec qui tu l'as fabriquée.
1: Yep,
0: c'est parti. Bisous les couples.
1: Mon cœur, mon amour.

Alors je m'inquiétais. Alors c'est rappelé. Pour la deuxième fois de la journée. En tout cas, mon forfait. Ah mais non, je suis en illimité maintenant. Je vais pouvoir t'appeler tout le temps.

0: J'adore. Anaïs, Mon cœur, mon amour, version 2026 qui vient de sortir à l'occasion donc de la première sortie en vinyle de cet album The Cheap Show, disque de diamant, hein, il y a 20 ans. Il y a 20 ans, on ne faisait pas de vinyle, là on en fait. Raconte-nous alors cette nouvelle version, comment elle est née?
1: Ah, et ben, je me disais que oui, pour les 20 ans, et comme je sais qu'il y a vraiment une cote d'amour sur cette chanson, oui. je me suis dit oui, ben, je vais la. Ce qui n'était pas évident, tu sais, sur le Cheap Show au départ. C'est vraiment le. Quand je signais avec un éditeur, il a vraiment eu ce nez d'éditeur en disant non, ce titre-là, faut que tu nous.
0: Ça, ça va marcher. Ouais.
1: Moi, c'était Elle Fork avec des blacks de mon. De
0: tu mon pensais que c'était ça
1: que les gens adoraient, c'était, ouais, c'était celle-là. Et du coup, ben non, ben là, la nouvelle version, j'avais envie d'un petit truc un peu années 80, cure. Et du coup, j'ai pris un petit duo qui s'appelle 92 de Producers.
0: Ouais.
1: Et qui savent jouer aussi bien des instruments pour qu'on ait ce petit truc assez enlevé, léger.
0: Ah, et pour l'été.
1: Ouais.
0: Exactement. Exactement. Alors, le Cheap Show, faut bien le dire, c'était un spectacle incroyable, comme on n'en avait jamais vu. Une artiste seule en scène qui chante, qui sait tout chanter, qui sait jouer de la guitare et du kazoo, et donc à cette pédale avec laquelle elle se sample elle-même en temps réel, il n'y avait rien de pré-enregistré. Hein. Quand t'allais sur scène, vraiment, t'étais à poil. T'étais avec ta voix et il fallait que ça marche. Et ça
1: marche. C'est la base du Cheap Show. C'est ce que ah ouais. va se passer en tournée de
0: et
1: nouveau.
0: Et c'est ce qui va se passer là, à nouveau. Et donc, il y a des moments... tu dis... Il y a des moments qui ne peuvent arriver qu'avec Anaïs, en Écosse, par exemple.

Et là, les gens, mais c'est terrible, c'est génial, t'es toujours toute seule et c'est juste, voilà, des couches et des couches de ta voix que tu rajoutes en direct. Donc, bah, une cornemuse parfaite. De temps en temps aussi, il y avait. Qu'est-ce qui se passe en ce moment sur MTV? Et Anaïs nous faisait Justin Timberlake.

0: Et en plus, c'est la reine des accents.
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0: Voilà.
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0: La vie, c'est pas du foie gras. Non, mais c'était dingue quand même. Comment tu l'as monté, ce spectacle? T'étais toute seule?
2: J'ai parlé à tous les gens dans ma tête.
0: C'est ça.
2: Non, mais il y avait aussi une grande... on s'était séparés avec mon groupe et il m'a... Bah, ça avait été très violent, comme ça peut arriver beaucoup, parce que c'est beaucoup d'amour. C'est comme une rupture à quatre.
0: C'est comme quatre ruptures, en fait.
2: Ouais. Sauf le bassiste, qui est toujours le mec le plus cool du groupe. Mais sinon, voilà, j'avais eu j'ai eu beaucoup de mal à me séparer d'eux, mais je sentais que je n'arrivais pas à avancer et ils voulaient trop me faire faire ce qu'ils avaient envie. Et puis quand j'ai dit non, on ne reprend pas, ils m'ont dit ils ne mettaient rien sans nous. Et ça m'a vraiment à la fois blessée, marquée. Mais par contre, j'ai eu une énergie incroyable. J'ai dit, ah ouais, et il fallait que je leur prouve, que je me prouve. Et surtout, j'étais enfin libre aussi, du coup, de faire ce que je sentais. Et comme ça avait tenu un peu comme un orgasme.
0: Tu sentais que ça venait.
2: Ça montait. Et là, ouais. Du coup, t'as tout qui sort, qui est incroyable. Et c'est la plus belle énergie. C'est une espèce de violence folle où t'as forcément le meilleur de toi qui sort. Et même pour moi encore, ça reste une très belle écriture, hein, mes textes, c'est oui. assez fort.
0: Ah ben justement, c'est ma prochaine question, c'est dans le Chip Show de 2006, est-ce que tu assumes, tu aimes, tu embrasses tout pour ton spectacle là, 2026-2027 à part les forfaits téléphoniques, ça n'existe plus, et les cabines téléphoniques.
2: Oui, puis j'ai promis à des fans qui adorent que je fasse bébé baise-moi, je dis bon ben on va arriver à 50 ans, mais on va quand même continuer mange-moi comme une mangue, ouais on y va. Mais non, moi je j'assume tout. Après, ce que j'ai envie de faire vraiment, c'est garder voilà un peu quelques personnages vraiment phares du coup du spectacle, mais j'ai aussi des nouvelles folies parce que les gens ils aiment aussi être surpris avec ce spectacle. Donc il y a par exemple pendant ce temps-là à l'Eurovision, je vous laisse imaginer.
0: Alors j'aimais bien pendant ce temps-là sur MTV, mais effectivement pendant ce temps-là à l'Eurovision, voilà
2: tout un programme.
0: J'ai hâte. Ça risque d'être très très bien, évidemment. Donc tournée d'abord 2026 et puis beaucoup 2027. Est-ce que ce show sera toujours cheap? Ça s'appelait le Cheap Show, le spectacle pas cher, parce que ça coûtait pas cher à produire, parce que t'étais toute seule. La chanteuse était aussi la guitariste, la metteuse en scène, etc. Est-ce que là aussi tu pars vraiment toute seule?
2: Oui, et là aussi le tour de show, il est aussi pour... j'aime bien me roder, je me suis toujours rodée sur scène. Je ne suis pas quelqu'un qui a toujours une grande mise en scène. Ce qui est intéressant, moi, c'est qu'elle se crée au fur et à mesure. Des fois, je vais avoir un gag un soir, et je fais « mais ce gag était génial ». Et du coup, je le peaufine pour le reprendre après. Mais j'aime bien que ce soit toujours juste un canevas et que ça laisse la place à l'improvisation. Donc voilà, ouais, mais c'est déjà à partir du... Ben c'est le 19 juin près de Saint-Étienne, là.
0: Ouais, Suri le Comtal.
2: Voilà, on va... Mais moi, ça me stresse quand même. Là, j'ai l'impression d'avoir 20 ans de moins et de me chier dessus, comme on dit.
0: Eh bien, pendant qu'on va donner une petite lingette à Anaïs, je vous propose d'écouter Christina. Grand souvenir de l'époque. Christina, c'est un personnage du Cheap Show. Elle a eu une vie, d'ailleurs, dans tes albums suivants. Hein. Voilà, enfin, Christina...
2: Ah oui, c'est vrai que j'ai fait...
0: fait la suite.
2: J'ai fait la suite, comme les fans aimaient beaucoup. Et que c'est, je pense, quand même ma plus belle chanson écrite très vite, en une heure.
0: Comment tu l'introduis sur scène?
2: Christina, on peut pas dire des gros mots à la radio.
0: Pardon.
2: Je dis, est-ce qu'il y a des... Est-ce qu'il y a des putains à la salle? Enfin, je veux dire des Christina, enfin, je sais plus ce que je dis.
0: Ouais.
2: Mais en gros, c'est pas très gentil, mais après,
0: non, mais dites-vous, c'est une histoire. Ma question, c'était pas ça, Anaïs, c'était juste de savoir, pour celles et ceux qui n'ont jamais écouté la chanson, expliquez donc que celle qui chante, c'est une femme qui a été trahie,
2: bafouée,
0: et son mec l'a trompée avec une Christina.
2: Exactement. Et j'ai fait. Alors, plein de gens s'imaginaient plein de choses sur cette chanson. Et j'ai fait la suite pour mon dernier album, Christina saison 2.
0: Ouais.
2: Il était temps, genre, au bout de... C'est rare une série où on fait la saison 2.
0: 20 ans après, oui, mais pourquoi après. Pas hein. Ouais.
2: Et ça finit bien, c'est beaucoup plus doux. C'est un peu saphique, quand même, comme on dirait. Mais au moins, ça amène la chanson quelque part.
0: Christina, sur le Chip Show, c'est Anaïs. Oh!

0: chanson, Christina. Anaïs, alors pourquoi elle est infirmière? Parce qu'on les aime, les infirmières, normalement.
1: Eh bien, en fait, c'était pour faire la rime la plus riche de la langue française.
0: Et je l'ai. De but en blanc, cette pute en blanc. C'est vrai qu'elle est très riche.
1: C'est ça, ouais. je voulais créer un personnage, j'avais pas encore exactement le métier, mais j'avais que j'étais énervée de but en blanc. J'ai fait pute en blanc et je trouve ça super.
0: Et bisous à toutes les Christina qui nous écoutent, parce qu'on n'arrêtera pas d'écouter cette chanson, on l'adore, mais on comprend. Et voilà.
1: Oui, non, mais je fais beaucoup de dédicaces aux Christina. En vrai, après le concert, elles aiment bien.
0: Elles aiment bien.
1: Elles sont comme ça, les Christina.
0: Elles savent que c'est de l'humour. Elles sont parfaites. Anaïs est de retour, 20 ans après le Chip Show. On fait ça avec la première fois en vinyle de cet album culte que vous adorez, mais que vous n'avez pas en vinyle, donc vous allez l'acheter. Et puis surtout, une série de concerts. Anaïs est l'invitée de Décibel. À tout de suite.
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0: L'anniversaire d'Alain Souchon, la première chanson de Kid Sophie en français. Et puis un blind test autour de la famille en chanson. 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George Michael.
1: L'album d'Anaïs.
0: Stéphanie Le Monaco. C'est l'album d'Anaïs, le Chip Show, pour la première fois en vinyle. 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George Michael. 0,56. George Michael. Est-ce qu'il y a George Michael dans mon blind test? Même pas, mais je suis sûre que tu sais chanter du George Michael, Anaïs.
1: Ouais.
0: C'est laquelle? Tu fais la trompette de...
1: Ah bah oui, sur Alstor qu'avec des blagues, des fois je faisais ça, je partais.
0: En... Tu partais un peu en Careless Whisper.
1: Careless Whisper. Moi j'aime beaucoup la chanson de Noël, moi. J'aime bien
0: Wham. Last Christmas, ah oui. I give you my heart. Ah là là, elle chante bien.
1: Bah, en même temps, c'est son métier. Hein.
0: Alors voilà, on applaudit Anaïs, évidemment. Je voulais te parler de la suite de ta carrière, parce que quand on démarre aussi fort avec un énorme album comme The Chip Show et un tube interplanétaire, et tu peux le dire, on m'écoute sur Mars, bah, au Japon, Fuji Rock, quand même, c'est pas rien. Mon cœur, mon amour, 20 ans plus tard, on est toujours là à la fredonner, à retomber sur le clip. Trop drôle le clip, Roland Garros, là, enfin le tennis, ouais. C'est ça le mot que je cherchais.
1: Une fois, j'ai rencontré Amélie Mauresmo, et j'ai pas osé lui dire qui j'étais. Parce que moi, j'étais juste contente de...
0: Elle est cool.
1: Mais j'ai pas osé lui dire qui j'étais, parce que j'avais tellement... Je voyais que mon revers tout pourri de...
0: Ah, du clip.
1: Du clip.
0: Mais tu n'aurais pas jugé sur le revers.
1: Même, j'ai pas osé, je voulais pas l'embêter.
0: Est-ce que tu aurais jugé Amélie Mauresmo sur un karaoké?
1: Oui, non, c'est
0: jamais de la vie.
1: Mais j'ai juste voulu pas l'embêter, c'est juste fait ma petite photo.
0: Je te jure, Amélie Mauresmo. Oui, alors c'est pas du tout de ça dont je voulais parler de la suite. Non, mais quand tu démarres aussi fort...

0: y a eu en 2024, Anaïs, un sacré numéro. J'ai retrouvé mon motio. Ah non, d'ailleurs, ça, c'était sur Divergente.
1: Oui, oui. Pardon.
0: Ok, c'est tellement dessus. Non, mais justement, c'est ma question. T'as plein de chansons géniales dans ton répertoire. À chaque fois, tes albums, et le dernier en date, un sacré numéro sur lequel il y a Il m'a saoulé, qu'on adore et qu'on va écouter tout à l'heure. Est-ce que c'est frustrant de se dire, ah bah tiens, pourquoi ça, c'est pas autant aimé et diffusé que Mon cœur, mon amour?
1: Oui, c'est frustrant. Enfin, ça l'a beaucoup été. Après, t'en prends ton parti. Ça s'appelle le syndrome du tube. C'est assez connu. Une fois, je crois que j'en avais discuté avec Axel Bauer. Tu vois,
0: oui. Donc...
1: Et encore, non, lui, il a quand même fait son petit duo avec Zazie. A... Et puis, voilà, c'est Axel Bauer.
0: Mais quand t'as un énorme tube, ouais. En plus, au tout début de ta carrière, c'est...
1: Ouais. Il y a une cote d'amour. Et surtout, il y a... C'est un peu compliqué en France de faire de l'humour et de la pop. On est tout de suite... Je crois que les médias ont envie que vous soyez soit juste chansonnier humoriste, soit musicien pop, mais on n'a pas, voilà, on n'a pas le côté Lily Allen, Robbie Williams, foutage de gueule avec de la bonne musique. Donc, je pense qu'ils ont, voilà, je pense que les programmateurs et les journalistes français ont peut-être un peu de mal avec mon univers. Et c'est à moi effectivement de dire aux gens que non je suis pas morte et que c'est eux qui ont raison, c'est eux qui ont plébiscité ce chip show, c'est eux qui ont fait que c'est arrivé en radio et c'est eux qui mettent pas de carcan en fait.
0: Ouais.
1: Ça lui parle bien quand je me mets à ça.
0: Oui. Quand t'es calme, tu fais passer des messages et on comprend et c'est très intéressant parce que moi je me souviens, voilà, un sacré numéro là, l'album pour lequel on s'est vu il y a deux ans et cette chanson Il m'a saoulé. Ouais. Je me suis dit, ça c'est un tube. Alors je ne suis pas directrice artistique d'un label ou de voilà, mais
1: attention, c'est très touchy, c'est ça gratte le vernis. Mais moi j'aime bien faire des chansons qui grattent le vernis, mais
0: ah, tu penses quand même que si tu faisais des textes
1: un petit
0: peu moins...
1: On parle de préservatif, là. Hein.
0: Bah, on parle d'une nana qui râle parce qu'un type avec qui elle était tout à fait d'accord pour coucher a pas voulu mettre de préservatif. Et donc après, du coup, elle veut plus.
1: C'est tout à fait la vérité d'aujourd'hui. Ouais. Mais c'est des mots crus. Et non, c'est, j'ai la tristesse de le regret de te dire que ça... Oui, non, ça, je savais que ça ne rentrerait pas en
0: d'accord.
1: Non, on est encore.
0: Mais tu t'en fous alors, t'as pas besoin.
1: Celle-là, oui, je savais que de toute façon, c'était pas pour les radios. Non, j'aimais bien ce petit coup de gueule, comme quand j'ai pu faire une chanson sur les DRH. C'est toujours engagé à ma façon. Hein.
0: Ouais.
1: Et puis j'ai, comme Mon cœur, mon amour, c'est vraiment ma patte de dédramatiser la vie. Donc je disais, j'avais envie de dire, voilà, pour toutes les femmes qui se sont retrouvées avec un gros relou qui ne veut pas mettre de préservatif en 2025,
0: ouais.
1: Non, c'est pas normal. Et donc je fais la chanson pour vous, les filles, quoi. Et surtout, la chanson est drôle en plus.
0: C'est très drôle. Alors, on va l'écouter maintenant pour se dire au revoir, mais avant, il faut quand même que je termine en rappelant que le Chip Show est disponible pour la première fois en vinyle, que la version 2026 actualisée avec un forfait illimité de Mon cœur, mon amour est disponible. Disponible. Que les concerts sont en préparation pour une grande tournée 2027, mais que certains vénards pourront te voir en 2026. Donc, repérez près de chez vous les concerts d'Anaïs. Et puis, quand même, pour savoir, je suis curieuse, est-ce que tu hais toujours les couples?
1: Oui, absolument.
0: Follement.
1: Moi je suis un petit cœur chaud, tout doux, j'aime tout le monde.
0: C'est faux. C'est faux. Merci Anaïs de venir nous voir. Elle n'aime pas tout le monde, la preuve. Il l'a saoulé, lui. À la prochaine. Bisous.

0: Kiss, il m'a saoulé, c'est sur son dernier album en date et le premier, le Chip Show, réédité et pour la première fois en vinyle, est à gagner tout de suite au Blind Test.
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0: On joue avec Thierry et avec Caroline. Bonsoir à tous les deux.
2: Bonsoir Lily, bonsoir Caroline.
0: Alors, ce petit album d'Anaïs, bon, vous le connaissez, j'imagine, qui est sorti il y a 20 ans. Mon cœur, mon amour, oui, ça vous dit quelque chose.
2: Oui, tout à fait.
0: Mon amour. Bien, Caroline, j'ai du brin de voix. Bon, ben, il s'est gagné. Chacun, vous remportez un exemplaire de ce vinyle, voilà, du Chip Show. Mais alors, d'ailleurs, êtes-vous équipée, Caroline et Thierry? Est-ce que vous avez racheté une platine?
2: Non, j'ai toujours l'ancienne.
0: Ah, Thierry, ne s'était pas débarrassé de sa première platine. Bien joué. Et Caroline?
3: Non, j'en ai pas du tout.
0: Voilà. Il y a plein de gens qui se rééquipent là maintenant, hein, qui rachètent des platines. Et puis alors, les plus malins, c'est ceux qui avaient gardé la platine, les enceintes, l'ampli, très important, et leur vinyle. Et leur vinyle. Thierry, tous les disques sont encore là?
2: Oui, tous.
0: Bravo.
2: Je suis 50 ans, cette année.
0: Thierry, oui, je connais plein de gens, même par exemple mes parents qui ont un petit peu plus de 50 ans, et eux, ils se sont débarrassés au fur et à mesure. Quand on est passé au CD, ils ont jeté la platine.
2: Mais ça fonctionne toujours bien, ça.
0: Bah oui, évidemment, c'est increvable en plus, ces machins-là.
2: C'est increvable,
3: c'est bien. Il est de où, mon concurrent, là?
0: Comment, Caroline?
3: Mon concurrent, il est de où?
0: Ah, je sais pas, Thierry.
2: Des Vosges.
3: Ok.
0: Des Vosges, et Caroline, il faut le rappeler aussi, hein.
3: D'Indre-et-Loire,
2: d'accord.
0: Les Vosges, l'Indre-et-Loire, ce soir,
3: en 31,
0: au Blind Test, et les chansons qui parlent de famille. Alors, il va falloir retrouver le plus rapidement possible le nom des interprètes des chansons, Thierry et Caroline. Dès que vous avez une idée de la réponse, vous me donnez d'abord votre prénom, puis votre réponse, et on vérifie ensemble si c'était ça, ok?
3: Thierry. Yes.
0: Caroline, première chanson qui parle de famille, dites-moi qui chante ça.
2: Thierry.
3: Mon cœur,
0: Alors, c'est une chanteuse.
2: Ah,
0: oui, bravo Thierry.

0: ma mère, mes frères et mes sœurs. C'était bien Clo-Clo, bravo. Carolina, un point. Thierry également. Alors, eh bien, on va vous départager pour de rire, hein, puisque de toute façon, vous avez tous les deux gagné. Avec une dernière chanson, cette fois-ci. Non, pas cette fois-ci, comme à chaque fois, il faut donner votre prénom avant de donner la réponse. On cherche l'interprète. Oh, c'est beau. Catherine Lara au violon sur le refrain.
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0: C'est pas Jodassin.

0: Maxime Le Forestier, mon frère, et ses violons sublimes, donc voici signé Catherine Lara. Et ben vous avez trouvé en même temps, après 700 indices, bravo.
1: Merci beaucoup.
0: Mais merci à vous d'être venu jouer, ça m'a fait très très plaisir. Je vous embrasse et je vous offre l'album d'Anaïs. Et je vous propose, au rayon famille, d'écouter la famille heureuse des négresses vertes cultivées.

0: 1991, deuxième album des Négresses Vertes, Famille Nombreuse. C'est aussi dans cet album qu'il y a Sous le Soleil de Bodega, et le son de cet album est énorme, évidemment grâce au talent des Négresses Vertes. Mais citons Clive Martin, un producteur de disques, réalisateur anglais, qui après avoir bossé avec Queen et David Byrne des Talking Heads, est devenu le producteur préféré des groupes français des Négresses Vertes, donc au Silmarils ou encore Dolly, les Vampas et Superbus. Ils sont tous fans du travail de Clive Martin et du coup nous aussi.
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0: Tiens, elle aussi, pendant un petit moment, elle a été plutôt planquée derrière la console et en régie que sur le devant de la scène. Kid Sophie, elle faisait partie du groupe Hyphen Hyphen, le groupe de jeunesse de Santa. Santa qui ensuite a explosé en solo. Et Kid Sophie est restée à ses côtés, même si c'était le projet solo de Santa. Elle était là à la coproduction, à la composition aussi de certains morceaux. Ils ont fabriqué, par exemple, ensemble la chanson Recommence. Moi. Et puis quand Santa est parti pour une immense tournée des Zéniths et des Arenas, c'est encore Kid Sophie qui était là pour s'occuper de la direction musicale. Et maintenant, eh bien c'est à son tour de se lancer en solo. Kid Sophie sort des chansons depuis quelques mois maintenant et c'est extrêmement prometteur. Pour la première fois, elle chante en français. La chanson s'appelle « Mes nuits ». Kid Sophie, je pense que vous allez aimer. Et je vous donnerai après quelques dates de concerts à venir.

0: La lumière et la délicatesse de Kid Sophie à découvrir sur scène. Elle est venue dans Décibel hein, nous parler de ce nouveau projet pour elle et que voilà, ça l'a paralysée un petit peu d'être toute seule sur scène. Et puis bon, bah, Santa est venue lui donner quelques conseils, évidemment. Kid Sophie sera ce soir. Ah bah dis donc, c'est ce soir à Lons-le-Saunier. Bon bah du coup, là c'est trop tard pour y aller. Hein. Bah non, elle est déjà sur scène. Bah, on croise les doigts pour elle, on lui souhaite un excellent concert. Elle sera le 13 juin à Périgueux, le 19 juin à Cabourg pour le joli festival Cabourg Mon Amour et le 4 juillet au festival Les Nuits Guitares à Beaulieu-sur-Mer.
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0: C'est l'anniversaire de la Souche. Oui, c'est le surnom d'Alain Souchon. La Souche, il est incroyable. Moi, je l'adore. Vous vous rendez compte, depuis plus de 50 ans, c'est notre fournisseur officiel de chansons sensibles et tubesque. Oui, on peut faire chanter des centaines de milliers de personnes dans une immense foule comme une vague et pourtant ne pas raconter des conneries. Le mec est très fort, Alain Souchon, à 82 ans aujourd'hui. Alors j'avais envie qu'on écoute Foule Sentimentale. Je sais pas si c'est votre chanson préférée d'Alain Souchon, mais en tout cas j'ai l'impression qu'elle parle de nous quand on l'écoute lui. Alors je trouve qu'on pourrait tous se sentir concernés en l'écoutant chanter, en lui envoyant nos meilleures ondes donc pour ses 82 ans, Alain Souchon. Merci pour toutes ces belles chansons. Et puis, vous rappelez que Alain Souchon sera au Château Royal de Blois avec ses fils, Pierre Souchon et Ours, le 12 septembre prochain. C'est un grand concert organisé à Blois pour le patrimoine. L'argent qui sera récolté sera utilisé pour rénover le château, entretenir, mettre en valeur le château de Blois, qui est magnifique, mais effectivement, il faut péter le PEL pour refaire le toit, c'est évident. Donc Alain Souchon et ses fils, le samedi 12 septembre au Château Royal de Blois. Les tickets sont déjà en vente et en plus, c'est une bonne action. Elle est Foule Sentimentale pour l'anniversaire d'Alain Souchon. Merci d'avoir choisi ici.

0: comment ça va la foule sentimentale? C'était doux hein, d'écouter notre Alain Souchon pour ses 82 ans. Allez, Décibel, c'est terminé pour ce soir. Merci à l'équipe de l'émission, Iris Guitoni, Iki, Elodie Bianca Maria, Marion Gonzalez et Franck Moillier. Demain, un pianiste que j'adore, qui vient de sortir un nouvel album, sera l'invité de Décibel. Il s'appelle Sofiane Pamar, il avait joué à la cérémonie des JO 2024. Vous le retrouverez demain.
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0: 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Montez le son et bonne soirée.

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1: On connaît tous le refrain en tétant Andy, dis-moi oui. Mais qui est ce mystérieux garçon qui a inspiré les Rita Mitsuko en 86?
0: Le secret de vos chansons préférées, Johan Guérin.
1: Tout se joue à Londres. Catherine Ringer et Fred Suissin, le guitariste du groupe, y enregistrent leur album avec Tony Visconti, le producteur de David Bowie. Entre deux séances, ils s'amusent d'un personnage de BD culte en Angleterre, Handicap, un chômeur par conviction, squatteur de canapé et pilier de pub un peu macho.

À l'époque, les programmateurs radio ne parlent que de ce titre. Résultat, un tube immédiat qui dépoussière la pop française et qui installe définitivement le duo au sommet.

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1: Saviez-vous que le titre Cassé de Nolwenn Leroy était destiné à un autre artiste ?
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1: Décembre 2002, Nolwenn Leroy remporte la Star Academy. Ce titre cassé cache un secret de fabrication étonnant. Écrit par Lionel Florence, le parolier notamment de Florent Pagny, le morceau n'était pas du tout destiné à la jeune bretonne. Il a été composé à l'origine pour Johnny Hallyday. Nolwenn Leroy le trouve d'ailleurs très adulte, peut-être trop pour son âge. Mais à l'époque, le choix est stratégique. Le mot cassé est une déflagration phonétique parfaite pour la puissance de

0: pari est gagné. Le titre casté de Nolwenn Leroy devient instantanément culte.
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0: Aïti Solar, Hasta la Vista, la chanson préférée d'Eddie de Preto.
1: C'est un artiste qui m'a énormément aidé à définir mon écriture dans les années 2000. C'était mon père qui me l'offrait. C'est un des premiers albums que j'ai découvert avec 5ème As. J'ai découvert une écriture remplie de poésie qui influencera plus tard énormément la mienne, mon écriture à moi pour mes propres textes.

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0: 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Comme Dadi, un coup de cœur ici même. 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
2: Vous chantez ça, Michel Rivérol, parce que vous chantiez des chansons Polisson sur les scènes il y a quelques années.
3: Pendant très longtemps, effectivement, avec un pianiste. C'était un spectacle piano-voix. Et j'ai par ailleurs payé mes études en chantant et j'étais CPE.
2: Ah oui, voilà, parce que ça, on va en parler. Vous étiez CPE à quel endroit?
3: Au collège de Launaguet. Puis, quand un poste s'est libéré au lycée Saint-Sernin, je l'ai demandé, j'ai eu la chance de l'avoir. Et d'y rencontrer des élèves en option musique.
2: Et deux garçons célèbres.
3: Big Flo et Oli. Effectivement, j'ai eu cette chance pendant mes 17 années passées dans ce lycée. Oui.
2: Vous faisiez tampon parfois, c'est-à-dire?
3: Un enseignant, il doit faire passer un programme et quand ses élèves sont trop souvent absents, là, ça passe plus du tout. Et je me souviens de moments d'échange avec un professeur de mathématiques qui me disait, non mais là, ça suffit, il faut les coller maintenant, il faut les punir, moi j'en peux plus, ils sont jamais là. Mais je t'assure qu'ils sont malades, je me disais. En fait, je savais qu'ils faisaient une première partie à l'Olympia, donc bon, ils étaient déjà... Ils ont atteint une sacrée notoriété et mener les choses de front devenait difficile à ce moment-là.
2: Et vous aviez des contacts avec la maman aussi?
3: Ah oui, ben la maman aussi. La maman voulait qu'ils aient le bac et elle a réussi. Elle disait sans le bac, non, je ne les lâche pas. Bon, après, elle était bien obligée de lâcher quand même, une fois qu'ils sont majeurs. Elle aussi, elle s'est retrouvée dans mon bureau à examiner les absences. Et vraiment, ils peuvent remercier Patricia, leur maman, qui m'a dit déjà, mais voyons, ça, c'est pas justifié, ça, c'est pas justifié, ça. Non, là, je compte sur vous, vous les punissez, c'est pas possible. Bon, elle veillait au grain et elle avait bien raison.
2: Alors, il y avait de la complicité avec eux, au point d'ailleurs qu'ils vous ont demandé de tourner dans un clip.
3: Ils m'ont demandé de tourner dans un clip qui s'appelle Pourquoi pas nous. Et pour dire deux malheureuses phrases, il a fallu, alors je pensais moi du premier coup avec mon expérience, et bien pas du tout. Il a fallu recommencer et à un moment, c'est Florian qui me regarde complètement désappointé. Il me dit, mais vous l'entendez pas, madame? Et là, c'était le renversement, quoi. Habituellement, c'est plus les adultes qui apportent aux élèves, effectivement. Et là, je les mettais dans l'embarras et je ne comprenais pas ce qui ne collait pas. Enfin, c'est une anecdote que je n'ai jamais racontée et je la raconte pour la première fois, là. Peut-être que j'avais ça au fond de moi, je n'osais pas trop m'en vanter. Et j'ai fini. À la troisième fois, on m'a fait signe que c'était OK, j'étais applaudie, la scène était dans la boîte, voilà. Mais ils m'ont fait douter de mes capacités.
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4: Bachata, Portugal, Madagascar, ça fait un beau mélange. Et nous sommes avec Étienne Arnold. Bonjour Étienne.
5: Manaono.
4: Manaono. Alors ça c'est du malgache, hein, parce que vous avez un petit peu de malgache, de sang malgache en vous, du sang portugais également. Et nous allons découvrir votre passion qui prend énormément de place dans votre vie, à savoir la bachata.
5: Oui, alors mon papa est malgache, ma mère c'est la portugaise.
4: Oui, tout votre temps vous le consacrez à votre passion. Vous êtes prof également de danse, mais revenons un petit peu à vos origines. De quoi vous souvenez-vous, les influences que ça a pu avoir dans votre quotidien, à la maison, avec papa, maman, peut-être frères et sœurs, lors de vos vacances, voyages et autres?
5: Déjà, la musique. Mon papa, c'est un musicien. Il jouait beaucoup de guitare à la maison quand on avait des réunions de famille. C'est vrai qu'on écoutait de la musique traditionnelle malgache du côté du papa. Et quand j'étais plutôt du côté de la maman, c'était des musiques aussi traditionnelles portugaises.
4: Et jouer de la guitare classique? Ou une guitare spéciale? Du pays?
5: Non, alors enfin, il joue quelques percussions, oui. Mais sinon, tout ce qui est blues.
4: Est-ce que vous voulez partager un titre avec nous, justement, de cette culture malgache? Alors, qui est-il et qu'est-ce que ça représente pour vous?
5: Le chanteur, c'est Justin Bali. Petite note d'instrument.
4: J'ai l'impression
5: que cette voix aussi
4: ça vous plonge dans vos souvenirs.
5: Ouais, ça met une petite pause dans le temps, je trouve, quand on écoute ces sons. J'ai un oncle à Bordeaux qui, quand on allait chez lui, il écoutait ça toute la journée.
4: C'est resté en vous,
5: c'était trop bien, j'adorais.
4: J'aperçois, dites-moi, des petites guitares là-bas. Mais alors, guitare d'enfant, a priori, vous avez envie que votre fils apprenne également à jouer, enfin, en tout cas, la musique, pour que ce soit essentiel.
5: On peut découvrir des choses soi-même, mais souvent on a des choses peuvent être transmises par nos proches. Et là, en l'occurrence, alors moi, j'ai jamais fait de guitare. En tout cas, j'ai jamais vraiment appris. Puis mon fils, je pense qu'en voyant mon père faire de la guitare, ça l'a intéressé. Et donc, il nous a demandé d'avoir des guitares, quoi, très rapidement. Et il joue beaucoup d'instruments. Ouais. On a des percussions pour faire de la salsa, pour faire de la bachata. Et,
4: peut-être qu'un jour, il va vous accompagner. C'est lui qui jouera de la musique.
5: Voilà, c'est ça. Pour l'instant, il y a plus de chances qu'il soit musicien. Alors, peut-être qu'il dansera, mais en tout cas, il pratique beaucoup la musique. Ouais. Il fait beaucoup de guitare.
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6: Parce que si le week-end, comme moi, vous entendez votre épouse vous dire « Tu sais quoi, j'ai réfléchi à... » Ou alors « Ah, tu sais ce qu'on pourrait faire ce week-end ?» Ben vous savez que vous allez passer le week-end entier dans des magasins de bricolage, seul, et à vous battre avec la perceuse et l'outillage, seul. Bon, là, il fallait que je rajoute une étagère dans une cloison. Ben bon, j'étais mal réveillé dimanche matin, j'ai percé un peu trop loin, et maintenant la chenille est trop enfoncée, ça lotte, ça bouge, c'est une galère, quoi. Alors ma maman, elle m'a regardé galérer, là, pour ressortir la cheville du mur, et elle m'a demandé « Pourquoi tu n'utilises pas du scotch ?» Je lui dis, mais scotch, c'est pas assez solide pour retirer la tige du mur. Et là, elle me répond, c'est pour mettre le tige, la cheville, pas pour l'enlever. Bah oui, parce qu'elle m'a montré que pour ne pas percer plus loin qu'il ne faut, vous mesurez la longueur voulue, ou vous prenez la longueur de votre cheville et vous la mettez jusqu'au bout du forêt. Puis vous y mettez un scotch qui remonte bien un petit peu.
2: Ah oui,
6: et quand vous percez, en fait, vous voyez exactement là où il faut que vous vous arrêtiez pour que la cheville n'aille pas trop loin dans la cloison. Et comme ça tient bien. Merci ma maman, mais j'aurais aimé avoir l'info avant de percer.
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2: Bonjour Olivier, on parle donc de cuisine aujourd'hui?
1: Tout à fait. Et on fait un viron du côté du nord du département. Bonjour les amis, petit tour du côté du pays rouennais aujourd'hui. Comme on y dit là-bas, la gastronomie c'est très important à Rouen. Vous en avez peut-être écouté parler. Sur le plan linguistique, le Y pronom neutre, on y aime bien dans le nord du département. Et je vous rappelle que le verbe entendre n'existe quasiment pas. À Rouen, on écoute. Donc vous avez peut-être écouté parler de l'importance de la gastronomie là-bas. Alors la figure tutélaire, c'est la maison Trois Gros, 3 étoiles au guide Michelin. Le restaurant tenu à partir de 1930 à Rouen par Jean-Baptiste Trois Gros et son épouse Marie, puis par leurs fils Jean et Pierre, et enfin par leur petit-fils Michel, qui s'est installé depuis quelques années à Ouche près de Rouen, et maintenant son fils César. Vous avez remarqué comment je dis Rouen en une syllabe plutôt que Roanne en deux syllabes? C'est comme ça qu'on y dit dans la région. Donc vous l'avez compris, la gastronomie c'est important, c'est number one. Les gens aiment bien les douceurs aussi. Hein. La région rouennaise, c'est la terre où l'on a fait la vraie papillote, celle qui est faite chez Révillon en Coteau. Ça va être de saison. Et puis nous avons la praluline, une brioche au beurre et aux pralines roses créée par Auguste Pralu en 1955. Au fait, la pâtisserie et chocolaterie Pralu, c'est bien d'origine rouennaise, même si on en trouve un peu partout aujourd'hui, et même si les Lyonnais tentent de se l'approprier. Non les gones, Pralu, c'est rouennais. Les pralulines, ils en font tellement qu'il faut qu'ils prennent très tôt le matin. Prendre, ça peut vouloir dire embaucher, commencer le travail dans le parler rouennais. Alors, attention quand même avec les papillotes et les pralulines, hein, si vous avez une chemise blanche, parce que vous pouvez vous faire une catole, c'est-à-dire une tache. Par contre, après avoir mangé, vous aurez la caisse. À d'autres termes, vous serez en forme. Les ch'tis, ils adorent. Oui, à Rouen, on parle volontiers de ch'tis pour désigner les enfants. Ne pas confondre avec le ch'timi du Schnorr. Un événement incontournable de la région rouennaise, c'est Rouen Table Ouverte, RTO pour les intimes, dans lequel gastronomie et spectacle vivant se rencontrent pour le plaisir des papilles, des yeux et des oreilles. Un autre grand rendez-vous, c'est le Salon de la Gastronomie, organisé par le comité des fêtes au Coteau et qui se tient depuis quelques années dans la grande salle du Scarabée à Riorges. On y propose le meilleur de la production d'une centaine d'exposants et leur savoir-faire. Et même si ça pleut, et si la pluie vous y craignez, comme on dit volontiers à Rouen, c'est-à-dire si vous n'aimez pas ça, vous serez bien à l'abri au Scarabée. Au Scarabée, on peut s'étendre, mot du patois rouennais qui veut dire se réchauffer. Voilà, voilà.
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3: Voici Pauline Guillouche, hépato-gastro-entérologue à Nantes. C'est un médecin très suivi sur les réseaux sociaux. Elle y partage sa passion pour la médecine avec l'envie de la rendre simple, claire et accessible à tous. Mais comment devient-on hépato-gastro-entérologue?
4: Dès la quatrième année de médecine, quand on passe en stage en fait, pendant nos études, moi j'ai été happée par le service de gastro-entérologie du CHU de Nantes, hein, où j'ai fait toutes mes études et mon internat et mon clinica et quelques années de praticien hospitalier. Et c'est une rencontre avec les médecins, avec les seniors, avec nos mentors en fait. Et là, je me suis dit, ok, c'est vraiment cette spécialité que je veux faire.
3: Qu'est-ce que vous aimez le plus dans votre métier aujourd'hui, Pauline?
4: Les rencontres avec les gens, le fait de les suivre. Comme je suis installée en libéral, je peux voir les patients des années et des années après. Donc en fait, je suis leur évolution. Je suis leur vieillissement aussi. Je suis leur petit parcours de vie, leurs accidents de vie parfois. Et ça, c'est en dehors évidemment de la consultation et de ce qui les amène. Mais c'est ça qui rend la relation hyper intéressante entre le patient et le praticien. Bon, je ne serais pas la même sans toutes les rencontres que j'ai faites depuis le début de ma carrière. J'ai toujours des histoires qui m'ont marquée, qui m'ont inspirée. Et bien sûr que c'est ces rencontres qui aujourd'hui font que j'ai envie de continuer ce métier.
3: Vous êtes présente sur les réseaux sociaux, Pauline, pour vulgariser un peu la médecine. Vous avez plus de 200 000 followers, donc 200 000 personnes qui vous suivent sur les réseaux sociaux. Ça veut dire que même les médecins doivent s'y mettre?
4: Tous les médecins doivent s'y mettre pour contrer les fausses informations en santé, ça c'est clair et net. Donc oui, j'encourage chaque confrère et chaque consoeur à s'y mettre. C'est passionnant, c'est un autre terrain de jeu, on va dire, un autre terrain d'exploration que sont les réseaux sociaux.
3: Vous êtes surprise justement de l'intérêt qu'on porte à toutes les vidéos que vous pouvez publier, à tout ce que vous pouvez dire sur les réseaux sociaux?
4: En ce qui concerne ma spécialité, je vois que le ventre, effectivement, intéresse les gens, probablement les angoisses. Donc, ils sont allés chercher l'information ailleurs que sur mes vidéos. Et puis, ils ont plein d'idées qui sont fausses. Et l'idée, c'est de se dire, revenez vers peut-être la parole du professionnel de santé. Donc, j'essaye de les rattraper et peut-être de contrer, effectivement, ce qu'ils ont vu. Parce que ce qu'on sait, c'est que l'information fausse, elle diffuse de façon virale par rapport à une information vraie qui a beaucoup plus de mal à circuler. Donc c'est pour ça qu'il faut qu'on soit nombreux à apporter cette parole.
1: Qu'est-ce qui vous rend le plus fier aujourd'hui, Pauline ?
4: Waouh, c'est mes enfants, en fait. Et si on en revient sur le métier, c'est de pouvoir accompagner les gens dans la durée. Ça, c'est vraiment une grande fierté.
3: Avec Pauline Guillouche, la médecine sort des cabinets pour aller à la rencontre du public. Une approche pédagogique et humaine qui permet à chacun de mieux comprendre et de se réapproprier sa santé.
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5: Quel cocktail américain, c'est quoi ?
6: C'est un cocktail grillé avec une sauce américaine, tomate, échalote, une pointe de cognac, du vin blanc. C'est un peu relevé.
7: Un déca,
8: pâté, jambon, c'est du cornet, gruyère, chantal, rôti, jambon de pays.
9: Eh ben, tout ça, ça va aller dans la blanquette.
10: Voilà, bébé.
3: Le goupillon n'a rien à voir avec le goupillon, instrument liturgique qui sert à répandre de l'eau bénite sur les fidèles. Non, il s'agirait plutôt d'humidifier sa glotte au Beaujolais, Mâcon, Sancerre ou Quincy, agrémenté de quelques amuse-bouches ou charcuteries diverses sur les coups de 18-19 heures. Une espèce de tea time à la française, pratique remise au goût du jour par une équipe sympathique de journalistes de l'agroalimentaire. Nous nous sommes faufilés une fin d'après-midi au café-restaurant Lindé dans le 12e arrondissement et nous avons succombé à la pratique du goutillon.
11: Ah, c'est une sorte de confrérie informelle qui a été créée par M. Bazbo qui passe devant moi là, qui réunit essentiellement des journalistes de la presse agricole et agroalimentaire et tous les professionnels qui gravitent autour, c'est-à-dire des représentants de fédérations professionnelles dans la meunerie, dans les produits de terroir ou autres, et les gens qui travaillent beaucoup aussi sur le marché de Rungis. Donc c'est tous des gens qui ont la particularité d'aimer la France, les produits français de qualité comme nous, et c'est pour ça qu'on se réunit tout simplement autour d'un bon verre et de petites assiettes pour profiter de la vie et se rappeler combien c'est important.
3: Et dans ce cénacle de journalistes bon vivant se trouvait Bruno Carlian, lauréat du prix Bistrot de Paris de notre radio ici Paris-Île-de-France, pour son livre La Tournée des Patrons, édité chez Vendredi Conseil. L'occasion de lui demander pourquoi les brasseries, cafés et bistrots sont-ils aussi importants dans le noble métier de journaliste de presse.
12: C'était au tout début de ma carrière professionnelle de journaliste, et à l'époque le bistrot faisait complètement partie de la vie des journalistes. On allait au bistrot tout simplement pour rencontrer des contacts de manière off. Ce qu'ils disaient là n'était pas destiné à être dans le journal, mais on rencontrait des syndicalistes, des organisations professionnelles, des policiers, enfin tout le monde. Il y en avait beaucoup dans le quartier des Halles, qui était le quartier de la presse à l'époque. Ça faisait vraiment partie de la vie du journaliste que d'aller au bistrot, et moi je considère que ça en fait toujours partie, et j'aime toujours fréquenter ces endroits pour les rencontres qu'on y fait.
3: Mais le goutillon ne serait rien sans Olivier Masbou de l'agence de presse Socopag, inspirateur de cette belle idée.
13: Le goutillon, c'est le pendant du machin. Le machin, c'est le petit déjeuner, et le goutillon, c'est le goûter.
3: Alors, et d'où ça vient ce mot-là ?
13: Je crois que c'est le vocabulaire des bistrots lyonnais. En réalité, on voulait faire une soirée conviviale avec à la fois amis et relations, mais on ne voulait pas l'appeler d'un horrible anglicisme qui s'appelle afterwork.
3: Oh, quelle horreur.
13: Quelle horreur. Donc on l'a appelé le goutillon.
3: Un mot bien français, goutillon.
13: Voilà.
3: Mais alors, parce que en fait, j'ai regardé avant de venir, j'ai lu ça, que ça vient du fait que c'était un goûter pour les jeunes enfants nobles. À l'époque de Louis XVI et Marie-Antoinette.
13: Alors ça, je ne sais pas. Faudra me décapiter pour que je réponde.
14: Bah donc vive le roi.
3: Bon goutillon, et personne ne sera décapité, c'est la République.
13: Voilà. Vive la République et vive la France.
3: Alors, une citation que les journalistes aiment bien, tirée du western L'homme qui tua Liberty Valance. Quand la légende est plus belle que la réalité, publiez la légende. Et même si le goutillon a plusieurs origines, c'est surtout celle de la convivialité et du partage d'un casse-croûte de fin d'après-midi et entre amis qui prime.
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1: Elle est complètement dingue cette histoire, Hugo, et pourtant son nom ne vous dit rien, je pense presque à personne. Marcel Chaumien, un homme discret, devenu vauclusien d'adoption, maire d'un petit village quand même du Luberon, et en même temps, l'un des personnages clés des services secrets français de l'après-guerre.
2: Il veut dire un maire espion.
1: Exactement. En fait, maire, c'était sa couverture. C'est quand même assez dingue cette histoire. Marcel Chaumien n'est pas né en Provence, il voit le jour à Reims, dans la Marne, mais tout change en 1944, lorsqu'il est envoyé en mission dans le Vaucluse, en pleine seconde guerre. C'est là, en fait, qu'il découvre le territoire et qu'il va s'engager autour de la résistance locale, aux côtés de la résistance surtout vauclusienne, et qui ensuite s'installera après la guerre chez nous. Alors avant ça, Chaumien était un militaire d'élite, un parachutiste d'essai. C'était un métier assez risqué, hein, puisqu'il consiste en fait à mettre au point des parachutes, les équipements, mais aussi les techniques de saut.
2: Et l'histoire déjà que ça se trouve pas en fait, c'est
1: ouais,
2: ça.
1: Oui, puis surtout, c'est risqué, aussi. Ouais. Il pouvait sauter de nuit, dans les forêts, voilà, donc c'est assez dur, et cette expertise va faire de lui en fait un homme clé des opérations clandestines.
2: Et c'est là qu'il bascule dans le renseignement.
1: Bah oui, parce que son CV est super beau, ancien résistant, parachutiste, membre du service action. Marcel Chaumien va travailler d'abord pour le SDECE, c'est l'ancêtre de la DGSE en fait. On le retrouve dans les années 40-50 sur des missions ultra sensibles, et en fait il va entraîner nos agents secrets dans le parachutage notamment. Il va participer aux opérations du rideau de fer en Afrique, en Europe de l'Est, et dans les archives son nom apparaît, alors son nom d'emprunt, hein, parce qu'il avait un pseudo, vous imaginez bien, aux côtés de figures centrales. Tiens par exemple Jacques Faucard, c'est le conseiller très secret du général de Gaulle, s'il vous plaît. Donc c'est quand même du très haut niveau. Je sais bien qu'il circule entre ambassades, pistes africaines, aéroports parisiens et réseaux clandestins. Et pendant ce temps-là, notre Marcel, donc, il est élu dans le Vaucluse.
2: Et oui, incroyable ce parcours.
1: Exactement. C'est là que l'histoire devient fascinante. Marcel Chaumien devient maire de Viens en 1959. Il va le rester jusqu'en 1977. Trois mandats, 18 ans, donc, au service du village. Il faut s'imaginer, la journée, il va s'occuper d'assainissement, d'école de voirie. Et régulièrement, il reprend l'avion pour Paris-Orly, Roissy, pour retrouver les services secrets où il va mener cette double vie pendant des années.
2: Et on comprend mieux pourquoi on ne connaît pas son nom. Hein.
1: Oui, je vous ai parlé de Jacques Faucard, le conseiller très spécial de Gaulle. Il dira que c'était un homme très bien, courageux, un agent secret qui ne cherchait aucune reconnaissance. Marcel Chaumien meurt en 1979, décoré, respecté dans les cercles du pouvoir, mais finalement presque inconnu du grand public. Ce destin, c'est comme un roman d'espionnage, il faut le dire quand même. Et aujourd'hui, eh bien, c'est Catherine Chaumien, sa fille, qui le raconte dans des conférences en Vaucluse. On a pas mal d'archives aussi qui existent, notamment au service historique de la défense. On a des ouvrages sur l'histoire du service secret français, où il est nommé souvent.
2: Ouais.
1: Et aujourd'hui, bah, je vous mets tous les documents et les photos grâce à sa fille Catherine, que je salue, sur notre appli. Ici, vous le voyez au bras de Gaulle et aussi pendant ses missions. Enfin, c'est juste exceptionnel ce discours et surtout ce destin de Marcel Chaumien.
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3: Wikizet, petit guide à l'usage des étrangers du sud du PA d'Arras en vacances dans notre belle région.
4: Nous sommes de retour dans la famille. En ce moment, il fait beau, il fait froid. Ben, on est dans le nord, il y avait un indice. Hein. Et en plus, il y a un vent de voleur. C'est une situation que j'aime peu parce qu'en général, quand on dit « oh, il fait froid », on nous répond « ben non, c'est pas froid, c'est le vent qui est froid ». Je pourrais la taper, la personne qui me dit ça. Parce que la conséquence directe du vent froid, c'est qu'il fait froid. Du coup, avance et ferme votre gif. Donc je résume, il fait froid, mais il fait beau. Il y a quelqu'un qui a allumé la lumière et d'un coup, vous voyez votre cousine enlever son manteau, tirer sur son col et pousser un soupir. Je sais pas ce que j'ai tout d'un coup. Et son mari de répondre, qu'est-ce que t'as tes vapeurs de belle-mère. Ne paniquez pas, Wikizet est là pour vous aider. Je vous comprends, ça surprend. Bon, ce n'est pas très 21e siècle comme expression. Mais c'est celle qu'utilisait ma grand-mère quand elle avait une bouffée de chaleur. Ou quand elle remarquait que quelqu'un avait anormalement chaud. Cocteau, tête rouge, t'as des vapeurs de belle-mère ou quoi?
5: Définition.
4: Les vapeurs de belle-mère sont originellement les bouffées de chaleur dont souffre la majorité de la gente féminine lors du dérèglement hormonal conséquent de l'arrivée de la ménopause. Quand je parle des filles et de leurs soucis, en général, je préfère partir dans le médical par les temps qui courent, c'est plus sûr. Et puis c'est imagé, parce que dans l'esprit de ma grand-mère, que je rappelle est enterrée au cimetière de l'Est depuis les années 80, je replace dans le contexte. Hein. La ménopause atteignait essentiellement les belles-mères, ou si vous préférez, si t'es belle-mère, t'es forcément ménopausée. Et je tiens à préciser qu'elle disait ça aussi aux hommes. Mais quand est-ce que ça peut vous arriver d'avoir des vapeurs de belle-mère, par exemple?
5: Exemple.
4: En écoutant le discours de Vladimir Poutine, en s'apercevant que son match Tinder, ben, c'est sa sœur, avec leur nouvelle mode de pas mettre la photo en plus. Et alternative à vapeur de belle-mère, il y a « J'ai chaud, je crois que je viens de buer ».
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6: C'est bien Laetitia, c'est mieux. Ça fait décharger toute la semaine là. C'est très bien. Ah oui.
7: Mais qu'est-ce que tu veux faire là?
6: C'est pas évident, hein.
7: Oui.
6: Je vais dire qu'on ne pas évident.
7: Est-ce que tout le monde est OK?
8: Virginie et vous.
9: La danse country est arrivée en France dans les années 90. Et depuis, les chiffres augmentent. En 2022, il y avait 4 millions d'amateurs en France, plutôt dans les campagnes et autour des villes. Qu'on se le dise, la country est une danse populaire. La preuve, à Saint-Pargoire, gros village de 2500 habitants dans le canton de Gignac. C'est là, dans la salle Max Fox, que Céline Cabel donne ses cours hebdomadaires. 3 cours d'une heure, le soir, du plus simple au plus avancé. Quand on arrive, le cours a déjà commencé, zut. Thierry, le technicien, va vite poser sa perche au-dessus de la tête de l'animatrice. En face d'elle, une vingtaine de femmes de 35 à 75 ans, pantalons, petites bottines et chapeau de cow-boy sur la tête. L'ambiance est à la fois joyeuse et studieuse.
7: Est-ce que tout le monde a compris les pas, la danse? Si vous devez parler, c'est maintenant.
9: Vous vous taisez à jamais.
7: Je mets la musique.
9: Je m'approche rapidement de Régine, Josiane et Séverine.
10: Bonjour mesdames. Toutes les trois, vous avez déjà le t-shirt, c'est obligatoire quand on est là, on a le t-shirt.
11: Let's go girl.
10: C'est-à-dire nous, ça fait 3 ans déjà.
11: Et puis on fait des démonstrations dans la rue, pour le carnaval, les associations.
10: Et le t-shirt, c'est très drôle, c'est un chapeau de cow-boy sur des Santiago, il y a marqué Let's go girl, c'est le titre de Shania Twain. Et alors vous, c'est venu comment la country? Vous dites que ça fait 3 ans, donc dès qu'on est arrivé, vous avez tout
11: fait
10: pour briller.
11: Oui, ça m'a tenté, je suis venue.
10: C'est génial. Hein.
11: C'est des premiers cours gratuits. Pour voir si vraiment ça nous plaît ou pas, il faut quand même. C'est pas évident, hein.
10: Oui.
11: Le faire de la country, c'est pas évident.
10: Puis il y a une bonne ambiance, donc voilà. Oui, puis il y a ça, même la salle, je la trouve sympa, elle est très haute de plafond, la salle, et il y a des poutres en bois. Ça fait pas la salle un peu où tu te gèles au mois de novembre, tu t'attends pas.
11: Vous voyez pas que l'année dernière, on était dans une salle comme ça.
10: Ah, moi, je suis
11: une grande salle moche.
7: Allez, on y va. En ligne, nickel. Mon premier cours de country il y a 22 ans, c'était cette danse-là, du château. J'en ai les larmes aux yeux, parce que ça me fait nostalgique.

0: Ah, c'est cool, super.
1: Ben, écoute.
0: Ah, c'est génial.
1: Alors, ça, ce sont les nouvelles du mois de septembre.
0: Ouais.
1: Et le reste, ben, ce sont des anciennes. On est sur notre troisième année d'association Country.

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1: Bonjour, ça se peut Fagali. Eh bien, monsieur Thomas, j'ai envie de dire bonjour et Dauphinois, bien le bonjour également. Alors, voilà.
2: Pour ce Dauphiné Tour, où est-ce qu'on part aujourd'hui?
1: Oh, vous allez voir, on va pas partir très loin, ça va vous surprendre. Aujourd'hui, allons nous promener dans la grande agglomération grenobloise. Oui. Saint-Égrève.
2: Ah, je connais bien.
1: Ben justement, taisez-vous, ne dites rien, dites pas de bêtises, s'il vous plaît. Admettez qu'on a beaucoup battu la campagne ces derniers temps, alors qu'elle nous avait pas fait grand-chose, cette pauvre campagne. Non. Mais on l'a bas. Alors hop, c'est la journée urbaine. Plusieurs raisons nous font venir dans cette ville iséroise. Bon, ben la première, vous alliez le dire, bien évidemment, maintenant les gens vont le savoir, c'est que c'est là où demeure Monsieur Thomas.
2: Eh oui.
1: C'est votre ville, vous êtes né là-bas?
2: Non. Non, mais j'y habite depuis
1: un petit moment. Vous êtes né à Allemagne, vous? Non plus. Bon, d'accord. Monsieur Thomas, qui bien sûr connaît le nom des habitants des lieux. Alors, pas tous les noms propres, hein, mais non. Donc ce sont les
2: Saint-Égrévois et les Saint-Égrévoises.
1: Bravo, eh bien voilà, tout le monde ne le sait pas forcément. Les noms Saint-Égrévoises.
2: Non.
1: Mais non, ça n'est pas le genre du coin. Enfin, à moins que vous ayez quelques noms à me citer.
2: Non.
1: Restons-en là. Faut pas qu'on passe un quart d'heure. Mais nous sommes aussi à Saint-Égrève parce que c'est la ville qui a reçu en 2021 le label Ville Internet 5 @. Ah, j'ai découvert ça, le niveau le plus élevé dans la classification d'ailleurs même des

0: 000 qui s'engagent dans le développement du numérique local. Bon, comme disait mon grand-père, qui n'utilisait pas Internet, pourtant, on reste sur le cul. C'est une formule qu'il avait comme ça. Vous le saviez, ça, bien
1: oui,
0: évidemment.
1: Ça.
0: Vous savez tout de votre ville. C'est parce que tous les gens savent forcément tout de leur ville. Hein, vous savez. Bon. Saint-Égrève aurait donc un petit côté, on va dire, Silicon Valley, bien sûr. Hein, on va dire un petit côté comme ça, mais sans silicone. Évidemment, les belles femmes saint-égrévoises n'ont pas besoin de ça. À moins que vous ayez quelques noms également à nous fournir.
1: Non,
0: vous n'avez aucun nom, en fait. Vous habitez Saint-Égrève, mais vous
1: je
0: connaissez personne.
1: Je ne dis rien.
0: Voilà, plutôt vous les connaissez toutes, mais vous ne dites rien. C'est tout à votre honneur. Ça n'est pas fini. La ville de M. Thomas a été également labellisée 3 fleurs au concours national des villes fleuries. Vous saviez également, mais c'est extraordinaire. Comme disait ma grand-mère, cette fois-ci, pour changer un peu, on se retrouve comme deux ronds de flanc, elle disait l'expression.
1: D'accord.
0: Comme deux ronds de flanc, vous ne savez pas. Voilà. 5 pour le net, 3 pour les fleurs. Écoutez, on attend avec impatience le chiffre qui va suivre. Hein. Je ne sais pas, il va bien y avoir un label inconnu et donc nouveau. Je ne sais pas, moi, la ville où il y a le plus de chauves, par exemple, un peu comme ça. Non, vous n'avez pas, pas de nom refroidir non plus. Bon, le label 6 boules à 0, vous voyez, un peu comme ça. 6 boules à Z, j'en sais pas, le label 6 boules à Z. Bon. Le plus, enfin bref, bon, écoutez, mais je ne voudrais pas passer sous silence également que Saint-Égrève fait partie, aussi partie d'ailleurs, de la Znief. Ah, je vous ai piégé quand même, qui m'est particulièrement cher. Alors vous savez pas ce qu'elle a, Znief.
1: Ça ne parle pas.
0: Alors c'est pas une jeune femme qui s'appelle Josiane Znief, c'est pas ça du tout. C'est la zone naturelle et d'intérêt écologique, faunistique et floristique. Ah oui, vous savez. Je vous ai appris un truc, zone naturelle d'intérêt. Voilà. Bon, alors étant moi-même très proche de la faune, de la flore, surtout de la faune, vous allez me dire, mais de la flore particulièrement, de notre beau Dauphiné, je suis très attaché donc au parc naturel régional de Chartreuse.
1: Oui.
0: Chartreuse, dernier mot de cette phrase justifie amplement à lui tout seul d'ailleurs mon engouement pour cette partie de notre département. J'ai envie de... Vous savez, je vais vous dire un truc, on a fait un quart d'heure, on a fait trop long, donc je vais vous dire, vive le Dauphiné, vive Saint-Égrève, et tous ensemble on va le dire, on n'est pas des... Quand même.
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3: Et je suis ravie de retrouver dans cette rubrique celle qui a été la révélation littéraire dromoise de 2024, Valérie Patureau, avec sa cuisinière des Kennedy qui a conquis 100 000 lecteurs l'année dernière. Elle publie cette rentrée aux Escales un très très beau troisième roman qui s'appelle L'Enseveli. L'Enseveli, c'est d'abord l'histoire d'Abel, poilu de la Grande Guerre, blessé au combat en sauvant un inconnu. Il est transféré dans un hôpital de fortune où il va faire la connaissance d'un mystérieux voisin de lit, une gueule cassée qui, incapable de parler, va communiquer avec lui à l'aide d'un petit carnet. Adrien, c'est son nom, est médecin et officier, tandis qu'Abel, simple soldat, vient de la Drôme paysanne. Mais là, pour passer les journées, ils vont se raconter l'un à l'autre et tisser un lien si puissant que lorsqu'ils seront séparés, il faudra à tout prix se retrouver. Pourquoi Valérie Patureau a-t-elle voulu redonner vie à des combattants de la Grande Guerre ? C'est la question que je lui ai posée.
4: Peut-être parce que je suis la dernière génération à les avoir croisés. Je m'en souviens très bien. Je devais avoir 7-8 ans et le frère de ma grand-mère me terrorisait parce que quand on allait chez lui, il retirait son œil de verre et donc il avait eu un terrible, sur un obus pendant la guerre de 14. Moi, j'ai un intérêt très fort pour l'histoire, pour cette période particulière de l'histoire aussi, parce qu'elle représente vraiment, je trouve, au même titre que la Révolution française, elle représente le socle de notre société moderne. Je ne suis pas historienne, donc je n'ai pas du tout voulu écrire un livre sur la guerre. J'ai voulu écrire un livre sur l'amitié, et surtout poursuivre ma quête que j'avais déjà dans Nézida, de cette interrogation sur le déterminisme social, qui fait que nous rencontrons tous, sans que ce soit vraiment conscient, des gens qui partageons à peu près les mêmes choses, les mêmes... Voilà. Et il n'y a pas 36 circonstances, il y a l'hôpital qui parfois vous amène à partager une chambre d'hôpital avec quelqu'un qui n'a pas du tout la même vie que vous, ni en âge, ni en lieu, ni rien. Et puis la guerre. Et c'était vraiment ça mon sujet. Et là, j'ai eu envie de m'intéresser, de m'interroger sur la sensibilité des hommes qui, en fait, n'est pas si lointaine de la nôtre.
1: Et puis, contrairement à la cuisinière des Kennedy, on est dans un roman du temps long.
4: C'est vrai que dans la cuisinière, je suivais sa vie, et Dieu sait que sa vie est assez trépidante et qu'elle nous emmenait d'épisode en épisode. Là, c'est un temps long, c'est un livre à la fois de terre, je dirais, parce que la terre est présente tout le temps, la terre qui engloutit, la terre qui... Enfin, c'est vraiment un livre de terre, et un livre sur le temps, parce qu'il n'y a que dans ce temps long qu'on arrive aussi à se connaître, à se livrer, à apprendre les uns des autres. La grosse différence aussi avec mes deux premiers romans, c'est que c'était des histoires qui parlaient de personnages qui avaient existé. Là, ils sortent tous les deux de mon imagination, ils sont nourris de tout mon imaginaire qui a été bercé par tous ces livres formidables sur cette période, et beaucoup de choses de ma propre vie. Sans s'en rendre compte, les deux grand-mères présentes dans ce livre, bah, ce sont les miennes. Mais je ne sais pas si je l'ai vraiment décidé. Je crois que c'est vraiment arrivé au fil de l'eau.
1: Et de cette écriture puissante de Valérie Patureau, qui en quelques mots fait naître des images fortes, des émotions qui vous envahissent, c'est vraiment une magnifique écrivaine que je vous conseille de découvrir avec L'Enseveli, qui est paru aux Escales.
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0: Tous les jeudis, vous partagez avec nous un lieu de Provence. Et ce matin, vous allez nous faire découvrir une source.
5: Eh ben non.
0: Ah bon?
5: Non.
0: Et qu'est-ce que vous m'avez écrit alors?
5: Ben, c'est faux, non, mais sur le coup, je voulais, puis après, je me suis dit, non, une source, ça se dit pas.
0: Vous faites un peu comme vous voulez.
5: Exactement. Non, ça se dit pas une source. Alors, c'est moi qui le dis, c'est l'île des Bellons dans le château de ma mère. Voilà. Mais je vais quand même vous parler de source à travers les gens de Manon.
0: Oui.
5: Hier, vous vous rappelez, je vous ai parlé de l'expression patin couffin.
0: Oui.
5: Hein, qu'on emploie dans le sens de etc. Et j'ai mentionné l'expression et le con de Manon. Et pour n'offenser personne, j'ai dit, ne le prenez pas pour vous, les Manon, c'est juste une expression. J'ai ajouté, on vous aime d'amour. Ok. Le problème, c'est qu'à peine ma chronique finie, ma chérie m'a demandé, c'est qui cette Manon que tu aimes d'amour.
0: C'est vrai.
5: Alors je lui ai dit, mais personne, c'est une expression. Et elle me dit, mais pourquoi tu me dis que tu l'aimes d'amour? Je lui ai dit, mais t'as pas la ref, c'est Pagnol, c'est Manon des Sources, c'est Hugolin. Hein. Vous savez, Manon, je t'aime d'amour.
0: Oui. Mais,
5: Manon, je t'aime d'amour. Je t'aime, Manon.
0: Je t'aime, Manon.
5: Voilà, on est d'accord. Voilà. Mais désolé, on va quitter la poésie bucolique et romantique de Manon des Sources et les collines pour que je vous explique cette expression, le con de Manon. Alors pour tout vous dire, on ne sait pas trop d'où elle vient, elle ne semble pas typiquement provençale, en tout cas on la connaît dans le sud-ouest, chez Francis Cabrel, même si elle est très attachée à la Provence, notamment à travers l'œuvre de Pagnol, bien sûr. Comme je vous l'ai dit, on l'emploie pour exprimer là aussi une suite que l'on n'énumérera pas, comme vous direz, etc. Hein. Exemple dans un roman de Jean-Paul Delfino, et tout le con de Manon et tout le tremblement. Ou encore chez Maurice Gouirand, hein, il regrettait la prospérité de Marseille, mais aussi le respect de la religion, de la morale, de la discipline, du patin couffin et du con de Manon. Oui, le con de Manon, c'est l'équivalent de patin couffin et tout est quanti. Autre subtilité décrite par Ribonora dans son dictionnaire des parlers régionaux, l'expression serait utilisée pour couper court aux exigences de son interlocuteur. Exemple, et le con de Manon, non, pas d'un côté, il leur dira, allez, c'est bon, hein, arrête-toi, tu m'as gonflé. Dans la lignée des fatueux de, fin de chichou, fin de pute, ou même, autre expression avec d'autres prénoms, je suis désolé, la putain d'Adèle ou la putain de la Caroline, on va avoir des problèmes.
0: Je pense que
5: cette interjection est aussi utilisée pour marquer la surprise. En voici un exemple sous la plume de Maurice Gouirand, cette fois dans le théorème de Langambi, le con de Manon, mais c'est mon riri. Et on la trouve aussi chez Gilles Del Papas, sous la variante la con de Manon. Selon Robert Bouvier dans le Parler Marseillais, l'expression exprime aussi le dépit ou l'irritation, hein, et il donnait cet exemple, le con de Manon, ça a encore foiré. On trouve aussi des variantes avec le con de Madon, et on vous aime aussi d'amour, les Madons. Non, je vais rien dire, parce que je vois des problèmes avec Magaté. Magaté, c'est toi que j'aime d'amour. En tout cas, tous les auteurs s'accordent à dire que Manon est sûrement là juste pour la rime, sans aucun lien avec une quelconque Manon qui aurait existé.
0: Bien sûr.
5: Et je vous le confirme parce que j'ai vérifié toutes mes sources.
0: Parfait. Un petit bonjour à votre gâté qui nous écoute ce matin.
5: Oui, non, mais c'est pardon.
6: Vous avez dit Manon des Sources?
5: Non, j'ai vérifié mes sources maintenant, je ne sais pas si de la vérifier.
0: Oui, non, mais bien sûr. Non, bien sûr. Mais vous me prenez.
5: On vérifie, on vérifie.
0: C'est ça.
5: C'est comme ça.
0: Non, mais si vous voulez, je vous laisse.
5: Mais là, dame d'amour, Eric.
0: Bon, donc un petit bonjour à votre gâté. Oui. Je le confirme, mais Eric est sage comme une image.
5: Oui, exactement.
0: Ah, chérie, je t'aime.
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6: Bonjour, je m'appelle Auréline, je suis artiste de cabaret et je suis chanteuse sur l'établissement de Périgueux.
7: Auréline, on peut vous retrouver sur la scène du Voulez-vous à Marsac-sur-l'Isle dans le rôle d'Opaline. J'ai pas vu tout le spectacle, mais il me semble que c'est quand même le personnage principal. Qu'est-ce qui lui arrive à cette fonctionnaire?
6: Alors, ce qui lui arrive, c'est qu'elle devient une star de la chanson. Une star du musical. Et donc elle a toute une transformation physique, vocale et surtout une transformation de vie. Et voilà, donc ça devient une superstar qui oublie peut-être un petit peu sa vie personnelle d'avant.
7: Est-ce qu'il y a des échos à votre propre vie?
6: Non, pas vraiment. Et c'est pour ça que j'adore jouer ce rôle, parce qu'en fait, Opaline est une personne très introvertie, et ce qui n'est pas du tout mon cas. Et je trouve ça plus amusant et plus confortable d'aller jouer sur un rôle qui ne ressemble pas à ce qu'on est dans la vraie vie.
7: Ça fait une dizaine d'années, Auréline, que vous êtes professionnelle dans le spectacle. Est-ce que vous vous souvenez de la première fois où vous êtes montée sur scène?
6: Je sais que la première fois que je suis montée sur scène, c'était quand j'avais 2 mois. Ça, je ne me rappelle pas.
7: 2 mois?
6: Oui. Mes parents faisaient des colonies et ils faisaient des spectacles à la fin des séjours avec les enfants. Et l'année où je suis née, donc en 92, c'était le spectacle sur le magicien des couleurs. Et donc, j'étais le bébé violet qui était né de la naissance du bleu et du rouge. Et alors moi, je n'ai aucun souvenir de ce qui s'est passé, mais ma mère me dit qu'elle a vu dans mes yeux que j'étais hyper attirée par les lumières, par ce qui se passait là. Avant d'être professeur de danse, j'étais moi-même élève dans des écoles où je faisais des galas.
7: Quel retour vous avez du public périgourdin depuis le lancement de Star du Musical?
6: Ils sont vachement contents. Hein. On a un public principalement senior. Moi, c'est mon public préféré parce qu'en fait, ils sont toujours émerveillés. Et puis, ils ont toutes les références parce que moi, j'ai des codes assez rétro, des goûts assez rétro, et du coup j'adore parler avec eux à la fin du spectacle parce qu'ils sont toujours super enchantés de ce qu'ils ont vu, de ce qu'ils ont entendu, et c'est hyper agréable.
7: Pour vous, c'est qui l'artiste suprême, celui ou celle qui vous a donné envie de faire ce métier?
6: Charles Aznavour.
7: Ok, d'accord, pas d'hésitation. Votre plus beau souvenir de scène?
6: J'ai envie de vous répondre que moi, mes plus beaux souvenirs de scène, c'est plutôt avec les élèves avec qui je donne des cours. Je trouve que dans l'amateurisme, il y a un truc qui est encore plus beau que dans le professionnel, parce qu'à la fin, on arrive à faire quelque chose alors que c'est pas notre métier. Mon plus beau souvenir de scène professionnel, je pense que c'est ma première ici en tant que chanteuse. Parce que comme je disais, moi j'étais danseuse professionnelle, j'étais dans une production et une école qui formait des artistes à être pluridisciplinaires. J'ai appris à chanter. Je voulais chanter. Et c'est le voulez-vous qui m'a donné ma chance et l'opportunité de le faire. On est une équipe très soudée et on n'est pas les uns au-dessus des autres, on est les uns à côté des autres.
2: 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À Dun-le-Palestel, vous êtes peut-être déjà passé par la Palette, un lieu social et culturel où on peut tout aussi bien avoir une aide administrative pour faire des papiers que découvrir un atelier cuisine. Mais c'était quoi ici avant?
8: Laurence, je suis à l'atelier pâtisserie que Béatrice anime, très sympathique. Pour l'instant, je suis en train de faire mon coulis de framboise. Ici, c'est un cabinet dentaire. C'était le docteur Souverain qui a exercé ici pendant des années et des années. Et moi, j'étais une de ses patientes. J'étais gamine, hein, je me souviens. Et je venais ici, j'avais un appareil dentaire.
9: C'était ici, dans cette salle qui est en bas?
8: Alors non, c'était à l'étage.
10: Béatrice Guimino, la chef pâtissière. La Palette, c'est un lieu social où on peut demander n'importe quoi, le moindre papier. Quand on a des problèmes, ils sont toujours là. Et au niveau animation, et tout.
11: Anna, ici, on se rencontre, on se retrouve entre nous. Des fois, on s'est perdu de vue plus longtemps. Et on se retrouve autour d'une expo ou simplement autour d'un papier qu'on a besoin de faire imprimer. Donc du coup, ouais, c'est un espace aussi de rencontre ouvert à tout le monde.
12: Hélène.
13: J'ai habité dans le Palestel depuis 18 ans. Je suis une artiste ici. Je connais le Palette bien. Et aussi, j'ai un petit souvenir d'une maison, un pas de le Palette. Avant, c'est 2 bâtiments séparés. Et une, c'est le dentiste, et une, c'est une petite maison. Je connais les 2 propriétaires. Une, c'est un couple, s'appelle Les et Jill Davis. C'est une coupe anglaise. Et avant ça, c'est une dame, s'appelle, elle est française. C'est Madame Disbourret, Madeleine, gentille dame. Quand j'étais arrivée en France, elle est super gentille avec moi. Elle avait son maison dans l'après-midi. Elle offert le biscuit, le boisson dans son cuisine. c'est une petite cuisine. C'est toujours existe le carrelage.
9: Ah oui, c'est vrai, il y a un magnifique carrelage dans la salle à côté du l'ancien cabinet de dentiste.
13: Oui, et ça, c'est la cuisine de Madeleine. Les deux familles, c'est vraiment adorable. Même bonnes énergies de son caractère qui toujours existe, je trouve, dans le bâtiment de la palette. C'est comme un. Deuxième maison pour moi. Aussi.
9: Dentiste, maison, puis lieu socioculturel. Les bonnes ondes ont traversé le temps à la palette.
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14: Il a pour le coup des histoires qui nous restent bien dans la tête, c'est Arnaud Fromage qui est avec nous. Bonjour Arnaud.
15: Bonjour, bonjour à tous.
14: Arnaud, ça faisait longtemps que vous ne nous aviez pas déterré une vieille loi de l'époque révolutionnaire. Hein.
15: Oui, mais cette fois j'en ai trouvé une qui sert vraiment à quelque chose. Je dirais même que c'est une loi qui a tout changé. Il s'agit de celle qui, en 1799, a instauré en France le système métrique. Plutôt, le système MKPS pour mètre kilogramme poids seconde. Trois unités de base pour les unir toutes et en finir enfin avec les toises, les perches, les pouces, les lieux, les livres et les boisseaux. Il faut dire que chaque région et parfois même chaque ville possédait sa propre unité de mesure. À Besançon, c'était l'Aune, par exemple, qui mesurait un peu plus de 81 cm. Alors pour éviter les embrouilles, eh bien une tige en métal, une aune étalon, avait été scellée dans la pierre au XVIe siècle à l'extrémité gauche de la façade de l'hôtel de ville. Et elle est toujours, d'ailleurs, elle est toujours en place. Mais voilà, à la demande des commerçants de l'époque, un système identique était nécessaire, et ce fut donc le système métrique.
14: Le système métrique qui a depuis été adopté par presque tous les pays du monde, on peut le dire. Hein.
15: Oui, en gros, il n'y a que les États-Unis, le Libéria et la Birmanie qui refusent toujours le système métrique, et c'est vrai que le Royaume-Uni l'utilise en traînant des pieds. Le système métrique, qui a évolué d'ailleurs depuis, il a intégré le système SI, le système international, qui rassemble toutes les unités de mesure de base desquelles on peut calculer toutes les autres. Et elles ne sont que 7, le kilogramme, la seconde et le mètre, donc auxquels s'ajoutent le Kelvin pour la température, l'ampère pour l'intensité électrique, la mole pour la quantité de matière et le candela pour l'intensité lumineuse.
14: Et avec ça, on peut tout calculer ?
15: En grande partie, oui, les autres unités se déduisent de ces sept-là, mais il y a malgré tout un monde qui résiste encore et toujours au système métrique et, je dirais même, à la logique humaine, celui des pointures de chaussures. Personne n'y comprend rien, alors j'ai mené des petites recherches. Tout part du point de Paris, inspiré du quart de pouce britannique. La pointure d'une chaussure est calculée en divisant la longueur de l'intérieur de la chaussure en centimètres par le point de Paris. En gros, une pointure 40, ça fait environ un pied de 26 cm de long. Pour les Italiens, c'est le même calcul, mais avec une pointure en moins. Les Américains commencent à compter à partir de la taille 1, qui correspond à notre 31. Les Anglais, c'est pareil, mais eux, ils commencent à 0. Les seuls qui ont un système à peu près compréhensible, ce sont les Japonais. En gros, un pied de 26 cm correspond à la taille 26, et ensuite on décale, mais toujours en fonction du fameux point de Paris. En résumé, il serait peut-être temps de mettre un bon coup de botte là-dedans, parce que rayon chaussure, moi je ne sais plus sur quel pied danser.
14: Ah, c'est le cas de le dire, oui, c'est vrai qu'on a un petit peu perdu avec tout ça. Merci beaucoup, notre cher Arnaud Fromage, avec ses nécessaires minutes comptoises, et puis à très bientôt.
15: À demain.

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0: soir, Julien Daniel. 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
1: 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Panique Bonhomme. À quoi servent les maths?
2: Par exemple, si on est coiffeuse, pour faire payer ses clients, au lieu que de prendre une calculette, le faire de tête comme ça le plus rapidement, comme ça on n'utilise pas trop notre téléphone. C'est intéressant les mathématiques.
3: Moi je trouve que ça sert à tout et à rien. Les profs disent faut savoir convertir, mais ça sert à rien quand on est grand en fait. Dans n'importe quel métier, il faut savoir les maths. Convertir, si il faut, parce que c'est trop, à un moment donné l'occasion elle va venir, tu vas pas savoir et ça va être compliqué. Et moi je préfère les maths que le français.
4: Moi je me dis que c'est comme toutes les autres matières, plus tu sais de choses et tu es bon en maths, français, grammaire, plus tu auras plusieurs métiers à ta disposition.
5: J'ai jamais trop aimé les maths, mais je sais que je pense que ça va beaucoup servir.
6: En fait les maths c'est une des premières matières à être inventée. Les maths c'est la base de l'école. Hein.
7: Pour payer quelque chose, il faut se servir des maths pour par exemple compter les pièces, les billets, etc. En fait les maths il y a beaucoup de choses qui servent à beaucoup de choses. Il y a des choses où tu vas jamais t'en servir en mathématiques, quoi. Par exemple la géométrie, tu t'en sers que dans quelques métiers, tu vas pas t'en servir dans tous les métiers du monde.
8: On était parti à Cultura et j'avais pris des sous mais j'avais mal compté, donc je demande à ma mère de payer parce que j'avais pas assez, mais du coup faut compter tout, faut compter les centimes et les euros et tout ça.
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1: Wikizet, petit guide à l'usage des étrangers du sud du pays d'Arras en vacances dans notre belle région.
9: Dimanche matin, levé avant le soleil, vers 9h, vous descendez prendre un café que vous pensez amplement mérité. 8 heures de sommeil, franchement, on mérite une pause café. Et devant la cafetière, votre cousin regarde attentivement le café couler. Ça s'appelle une sentinelle de cafetière. Et là, il se retourne et dit « Bon, t'es déjà debout ? Il fait corps noir, t'as qu'est ta lie ou quoi ?» Ne paniquez pas, Wikizef est là pour vous aider. T'as qu'est ta lie. C'est une réflexion semi-désagréable, parce qu'il y a plusieurs niveaux de réflexion désagréable.